0: productrice également, je reçois Lisa Asuelos.
1: Bonsoir.
0: Bonsoir Lisa.
1: Bonsoir.
0: Comment ça va?
1: Ça va bien.
0: Alors ce qui est fou, c'est que vous sortez ce livre qui est un récit très personnel, à mi-chemin entre l'autobiographie et peut-être quelque part un peu romancé, mais il y aura forcément des correspondances évidentes avec le parcours que nous retraçons chaque soir, comme on le fait dans cette émission. On parlera évidemment de ce livre où vous parlez de votre enfance, de votre famille, de vos blessures, mais aussi de reconstruction à travers Saint-Tropez, qui est un vrai personnage, très clairement.
1: Ah, clairement, c'est vraiment un livre que j'ai voulu en miroir avec la ville de Saint-Tropez.
0: Ouais. Alors, je vous propose de revenir bien avant tout ça et de débuter par le commencement. Vous êtes né à Neuilly-sur-Seine. Je sais que c'est pas forcément une carte postale que vous retenez. D'ailleurs, vous n'avez même pas y vivre. Enfin, c'est parce qu'il y avait, voilà, il fallait naître à ce moment-là quelque part et c'était ici, quoi.
1: C'était dans le 9-2, quoi. Voilà.
0: Bon, très rapidement, voilà, vous allez partir. Vos parents vont séparer, hein. Je précise que vos parents se séparent, Marie Laforêt, et puis votre papa qui est homme d'affaires juif marocain, Judas Asuelos.
1: Ouais.
0: Ils se séparent lorsque vous avez 2 ans. Dans un premier temps, vous partez en Suisse.
1: Oui.
0: Et ça encore, c'est pas un bon souvenir.
1: Non, c'est pas un bon souvenir. Il y avait beaucoup de lieux où on plaçait les enfants. Ça s'appelait des homes d'enfants.
0: Ouais.
1: Et ça faisait partie de ces lieux où il y avait pas mal de tortures sur les enfants, où on les maltraitait énormément. Et ce qui est bizarre, c'est que beaucoup de gens de la haute société mettaient leurs enfants là-bas. Et nous, on était un peu obligés de se taire. Enfin, on était complètement obligés de se taire. On était terrorisés à l'idée de dire qu'on était maltraité. Et du coup, les parents, quand ils venaient, on jouait la comédie comme si on était heureux. Et après, dès qu'ils partaient, c'était l'horreur, quoi.
0: On vous demandait de jouer la
1: comédie? Ah oui, on nous demandait clairement. On disait, si jamais vous bougez, vous serez puni, vous aurez plus à manger, enfin bref, c'était...
0: Alors c'est une émission qui est résolument positive, et c'est vrai que j'ai pas forcément envie, et on va très vite accélérer, mais c'est important aussi d'en parler, de dire que ça a existé.
1: Bien sûr.
0: Que c'était aussi l'enfance des gens de votre génération, Lisa Asuelos.
1: Oui, beaucoup, on en a après beaucoup entendu parler, récemment avec Bétaram, avec des lieux comme ça.
0: Évidemment.
1: Enfin bon, maintenant on se rend compte qu'en fait on a été une génération, on a beaucoup dit de mal de notre génération qui a fait beaucoup de mal à la planète ou à je sais pas quoi, mais en fait on a été pas si bien traités que ça aussi dans notre enfance.
0: Avec votre frère Jean-Médi, vous allez enfin partir dans une autre maison pour enfants, cette fois dans un petit village de la Sarthe. Comment il s'appelle ce petit village?
1: Les Aulnans.
0: Est-ce que c'est finalement votre naissance à ce moment-là?
1: Disons que c'est une renaissance dans le sens où je suis beaucoup plus libre. Ce qui était extraordinaire dans ce petit village, c'est que c'était un tout petit village, on était 300 habitants, on était 12 dans l'école, ça comprenait donc du CP au CM2. Et quand on est dans un lieu unique pour faire école ensemble, on voit tout de suite qu'en fait on connaît tous les enfants du village. 300 habitants, c'est vraiment très très peu. Et on faisait tout à pied, je pouvais me balader tranquillement, enfin c'était vraiment...
0: Qu'est-ce qui vous revient de cette école, visages?
1: Là, c'est la cour d'école. Alors, je suis retournée il n'y a pas très longtemps et j'ai été étonnée, comme souvent quand on est grand et qu'on revient sur un lieu où on a été petit. Je trouvais la salle de classe toute petite.
0: Exactement.
1: Alors que pour moi, c'était énorme.
0: Bien sûr.
1: On avait une maîtresse qui était extraordinaire, qui nous faisait cours, elle faisait cours des CP au CM2 dans la même journée. Donc moi, évidemment, j'avais les oreilles qui traînaient vers les grands, quoi.
0: Vous vous souvenez de son nom?
1: Non, je me rappelle pas de son nom. Je me rappelle de ses robes, de comment elle courait, de son visage, mais je me rappelle pas de son nom.
0: Dans ce petit village, vous vivez au cœur d'un environnement qui est extraordinaire. J'imagine que c'est au cœur de la nature, des forêts, d'un contexte très agréable pour vous.
1: Oui, en fait, depuis, je connais vraiment beaucoup le nom des fleurs. Je sais ce que c'est que de manger un poulet qu'on vient de tuer. Je sais ce que c'est aussi que d'enlever la peau du lapin. C'était
0: quand on vit à la campagne, généralement on apprend ça.
1: On apprend ça.
0: Ouais.
1: Et puis il y avait on me disait
0: on va enlever le pyjama,
1: j'adore la part. C'était comme ça. Bon. Et moi je détestais ça évidemment. Je l'ai mis dans mon film I Love America parce que c'est vrai que c'est moi qui donnais à manger aux bébés lapins quand ils naissaient, et puis quand il fallait les tuer, c'était beaucoup moins marrant. Et puis j'ai beaucoup parlé avec des vaches puisque c'était mes voisines de jardin, elles broutaient dans le jardin d'à côté.
0: Mais là-bas, ce sont des endroits où la naissance de veaux, c'est un événement.
1: En fait, quand un petit veau est né, je me rappelle, j'étais tellement excitée que je suis partie courir parce que je voulais absolument voir le veau. J'attendais. Et puis, je suis tombée par terre et je me suis fait mal aux pieds. J'ai jamais pu aller voir le petit veau qui était en train de naître.
0: En tous les cas, c'est ce contexte-là où, pour ceux qui, voilà,

0: cette époque-là. Et c'est vrai que je remarque ce que je remarquais à hauteur d'enfant, c'est-à-dire les petites violettes ou les petites jonquilles ou les choses comme ça qui étaient vraiment des réjouissances du printemps. C'était assez magnifique en fait la nature.
1: Elle est où votre forêt aujourd'hui ?
0: Bah c'est bien le problème. Je cherche ma forêt après avoir été la fille de la forêt. Je cherche ma forêt. J'y vais pas assez souvent, mais dès que je me retrouve dans un endroit où il y a une forêt, je suis apaisée.
1: Lisa, on est dans la Sarthe, on va continuer de se balader dans votre vie. On va rester un peu dans cette
0: ville. Il faut préciser que qu'il y a des rillettes dans la Sarthe et que moi j'ai été nourrie aux rillettes.
1: On va en parler parce qu'on s'intéresse aussi à la gastronomie, les régions, votre carte gastronomique à vous. On va parler d'un hérisson.
0: Oui,
1: parce que justement dans la revue des merveilles avec Benoît Prospero, vous allez nous présenter Benoît, une femme qui a un bac plus 8. Vous, Lisa, qui avez eu votre bac à 16 ans, précoce. Eh bien, cette dame au bac plus 8, elle a décidé de consacrer sa thèse à un hérisson.
2: Et bac plus 8 est une thèse consacrée au hérisson. Avec ici Champagne-Ardenne, on vous présente Rose Delamarre, doctorante au CERFE, centre de recherche et de formation en éco-éthologie à Boult-au-Bois. C'est dans les Ardennes. Alors d'abord, petit rappel.
3: Donc l'écologie, c'est l'étude de l'écosystème et des interactions entre toutes les composantes de l'écosystème, donc à la fois la faune, la flore et l'environnement. Et puis l'éthologie, c'est l'étude des comportements des animaux. Et donc l'éco-éthologie, l'éthologie, c'est l'étude du comportement des animaux dans leur milieu naturel.
2: Et là où ça devient marrant, c'est que quand on écrit une thèse sur le hérisson, il y a une petite particularité.
3: Le hérisson est strictement nocturne, donc je travaille la nuit. Donc ma journée, elle commence vers 15-16 heures et elle se termine vers 4-5 heures du matin. Donc l'été, je suis en rythme nocturne. Je vais faire beaucoup de terrain pour pouvoir suivre les hérissons. Et après, l'hiver, il n'y a plus de hérissons. Donc moi, je suis au bureau et j'analyse toutes mes données.
2: Et donc une nuit typique, ça peut ressembler à quoi ? Juste un exemple.
3: Là, on a réussi à retrouver une femelle qu'on cherchait déjà depuis 2 semaines. Donc on était très contents. Je lui ai remettre une balise bien rechargée, vérifier qu'elle allait bien.
2: Donc voilà, ça c'est un exemple de nuit parmi tant d'autres. Et c'est d'autant plus important que c'est quoi le périmètre de vie d'un hérisson ?
3: Un hérisson, ça peut parcourir sans problème 4-5 km par nuit. Et en général, si vous avez un hérisson dans votre jardin, en fait, il va dans tout le village.
2: Ici précisément ?
3: Mon hypothèse, c'est que en zone bocagère, comme il y a des haies et des prairies entre les villages, les hérissons vont plus facilement pouvoir s'y circuler entre les villages, tandis que en plaine agricole, plutôt plaine champenoise, là il y a beaucoup plus de monoculture, beaucoup moins de haies, donc un habitat qui est supposé moins favorable pour le hérisson, et donc là les déplacements entre les villages vont être plus compliqués.
2: Ah ben voilà, et finalement l'objectif c'est quoi ?
3: L'objectif principal du chercheur c'est d'apporter des connaissances dans un objectif plus tard d'orienter les plans de conservation, par exemple des associations ou des collectivités territoriales, mais l'objectif principal du chercheur, c'est d'apporter des connaissances.
2: Et ainsi prendre les bonnes décisions pour le bien de la biodiversité, et ça, c'est une merveille. Merci Rose Delamarre, doctorante au CERFE, Centre de Recherche et de Formation en Éco-éthologie à Boult-au-Bois, c'est dans les Ardennes, et merci, ici Champagne-Ardennes.
1: Merci Benoît Prospero. Vous saviez, vous, Lisa Zouelos, qu'un hérisson faisait 5 km par nuit ?
0: Non, il fait beaucoup plus que moi, un hérisson. Mais j'aime bien parce que les hérissons, en fait, quand ils naissent, ils n'ont pas de piquant, et ouais. c'est une belle métaphore fort par rapport à l'enfant et sa mère, parce qu'il doit être suffisamment proche pour pouvoir se nourrir et suffisamment loin pour pas se faire piquer. Et c'est intéressant.
1: Bah bien sûr. C'est très mignon en tous les cas, un hérisson. Restez avec nous, on ira à Saint-Tropez. Mais avant d'aller à Saint-Tropez, on passera peut-être par la Baule, par Saint-Gervais, par le Mont-Saint-Michel, qui sont aussi des lieux qui comptent dans votre vie, qu'on retrouve pour certains dans ce livre que vous publiez sur la plage abandonnée, qui est un récit publié donc chez Charleston, Paradis perdu. Lisa Zouelos, c'est votre invitée jusqu'à 21h.

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2: Ouais, avec mon invité Lisa Azuelos, réalisatrice, productrice, scénariste, femme de conviction, romancière, son récit sur la plage abandonnée est en librairie depuis le 24 septembre. On s'est baladé dans la Sarthe où elle a vécu une grande partie de son enfance, mais il y a plein d'autres lieux à découvrir ce soir. On pourrait parler du Mont-Saint-Michel. Oui. Je ne sais pas quand vous l'avez découvert, ce Mont-Saint-Michel, parce que je sais que récemment vous y êtes retourné. Ouais. C'est un souvenir d'enfant, d'adolescent, quand vous l'avez découvert la première fois,
3: hein? La première fois, c'était assez extraordinaire. C'est même très émouvant d'en parler. Justement, j'étais avec cette dame qui nous gardait dans la Sarthe. Et puis, elle avait décidé de nous emmener faire un voyage pour qu'on connaisse autre chose, en fait, puisque moi, je connaissais pas grand-chose quand j'étais petite. Et on part au Mont-Saint-Michel, et je sais que c'est la première fois que je fais du camping. Et on arrive là, et je sais que j'ai été tellement émue par la beauté de ce lieu. Pour moi, c'est un des plus beaux lieux de France, vraiment. L'architecture est sublime, fantastique. C'est là où j'ai appris aussi que Saint-Michel avait terrassé le dragon. Alors, c'est intéressant de savoir que terrasser le dragon, c'est pas le tuer, c'est vraiment faire en sorte que la bête animale sauvage qui crache du feu soit calmée, on va dire, par Saint-Michel. Voilà.
2: Il y a plein de symboles dans votre vie.
3: Oui.
2: Vous y êtes retourné, je crois, il y a quelques années, faire un pèlerinage.
3: Absolument.
2: Vous avez marché pendant des heures à marée basse, j'imagine.
3: En fait, je me suis fait avoir par un copain à moi qui sait que j'aime pas trop marcher, même si, en fait, j'adore ça, mais bon. Et il me dit, écoute, à la fin du pèlerinage, on arrive au Mont-Saint-Michel et tu fais les deux dernières heures avec nous et on arrive à pied. Et je fais, mais c'est génial, ça. Et je pars donc en pèlerinage avec tout le monde. Et puis, on était dans les fameux prés salés, là où il y a les moutons qui mangent l'herbe salée qui leur donne cette texture si incroyable. Et puis, je voyais toujours pas le Mont-Saint-Michel. Ça faisait déjà deux heures de marche. Je dis, mais il est où? Il me dit, mais il est là-bas. Et là, je vois un point ridicule. Je dis, mais on va y aller à pied. Je dis, mais c'est hyper loin. Il dit, mais non, t'inquiète pas. Et en fait, plus je marchais, plus j'avais l'impression qu'il ne se rapprochait pas. J'étais désespérée et j'ai eu tout un chemin comme ça de désespérance qui petit à petit m'a amenée à l'espoir. Et je crois que c'est ça le pèlerinage du Mont-Saint-Michel. Et en même temps, il y a cette peur parce que on marche sur le fond de la mer. Mmh. Donc je me disais, tiens, je marche sur le fond de la mer et aussi le fond de ma mère et le fond de la mer que je suis. Et c'est une autre impression que de marcher sur la terre, en fait.
2: Ouais.
3: Parce que c'est dangereux et à la fois c'est souple. Et c'était vraiment un moment magique. J'ai des images et des photos de ce moment hallucinant.
2: Autre image, la Haute-Savoie, Saint-Gervais-les-Bains.
3: Ouais.
2: J'ai une copine qui vous conduit un peu là-bas. Elle louait une maison ou des appartements, en tous les cas. Vous découvrez le ski?
3: Oui.
2: C'est un endroit
3: en fait, je
2: ne
3: découvre pas le ski, puisque malheureusement, mon horrible pension
2: en Suisse oui,
3: j'imagine aussi. M'avait mis sur les skis très tôt. J'avais d'ailleurs failli mourir. Et donc je savais skier très bien et j'avais comme mes parents s'occupaient pas vraiment de moi pendant les vacances, j'étais tout le temps heureusement invitée par mon amie qui elle avait toujours besoin d'une copine avec elle, donc j'étais sa copine de vacances. Et on était à Saint-Gervais qui était en face de Méribel, je crois. Et puis c'était des vacances assez merveilleuses, c'était avec Bertrand Blier aussi, c'était l'époque où ils étaient ensemble et moi j'étais la copine de la belle-fille. Voilà.
2: Vous avez confié à Katharina qui a préparé cette émission que c'est là-bas que vous avez acheté votre premier soutien-gorge.
3: Ouais. En fait, c'est drôle parce que normalement ça devrait rester un lieu qui pour moi est synonyme de fondue, raclette et ski. Et je revois cette espèce de... À l'époque, il y avait des merceries, je crois que ça s'appelait. Et on allait acheter... Je sentais que je commençais à avoir besoin, justement, parce que comme je faisais du ski, j'avais un peu les seins qui avaient poussé. Et je sentais que j'avais besoin d'un soutien-gorge. Et je n'osais pas en parler à ma maman, parce que j'étais vraiment pas assez intime avec elle. Au contraire, la maman de mon amie, j'étais très intime. Et elle m'a dit, allez, je t'emmène acheter. Et c'était un soutien-gorge Chantel. Je sais même pas s'ils existent encore, mais...
2: Couleur claire.
3: Couleur chère, voilà. Je m'en rappelle encore de ce soutien-gorge.
2: Bon, je quitte le ski pour aller à la boule.
3: Oui.
2: Alors ça, la boule, vous allez en plus filmer. En tous les cas, on va retrouver la boule dans 15 août, dont vous avez signé le scénario. La boule, ça c'est le lieu de l'adolescence, c'est le lieu des premiers émois, peut-être, des premiers amours. C'est une baie extraordinaire, je trouve que c'est la plus belle, plus grande baie d'Europe.
3: C'est la plus grande baie d'Europe. Ouais. Il se trouve que le hasard a fait que mon premier petit copain, donc mes premières vacances autorisées, avec mon petit copain, mon père m'avait laissé partir avec lui. J'avais 16 ans. C'était à la boule. Mais c'était à la boule Les Pins.
2: Ouais,
3: parce qu'il y a deux la boule. Il y a la boule Les Pins et la boule Escoublac. Voilà. Et du coup, j'ai rencontré la boule quand j'avais 16 ans. Et c'était vraiment C'est un lieu magnifique, la Baule, quand on y va l'été, c'est une baie extraordinaire, c'est une plage extraordinaire, c'est vraiment, voilà, ils ont un petit peu abîmé le front de mer, ils ont fait le choix de mettre les immeubles devant la mer et les jolies maisons derrière.
2: Alors du coup, vous êtes team Pouliguen ou team Pornichet?
3: Ah ben, je suis plutôt team Pouliguen. Moi, j'adore les vieilles maisons et tout ça. Mais bon, je peux comprendre que pour le tourisme, c'est pas forcément ce qu'il y a de plus intéressant. Mais ce qui est drôle, c'est que mon ex-mari était de la Baule et du coup, j'y suis retournée. Et la Baule est vraiment une ville d'ancrage pour moi. J'adore la Loire-Atlantique. Bon, c'est les mêmes initiales que moi, LA. Et j'adore LA, donc voilà.
2: C'est vrai, donc vous faites partie de ceux qui défendent que c'est en Loire-Atlantique.
3: Bah, c'est la Loire-Atlantique, la Baule, ça c'est le 44.
2: Ça c'est le 44, mais enfin, il y en a certains qui vont vous dire que c'est la Bretagne. Alors c'est la Bretagne
3: historique.
2: Pour
3: moi c'est la Bretagne aussi, hein. C'est l'un n'empêche pas l'autre. Après, tout le monde a envie de se faire des guerres selon là où il se trouve. Pour nous c'est des guerres inutiles, mais bon, sûrement que ça doit signifier des choses.
2: Qu'est-ce qui vous revient?
3: Bah, c'est la mer.
2: Ouais. Vous y alliez le soir, vous y alliez...
3: À la Baule, la mer le soir, déjà la journée c'est pas facile parce qu'elle est souvent froide, mais la mer le soir c'est plutôt quand il fait très chaud, c'est pas à la Baule qu'on va à la mer le soir.
2: Non, le soir vous alliez en boîte de nuit.
3: Oui.
2: À la Grange.
3: À la Grange, oui.
2: Elle existe toujours cette boîte.
3: Et d'ailleurs j'en profite, si jamais il écoute, de dire bonjour à mon ami José qui en a fait un lieu extraordinaire, elle a fait démarrer tous les plus grands DJ du monde là-bas.
2: Et elle existe toujours d'ailleurs.
3: Elle existe toujours, oui.
2: Ouais. Ça a servi de décor pour un film,
3: pour 15 août.
2: Dans 15 août. Ouais. Donc vous alliez là-bas, c'est vos années de boom, de fête.
3: C'est mes années de fête, oui, tout à fait.
2: Alors on parlait de la Bretagne, vous allez découvrir aussi la Bretagne, il y a Saint-Brieuc.
3: Oui.
2: Carnac.
3: Ouais.
2: À quelle occasion vous découvrez la Bretagne?
3: Toujours avec la même amie qui m'invitait tous les étés.
2: C'est sympa, parce vous avez une amie sympa.
3: Ah ben, j'avais une amie qui était génialement organisée pour les vacances. Il louait toujours des grandes maisons. Et puis, pour qu'elle soit pas toute seule, j'étais là. J'étais toujours un peu, c'est drôle, j'ai toujours été un peu l'amie d'une autre famille. J'ai toujours été en famille adoptive, en fait. C'est assez drôle. Et même après, je suis souvent l'ami d'un couple, ou je suis toujours un peu la pièce rapportée, mais qui fait que, du coup, c'est moins glauque que tout seul.
2: Lisa Azuelos, à quel moment vous arrivez...
4: Sur la plage abandonnée.
2: Titre de votre livre. À quel moment vous arrivez à Saint-Tropez?
3: J'arrive à 15 ans, en fait. Moi, j'avais fait le choix de partir vivre avec mon père. À l'âge de 12 ans, je quitte ma mère parce que je supportais plus de vivre avec elle. Et vice versa, je crois. Et puis il est invité à un mariage de son meilleur ami, et son meilleur ami est le meilleur ami de Brigitte Bardot. Et du coup, il m'emmène à ce mariage. Je suis un peu son plus one de l'époque, hein, puisqu'il n'avait pas de femme attitrée. Et j'arrive au Club 55, puisque le mariage avait lieu au Club 55. Mmh. J'arrive sur cette plage avec ces gens qui étaient des adultes, mais qui se comportaient comme des ados, en fait, qui faisaient la fête. Il y avait évidemment les Gypsy Kings. Et je me suis dit, c'est ici que j'appartiens, les pieds dans le sable et en faisant la fête toute la nuit.
2: On va parler de Saint-Tropez dans un instant, parce que c'est un grand pan de votre livre, de votre vie,
3: de ma vie
2: encore
3: aussi.
2: Aujourd'hui. Je vous propose juste de partir un instant, en parler de l'été. Lisa Azuelos, lutter contre la chaleur dans nos maisons a été compliqué. Catherine Quicandon, dans Ici, ça entreprend, vous nous proposez une idée pour éviter de repeindre ses fenêtres avec du blanc de Meudon ou de les recouvrir avec une couverture de survie à la prochaine canicule.
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7: Merci beaucoup Catherine Quicandon, restez bien avec nous. D'ici 21h, on va continuer de se balader avec Lisa Azuelo sur la plage abandonnée. Le livre qui va nous conduire dans un instant dans un ancrage particulier pour elle, qu'est Saint-Tropez.

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16: Elle est actrice, elle est productrice de cinéma, elle est scénariste, écrivaine. Lisa Azuelos est votre invitée depuis 20h. Elle partage son enfance, son adolescence à travers les lieux qui l'ont marqué, les lieux de sa réussite, ses moments de doute aussi, une enfance parfois cabossée, qui retrouve de la douceur dans la Sarthe, dans le Var, ou aussi en Loire-Atlantique. Continuons donc de nous balader avec Lisa. Bon, à Saint-Tropez, il y a le Mât ou le Mas, c'est ça qu'on dit hein, généralement dans le sud, de l'horizon. Vous vous présentez dans le livre comme un lieu important de votre adolescence. Vous me parlez de votre Saint-Tropez, le Saint-Tropez que vous découvrez à l'époque, de ce Mas, des plages, de ce que vous découvrez de Saint-Tropez, qu'on connaît tous, par image au moins.
17: Oui, alors mon père a eu envie d'acheter une maison à un moment, il a gagné.

0: dessous. Et on nous a proposé ce mât de l'horizon qui appartenait avant à Sam Spiegel, qui était un très grand producteur de cinéma, qui a fait Docteur Jivago, Sur les quais, etc. C'était vraiment une maison où je me disais, waouh, en plus c'est là où Hollywood a fait son chemin. Voilà, donc j'ai eu la chance d'avoir une maison à Saint-Tropez pendant près de 40 ans. Et donc c'était la maison de famille. Et comme dans toutes les maisons, en fait, que ce soit à Saint-Tropez ou ailleurs, ce qui est important, c'est ce qui se passe à l'intérieur de la maison, en fait. C'est les dîners, les déjeuners, les disputes, les quand on fait le mur, parce que j'ai évidemment fait le mur. Et
1: pour aller où?
0: Pour aller en boîte, évidemment, pour aller au Café du Roi. À l'époque, il n'y avait que cette boîte-là. Maintenant, ouais. Saint-Tropez est devenu une grande boîte de nuit géante. Mais du coup, j'ai découvert à la fois la beauté du Var, parce qu'on n'a pas l'impression comme ça, mais Saint-Tropez, c'est un lieu très préservé qui ressemble un peu à tout le Var. C'est une région qui est extraordinaire. Et y a tout ce qui est Lavandou, Canadelle, etc. Mais même
1: Grimaud,
0: la forêt du Don, etc. Enfin bon, il y a beaucoup de lieux. C'est très très protégé, très préservé en fait, contrairement justement à des lieux qui ont été beaucoup plus saccagés par l'urbanisme. Voilà, il y a une vraie connexion avec la nature. Et en même temps, il y a une connexion avec la nature de l'homme et des hommes en général, parce que Saint-Tropez, c'est un lieu où, de plus en plus de jeunes filles espèrent aller trouver un mari riche, et de plus en plus de riches essayent de choper des jeunes filles. Donc c'est à la fois un lieu qui est divin, magnifique, protégé par un saint qui est donc Tropez, le Saint-Tropez, et en même temps un lieu de débauche, de déperdition, etc. Et moi j'aime bien naviguer entre les eaux extrêmement translucides de la mer le matin au réveil, parce que souvent j'y allais le matin, et puis les eaux beaucoup plus troubles du soir avec des poissons un peu plus requins, on va dire. À l'affût.
1: Mais vous avez aussi des souvenirs sensoriels. Le nougat.
0: Oui.
1: Le nougat chez Sénéquier.
0: Oui. En fait, comme je vous disais, j'ai eu une enfance un petit peu trouble et moche, dans des lieux moches aussi, de pensions terrifiantes. Et la première fois que j'ai eu vraiment accès à quelque chose qui ressemblait à de la douceur, de la beauté, c'est avec les parents de mon beau-père, le nouveau mari de ma mère de l'époque. Et elle m'a offert ce nougat, parce qu'elle était folle de ce nougat, et c'est un nougat qui est particulier parce qu'il n'est jamais dur, il est tout mou, il est fait à base de miel, de d'amandes, de pistaches, et il est entouré de pain azim. Moi, pour moi, le pain azim, c'était l'hostie, c'était ce qu'on mangeait dans les églises, ouais. Et c'était pas relié forcément à la fête et à la joie. Et là-bas, j'ai découvert ce nougat qui symbolise pour moi en fait ce début de douceur dans ma vie.
1: C'est ce que j'allais vous dire. Tout est symbole, je vous l'ai déjà dit tout à l'heure.
0: Tout est symbole,
1: c'est
0: de
1: fou,
0: toute façon.
1: Vous en avez conscience.
0: Oui, et vous avez conscience que ici c'est un palindrome.
1: Bien sûr.
0: Moi j'adore les palindromes, ça me rend folle.
1: Bon, alors c'est le Saint-Tropez de votre enfance, mais ce Saint-Tropez, vous l'avez dit, vous allez y passer de très nombreuses années, jusqu'à 40 ans, c'est ce que vous disiez tout à l'heure. Vous avez passé
0: jusqu'à là, jusqu'à j'y retourne tous les ans, c'est mon lieu d'ancrage.
1: Passez votre bac à 16 ans, je l'ai dit tout à l'heure, vous inscrivez sciences de la gestion à Dauphine, à Paris. Je sais pas à quoi vous rêvez, mais bon, vous devenez gestionnaire de portefeuille avant de tout arrêter pour entamer la carrière que l'on connaît, qui est le cinéma. Il y a une rencontre qui est le déclencheur, c'est Yvan Motion qui est décorateur. C'est lui qui donne l'impulse, quoi. Il vous offre un premier stage.
0: En fait, c'est mon amie chez qui j'allais tout le temps en vacances, qui, elle était très importante dans ma vie. Et du coup, elle me présente, parce qu'elle a été devenue photographe de plateau entre temps, et elle me présente ce décorateur, et il avait besoin, à l'époque, il avait l'idée de créer des studios de cinéma à Bordeaux. Il me disait, tu sais pas, mais il va y avoir le TGV, Bordeaux, ça va être à 2 heures de Paris, ça va être génial. Il avait raison, 30 ans trop tôt.
1: Exactement, ouais.
0: Et du coup, il m'a demandé de lui faire un business plan pour son studio. Bon, moi j'étais incapable de faire un business plan, mais j'ai fait semblant de savoir de quoi il s'agissait. Et ça m'a permis de rentrer dans le cinéma, en fait. Bizarrement, je suis rentrée par cette porte-là.
1: Première pub à Lourdes. dans les Pyrénées, le papier-thé, il y a quelques jours.
0: Ouais.
1: Vous vous souvenez de votre première pub, première réalisation, donc?
0: Ouais, c'était avec Jean-Marie Perrier pour un produit qui s'appelle Old Spice, qui est un espèce de parfum, et on devait tourner un loup dans les Pyrénées. C'était très très beau, mais évidemment, ce qui m'a marqué, c'est Lourdes. C'est l'énergie que j'ai sentie là-bas, qui était miraculeuse, vraiment. Je pense que c'est pas pour rien que les gens y vont énormément.
1: Le cinéma change votre vie, vous rencontrez Luc Besson, qui va vous acheter un scénario qui verra jamais le jour, si j'ai bien compris, mais il vous conforte dans votre envie de continuer le cinéma, et puis surtout, il va vous présenter celui qui deviendra le père de trois de vos enfants. C'est génial.
0: De mes trois
1: enfants. De vos trois enfants, il n'y en a pas trop.
0: Il n'y en a pas eu d'autres, à ma connaissance.
1: C'est déjà beaucoup. Non, mais c'est... Parce que on est au début, là, hein, la rencontre avec Besson, avec celui qui deviendra votre futur mari. Encore une fois, on a des choses qui vous changent totalement de carrière, même si vous avez à peine entamé la première, on est bien d'accord. Pour finalement un destin qui se déroule devant vous.
0: J'ai eu la chance qu'ils me disent que j'étais douée pour l'écriture. Et je crois que dans la vie, il faut pas plus que ça. Enfin, en tout cas, dans une vie, il faut que il y ait quelqu'un à un moment qui vous dise un petit mot magique qui vous permette de croire en vous. Et si c'est pas un prof à l'école, moi j'ai été très encouragée par mes professeurs à l'école, bien plus que par mes parents. En fait, mes parents arrêtaient pas de me dire tu fais de la merde, c'est nul. Bon, bref. Mais mes profs à l'école et lui, au niveau du scénario qu'on avait commencé à écrire ensemble, ils m'ont dit t'étais vraiment douée pour ça. Et ça m'a confortée dans l'idée que ça allait être ma voie, ma décision, quoi. Mais au début, j'ai travaillé dans le cinéma parce que je savais pas trop quoi faire et j'ai vu qu'en fait, c'était pas si dur que ça de faire un film.
1: La suite, on la connaît. On va l'évoquer dans une poignée de secondes avec quelques longs métrages que l'on connaît tous. Je vous invite à aller en Normandie. Je sais pas si vous connaissez cette région, l'Alsace ou l'Haute-Corse. Ça marche ici. Qu'en pensez-vous? Notre rendez-vous avec Robin Vernot. Là-bas, ça marche. Alors pourquoi pas ici? Chaque jour, on vous présente des solutions et des initiatives inspirantes qui viennent de nos régions. Et aujourd'hui, on vous emmène dans une ville qui expérimente un dispositif pour lutter contre la précarité menstruelle. Reportage Robin Vernot avec Philippe Thomas.
0: C'est quoi la précarité menstruelle?
1: On va le découvrir.
0: Okay.
2: Dans l'Orne, plus précisément à Alençon, 6 lieux publics sont désormais équipés de distributeurs de protection périodique gratuite.
3: C'est vraiment une bonne initiative de mettre ça à disposition de tout le monde de la même façon.
2: La ville expérimente l'installation de 6 distributeurs en libre service dans différents quartiers de la commune, comme par exemple à la Maison des Solidarités, dans les deux médiathèques, au gymnase ou encore au centre social de la commune. Une initiative qui vise notamment les personnes qui rencontrent des difficultés pour acheter régulièrement ces protections périodiques. Alors ici à Alençon, ça marche. Et vous, qu'en pensez-vous? Je suis allé en discuter avec deux amies, Pauline et Hélène.
3: Bah, plutôt positif, ça permet aux femmes de tout âge, avec tout budget, entre guillemets, de pouvoir accéder à la même protection que toutes, donc plutôt positif.
2: Pour rappel, aujourd'hui en France, la précarité menstruelle concernerait environ 4 millions de personnes dans le pays.
3: Oui, concrètement, c'est vrai que c'est quelque chose que j'ai jamais chiffré, mais oui, c'est maintenant il y a de plus en plus de solutions plus durables comme les culottes menstruelles, voilà, ce genre de choses qui existent, mais c'est vrai que bon bah ça a quand même un coût, donc tout le monde franchit pas ce pas-là, et donc oui, c'est un budget que je pense certaines qui ont moins les moyens ont bien connaissance parce qu'elles ont dû chiffrer ça.
2: Mais alors, une fois ce dispositif installé dans des médiathèques ou encore des gymnases, comment pourrions-nous aller plus loin et peut-être aider encore un peu plus?
3: Sur le principe, je dirais forcément plus de disponibilité pour plus de femmes, donc dans plus d'environnement, d'endroits publics, dans tout ce qui va être les entreprises, les entreprises où il y a beaucoup d'employés concernés, ou tout ce qui va être les gares, les endroits publics un peu accessibles à tous. Moi, je pense que les gares, ça pourrait être intéressant. Les mairies, pourquoi pas, dans une entrée de mairie de façon assez discrète, parce qu'il y a toujours aussi ce problème qui est... Enfin, c'est toujours un peu gênant, alors qu'en soi, ça devrait pas l'être, mais on en parle de plus en plus librement, bien heureusement, mais c'est vrai que c'est le genre de truc qu'on aime bien se cacher un peu pour... pour acheter ça, ou voilà.
2: Désormais, à Alençon, en Normandie, la commune souhaite mesurer et quantifier l'utilisation de ces 6 distributeurs avant une éventuelle extension du dispositif.
1: On connaît votre engagement, votre côté militante, féministe aussi. Lisa Azuelos, vous avez envie de réagir. Et je le comprends.
0: Oui. Donc maintenant, je sais ce que c'est que la précarité menstruelle, parce que j'ai cru que vous aviez fait une erreur au début.
1: Non.
0: Et je suis toujours étonnée, j'entends cette jeune fille qui dit on a toujours honte, et c'est incroyable, parce que dans tous les les villages de France. On a des sublimes ornements pour parler de tous nos soldats qui sont tombés à la guerre, qui ont versé des monuments aux morts, qui ont versé leur sang pour la France. Et en fait, on pense jamais à que les femmes versent leur sang tous les mois pour la vie. Et c'est comme si le sang des morts avait plus de prix que le sang des vivants, en fait, et pour la vie. Donc j'aimerais bien qu'on change de regard sur les règles, tout simplement.
1: Lisa Zuelos, votre invitée sur la plage à

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1: La guerre de toi aura pas lieu, le bras blanc, mon journal intime chez Jean-Claude Lattès ou encore Laissez-moi danser chez Stock, notre invité aime l'écriture. Il partage avec vous ce nouveau récit sur la plage abandonnée aux éditions Charleston. Je reçois la réalisatrice, scénariste et productrice et autrice, Lisa Azuelos. Vous aimez qu'on dise autrice, les auteurs
2: avec bon, moi, la franchement, fin, je m'en fous.
1: On foutait de ce côté-là.
2: Voilà, alors là, je suis plus pour les distributeurs gratuits de serviettes hygiéniques, auteurs ou autrices, vraiment rien à foutre.
1: Bon, on pourrait parler de tous les tournages, après on connaît la carrière que vous avez eue, on pourrait parler de Comme t'es belle en 2006, avec Michel Haroc, avec Oratica, avec Valérie Benguigui, trois ans plus tard, l'important succès que vous connaissez avec LOL, avec Sophie Marceau, cette année il y a eu LOL 2.0. Je m'arrête juste sur la Chambre des Merveilles, parce que je trouvais ça rigolo par rapport à l'émission, je crois que ça, on est en plein Covid, ça doit se passer en dehors de France, vous pouvez pas vous déplacer.
2: Moi j'accepte le tournage au départ parce que je me dis je vais voyager.
1: Oui, c'est parce que vous adorez ça. Aussi.
2: J'adore ça.
1: Bien sûr. Donc,
2: je me dis, oh, c'est super, je vais aller au Japon, je vais aller, je vais aller en Écosse. Enfin bon, j'étais hyper heureuse
1: avec Alexandra Lamy et Muriel Robin.
2: Ouais. J'étais hyper heureuse de voyager, et comme c'est le Covid, on peut plus sortir de France.
1: Bon. Et alors, vous allez faire un truc extraordinaire, c'est que vous allez choisir des régions de France, je vous laisse nous le raconter, qui vont représenter ces pays-là. Mais par exemple, si je prends le Portugal, où est-ce que vous trouvez en France un endroit qui fasse un peu Portugal, quoi?
2: Ben, je suis allée justement dans le Var, hier, et je suis allée sur une plage abandonnée, en face du fort de Brégançon, d'ailleurs.
1: D'accord. Oui, je vois ce que c'est.
2: Ouais, et c'était magnifique, c'était complètement sauvage, mais en fait, vous savez, il suffit de... Au cinéma, les gens sont pas regardants. Il suffit de dire on est là, puis ils nous croient. Quoi. Enfin, on peut, par exemple, comme t'es belle, j'ai filmé tout au Luxembourg, à part 5 jours à Paris, et on pense que tout le film allait à Paris. Donc,
1: dans ce film-là, La Chambre des Merveilles, l'Écosse, c'était en Bretagne.
2: Ouais, c'était en Bretagne.
1: C'est drôle. Dalida, vous l'avez tourné où? Un peu partout.
2: Ah, Dalida, j'ai tourné à Nice, j'ai tourné à Villefranche, qui était vraiment magnifique.
1: Côté de Monaco.
2: J'ai tourné à Auvray-San Remo, puisque il y avait beaucoup de choses qui se passaient à San Remo. Et puis j'ai tourné à Paris aussi. Quoi.
1: Comment on filme la France? Vous vous faites des repérages avant un film?
2: Bah, c'est le meilleur moment. Bon, le problème du repérage, c'est que moi, ce que j'aime, c'est repérer le meilleur resto du coin, évidemment.
1: Donc, c'est comme ça que vous déterminez les décors de votre film.
2: En fait, pour moi, la France, c'est un terroir où l'on mange tellement bien et tellement différemment. Ouais. C'est-à-dire à Toulouse, on va pas manger ce qu'on mange à la Boule, on va pas manger ce qu'on mange dans les Pyrénées, on va pas. Enfin, c'est vraiment. Magnifique. Moi, j'aime, comme un bébé qui met tout à la bouche, moi, j'aime comprendre la France parce qu'elle a à m'offrir de ses plats, quoi.
1: Bah, racontez-moi, elle est où votre France gastronomique?
2: Malheureusement, elle est partout.
1: Elle est partout, d'accord.
2: Elle est partout.
1: Non, alors, il y a des choses que vous aimez bien.
2: Mon grand fantasme, là, que j'ai jamais accompli parce qu'on m'en a parlé, c'est en Aubrac. Il y a des grandes tablées au moment du printemps pour manger l'aligot. Dans les pâturages.
1: La truffade.
2: Ah non, mais ça, c'est mon rêve.
1: Véron, voilà,
2: s'il y a des gens qui nous écoutent qui veulent bien m'inviter pour ça, c'est mon rêve. Voilà.
1: Bah, votre amie, elle n'a pas des connaissances là-bas, vu qu'elle connaît toutes les régions de France. Là.
2: Non, c'est vraiment très particulier.
1: Vous connaissez un peu le Massif Central, justement, parce que là, on est en Auvergne, en Corrèze, en Lozère.
2: Alors, je connais un peu, j'ai été tourner des petits spots vers la Corrèze, oui.
1: D'accord.
2: Et j'ai découvert, justement, plein de petits agriculteurs qui faisaient à la fois la crème de marron, qui faisaient à la fois une espèce de génépi local qui était sublime.
1: Mais près de la raclette tout à l'heure.
2: Ah bah la raclette, c'est...
1: Alors on va où?
2: Ah bah la raclette, je sais pas. Avant il y avait un super resto à Paris. Maintenant je sais pas où manger de la bonne raclette à Paris.
1: Quand vous allez à la montagne, vous allez où?
2: Bah j'y vais plus parce que je skie plus en fait.
1: Ça vous manque?
2: Ça me manque, oui. C'est par manque de confiance dans mes jambes en fait.
1: Moi ça remue vite.
2: Hein?
1: Moi je vais pas skier depuis 10 ans cette année, mais je suis remonté tout de suite. Je me suis inquiété quand
2: même. Ouais, mais j'ai. Voilà.
1: Bon, vous tournez dans toute la France. Des films, mais vous tournez aussi avec ces fameuses avant-premières.
2: Ah, ça c'est la merveille.
1: Je sais que vous adorez ça.
2: Ouais.
1: Des fois, les comédiens ont un peu marre parce qu'ils répètent toujours la même chose, l'exercice de l'interview, tout ça. Mais au-delà de ça, c'est la découverte des régions et des Français.
2: Ouais, c'est mon moment préféré quand je fais un film parce que sinon, un film, il n'existe pas. C'est de la lumière projetée dans une salle et moi, je ne suis pas dans toutes les salles où on projette le film et puis je ne peux pas parler aux gens après. Mmh. Et quand je suis en avant-première, les gens restent et puis on peut parler, ils peuvent nous poser des questions. Moi, j'adore rencontrer les gens qui ont vu mon film et c'est très rare en fait, et quand on est en avant-première comme ça on le fait, mais il paraît que c'est de moins en moins en fait, les gens s'en foutent de plus en plus quoi. Donc
1: est-ce que c'est pas l'occasion aussi de rencontrer des Français dont on parle peu, qu'on voit pas, hein, parce que c'est un peu la France d'en bas comme certains disent, hein.
2: Moi c'est ce qui m'intéresse le plus en fait dans ce que je fais, c'est d'aller rencontrer toutes sortes de gens et de voir. Par exemple, je me rappellerai toute ma vie, j'avais été présentée comme Comme tu es belle à Rennes, je crois. Et bon, Comme tu es belle, ça se passe quand même dans Paris, dans un milieu juif séfarade où on parle des fêtes juives, etc. Enfin bon. Et puis je vois une femme qui était très mode des travaux de l'époque, avec un espèce de petit pull en mohair, vraiment une femme de là-bas. Qui avait environ 65 ans, enfin qui avait vraiment aucun rapport avec le film. Et elle vient me voir, elle me dit c'est incroyable, on dirait que vous avez filmé dans mon salon. Et ça m'a tellement touchée, je me suis dit mais en fait on croit qu'on fait des choses particulières et en fait en étant particulier on est universel. C'est ce que j'essaie aussi de faire avec le livre. En racontant ma vie, c'est pas pour raconter ma vie, c'est pour raconter la vie de tout le monde, en fait.
1: Alors justement, ce livre, bon, on l'a dit, les correspondances sont nombreuses. Vous y évoquez des conflits de famille, presque qualifiés comme des guerres, hein, d'ailleurs, dans ce que vous vivez très clairement. Et vous dites que vous vous autorisez aujourd'hui enfin à rire, je vous cite, hein, et à danser dans la lumière de cette Méditerranée qu'on a largement évoquée avec Saint-Tropez. C'est salvateur, ce livre.
2: Oui, c'est aussi parce que je me suis guérie de beaucoup de choses, parce que aussi mes parents sont morts et je peux dire un peu ce que je veux sur eux. Je ne sais pas si j'aurais eu le courage de le faire de leur vivant, j'avoue. En tout cas, j'ai mis ce que j'avais sur le cœur, mais c'est plus pour dire à quel point je les remercie de m'avoir donné la vie, plutôt que de dire « Nya, nya, nya, tu m'as fait mal ».
1: Sur la plage, à un moment donné, une vie à Saint-Tropez, est-ce que c'est pas le début d'un film ?

0: J'adorais ce que livre. Ce soit. En fait, je l'ai écrit parce que je me suis dit, bon, je vais jamais réussir à faire le film que je veux faire sur Saint-Tropez.
1: Il est pensé un peu aussi comme ça, non?
0: Pas du tout. Et en fait, oui.
1: Parce que quand vous le lisez, il y a quelque chose de très cinématographique.
0: Oui, parce qu'en fait, Saint-Tropez est le personnage principal.
1: Oui, voilà, on a des images tout de suite immédiatement.
0: Il y a un lieu qui reste le même, et autour, ça va de 1980 à 2026. Puisque ça a fini avec mon petit-fils, puisque je suis devenue grand-mère cette année.
1: Vous faites plein d'allers-retours en ce moment, je crois, du côté de Marseille.
0: Ouais, parce que ma fille habite à Marseille, donc mon petit-fils habite à Marseille. Ouais.
1: On se parle de Marseille?
0: Ah ouais, on se parle de Marseille. Allez.
1: Qu'est-ce qu'on mange à Marseille? Bonne chose là-bas à Marseille.
0: Je suis allée chez Michel manger la meilleure bouillabaisse du monde. Hein. Qu'est-ce que vous voulez que je vous dise?
1: Normal.
0: Ouais. C'était vraiment la meilleure bouillabaisse du monde. Et puis, bon, c'est drôle parce que Marseille, il y a un petit côté que je retrouve à de Los Angeles. Alors peut-être que ça énerve les Marseillais purs et durs.
1: Vous allez loin.
0: Mais il y a beaucoup là-bas de petits cafés très chichi, très matcha latte. Alors tout le monde se fout du matcha latte parce que c'est devenu la référence du truc un petit peu snob du matin. Mais c'est vrai qu'il y a beaucoup de yoga. Les gens ils s'organisent ensemble pour aller nager. Moi j'adore nager même quand la mer est froide.
1: Vous allez où? Les Stacks, la Côte Bleue.
0: Je suis jamais allée sur la Côte Bleue, mais il paraît que c'est ce qu'il y a de plus beau.
1: Oui,
0: Moi j'adore. D'abord j'adore le Cercle des Nageurs parce que c'est hyper à l'ancienne et que les piscines sont incroyables et sont à l'eau de mer. J'adore la plage des Casalambes, c'est super pratique même si c'est vraiment pas la plus.
1: David, là, on
0: Voilà. Et puis j'ai été récemment sur la plage des Prophètes, c'était super. Et puis il y a mon ami qui a fait le Tuba Club tout au bout. Et ça c'est vraiment un lieu magique.
1: Lisa Zouilo, c'est votre invitée. C'est quoi ce festival, Vertival? Vous en êtes cofondatrice.
0: Oui.
1: On s'en dit un mot parce que je crois que les inscriptions c'est jusqu'au 15 octobre.
0: Absolument.
1: Donc là encore pour quelques jours. Remise des prix fin novembre, 27 novembre.
0: Je crois que c'est jusqu'au 15 novembre. Hein. On peut envoyer des films jusqu'au 15 novembre.
1: On va aller sur Internet. On va aller vérifier.
0: Ouais.
1: C'est
0: un peu la nouvelle mode en Chine, aux États-Unis. C'est les séries sur téléphone. Ça, c'est un peu le. C'est un peu comme il y avait les romans photos dans ici Paris ou dans des vieux journaux de l'époque. Donc c'est des séries qui sont très rom-com ou très violentes. Bon, moi je préfère celle de la rom-com et ça se regarde sur le téléphone en format vertical. Et j'avais envie de créer un petit festival. Ce sera pour l'instant on n'a pas encore le lieu, mais je pense que ce sera dans l'école à l'écart.
1: D'accord. Voilà. Allez regarder sur Internet.
0: Sponsorisé par eux.
1: Si vous avez envie de regarder et de participer, surtout, vous pouvez encore le faire. Tiens, puisqu'on parle de festival, il y a eu le festival de l'Alpe d'Huez, on parlait de ski tout à l'heure, festival de la comédie, c'était pour mon bébé. Hein.
0: Ouais.
1: Il y a eu,
0: j'avais gagné le prix.
1: Ben oui, grand prix du festival de l'Alpe d'Huez. C'est sympa aussi. Voilà, une ville agréable. Le festival est très agréable, le festival de la comédie, mais vous n'avez pas skié là-bas à l'Alpe d'Huez en 2019?
0: Si, j'ai skié. En fait, le problème, c'est que la dernière fois que j'ai skié, j'avais le Covid et je le savais pas, donc je me suis trouvé extrêmement fatiguée, je me suis dit je ne skierai plus jamais. Donc maintenant, bon, je suis un peu réticente à retourner skier, mais c'est pas grave, je peux retourner à la montagne, manger des raclettes et puis c'est tout.
1: Et oui, vous l'avez dit, vous aimez la raclette, vous aimez le cassoulet, du côté de Castelnaudary, la fondue savoyarde, l'Alsace aussi, la flamencuche.
0: Oh là là.
1: Et oui.
0: Bah ça c'est quand on va à Strasbourg, hein. Qu'est-ce qu'on mange bien, et puis à Lyon aussi, enfin bon, c'est.
1: Quel est le plus beau plan que vous ayez fait dans votre carrière, Lisa Zouelos, puisqu'on parle des lieux.
0: Ben, un plan cul.
1: Bon, meilleure balle.
0: Non, mais vous me l'avez. Vous me l'avez.
1: Elle est merveilleuse. J'ai jamais pensé à ça, mais je pense qu'on est en train de terminer l'émission. Je ne devais rien ajouter, si ce n'est magnifique. Magnifique. Une vie à Zouelos sur la plage abandonnée, le récit qu'on l'a quand même évoqué hein, depuis 20 heures. Je vous invite à le découvrir parce qu'il raconte vraiment de très belles choses. Puis je trouve qu'il est résolument positif. Très bonne vanne. Merci Lisa d'être venue.
0: Merci.
1: Vous reviendrez quand vous voulez.
0: Ok, vous faire des vannes.
1: Oui, Adam, avec plaisir. Non, mais continuez le parcours parce qu'on aurait pu encore s'en parler pas mal de temps. L'équipe en face de moi est sous la table. Merci beaucoup Lisa Zouelos. Okay. Belle soirée à vous tous et à demain. Ciao.

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2: Salut à toutes, salut à tous et bienvenue sur votre radio. Ici c'est Décibel, rendez-vous musique en direct et jusqu'à 20h. Ce soir, l'anniversaire d'un petit nouveau chez AC/DC. Bon, il est nouveau depuis 1980, mais vous savez ce que sont les fans hardcore. Ils ne pardonnent pas au petit nouveau d'être le petit nouveau. Donc voilà, Brian Johnson sera à l'honneur donc AC/DC à la fin de l'émission dans la séquence anniversaire. On se fera aussi un joli blind test de chanteuse pianiste. Si c'est un thème qui vous inspire, n'hésitez pas à vous inscrire dès maintenant. Il faut appeler le standard où vous attend Sadika, le numéro 0810 055 056 à gagner ce soir au blind test. C'est l'album en version vinyle de notre invité de ce soir, Icar. Icar qui sort sa musique évidemment, mais est aussi aux manettes pour une chanson de Céline Dion que vous adorez. Définitivement, Icar, l'auteur-compositeur des grandes voix francophones. Il a été choisi par Céline Dion. Donc pour ce bonjour, pardon, merci. On parlera de ça avec Icar, de sa tournée Résilience Tour et puis évidemment de son album Brel où il rend hommage eh bien, à Jacques Brel car l'album est bien nommé. Avant d'accueillir Icar et avant de vous présenter notre coup de cœur du jour, on prend des nouvelles de Rod Stewart. Et je dois vous le dire, les amis, c'est l'heure de la retraite pour Rod. Eh bah oui, 81 ans. Alors il a annoncé sur ses réseaux le moment...

venue de dire adieu à la vie sur la route. Après mûre réflexion et avec une grande tristesse, je dois annoncer que l'année prochaine sera ma dernière tournée. Alors dommage, hein, Rod Stewart ne passera pas par la France, mais il nous reste les tubes. Ça, pour le coup, c'est pour toujours. Un bon morceau de rock disco, Do You Think I'm Sexy, pour vous souhaiter la bienvenue dans Décibels.

0: murmure à la fin. C'est tellement sexy. Rod Stewart, Do You Think I'm Sexy? Bien sûr, baby, même à la retraite et même à 81 ans, il y a des choses qui ne changent pas.
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0: C'est l'heure du coup de cœur. Alors aujourd'hui, c'est vraiment une production indépendante, la Fanette Production, qui nous propose Fanny. Fanny, c'est une artiste qui est originaire du sud de la France. Elle est née à Marseille, elle a grandi à Nice, dans une famille de musiciens. Et elle a été, suite à une rencontre à Nice, la chanteuse et claviériste du groupe La Femme. Un peu les mêmes débuts que Clara Luciani, vous voyez. La Femme, ils ont toujours fait ça. En fait, il y avait les deux garçons qui étaient vraiment le pilier du groupe. Et puis après, des voix de chanteuses, des filles pour les accompagner sur scène. Il y en a plusieurs qui y sont passées, dont Fanny. Donc, ce qui lui a permis, évidemment, de faire des grandes salles, des scènes internationales, d'ailleurs, avec La Femme. Et voilà que Fanny écrit ses propres chansons, en français, s'il vous plaît. Et il y en a déjà trois qui sont sorties. Il y a la chanson des Cigales, Monstre du soir, et puis celle que j'ai envie de vous faire découvrir ce soir, qui s'appelle Amour d'été. On est donc au tout début de la carrière de Fanny, mais je pense qu'elle va vous plaire, que vous soyez fan de Françoise Hardy, Lana Del Rey, même un petit côté Beatles. Elle est

est d'accord, elle a quelque chose, hein, cette jeune femme. Elle s'appelle Fanny. Et donc, trois chansons disponibles pour le moment. Amour d'été, que vous venez d'entendre, La chanson des cigales et Monstre du soir. Vivement, la suite. Et la suite, dans Décibel, ça se passe avec un garçon que vous connaissez bien, que vous aimez beaucoup. Puisque en plus de signer le nouveau tube de Céline Dion, Bonjour, pardon, merci, il sort un album hommage à Jacques Brel. Il va tout vous raconter dans Décibel. A tout de suite.

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1: Je vous l'ai dit, les amis, le garçon que nous recevons ce soir a beaucoup, beaucoup de choses sur le feu, de bonnes choses. Bonsoir, Ricard.
2: Sur le feu, sur le cœur, bonsoir.
1: Comment ça va?
2: Bien, très, très bien.
1: J'étais sûre que ce sur le feu allait pas passer direct.
2: Ouais, non, on les éteint, les feux, là.
1: Les mots ont un sens avec Ricard, et c'est ça qui est très agréable. On parlera tout à l'heure de cette magnifique chanson pour Céline Dion. Bonjour, pardon, merci, qui est un énorme succès. Mais parlons d'abord de ça.

0: Icare rend hommage à Jacques Brel dans le nouvel album sobrement intitulé Icare. Brel, tu dis Icare, Brel m'a appris à écrire. C'est à ce point-là.
1: Ouais, mais il ne sait pas.
0: Bah non.
1: Ouais, j'ai commencé.
0: C'est à ce point-là.
1: Ah oui, moi, c'est parce que j'écoutais beaucoup de chansons françaises. Et il y avait Aznavour, il y avait Brassens, il y en avait tant d'autres, voilà, qu'on connaît, des légendes. Et lui, il avait, voilà, j'étais jeune, et cette passion-là, qu'il avait d'exprimer les mots avec des consonnes et d'appuyer tout. Ah, je trouvais que, genre, lui, il voulait qu'on le comprenne. Il voulait qu'on le plaigne. Il voulait pas être brillé. Il voulait, c'est l'enfant qui veut être compris par-dessus tout. Donc, je recopiais toutes ses paroles pour voir comment on conçoit une chanson. Parce que s'il y en avait un qui pouvait, moi, je voulais juste un enfant qui voulait être compris. C'est toujours le cas quand je fais une chanson. Je le fais, je fais ce métier pour être compris.
0: Pour être compris.
1: Pour être compris. Pas pour briller. Ça s'en va, ça. Mais être compris, ça reste dans ton cœur quand t'es compris. Et ça compte. Et
0: Donc tu recopiais ses paroles.
1: Oui, tout. Et Amsterdam.
0: Et pour essayer de comprendre un système.
1: Dans le port d'Amsterdam, si pied, il y a des marins qui chantent, des rimes embrassées, j'ai vu qu'ils faisaient A, B, B, A, puis A, B, B, A. Et dans d'autres, ils faisaient A, B, A, B. J'ai dit, ah, c'est comme ça qu'on fait une chanson. Ouais, il n'y a pas la Starac au Sénégal dans les années 90.
0: Mais si c'est comme ça qu'on fait une chanson, c'est surtout comme ça qu'on fait un poème.
1: Oui.
0: Compter les pieds, voir les rimes.
1: Absolument. Donc parce qu'il y a une métrique à respecter et le carcan des notes qu'impose une chanson. Voilà. Donc lui, il faisait des poèmes qu'il mettait en chanson et c'est pour ça que j'ai été très vite un vieux chanteur. C'est que j'ai fait des poèmes. À 20 ans, je faisais des poèmes qui étaient des mises en chanson.
0: Et justement, là, t'as 15 ans de carrière maintenant, un paquet de tubes pour toi ou pour les autres d'ailleurs. T'as sorti 8 albums. T'as écrit ton bouquin, t'as fait plein de choses. C'est maintenant que tu déclares ta flamme à Brel en t'attaquant aux chansons les plus connues de son répertoire. Donc t'es vraiment pas un trouillard, hein. C'est que les chansons qu'on connaît.
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1: Avec des guitares électriques, bien sûr.
0: Pourquoi maintenant?
1: Parce que j'ai estimé avoir assez vécu, j'ai estimé assez avoir cassé mes dents pour avoir le droit de raconter les siennes.
0: Ouais.
1: Parce que il fallait une légitimité pour dire quand on n'a que l'amour, pour dire ne me quitte pas à son propre miroir et pas qu'à une personne qui nous a quitté. Parce qu'il y a plusieurs lectures d'une seule chanson. On a vu souvent rejaillir le feu, c'est le feu que j'essaie d'avoir à l'intérieur aussi. Cette flamme-là qui s'en allait par moments, cette confiance. Quand on a le temps d'avoir perdu des amis pour chanter Jojo, tu reprends Saint-Nazaire, je refais l'Olympia au fond du cimetière, nous parlons en silence d'une jeunesse vieille. Je peux pas le chanter à 20 ans.
0: Non.
1: Donc j'ai attendu, je l'ai jamais chanté nulle part, ni dans les télécrochets que j'ai fait. Alors que je suis plié et je remercie aujourd'hui les directeurs musicaux de l'époque qui m'avaient dit non, je n'avais pas cette maturité. Il fallait que je morde la poussière avant.
0: Que tu prennes aussi de l'épaisseur et que tu comprennes exactement ce qu'il voulait dire.
1: Et j'ai pris la peine et j'ai demandé un entretien qui a été merveilleux avec
0: France Brel.
1: Oui, à la Fondation.
0: Elle est incroyable, sa fille. Elle est venue dans l'émission.
1: T'as pleuré quand tu l'as vue?
0: Non, mais elle m'a collé des frissons parce que la manière dont elle parle de son père, d'ailleurs, elle l'appelle Jacques.
1: Oui.
0: Elle dit pas papa.
1: Non.
0: Tu sens que c'était un drôle de personnage.
1: Mais elle, quand tu arrives et que tu vois son œil clair, son petit nez, ses dents, je l'ai vu, lui, s'il avait vécu, elle a 72 ans.
0: T'as raison.
1: Et je suis arrivé, je lui ai serré la main et ça m'a saisi. J'étais en larmes. Elle a dit apportez-lui des mouchoirs. Avec, tu vois, franche comme elle était. Tu as apportez-lui du mouchoir. Ouais, ça fait tout le temps ça. Ouais, ça fait pleurer quand on me voit. Et elle était exceptionnelle. Elle était exceptionnelle. Et moi, je pleurais, je l'ai vu, j'ai pleuré parce que oui, lui c'était la mer du Nord, moi c'était l'Atlantique au Sénégal et je rêvais d'Olympia. Il a construit mes rêves, Jacques. Hein, il m'a fait boire de la bière dans l'ivrogne. En vrai, j'ai bu de la bière parce que Jacques Brel. J'ai fumé des clopes aussi parce que Jacques Brel. Erreur. Mais mais pour voilà, c'est rien compte tenu de tout ce que j'ai appris auprès de lui, d'humanité, de regarder l'autre, de la loyauté, même s'il avait un rapport aux femmes qui était voilà d'époque, il avait voilà de ses trahisons. Voilà, on va pas déboulonner les statues et changer les statues des gens, ça appartient à des époques, mais c'est quelqu'un qui avait cette fureur et aujourd'hui je pense que cette fureur plutôt que de la taire, voilà dans les accordéons comme il allait dire, voilà il murmurait l'ombre de ton chien dont ne me quitte pas je le hurle, je mets les guitares électriques de Sébastien Chouard, on fait taper les batteries de Romain Saron, on a mis des instruments de dingue, on a tout joué, ça veut dire qu'il n'y a pas une goutte d'IA, il n'y a pas une goutte de prod, de prog, si le Wurlitzer n'était pas disponible, eh ben on attendait le lendemain qu'on nous l'amène au studio, on a fait à l'ancienne.
0: Mais ça s'entend. Icare, Brel est disponible.
1: Ah ouais.
0: Et ça c'est Vesoul.
1: Un petit trèfle à Take 5, hein, tu entends.
0: La basse. Évidemment,
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0: chante Brel. Et alors, pendant qu'on écoutait la chanson, il me disait « Oh là là, faut que j'attende un an pour faire ça en tournée ». Bah ouais.
1: Ah, bah, mais ça donne, ouais. Moi, j'ai très très envie d'aller sur scène, le faire, de le transpirer, d'aller au bout de mon souffle. Parce que là, tout est enregistré live. Hein, ouais. Et quand on me disait, non, fais une phrase sur deux et on collera, je dis non.
0: Tu voulais chanter comme lui, dans
1: mais
0: les
1: oui,
0: mêmes conditions que lui.
1: Parce qu'il en a marre dans la chanson. Il raconte cette forme-là. Voilà, il est à bout de souffle parce qu'il ne sait pas quoi faire pour la rendre heureuse. Ouais. T'as voulu voir ça, ça t'a plu. C'est cher et ça fait mal. À la fin, j'ai plus d'air. Il est à bout de souffle. Et c'est la réalité de cette chanson, quoi. Il vivait ses chansons.
0: 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Wow. Icar Brel, son album. 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Alors, Icar, l'année prochaine, la tournée qui passera donc notamment 4 fois par l'Olympia à Paris, un Olympia par mois, le 25 septembre, le 17 octobre, le 5 novembre et le 3 décembre 2027. Et puis évidemment, tu joues absolument partout en France hein, à l'automne 2027. Cette tournée porte un nom, c'est le Résilience Tour. Et pour le coup, tu as travaillé avec une artiste qui est un modèle de résilience très récemment.

0: écrit un sacré tube pour Céline Dion. Ton album s'appelle Résilience. Oh mon Dieu, tu t'es fait tatouer le prénom de Céline sur le bras.
1: Ouais.
0: Tu es en train de me montrer.
1: Ouais, et les 300 km en Vendée aussi. En fait, c'est mon premier Olympia.
0: Je sais qu'il y a beaucoup de choses.
1: J'ai
0: sur
1: des
0: ton
1: moments
0: bras.
1: Qui sont des marqueurs de temps, Céline, et ça m'a marqué.
0: Céline, elle est dans ta peau.
1: Ouais, ça m'a marqué. Ça m'a marqué parce que je suis pas un fan hystérique de Céline depuis toujours. Je sais qu'elle a chanté pour moi une des plus grandes chansons d'amour qui soit. C'est Pour que tu m'aimes encore. Et au fur et à mesure que j'avançais en travaillant, je réfléchissais, je me disais, en fait, elle a marqué tous les temps de ma vie, de nos vies. Et c'est pour ça que finalement, ce retour sur scène était important. Et c'était important qu'il soit réussi parce que finalement, elle était garante, elle était gardienne des clés de beaucoup de nos souvenirs. Donc quand elle est montée la première fois sur scène, j'avais demandé à être tout devant, j'étais tout devant et c'était comme l'albatros de Baudelaire qui ouvrait ses ailes et qui reprenait sa place et dans nos cœurs et sur scène et ça m'a assis. J'étais soulagé, on était tous soulagés et elle chante de mieux en mieux chaque soir, c'est merveilleux. Oui, cette collaboration, elle est dingue. Donc oui,
0: est-ce
1: je vais sur la peau.
0: Est-ce qu'elle te rend fière?
1: Honnêtement, j'aime
0: cette
1: pas
0: cette collaboration. Je sais que c'est pas un truc.
1: C'est
0: de...
1: pas. Je peux pas m'enorgueillir de choses. J'ai du mal avec ça. Je dis pas que ça me rend fier. Je dis que j'ai beaucoup de chance d'être à ce moment, à cet endroit, et que parmi les milliers de chansons qui a été envoyées, elle ait compris ce message. Parce que plus que Icar qui écrit une chanson pour Céline et qui va faire le malin sur un plateau radio, c'est pas le sujet. C'était quel message? C'était le message de résilience, le message de dire aux gens, à vos auditeurs ce soir, que quel que soit le mal qui vous entrave, quel que soit le mal du siècle que nous traversons, quel que soit ce que ce pays, les autres pays traversent, il y a un chemin, il y a une route de sortie. Ce n'est pas un puits, c'est qu'un tunnel. Et je vous le dis du fond de mon cœur, pour moi, être passé par mes propres nuits, parce que il y a des millions de gens, il n'y a pas que Céline, il n'y a pas que moi qui ai eu ma nuit. Chacun traverse sa nuit. Bien sûr. Il y a des gens dans leur voiture qui rentrent du taf, qui se demandent comment ils vont joindre les deux bouts. Il y a une sortie. Et cette sortie passe par l'amour. Et c'est pour ça, il manque un vers à ce poème. Les mots sont simples, hein. Bonjour, pardon, merci, il manque un vers à ce poème. Un mot qui nous unit. Bonjour, pardon, merci, je t'aime. Elle était là, ma conviction. Et donc, oui, peut-être, je vais te confesser que je suis fier que ce soit ce message-là. Voilà.
0: Icar est l'invité de Décibel. À tout de suite.

Lola Bay est une chanteuse, autrice, compositrice qui mêle douceur, humour et spontanéité. Si vous avez pu la voir dans l'émission The Voice, ce qu'elle affectionne aujourd'hui, c'est sillonner le monde rural pour chanter dans les tout petits villages.

0: m'ennuyer, Lola Baye. Un coup de cœur, ici même.
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2: Icare est notre invité et ce soir, on peut le dire, hein, l'auteur-compositeur des grandes voix francophones, parce qu'il y a Céline Dion, mais il n'y a pas que, hein, tu as écrit aussi pour beaucoup d'autres artistes. Et donc, tu as cette passion pour Jacques Brel que tu révèles dans cet album, Brel, tu lui rends hommage, tu reprends ses chansons qui sont parfois de vraies pièces de théâtre.
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0: Il aimerait bien avoir l'air. Il n'a pas l'air du tout. C'est beau. Ces gens-là chantaient Jacques Brel, enregistraient Jacques Brel, tout en live, tu l'as dit. On n'a pas parlé de Pascal Obispo, qui a une place dans cet album. Tu as voulu voir avec lui, justement, comment arranger les chansons. Certaines sont très guitare électrique, on l'a entendu tout à l'heure. D'autres sont très jazz, comme on vient d'entendre, ces gens-là. Ça, c'est des décisions que tu as prises avec Pascal Obispo ?
1: En fait, nous avons partagé un duo récemment sur son album Héritage, qui s'appelle ouais. Viens. Et pendant qu'on enregistrait ce duo-là, j'ai trouvé ça tellement délicieux dans la musique, et je lui ai dit, j'aimerais rendre hommage à Brel. Je lui ai dit, s'il te plaît, constitue-moi une team. Il a fait le sélectionneur, il a fait le Zinedine Zidane.
0: Oh, quoi. C'est Zizou.
1: C'est le Zizou. Il a fait Zizou. Il m'a dit, alors là, est-ce que tu veux plutôt jazz, plutôt rock? Et on a choisi chaque gars. Et on a eu des musiciens formidables. Max Pinto, aux arrangements et au cuivre. Fred Nardin, aux arrangements et au piano et au clavier. Romain Saron, batterie. Zizou Satki, à la basse, contrebasse. Seb Chouard, guitare. Yuri Benaïs, au son. C'est une équipe de dingue que je n'aurais jamais débusqué moi-même. Ouais. Donc voilà, et c'était un bonheur de jouer ça. C'est de la vraie musique. C'est l'album de ma vie où j'ai fait de la vraie musique. Ça fait, genre, je pense, ça fait 20 ans que je fais bientôt ce métier. J'ai jamais eu autant de plaisir et de pression. Mais comme c'est tous des mecs qui lisent la musique et qui sont des jazzman, genre voilà, j'ai voulu faire l'air alors que j'avais pas l'air du tout. Tu vois, comme faut pas jouer les ceux qui savent lire les partitions alors que je ne sais pas lire les partitions. Donc j'ai dû niveler par le haut, quoi. J'avais une pression monstrueuse dans ce disque.
0: Icar, Brel est disponible. Franchement, allez l'écouter, vous allez être surpris et charmé. Mon cher Icar, c'est l'heure des choix cornéliens. Questions bêtes et réponses courtes. Si je te propose de faire revenir Brel contre 6 mois de ta vie, tu dis ok ou pas?
1: Oui. Pour l'éternité qu'il offrira à celle des ouais. autres.
0: Quand tu sais pas où aller, tu vas au nord, au sud, à l'est ou à l'ouest?
1: Ne bouge surtout pas.
0: Sport quand tu sais pas où aller. Solo ou sport collectif?
1: Sport collectif.
0: Tu préfères qu'on te coupe l'eau ou Internet?
1: Bah, couper Internet tous les jours, en fait. Bah oui, avec l'eau, tu subsistes quand même. Sans Internet, sans Internet, tu subsistes, sans eau, non.
0: Oui. Tu as fait cette aventure incroyable, hein, sur les chemins de Vendée où tu marchais 25 à 30 km par jour. Je te demande donc aujourd'hui, en connaissance de cause,
1: on avait une randonnée.
0: Ouais. En tong, randonnée en tong ou randonnée en moonwalk?
1: Bah, randonnée en tong. Bah oui, comme les gens qui font les marathons à l'époque avec les sandales grecques. Ouais, c'est jouable, randonnée en tong.
0: Tu préfères faire Koh-Lanta ou Fort Boyard?
1: Ah, Koh-Lanta.
0: Koh-Lanta, tu
1: vois. Ouais, Koh-Lanta, même
0: si. T'es taillé pour ça, toi.
1: Ouais, moi j'aime bien, mais j'aime pas le côté faut faire des magouilles pour pas être éliminé. Ouais. Il y a un autre, c'est The Island, là.
0: Oui.
1: Genre ça, on te lâche sur une île et tu te démerdes. Moi, si vous me lâchez 6 mois, vous revenez, j'ai fait un tennis, j'ai fait un petit padel, hein, je suis tranquille.
0: Il y a un resto.
1: Voilà. Non, mais je me débrouille. Voilà, j'ai pas de problème avec la solitude et avec les intempéries. Voilà, à bon entendeur.
0: Icar, régime ou dessert?
1: Un régime qui te permet de prendre des desserts. Ça veut dire avec une hygiène de vie qui, voilà, tout effort mérite une récréation. Faut pas se priver trop. Tu vois, là, je viens de courir 10 bornes avant de venir ici.
0: Ouais.
1: Je suis venu, je vais dîner léger et à la fin de la semaine, j'aurai droit à quelque chose que j'aime manger de qui fait pas du bien au corps, quoi. Un burger, quoi.
0: Pas mal, pas mal. Amour, passion ou amitié tranquille?
1: Oh là là, amour tranquille. Ça veut dire que, bah ouais, non, forcément. Ça veut dire que les amours, passion, c'est bien quand t'as ta carte 12-25. Ouais. Hein, 12-29, tu peux prolonger si c'est tu ça. Veux, si t'as le cœur. Et après, en fait, la paix du cœur, c'est d'être avec quelqu'un qui est ton ami et de l'aimer. C'est pas, la passion, ça va pas très très loin. Ça fait des bonnes chansons, c'est tout.
0: Parlant de bonnes chansons, on t'écoute. Amsterdam, Icar. C'est parti, c'est sur ton album.
1: Petite rêve aussi, ouais, quand ça part.

0: alors ? Il faut oser, Icar, quand même, c'est fou. Je disais tout à l'heure que t'étais pas un trouillard. Parce que si t'avais été un peu trouillard, ce que t'aurais fait, c'est que t'aurais pris des chansons plus obscures de Brel, moins connues, en déclarant quand même ton amour à Brel, en allant chanter des textes magnifiques, mais que tout le monde ne connaissait pas par cœur, pour éviter la comparaison. Là, tu ne peux pas. Quand tu chantes Amsterdam, Les vieux amants, Quand on n'a que l'amour, Ces gens-là ne me quittent pas, tout le monde a la voix de Brel dans l'oreille. Est-ce que ça t'a fait peur à un moment ?
1: Ce qui m'a fait pas peur, mais c'est je savais que j'allais être confronté à ça. D'ailleurs, quand vous allez sur Instagram, j'ai fait une petite vidéo sur Ne me quitte pas, où j'exulte et je suis dans l'orage et je ne surjoue pas. C'est un jeu d'acteur. Je suis à fond dans le mec qui disjoncte complètement un peu. Il y a le Joker de Batman dans l'histoire. Okay. Tu vois, il est possédé. Et les gens, ça a fait beaucoup de discussions. Ah non, c'est insupportable. Ah non, c'est génial. Ah non, c'est insupportable. Et ça se discute et c'est bien.
0: C'est bien, t'es content.
1: Oui, mais il n'y a rien de pire que la tiédeur d'une reprise qui soit celle d'un karaoké. Tu vois, genre, donc là, c'est un parti pris. Oui, ça peut plaire. Oui, les gens ne peuvent pas y adhérer et c'est pas grave. Mais c'était ma vision. Ouais. En fait, moi, quand il dit l'ombre de ton ombre, l'ombre de ton chien, il le murmurait. Je l'aurais hurlé sous une fenêtre 14 boulevard Saint-Michel il y a 10 ans. Tu vois ce que je veux dire? Oui, je de comprends. Mon propre vécu. Ouais. Donc c'est des choses que j'ai vécues. Et c'était ma vision de des choses. Bah évidemment, si tu chantes Brel comme Brel, t'es mort. Il y a que lui qui chante Brel comme Brel. C'est Brel.
0: C'est Brel. T'es fan aussi de Johnny?
1: Oui.
0: Et je trouve que dans ce disque, il y a des clins d'œil dans quand il y a les guitares électriques et même dans ta façon de chanter. Et alors, je t'ai posé la question hors antenne, mais je te la repose à l'antenne parce que la question, ta réponse est intéressante. C'est déjà pas du tout incompatible, l'amour de Johnny et l'amour de Brel, et qu'en plus, ils se sont croisés et qu'ils s'aimaient bien.
1: Oui, il n'y a aucun amour incompatible de toute manière. Et oui, j'ai vu des interviews où il parlait de Brel avec le plus grand respect. Il disait qu'il l'adorait et qu'il l'aimait et il avait chanté Ne me quitte pas, à genoux dans un zénith. J'ai pas la date, donc je vais pas me tromper auprès des fans de Johnny, dont je fais partie.
0: Bisous les fans. Les fans de Céline, les fans de Johnny, les meilleurs du monde, quoi.
1: Mais Johnny nous manque. Johnny me manque beaucoup. Johnny me manque sur le regard qu'il aurait porté sur notre société, sur sa capacité qu'il avait à unir les gens, alors que je ne l'ai jamais rencontré. Mais moi, il me rendait heureux, ce monsieur. Et sa version de La Quête au Trianon.
0: C'est le maquette.
1: Donc voilà, donc je la chante à la fin en m'époumonant. Je ne sais pas si ce participe.
0: Il est correct.
1: Merci, il est validé en m'époumonant à la fin. Ouais. Parce que voilà, il y a deux, trois références à une vision que Johnny aurait pu avoir. Le Ne me quitte pas, quand je le hurle, je pense à Johnny avec les guitares électriques.
0: Oui, ça s'entend.
1: Et La Quête aussi. Oui, à fond, non, je suis fan de Johnny Hallyday.
0: Donc voilà, c'est un album à tiroir, un album avec plein de surprises, un album avec, vous savez, les petits œufs de Pâques, comme ça. Mais ça me fait penser à quelque chose. Mmh. Mais ça aussi, il est comme ça, Icar. Il vous laisse des petites références qui sont pas envahissantes, mais qui sont là et voilà, qui vous plairont si vous allez écouter ce disque, ce que je vous recommande. Donc, on a parlé de ta chanson pour Céline Dion. Bonjour, pardon, merci. Je t'aime. N'oublions pas le je t'aime. Mmh. On a parlé de cet album qui est disponible. Le Résilience Tour, c'est pour l'année prochaine. Entre temps. Alors, qu'est-ce qui va se passer, mon cher Icard ? Parce qu'on te connaît, toi qui as la bougeotte, tu es parti sur les routes de Vendée, marché pendant des kilomètres et des kilomètres et rencontré des gens. Tu as écrit un livre, Tout le monde naît avec des ailes. Est-ce que là, tu as un projet artistique sur lequel tu es et que tu as envie de nous dévoiler ?
1: Je vais prendre je sais même pas si c'est un risque, mais je parle avec mon cœur comme à chaque fois. En Vendée, j'ai vécu quelque chose d'exceptionnel. C'est-à-dire que j'étais parti faire une espèce de Forest Gump de Compostelle. Moi, marcher, ça a sauvé ma vie, la course à pied, et je voulais remercier ce pays qui m'a accueilli ici quand je faisais mes études, quand je suis arrivé très jeune, à 17 ans. Et je pensais qu'on serait trois à marcher.
0: Non, vous étiez super nombreux.
1: On était des centaines et à la fin des milliers sur le dernier concert.
0: Très Forest Gump, vraiment.
1: Ouais, et c'était exceptionnel. On a fait 300 kilomètres en Vendée. Et
0: À pied.
1: Et il y a ce chemin d'amour, là, encore dans notre pays est merveilleux. On est un formidable roseau. Et je suis pas très Eurovision, je suis pas très allé chanter de la dance et tout, voilà, mais j'ai envie de dire merci à mon pays. J'ai écrit une chanson qui est à moitié en anglais, qui est à moitié en français, parce que je veux que le reste de l'Europe aussi comprenne ce que j'ai à dire. Et, là, je vous le dis, comme c'est sorti de mon cœur, je ne sais pas où

0: ça va aller ce que je viens de faire et si je vais me faire engueuler derrière, parce que j'en ai parlé à personne, nulle part. J'ai écrit cette chanson, donc si les personnes qui s'occupent de l'Eurovision veulent bien me recevoir en entretien, voilà, moi je veux juste y aller avec une guitare et donner un message de paix et dire merci à notre pays et que je l'aime ce pays. Voilà.
1: Très beau projet, Icar, les amis de France Télévisions, évidemment, qui écoutent régulièrement Décibel, et on leur enverra l'extrait, on leur fera savoir, et voilà. J'espère qu'on te portera bonheur.
0: Bah, c'est un message discret de paix et d'amour, tout simple.
1: C'est ce qu'on aime.
0: Ce Portugais qui avait fait un guitare-voix et qui avait gagné l'Eurovision, il y a des choses, on n'a pas besoin de les crier.
1: Non.
0: Il y a des messages qui sont forts juste dans le verbe. Tout n'est pas bon à être hurlé. Et dans un monde où il y a beaucoup de bruit, c'est bien d'apaiser un peu. Donc voilà, je viens humblement proposer ça.
1: Merci beaucoup.
0: Merci. À
1: très, très bientôt.
0: Merci.
1: Le Résilience Tour, c'est l'année prochaine avec notamment 4 Olympia à Paris en septembre, octobre, novembre, décembre. Et puis des concerts partout en France, justement entre septembre et décembre 2027. Vous pouvez d'ores et déjà réserver. À très bientôt, mon cher Icar.
0: Merci de m'avoir reçu.
1: Merci.
0: Merci du fond du cœur.

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1: 19h47, mon Dieu, mais il est grand temps de jouer au blind test. Ce soir, notre petit jeu nous emmène écouter des chanteuses pianistes qu'il va falloir reconnaître juste en écoutant les premières notes de leur chanson. À gagner, l'album d'Icar, son album dédié à Jacques Brel. Et je crois que j'ai Eric au téléphone. Bonsoir Eric.
2: Bonsoir Émilie. Bonsoir. Exactement, tu as Eric au téléphone. Ouais.
1: Et Eric, tu es un

0: grand fan d'Icare. Et alors, tu partages la vie d'une grande fan d'Icare, c'est ça, hein?
1: Une grande fan d'Icare, et on a nos places pour l'an prochain, donc à Tours, justement, ça doit être en novembre ou décembre. Donc, et d'ailleurs, je fais des gros bisous à ma petite chérie.
0: Ah ben nous aussi on l'embrasse. Tours, c'est le 16 décembre, le concert de, de Icare, 16 décembre 2027. Voilà.
1: Voilà, il va falloir être patient.
0: Oui, mais alors, on va patienter en écoutant cet album de Icare. Alors, c'est la version vinyle que nous vous offrons, parce que voilà, la vie est belle. Et pour gagner ce disque, il y a aussi Laurette qui est avec nous. Bonsoir Laurette.
2: Oui, bonsoir.
0: Bienvenue, c'est la première fois qu'on joue ensemble, Laurette.
2: Oui, Émilie, c'est la toute première fois.
0: Ah, ça me fait tellement plaisir. Eh bien, on va commencer avec une bonne nouvelle. Pour celles et ceux qui n'étaient pas encore au courant, je vous l'annonce, quand on joue au Blind Test de Décibel, on gagne au Blind Test de Décibel et vous tombez une très bonne semaine. Parce que non seulement vous avez gagné chacun un vinyle de Icare, Brel, donc, dont nous avons parlé avec lui, mais vous avez aussi gagné chacun deux places pour aller au cinéma voir le nouveau film dont ici est le fier partenaire, c'est La Maison de nos rêves, avec Chantal Latsou et Kev Adams. Voilà, Chantal Latsou qui sera d'ailleurs en fin de semaine invitée de la playlist de Décibel, c'est elle qui choisira les chansons samedi. Et donc voilà, vous avez gagné chacun un album et deux places de ciné. Pas mal, non? On est là pour vous chouchouter, voyez. On sait que le monde est compliqué en ce moment, donc quand vous venez ici, bah sachez qu'on vous aime et qu'on vous le montre et en vous gâtant. Laurette et Eric, le disque c'est fait, le ciné c'est fait, on peut maintenant passer au jeu. Je vais vous passer des chansons et il va falloir retrouver le plus rapidement possible le nom des interprètes de ces chansons. Est-ce que vous êtes prêts à jouer?
2: Je suis prête.
1: Ready to go.
0: Ready to go. Prête. Laurette, on y va. Première chanson. Dites-moi, qui chante ça? Et c'est des chanteuses pianistes, donc forcément, ça commence par un peu de piano.
1: Eric.
2: Chanta.
0: Ah bah Laurette,
1: Juliette Armanet.
0: Alors c'est pas Juliette Armanet, Laurette me propose
2: Santa.
0: Santa, gagné. Allez viens.

0: chanteuse et pianiste. Mais alors, elle fait des trucs dingues avec son piano. Elle le fait voler dans les airs. C'est incroyable ce qu'elle fait. Santa, c'est effectivement la bonne réponse donnée par Laurette. Bravo. On continue avec nos chanteuses pianistes.
1: Eric.
0: Eric.
1: Véronique Sanson.
0: Oui.

0: quel suspense, Eric a un point, Laurette a un point, donc même si tout le monde gagne à la fin, on ne sait quand même pas qui a gagné, c'est ça que j'adore. Dernière chanson, voici une chanteuse, alors qui sur scène ne joue pas forcément du piano, mais est une pianiste, on le voit très régulièrement dans les vidéos qu'elle partage sur Instagram.
1: Ils parlent tous comme des animaux, de toutes les chattes, ça parle mal. 2018, je sais pas.
0: Elle est belge.
2: Eric. Angèle.
0: Oui, bravo.
1: Laisse-moi te chanter. Allez te faire.
0: Angèle, chanteuse et pianiste. Eh ben, j'aime bien. Ça s'était bien réparti, cette affaire. Laurette a trouvé. Eric a trouvé. Et tout le monde a gagné. Et je vous remercie d'être venu jouer avec nous. Vraiment, merci beaucoup à tous les deux.
3: Merci à vous. Soirée. Merci beaucoup.
0: Merci. Vous revenez quand vous voulez. Vous le savez, le blind test de Décibel, c'est tous les soirs du lundi au vendredi. L'album d'Icar, c'est gagné. Les places de ciné pour aller voir La Maison de nos rêves. C'est très drôle, avec Chantal Latsou et Kev Adams, avec votre radio ici. Et avant ça, avant d'aller au cinéma, il faut écouter une autre chanteuse pianiste. Oui, c'est important. C'était le thème de notre blind test. Eric l'a cité d'ailleurs tout à l'heure. Elle n'était pas dans le jeu. Elle était à la fin. C'est la merveilleuse Juliette Armanet.

0: Ça, c'était sur le premier album de Juliette Armanet, Petit Ami. Ensuite, il y a eu Brûler le feu. Et je nous souhaite, pour 2027, un troisième album de Juliette Armanet. Ce serait trop bien.
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0: La chanson anniversaire du jour est pour Brian Johnson, le petit nouveau d'ACDC. Alors oui, il est arrivé dans ACDC en 1980. Suite à la mort de Bon Scott, mais voilà, pour tout un tas de gens, et notamment les fans de Bon Scott, il reste le petit nouveau, le chanteur remplaçant. Moi je l'adore, Brian Johnson a 79 ans aujourd'hui, bon anniversaire. Bah

0: 36 ans, 1980, Brian Johnson rejoignait AC/DC. C'est son premier album avec eux, Back in Black. Avouez quand même que le petit nouveau, il avait du coffre. Allez, c'est terminé pour ce soir. Décibel, merci beaucoup d'avoir écouté l'émission. Merci à l'équipe, Diana Alcide, Sadika Raou, Iris Guintoni, Thierry Boffa et Mélodie Chaïb. Demain, on parlera de Ringo, un Beatle sympathique mais discret, avec Hervé Bourris qui a écrit un bouquin sur lui. À demain, les amis.
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0: Et bonjour à tous, bienvenue dans votre nouveau rendez-vous quotidien entre 12 et 13 heures. Ça s'appelle On vous doit bien ça, on est là pour vous rendre service. Ici on parle bon plan, on parle de comment éviter les arnaques, on parle santé animaux. On est là encore une fois pour vous rendre service et je ne suis pas toute seule pour faire cette émission. Moi je m'appelle Enora Malagré, je suis avec, oh là là, mon capitaine dans la tempête, Aude Razeau, madame anti-arnaque. Coucou Aude.
3: Coucou, coucou tout le monde.
0: Vous avez passé un bon week-end, ma Aude?
3: Oui, vous aussi je crois.
0: Oh. J'ai guinché, je dois bien vous le dire. J'ai tournoyé la jupette. Voilà, ça c'est dit. Gérald Kirzek, notre
4: bonjour.
0: Médecin.
4: Bonjour Gérald. Tu ouvres les yeux tout ronds comme ça, ça veut dire quoi?
0: Non, j'ai guinché, j'ai dansé le swing, etc. On ne veut pas parler de moi, on s'en fiche, mais enfin j'ai dansé. Et vous, vous avez dansé Gérald Kirzek ce week-end?
4: Non, mais j'aurais pu danser parce que je suis allé parler santé mentale et santé physique à Valenciennes. Et finalement, la danse, c'est un excellent moyen de préserver tout ça.
0: Il est reparti à peine à midi 6. Et vous allez d'ailleurs nous parler santé mentale aussi un peu
4: oui,
0: plus tard dans l'émission.
4: Oui, on démarre les semaines de la santé mentale.
0: Exactement, docteur. Ma chère et tendre amie, notre merveilleuse journaliste Elsa Wolinski, coucou.
5: Bonjour tout le monde.
0: Elsa, vous allez nous parler de la santé mentale des jeunes.
5: Chez les jeunes, tout
0: à l'heure.
5: Tout à fait.
0: Et j'irai le meilleur pour la fin. Oh. Valère Coréard, monsieur Bonplan, coucou.
6: Salut
0: Valère.
6: Salut Enora, bonjour à toutes et tous.
0: Vous avez passé un bon week-end?
6: J'ai passé un aussi bon week-end que vous, mais j'ai pas dansé.
0: Non, vous avez fait beaucoup de sport.
6: Exactement.
0: C'est un malade du sport. Alors, nous allons parler d'un gros dossier aujourd'hui, entre autres, hein, vous l'avez compris, le démarchage téléphonique. Ça continue, ça nous empoisonne la vie. Et pour cela, nous allons recevoir, je vous le présente dans un instant, un éminent collègue de 60 millions de consommateurs. 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Ah oui, et pardon, c'est vrai, ma chère réalisatrice Céline qui me disait ça dans l'oreille. Et vous pouvez aussi nous laisser des messages vocaux et nous appeler tout au long de l'émission, 0810 055 056. C'est lundi, ça sent, je suis désolée. Et comme l'a fait d'ailleurs, qui nous a laissé un message vocal aujourd'hui, eh bien c'est Siam, on l'écoute.
7: Bonjour, c'est Siam de...

0: Gironde. Je voulais savoir si l'endométriose est héréditaire. Merci.
1: Alors là, vaste sujet que malheureusement je ne connais que trop bien. On va vous répondre, cher Siam, dans une trentaine de minutes. Juste petite parenthèse, l'hystérectomie, quand on se fait retirer l'utérus, c'est pas un remède à l'endométriose. On en parlera avec le docteur Kierzek dans un instant. Allez, on y va, on démarre l'émission. Il est midi 8 sur ICI. Je vous l'ai dit en préambule, gros dossier aujourd'hui sur le démarchage téléphonique, c'est insupportable. Moi-même, j'en subis les conséquences. On va recevoir notre ami journaliste Adriane des 100 Isidoro. Bonjour Adriane.
2: Bonjour Enora.
1: Vous y consacrez un large chapitre dans 60 millions de consommateurs. C'est insupportable. Il y a des lois pourtant et ça continue.
2: Et oui, une loi est entrée en vigueur là cet été tout juste, qui est censée interdire le démarchage, mais ça continue et ça hérite vraiment nos lecteurs. Alors ça continue parce que il y a un certain nombre de démarcheurs qui continuent à appeler de manière totalement illégale. Et puis il y a aussi des exceptions. Donc si vous avez un contrat en cours avec une société, donc si vous êtes abonné à un forfait téléphonique, pendant la durée du contrat, vous pouvez être appelé par le professionnel. Ça, c'est totalement normal. Il peut démarcher dès lors que son appel a un lien avec l'objet du contrat. Il peut pas vous parler de porte ou de fenêtre, quoi. Si c'est un opérateur téléphonique. Et puis autre exception, et elle est bonne à donner aussi, si vous achetez un objet en neuf dans une enseigne. Pendant la durée, pendant la protection commerciale, pendant la durée de la garantie commerciale, ce professionnel pourra vous appeler pour vous démarcher. Mais ce sont les seules exceptions à laquelle, quand même, s'en ajoute une toute dernière. Il y a certaines entités qui profitent d'un régime d'exception, la presse, pour des questions de pluralisme, et puis les associations aussi qui peuvent vous démarcher pour des causes caritatives.
1: D'accord, Audrazo.
3: Alors ça, effectivement, ce sont pour les exceptions, mais il y a tout le reste. Ah, pourquoi oui. Les appels indésirables continuent. J'ai vérifié, c'est l'article qui est le plus lu encore ce matin votre site internet 60 millions de consommateurs. Vous dites que vous avez eu une avalanche de témoignages et de réactions. C'est ce qui est écrit dans
2: absolument.
3: L'article. Ils disent quoi les gens
2: Alors, les gens, ils sont dépassés, ils sont irrités. Je peux vous citer un mail qu'on a reçu.
1: Si vous êtes irrité, dépassé, je reprends les mots de notre invité. 0810 055 056. Posez-nous des questions, on a les réponses.
2: Ah oui, on a lancé un appel à témoignages. Plus de 500 personnes ont écrit à la rédac. C'est quand même assez conséquent. Et en fait, ces gens-là dénoncent un harcèlement jusqu'à 10 appels par jour.
4: Oh là là.
2: Alors, si vous voulez, je peux vous donner un exemple. C'est abominable, nous écrit Vincent. Depuis des mois, je reçois des appels intempestifs, quotidiens, automatisés. À chaque fois, je fais une déclaration dans signal.conso.gouv.fr, mais je n'ai pas de retour. Cette semaine, je me suis fait appeler 10 fois depuis X numéros. Aidez-moi. Les gens n'en peuvent plus, quoi.
1: Valère Correa.
5: Cette semaine, donc, ce lecteur a été appelé 10 fois. Démarchages intempestifs, on en reçoit encore tous. Mais qu'est-ce qui se passe, en fait? Les entreprises n'appliquent pas la loi, elles s'en fichent?
2: Alors, je pense que la majorité des entreprises l'appliquent, mais vous savez, il y a toujours quelques récalcitrants, ils font beaucoup de bruit, ils sont très embêtants. Et donc, au mépris de la loi, ils continuent à harceler les gens au téléphone.
3: Il y a eu quand même des tentatives successives pour limiter le démarchage. On a eu Bloctel en 2016, vous vous souvenez, Bloctel?
1: Oui, bien sûr.
3: Une liste d'opposition au démarchage.
1: Est-ce que vous pouvez redire ce que c'est Bloctel?
3: Bloctel, liste d'opposition au démarchage, ça n'a pas marché du tout. Ouais. Je pense qu'on est tous d'accord là-dessus. 2020, démarchage pour la rénovation énergétique a été interdit. LOL, qui n'a pas reçu, dernièrement des appels, isolation, pompe à chaleur, panneaux solaires, etc. 2022, interdiction du démarchage pour le CPF, le compte personnel de formation. Vous vous souvenez, celui-là, ça a été un cauchemar. On recevait des appels tout le temps. 2023, interdiction du démarchage les week-ends et jours fériés. Bon, en fait, on peut faire une liste très longue de toutes les tentatives. Donc là, énième tentative, là, cet été, avec interdiction du démarchage sans notre consentement. Mais il faut faire quoi, en fait, Adriane de Saint-Isidoro? Il faut taper plus dur au portefeuille de ceux ne respectent pas la loi.
2: Bien, très bonne question. Alors en 2020, comme vous le dites, les amendes ont été relevées considérablement, donc à 375 000 euros d'amende. Ça peut aller jusqu'à même 500 000 en cas de démarchage sur des personnes en situation de faiblesse. Et ça s'accompagne de 5 ans de prison. Donc, j'allais dire, les sanctions, elles sont là. Maintenant, il faut les faire appliquer.
3: Et
2: c'est là où le bât blesse, en fait, parce que on a l'impression que l'État est un petit peu dépassé. En tout cas, c'est ce qui revient dans les commentaires qu'on revient. Les gens déplorent un manque de moyens crucial, quoi. C'est-à-dire qu'en fait, il faudrait pouvoir tracer tous les appels, les adosser à des noms, des personnes physiques, et ensuite mettre en place des sanctions. Et là, pour l'instant, on...

0: des préfixes invasifs et qui vont tout simplement filtrer les appels et ce qui permet de réduire le nombre d'appels. Il y a d'autres leviers, on y reviendra peut-être.
1: Ah bah j'espère qu'on va y revenir, évidemment qu'on va y revenir dans un instant. Merci beaucoup à vous en tout cas, Adriane, d'être avec nous pour parler du démarchage téléphonique. On va vous dire comment se protéger, quelles erreurs en gros à éviter, juste après ABBA, Waterloo. Ouh, ça va me réveiller un peu, ça va pas faire de mal en ce lundi. 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

0: Waterloo sur votre radio ici, il est midi 16.
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0: 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Et oui, c'est votre nouveau rendez-vous quotidien depuis la rentrée. On est ensemble jusqu'à 13h. On vous rend service dans cette émission, du moins on essaye. Là, on est en plein cœur du dossier des démarchages téléphoniques qui nous enquiquinent la vie, qu'on a envie de tabasser son téléphone tellement on n'en peut plus. Et grâce à notre collègue de 60 millions de consommateurs, Adriane San Isidoro, on est en train de détricoter tout ça. Et on va accueillir une auditrice qui fait un peu les frais, je crois, tout ça, Nathalie, qui nous appelle de Guichen, je crois, c'est ça. Bonjour Nathalie.
2: Oui, bonjour Enora.
0: Bonjour, vous êtes inscrite sur Bloctel et malgré la nouvelle législation, vous continuez de recevoir ces satanés appels publicitaires, oui. Nathalie.
2: Oui, tout à fait, oui. Tout à fait, et je sais pas trop vers quoi me tourner en fait,
0: parce je me doute
2: que c'est
0: bien.
2: Vrai que c'est insistant quoi.
0: Mais c'est-à-dire vous en avez combien par jour ou par semaine?
2: Oh, bah, ça m'arrive surtout période de midi et le soir quoi.
0: Oh là là. Bon alors comment on peut l'aider Nathalie là, très concrètement?
3: Eh ben en fait il existe des applications de blocage, donc vous avez Truecaller par exemple, vous avez Orange.
0: Truecaller.
3: Truecaller. C-A-2-L-E-R.
0: Ouais, comme attendez, vous pouvez réappeler distinctement?
3: Oui, bien sûr. Truecaller, T-R-U-C-A-2-L-E-R. Vous avez Orange Téléphone Anti-Spam, qui fonctionne aussi chez les autres opérateurs, hein, c'est quand même bon à savoir.
0: Ouais.
3: Ou encore le fameux Saracroche.
0: Ah bah ça c'est notre passion, c'est grâce à Audrazo qu'on a découvert Saracroche. Pardon, ça fonctionne très bien ce Saracroche.
3: Ouais, hein. Paraît-il, en tout cas, selon les témoignages qu'on a reçus à la rédaction.
4: Je confirme moi aussi que ça marche quand même très très
0: moi,
4: bien.
0: J'en ai
4: ça,
0: vu pratiquement
4: ça filtre pas tout, mais ça filtre très bien.
3: Et alors, en plus, c'est une appli qui a été développée par un Français indépendant, donc bon, ça fait, voilà.
0: Cocorico, ça fait, voilà. Bien.
3: Et puis, dans le même genre, vous avez aussi le préfixe bloqueur qui connaît un certain succès, donc à télécharger.

0: Alors, les choses qu'on peut faire aussi pour éviter de que nos numéros se retrouvent, dans les internets, si je puis dire, c'est il faut vraiment éviter de le laisser quand on le peut dans les formulaires web, parce qu'en fait, vous savez, vous voulez émettre un devis, vous voulez faire ci, vous voulez faire là, et ben en fait, ces informations, elles sont aspirées et réutilisées par des courtiers en données qui vont en fait les revendre à des sociétés qui vont vous démarcher sans prendre la peine de prendre votre consentement.
1: Valère.
2: Adriane, pour bien être clair quand même sur ce que vous nous dites depuis tout à l'heure, c'est que l'État est sinon impuissant, en tout cas il n'a pas les moyens de faire appliquer correctement la loi, et c'est donc aux citoyens, aux consommatrices, aux consommateurs, de trouver des solutions par nous-mêmes, avec des applications, en filtrant, etc. Ah oui.
0: Est-ce qu'on appelle une emplâtre sur une jambe de bois, cette critique qui a été formulée à l'encontre de l'État, elle a été faite par l'ex-sénateur Jean-Pierre Verzelen, qui lui-même a porté le texte de démarchage et mis en question la capacité de l'État à faire appliquer la loi. Vous voyez, donc même au plus haut niveau, on se pose cette question. Donc on attend quand même avec une certaine
1: impatience.
0: Une certaine impatience, les annonces des futures sanctions qui vont tomber, et on espère qu'elles seront nombreuses.
1: Et qu'elles soient vraiment dissuasives. Aude Razo.
3: Vous avez parlé des applis pour bloquer ces appels intempestifs. Il y a aussi le premier coup d'œil, aussi l'appel de démarchage. C'est un 01-62, c'est un 03-77, c'est un 09-48. Il y a la liste sur Internet. Si vous tapez les premiers chiffres des appels de démarchage, je ne dis pas que des fois on vous appelle avec un 06 et on vous démarche, et ça, ils n'ont pas le droit, c'est interdit. Mais en tout cas, si vous avez un 01-62, 03-77, 0,318, 0,948, 0,949, tout ça c'est du démarchage. Vous le savez. Vous allez sur Internet et vous tapez numéro de démarchage, les premiers chiffres, etc. Vous allez avoir toute la liste en fait. Elle se trouve très facilement.
1: On se dit que c'est un nouveau numéro de portable.
4: Et puis la conséquence, c'est que c'est rare maintenant qu'on appelle avec un fixe, mais du coup tous les gens qui appellent avec un fixe, on les prend plus. C'est des inconséquences très concrètes.
1: Exactement.
3: Et Adrienne de San Isidoro, vous parliez de formulaire web sur lequel il ne faut pas laisser nos numéros. C'est quoi ces formulaires web? Exactement, de quoi vous parlez?
0: En fait, quand on vous demande de laisser votre numéro de portable, si vous avez le choix de... Quand on achète quelque chose, quand on demande des informations, vous voulez télécharger un livre blanc, n'importe quoi sur Internet, et que vous avez la possibilité de ne pas le laisser, parce que parfois, malheureusement, c'est une obligation, et c'est embêtant, mais parfois, on n'a pas le choix, parfois, on l'a, et dans ce cas-là, il faut éviter de le donner.
4: Parce que quand c'est facultatif, effectivement, il faut pas le donner.
3: Mais ça ne l'est pas toujours,
4: Moi, je fais ça en soirée aussi. Je ne le donne pas toujours. Ou j'y appelle le 15.
1: Ouais, c'est ça. Aude Razo.
3: Qu'est-ce qu'on doit faire si on reçoit un appel de démarchage illégal? Vous en avez déjà un petit peu parlé. Est-ce qu'il faut le signaler? Mais est-ce que ça sert vraiment à quelque chose de signaler ce numéro?
0: Oui, alors, en fait, ce qui est important, c'est de conserver les preuves. Donc le numéro de téléphone, les dates, les heures des appels, et de signaler sur signal.conso.gouv.fr. Alors, est-ce que ça sert à quelque chose? Oui, parce que ça aide quand même à documenter la fraude. Puisque quand on fait ce signalement, c'est immédiatement envoyé à la répression des fraudes, et donc qui va agréger toutes ces plaintes, produire des dossiers touffus, et peut-être remonter les centres d'appels frauduleux, les filières qui vous enquiquinent toute la journée, pour enfin être à la hauteur et coller les amendes qui correspondent. En fait.
1: Adrienne, vous restez avec nous. Si vous avez des questions, chers amis, ça se passe au 0810 055 056. Un peu plus tard dans l'émission, on parlera santé mentale et endométriose, mais pour l'heure, on écoute Indochine avec Victoria. Il est midi 22 sur votre radio. Ici, on est ensemble jusqu'à 13h.

0: Indochine Victoria sur votre radio ici. On est ensemble jusqu'à 13h les amis.
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0: On vous doit bien ça. Et oui, on vous doit bien ça, on est là pour vous rendre service. Je le rappelle, on est ensemble jusqu'à 13h et c'est votre nouveau rendez-vous quotidien sur votre radio. Ici, on va parler santé mentale dans un court instant. On va parler aussi un petit peu endométriose, cette maladie qui touche une femme sur 10. Mais pour l'instant, on parle toujours du démarchage téléphonique, parce que malgré la loi, on continue d'être saoulés, enquiquinés par ces gens qui nous appellent plusieurs fois par jour. Et nous recevons d'ailleurs Itelvina qui nous appelle de Bayonne. Coucou d'ailleurs les amis de Ici Pays Basque.
2: Bonjour toute l'équipe.
0: Bonjour, vous allez bien?
2: Oui, je tenais à vous remercier parce que votre émission elle est géniale.
0: Oh,
2: vous
0: merci.
2: Êtes pleine de bonne humeur et ça fait du bien.
0: On espère en tout cas parce que les temps sont durs, la rentrée est vraiment voilà, pas simple. Donc si on peut vous apporter un peu d'infos et de la bonne humeur, eh ben voilà, enfin en tout cas on estime qu'on vous doit bien ça. Alors, Itelvina, on vous appelle sur le fixe et sur le portable. Vous c'est les deux mon colonel.
2: Alors, hein. Voilà, c'est ça. Alors quand je suis à la maison et quand je suis au travail aussi, c'est pareil.
0: Oh là là.
2: Alors si je réponds pas à la maison et que je suis pas loin, on va dire, on m'appelle en suivant sur le fixe. Et au travail, c'est exactement pareil, parce que je regarde des numéros, parce qu'ils s'affichent. Et donc, j'ai beau leur dire que les démarchages, c'est interdit et compagnie, ils n'en ont rien à faire. Alors, comment on fait pour pas qu'ils appellent à la maison?
0: Eh oui, c'est ce qu'on était en train d'ailleurs de vous proposer, hein, des solutions. Adriane, qui est avec nous, notre collègue de 60 millions de consommateurs, qui y consacre d'ailleurs un large dossier. Hein, procurez-vous ce merveilleux magazine, parce qu'il y a des vraies solutions. Adriane.
3: Oui, bah, écoutez, là, dans ce cas-là, il faut absolument installer des applications de blocage. Mais la question, c'est finalement comment ces appels qui vous arrivent sur le fixe arrivent aussi sur le portable.
0: Et c'est ça.
3: Et oui, c'est-à-dire que quand ils ne rentrent pas par la porte, ils essayent de rentrer par la fenêtre, tout simplement. Et ça, c'est possible parce qu'en fait, ils récupèrent les données issues de fuites de
0: d'accord,
3: données.
0: Ouais.
3: Partout, malheureusement, aujourd'hui, sur les sites gouvernementaux, sur les sites commerciaux. Et donc, ils récupèrent ces données sur le dark web. Et dedans, bah, vous avez le fixe, vous avez le portable. Et bah, pourquoi se priver de l'un ou de l'autre quand on a les deux?
4: Alors on a Marie qui témoigne sur le WhatsApp de l'émission et qui dit elle c'est l'inverse. Elle dit que en fait elle reçoit l'appel sur le téléphone portable et qu'elle bloque et ensuite elle reçoit l'appel sur le téléphone fixe. Donc ça montre bien qu'ils ont les deux en fait, hein, tout simplement. C'est exactement ce que nous dit Itelvina.
0: Valère Coréard.
5: Oui, chère Enora.
0: Comment ça va vous?
5: Non mais.
0: Moi j'avais une question. Sinon pour vous Aude. Aude, en fait, vous qui nous dites tout le temps, justement, faut faire très attention à pas donner son téléphone, enfin tout ça, c'est comme ça que qu'ils réussissent finalement.
4: C'est ça. En fait, c'est les fuites de données dont parle Adriane.
0: Oui,
4: effectivement, en fait, dès que vous laissez votre numéro de téléphone quelque part, quelqu'un peut le récupérer. Il faut le dire, il peut y avoir un escroc derrière qui va siphonner un site, le pirater, c'est comme ça qu'on dit,
0: c'est
4: les piratages informatiques,
0: en fait.
4: Et ils vont récupérer ces données. Et effectivement, c'est une des manières qu'ils ont de récupérer les numéros, et c'est pour ça qu'ils ont les appels, les téléphones fixes. Et portable, ils ont les deux, ils ont votre nom aussi, ils ont plein de choses.
0: Mais ouais, Gérard Kierzeg.
6: Question bête, mais à chaque fois je me demande si c'est un vrai humain ou si c'est un faux humain, un disque ou je ne sais quoi.
0: Ça c'est la grande question que tout le monde se pose.
3: Oui. Alors,
4: parfois, ça dépend.
3: Parfois c'est des bots, malheureusement c'est des robots en fait qui vont automatiser des appels à
6: des bots,
3: à
6: des robots, oui,
3: ouais,
6: pas des bots.
3: Non, pas en croco. En robot. Et donc ils vont automatiser des appels et à un moment ça va tomber sur vous et voilà. Mais ça veut pas forcément dire qu'ils auront récupéré votre numéro, c'est simplement qu'ils passent des milliers et des milliers et des milliers d'appels.

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3: Oui, bonjour, midi 32. On est en direct jusqu'à 13h. Vous l'avez compris, c'est votre nouveau rendez-vous quotidien. On essaye de vous rendre service avec sérieux et bonne humeur et on espère qu'on y parvient. C'est votre antenne, hein. Appelez-nous 0810 055 056. Vous avez des questions, ça tombe bien. On a les réponses. Surtout Valère Correa aujourd'hui.
4: Surtout aujourd'hui, oui, c'est
3: en
4: vrai.
3: Très grande forme. Et puis vous pouvez aussi nous laisser des messages vocaux encore sur ce numéro WhatsApp 0810 055 056. C'est gratuit comme l'a fait Siam aujourd'hui.
5: Bonjour, c'est Siam de Gironde. Atteinte d'endométriose et adénomyose, je me suis fait opérer d'une hystérectomie totale. Ma fille a 14 ans et je m'inquiète pour elle. Je voulais savoir si l'endométriose est héréditaire. Merci.
3: Alors, un vaste sujet et je serai évidemment accompagnée pour y répondre du docteur Kierzek. Moi, c'est une maladie que je connais bien. J'en ai beaucoup parlé dans les médias. J'ai écrit un livre à ce sujet. La seule chose que je peux vous dire, Siam, c'est qu'on ne sait pas grand-chose sur l'endométriose. Il y a autant d'endométriose que de femmes. Et ce qu'on ne sait pas, c'est qu'on ne sait pas si c'est héréditaire ou pas. Pourquoi ? Parce qu'il n'y a pas assez de sous pour la recherche. On commence à s'y atteler. Il y a quelques chercheuses et quelques chercheurs, notamment à l'Institut Pasteur que je salue chaleureusement, qui essaye de comprendre l'endométriose qui existe depuis la nuit des temps, qui touche une femme sur 10 et qui est la première cause d'infertilité. Vous parlez d'ailleurs d'hystérectomie. Je vais juste faire un petit rappel. L'hystérectomie, c'est quand on se fait retirer l'utérus. Ça n'est pas un remède à l'endométriose, n'est-ce pas, docteur Kierzek ? Ça ne veut pas dire que l'endométriose va faire dodo pour autant.
6: Ah ben non, surtout l'endométriose, par définition, elle est souvent en dehors de l'utérus aussi. C'est du tissu utérin, mais qui est ailleurs, qui peut être dans les poumons, dans le tube digestif. Donc on voit bien que si on enlève l'utérus, ben on enlève une partie, mais on peut pas enlever les morceaux d'utérus qui sont ailleurs ou de tissu utérin qui sont inflammatoires.
3: Qu'en gros, l'endométriose, docteur, pour très vraiment simplifier pour nos auditrices, nos auditeurs, c'est cette membrane autour de l'utérus qui se liquéfie au moment des règles. Et sauf que chez nous, au lieu de se liquéfier vraiment, ça devient un peu comme de la glu qui va se coller sur les ligaments utérosacrés, sur la vessie, parfois même
6: mais
3: dans des cas très
6: dans
3: extrêmes.
6: Le poumon, il peut y avoir des décollements
3: dans le cerveau
6: à cause
3: c'est
6: de
3: très
6: l'endométriose.
3: Rare, hein. Et c'est pour ça que ouais, ça inflamme tout le corps et que ça donne des
6: crises douloureuses
3: folles. Voilà, en gros, c'était pour refaire un
6: et
3: petit schéma.
6: Pour répondre à la question, est-ce que c'est génétique ? J'allais dire non et oui. Alors non, parce qu'il n'y a pas un gène de l'endométriose, voilà. Mais il y a des gènes de l'endométriose. Et surtout, quand on regarde les familles, si votre maman a été atteinte d'endométriose, la fille a 4 à 8 fois plus de risques d'avoir de l'endométriose. Donc on voit bien qu'il y a un terrain génétique. On ne comprend pas tout, effectivement, dans cette maladie. Il y a une prédisposition génétique, probablement. Et il y a plusieurs gènes impliqués, certains commencent déjà à être identifiés et ça sera une des voies de recherche, hein, aussi bien pour diagnostiquer, dépister, mais aussi pour traiter éventuellement. Et l'hystérectomie, donc non, c'est pas la solution. Et le message à passer, c'est notamment aux jeunes filles qui ont des règles très douloureuses, ou moins jeunes filles d'ailleurs, qui ont des règles très douloureuses, qui les empêchent d'aller au travail, à l'école, etc. Non, c'est pas que les règles, il faut aller chercher plus loin, ouais. Faire
3: l'échographie,
6: l'IRM, aller voir un centre spécialisé.
3: Exactement.
6: Et ne pas s'arrêter, il y a une erreur diagnostique et ne pas s'arrêter à « Ah ben non, si t'as mal, c'est parce que c'est tes règles. »
3: Exactement. Et n'hésitez pas à vous tourner vers les associations de patientes. Je pense à Endo France, je pense à Info Endométriose, où il y a vraiment de répertorier aussi tous les médecins de secteur 1, les généralistes qui s'y connaissent bien et qui vont vous aiguiller vers des bons gynécos et des bons radiologues. Elles sont là pour vous. Merci beaucoup, Siam. On y consacrera aussi, évidemment, beaucoup plus de temps dans une autre émission grâce à notre ami, le docteur Kierzek, qui nous fait la joie et l'avantage d'être là tous les jours ou presque.
6: N'en faites pas trop.
3: J'en ai fait un peu des caisses. C'est pas faux. Je retire. Alors, je voudrais remercier surtout notre cher ami de 60 millions de consommateurs, le grand journaliste Adrian San Isidoro, parce qu'on a parlé démarchage téléphonique. Si vous avez des questions, ça se passe au 0810 055 056. Une dernière chose, un dernier conseil à prodiguer à nos auditrices et nos auditeurs.
7: Bah, écoutez, ne donnez pas vos données quand vous avez la possibilité de ne pas le faire. Surtout, installez les applications
3: on
7: pour bloquer.
3: On peut rappeler 3-4 applis.
7: Mais oui, absolument. On va avoir Sarah Croche. Préfixe bloqueur ou encore Orange téléphone anti-spam qui marche absolument chez tous les autres opérateurs.
3: Valère Correard, qui cette fois-ci a quelque chose à dire.
4: Non, si vous me permettez de rappeler une chose, c'est que les gens qui nous appellent quand c'est pas de l'IA, hein, quand c'est des vrais gens, en fait ils y sont un peu pour rien. Et c'est vrai que
3: faut
4: souvent,
3: pas les insulter, les
4: exactement,
3: pauvres,
4: hein. On peut leur expliquer gentiment, les éconduire comme on dit gentiment, mais en restant dans le respect parce que ces gens-là sont en train de faire un métier qui est, je pense, assez difficile.
3: Très ingrat et très désagréable. Merci beaucoup, Adriane. Prenez grand soin de vous. Revenez quand vous voulez. Vous êtes éminemment sympathique. Il est 12h37. On va écouter Julien Doré avec Paris Seychelles sur votre radio ici. On est ensemble jusqu'à 13h. Ça s'appelle On vous doit bien ça.

0: Doré, Paris-Séchelles, sur votre radio ici. 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
0: Eh oui, on vous doit bien ça. On est là pour vous rendre service. Et si vous avez des questions, c'est au 0810 055 056. Cette semaine, c'est la semaine d'information autour de la santé mentale, mon cher confrère. Pardon, j'avais envie de dire ça, c'était mon rêve. Le docteur Gérald Kirzek.
2: Docteur Malagré.
0: Oh là là, ça m'émeut, j'en ai les poils. Je ne suis malheureusement pas médecin. Vous, oui, et vous allez nous parler de la santé mentale. Elsa Wolinski aussi, dans un instant, qui nous parlera de la santé mentale chez les jeunes.
2: Grande cause nationale, ouais, 2026, pour la deuxième année consécutive.
0: Ouais.
2: C'est dire qu'il y a du boulot, ou alors qu'il ne s'est rien passé la première année. C'est peut-être aussi une solution, c'est pas faux. Ouais. En tout cas, c'est un sujet majeur, on le voit après le Covid. Il y a vraiment eu, avant et après le Covid, un adulte sur cinq qui a, dans sa vie, au cours de sa vie, un problème de troubles psychiques. 53% des gens qu'on interroge, en leur demandant est-ce que vous avez eu de l'anxiété, des symptômes un peu dépressifs dans les 12 derniers mois, répondent oui. Ça veut dire une personne sur deux dans l'année qui a précédé a un problème de santé mentale. Et le problème, c'est que la majorité n'ont pas consulté, ne veulent pas consulter. Il y a un grand tabou autour de la santé mentale. On
0: et
2: parle
0: si
2: de
0: je
2: quoi
0: peux me permettre, plus les hommes qui me consultent encore,
2: oui,
0: moins les femmes,
2: être...
0: parce qu'ils ont peur et qu'ils ont... Oui,
2: et puis il y a l'image, faut être fort, c'est un signe de faiblesse. En fait,
0: exactement,
2: non, c'est pas un signe
0: pauvres,
2: de faiblesse.
0: Ouais,
2: d'abord,
0: ouais,
2: quand on voit que tout le monde est concerné, parce que forcément, quand on voit des chiffres comme ça, ça veut dire que tout le monde est concerné, de manière réactionnelle ou pas, de manière avec une composante génétique ou pas. Il y a plein de circonstances dans la vie, il y a plein de facteurs, y compris des maladies physiques aussi qui peuvent générer des troubles de santé mentale, et les troubles de santé mentale qui génèrent des maladies physiques. C'est-à-dire qu'on peut pas déconnecter le corps et l'esprit. Et ça, c'est vraiment quelque chose d'extrêmement important, parce que quand on a une maladie physique, on va consulter. Ben, quand on a une maladie mentale, pourquoi on va pas consulter?
0: Oui,
2: surtout
0: sûr
2: que les choses peuvent être imbriquées. Alors, après, la question, c'est de quoi on parle? On peut parler tout simplement de petits troubles, parfois du sommeil, de troubles un peu de l'humeur, des choses qui sont un peu anodines ou qu'on passe sous silence. On peut aller jusqu'à la maladie psychique, la bipolarité par exemple, la schizophrénie, qui sont des maladies beaucoup plus lourdes, et puis la dépression nerveuse, bien sûr, qui est quelque chose d'extrêmement répandu.
0: J'avais juste une petite question. En fait, quand vous dites il faut consulter, mais on consulte qui? Qu'est-ce qu'on peut se dire aux gens justement? Qu'est-ce
2: médecin
0: qu'on peut leur conseiller?
2: Généraliste. Le premier
0: d'accord
2: interlocuteur, ça doit être son médecin généraliste, bien sûr, parce que il va éliminer d'abord un problème physique, parce que des troubles du sommeil, un trouble de l'humeur, des maux de tête, une irritabilité, un changement de comportement, ça peut être quelque chose de physique. On va vérifier votre taux de sucre, on va faire un scanner cérébral, on va faire une prise de sang, parce que ça peut être un problème qu'on appelle somatique. Et puis après, lui va vous orienter vers un psychiatre, un psychologue, les deux n'étant pas pareils. Le psychiatre, c'est un médecin qui va pouvoir vous prescrire des médicaments, qui va faire aussi, pourquoi pas, une thérapie sur le plus long terme. Le psychologue n'est pas médecin, ne vous prescrira pas de médicaments, mais peut bien sûr vous aider. Ce qui est important, c'est de repérer les signes d'alerte. De l'insomnie, un changement de comportement, une baisse d'énergie, une perte d'envie, tout ça, un isolement, tout ça, ça peut être individuellement pas très grave, et c'est pas pour ça que vous avez un trouble de santé mentale.
0: Pardon,
2: en revanche,
0: je me permets, vous n'êtes pas fou. Vous savez, ce
2: bien
0: mot
2: sûr
0: qu'on met
2: bien
0: un peu
2: sûr
0: n'importe.
2: Et c'est pas parce qu'on va voir un psy qu'on est fou.
0: Voilà, ça peut être un problème chimique. Et puis vous n'êtes pas seul. Continuez après, Valère Correa aura une question.
2: Des troubles du comportement, une consommation d'alcool, de tabac plus que d'habitude, ou comportemental avec les écrans, les jeux, etc. Alors individuellement, c'est pas très grave, mais quand il commence à y avoir une accumulation de petits signes comme ça dans l'entourage, ça doit vraiment être un signe d'alerte et engager la conversation. Parce que là, on n'ose pas là aussi
0: et
2: en
0: oui,
2: parler à quelqu'un.
0: Sûr.
2: On n'ose pas aborder le sujet sans culpabiliser, sans juger, mais juste tendre une main.
0: Valère.
3: Oui, je voulais juste rappeler la définition de la santé mentale, parce que ça permet de se situer, c'est celle de l'OMS. C'est un état de bien-être qui nous permet de faire face aux sources de stress de la vie, de réaliser notre potentiel, de bien apprendre et de bien travailler, et de contribuer à la vie de la communauté. Et c'est important de la rappeler, cette définition, parce qu'elle permet de se situer, est-ce que je suis là-dedans ou
0: absolument
3: en dehors, et donc sinon j'ai un problème.
2: Après, c'est normal d'avoir tous des petits coups de mou, hein. C'est l'automne, il y a moins de lumière, on a repris le boulot, etc. Mais quand ça a un impact sur votre vie sociale, vous n'arrivez plus à y travailler, ou vous travaillez la boule au ventre, ou quand il y a vos relations sociales, il y a un repli, etc. Effectivement, ça devient problématique, et c'est là où il faut pas hésiter à consulter. Alors après, on peut prévenir les troubles de santé mentale aussi. Et quand je disais que le physique et le mental, ils sont indissociables, un bon sommeil, par exemple, une bonne alimentation, moins de produits ultra transformés. Mmh. Il y a des études assez fascinantes qui montrent que les gamins qui boivent des sodas ont plus de syndrome anxio-dépressif.
1: Okay.
2: On diminue les sodas, eh bien on diminue leurs troubles anxio-dépressifs. Or, chez un ado, qu'est-ce qu'il va faire? Il va s'enfermer dans sa chambre, il va se mettre devant les écrans, il va se gaver de soda en disant bah, ça ira mieux. Et généralement, on lui dit bah oui, fais-toi plaisir. Tiens, bah non, c'est pas lui faire plaisir, au contraire. Il y a, en termes d'hygiène de vie, l'activité physique, bouger, le sport, c'est fondamental. Parce que tout ça, ça va générer des changements physiques dans le bon sens du terme et sécréter de la sérotonine qui est l'hormone du bonheur.
0: Vous avez des questions à poser au docteur Kierzek, ça se passe au 0810 055 056, hein, vous le savez, on est là pour vous. On va continuer de parler santé mentale. En attendant, on va écouter Johnny Hallyday, Gabriel, sur votre radio ici. Il est midi 45, dis donc, ça passe vite.
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0: Johnny Hallyday, Gabriel sur votre radio. Ici, on est ensemble jusqu'à 13h. Jusqu'à 13h.
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0: Et ça s'appelle On vous doit bien ça. C'est votre nouveau rendez-vous quotidien. On parlait santé mentale avec le docteur Kierzek, qui a encore une petite chose à nous dire, et pas des moindres.
2: Premier secours en santé mentale. On connaît tous les gestes d'urgence, le massage cardiaque, la méthode Amish, etc. Bien, il existe des formations PSSM, premier secours en santé mentale, délivrées par des associations. Ben là, c'est de vous donner un peu les gestes, les choses à faire, les choses à dire, pour pouvoir venir en aide à quelqu'un qui va pas bien, détecter, orienter, c'est vraiment l'objectif. Et puis un numéro, je voudrais vous donner le 3114, qui est le numéro d'information 24 heures sur 24 de prévention du suicide. Donc ça peut être important. Évidemment, il y a toujours les numéros d'urgence, le 15, mais le 3114, c'est un numéro important à connaître.
0: Merci, docteur Kierzek. Et puis, on a parlé en début d'émission du démarchage téléphonique qui nous empoisonne la vie. On a développé plein de solutions pour vous que vous pourrez retrouver dans le podcast, évidemment, sur ici.fr. On vous doit bien ça. Nous avons un auditeur aussi qui avait une dernière question à nous poser, Benoît, qui appelle via Ici Pays Basque. Bonjour, Benoît.
3: Oui, bonjour, Enora. Bonjour à tous.
0: Ça va, Benoît ?
4: Bonjour.
3: Ça va, merci, ça va très bien.
0: Alors vous avez des appels tous les jours aussi, hein ? On n'en peut plus.
3: Ah oui, mais tous les jours, là, j'ai eu encore un 07 ce matin. Mmh. Cet après-midi, je pense que je vais avoir un 02 ou un 04 qui va m'appeler. Hein. Maintenant, je vais faire les pronostics parce que c'est tout le temps, c'est horrible. J'entendais dire qu'il fallait pas laisser son numéro de téléphone sur certains sites quand on faisait des devis, des choses comme ça, mais c'est pas toujours évident. Mm-hmm. Moi, ce que je trouve pas normal, c'est que parfois on nous dit voulez-vous laisser votre numéro de téléphone, être contacté, etc. Mais c'est pas toujours le cas. Et ce qui m'inquiète le plus, c'est que le président Macron voulait faire interdire le téléphone aux moins de 15 ans. Franchement, je ne sais pas comment il va pouvoir protéger les jeunes, alors que rien que ça, déjà, le gouvernement n'est pas capable
5: les réseaux sociaux, Benoît.
0: Ouais, c'est encore un autre système.
5: Benoît, on peut peut-être faire un petit rappel de toutes les applications qui existent pour bloquer ces appels intempestifs. Comme ça, peut-être vous n'auriez pas reçu, Benoît, ce petit 07 de ce matin. Dans le WhatsApp de l'émission, très plébiscité, c'est Sarah Croche, toujours. Alors, visiblement, vous êtes fan de Sarah Croche. Marie-Christine l'a installé, a dit que c'est super. On a aussi, c'est Pascal aussi qui l'a installé. Alors, vous en avez d'autres. Alors ça, c'est chouette. Merci beaucoup. On a Céline qui nous dit que son fils lui a installé l'application Blockcall, donc BLOCA2L. Ouais. Elle dit que ça marche très bien. On a aussi, alors attendez, parce qu'il y a beaucoup de messages. Je remonte le fil. Isabelle qui elle a installé Skipple Shield et elle est très contente aussi visiblement. On va mettre une petite liste sur ici.fr. Génial. Comme ça, vous aurez ça à disposition et on espère que vous en recevrez moins.
0: Formidable, hein, c'est la communauté qu'on est en train de créer parce que vous donnez aussi des conseils via notre WhatsApp 0810 055 056. Merci, vous aussi, vous nous rendez service. Juste après une petite pause, Elsa Wolinski nous parlera, santé mentale chez les jeunes. À tout de suite.
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0: 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On est encore ensemble pour quelques minutes, ça passe tellement vite sur votre radio ici, ça s'appelle On vous doit bien ça. Il y a énormément de questions sur le 0810 055 056, sur le démarchage, on continue d'y répondre en antenne, ne vous inquiétez pas. Et aussi sur l'endométriose, je vous le rappelle, nous consacrerons une large émission à cette maladie qui touche une femme sur 10 avec le concours du docteur Kierzek. Mais pour l'heure, on parle encore de santé mentale avec notre journaliste Elsa Wolinski.
6: Alors oui, quand on parle de santé mentale des jeunes, ça peut nous paraître un peu abstrait. D'ailleurs, Gérald l'a dit, c'est vrai que c'est depuis le Covid qu'on parle de santé mentale. Avant, nous, quand on était plus jeunes, personne n'en parlait. Donc on a aussi un peu tendance à se dire, avant on faisait 100, alors pourquoi ? Et puis on s'en est bien sorti. Alors moi, j'ai envie de vous dire, non, en fait, on s'en est pas très bien sorti, vu le nombre de gens qui sont chez le psy aujourd'hui, justement. Alors, il serait bon d'ouvrir les yeux sur nos adolescents qui sont autour de nous, et les chiffres, vraiment, témoignent de leur malaise. Près d'un lycéen sur 5 présente aujourd'hui un risque important de dépression et 15% déclarent avoir déjà fait une tentative de suicide. Les filles sont particulièrement touchées. Alors pourquoi ? Parce qu'évidemment, il n'y a pas qu'une seule explication. La pression sur le corps, les réseaux sociaux, les violences, le harcèlement. Mais au milieu de tous ces chiffres un peu qui font peur, qui sont désagréables, il y a une jeune femme dont moi je souhaitais absolument vous parler. Elle s'appelle Miel Abidbol. Elle a 19 ans. Près de 3 millions de personnes la suivent sur les réseaux sociaux. Et elle est devenue l'une des voix de la santé mentale des jeunes, justement.
4: Absolument.
6: Elle sait de quoi elle parle. À 13 ans, après du harcèlement à l'école, elle est violée par le meilleur ami de son grand frère, qui était majeur. Elle n'en parle pas à sa famille. Et sa santé mentale s'effondre. Dépression, chute des résultats scolaires, troubles alimentaires, automutilation. En mars 2021, elle fait une tentative de suicide par médicament. Et c'est à l'hôpital que ses parents prennent conscience de ce qu'il se passe. À cette époque, Miel, elle va écrire à Emmanuel Macron. Elle va pas obtenir de réponse du président. Quelques années plus tard, elle va décider de transformer ce qu'elle a vécu, de transcender en fait son malheur, en engagement. Avec son père et la psychiatre Claire Morin, elle va créer Link. Alors Link, c'est L-Y-Y-N-K. Une application de prévention autour de la santé mentale des jeunes. Alors, c'est pas la seule évidemment application à exister. Il existe aussi Jardin Mental ou encore Mind Day qui propose d'autres outils pour prendre soin de sa santé mentale. Mais quand Link est lancé par Miel et son papa et la psychiatre en septembre 2024, en moins de 24 heures, 150 000 téléchargements, 100 000 comptes sont créés. Énorme. Link devient numéro 1 de l'Apple Store en France devant ChatGPT. C'est vous dire quand même ce qui se passe. Donc aujourd'hui, l'application compte plus de 400 000 utilisateurs. Ça décrit l'immense besoin des jeunes de trouver un endroit où déposer ce qu'ils ressentent. Sur Link, c'est justement ce qu'ils peuvent faire. C'est-à-dire, on dit, parce qu'il y a une espèce de kit de secours, si je vous explique un peu, pour les moments où ça ne va pas vraiment, avec des stratégies justement pour traverser une crise émotionnelle, des exercices de bien-être et des ressources. Mais surtout, le jeune peut choisir, c'est-à-dire qu'il peut aller, il peut choisir un adulte avec lequel il a du mal à discuter, il peut là dire, là sur cette appli, on peut échanger sans que ça soit en face à face. Mais Miel, qui n'est pas du genre à oublier non plus, à se faire oublier, qui avait donc écrit cette fameuse lettre au président de la République qui ne lui avait pas répondu, a décidé de lui réécrire. Et cette fois-ci, il lui a répondu, il s'est excusé et l'a invité à l'Élysée. Elle y a passé plus de 2 heures pour parler de la santé mentale et de sa génération. Et pourtant, aujourd'hui, Miel dit encore, rien n'a changé. Alors, qu'est-ce qu'on peut faire? Ce qu'on peut faire, c'est déjà en parler. Parce que quand je vous parle, moi, de santé mentale, ça peut paraître, pour les jeunes, ça peut paraître abstrait. Mais en fait, on parle de qui? On parle de nos jeunes. C'est peut-être votre fille, c'est peut-être votre fils, votre neveu, votre petite-fille. Alors peut-être même, d'ailleurs en ce moment, ils sont en train d'écouter. Enfin, ceux que vous... Si vous êtes en train... Pardon, Enora, j'étais en train de vous regarder, je bafouille, pardon.
4: C'est pas grave.
6: Non, mais en tout cas, si vous êtes en train de nous écouter, c'est peut-être quelqu'un qui est proche de vous. Donc, en tout cas, faites attention. Je vous rappelle juste plusieurs numéros que vous pouvez avoir. Il y a Fil Santé Jeune au 0800 235 236. Un numéro gratuit et anonyme pour les 12-25 ans qui ont besoin de parler. En cas de harcèlement et de cyberviolence, il y a le 30-18. Et pour les étudiants en difficulté, le 30-40, un nouveau numéro national lancé cet été.
4: Merci beaucoup Elsa Wolinski. Et si vous êtes grand-mère, si vous êtes maman, n'hésitez pas à parler de Miel, si vous êtes papa et grand-père aussi. Elle est formidable cette jeune fille. 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Si je compte bien, ça fait 200 euros. Bonjour Thomas.
7: Bonjour Nora, bonjour l'équipe.
4: Vous appelez de Valence, bonjour. Ici Drôme, Ardèche, et c'est gagné Thomas.
8: Bravo, ouais, super.
4: Eh oui. On est là pour booster votre pouvoir d'achat tous les jours et tout au long de l'année, et on est ravis de le faire. Vous le méritez, et en plus, on vous doit bien ça. Gros bisous Thomas, prenez soin de vous.

0: Rock 7, c'est sur ici à 4h58 de bonne heure. C'est une nouvelle semaine qui commence lundi 12 octobre. Bon réveil, soyez les bienvenus sur ici.
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0: C'est pas chaud. Bonjour Valentine.
2: Bonjour Louis, bonjour à tous.
0: Vous avez passé un bon week-end?
2: Autant que le vôtre, j'espère.
0: Oui, boulot, qu'est-ce que j'ai fait moi? Boulot et si emménagement. Rapide, mais efficace.
2: Super.
0: J'espère que vous aussi, vous avez passé un excellent week-end. On est ravis de vous retrouver ce matin, lundi 12 octobre. Figurez-vous que le goût est à l'honneur aujourd'hui, partout en France. Ce sont 650 activités qui sont prévues. Il y a tout, il y a des dégustations, des rencontres avec les producteurs, découvertes aussi, des produits de saison, nos produits locaux, et on va en parler avec vous ce matin, puisque tous les matins, avant 6h, on vous donne la parole.
2: On recherche un auditeur qui est incapable de résister à son repas préféré, un plat ou un aliment d'ailleurs.
0: Comme la tablette de chocolat, vous savez, le soir, là, en face de la télé, elle est bien celle-ci. Ça peut être une recette de famille, un plat de votre enfance qui vous rappelle de bons souvenirs. Venez nous le raconter ce matin au 0810 055 056.
2: Et à la une de l'actu, une nouvelle semaine de mobilisation lycéenne, on en parle dès 5h. Mais l'info du jour, c'est l'avenir de nos tickets resto. Payés avec en supermarché jusqu'à combien? Les députés en débattent à l'Assemblée. Reportage dans une demi-heure.
0: Avec vous jusqu'à 6h, Basile à la réalisation aujourd'hui. Nous avons Sarah, la rédaction en chef, et Saveria qui vous accueille au standard.
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0: Lundi 12 octobre, excellent réveil, il est 5h. L'actualité tout de suite avec vous, Valentine. Une nouvelle semaine de blocage des lycées commence.
2: Mais avec quel élan et combien de manifestants? C'est toute la question avant une nouvelle journée de mobilisation nationale demain. Il y a une semaine des vacances de la Toussaint. Alors pour tenir, les jeunes s'organisent comme dans la Drôme, Alexandre Berthaud, où les élèves ont tenu la première réunion de l'Union lycéenne départementale.
3: Ils se sont réunis pour se rencontrer, se donner des idées autour de canettes d'oasis, de cakes marbrés, savane. On parle donc de la suite du mouvement à Valence.
4: Ça a perdu de l'intensité, il y a beaucoup moins de gens qui sont motivés pour faire les blocus.
3: Adi.
5: Je pense qu'il s'essouffle un peu quand même.
3: Mais ce n'est pas le cas partout, par exemple à Cray, dit Vadim.
6: Il ne faut surtout pas se dire que parce qu'on a entamé des processus de discussion, de débat, que l'élan va s'essouffler. Au contraire, je pense que les gens, après avoir discuté, après avoir débattu, proposé des choses, ils vont encore plus attendre des avancées concrètes.
3: Dans son établissement, le mouvement a même pris de l'ampleur au fil des réunions et s'organise, raconte Gisèle.
7: Là, on va essayer de mettre en place une sorte de changement avec des sous-groupes pour qu'on puisse se mobiliser chaque à son tour pour que ce soit moins lourd, parce que se lever à 5h du matin, trop avoir semaine, je pense qu'on ne tiendra pas sur la durée.
3: De quoi donner des idées aux autres, a dit.
7: Il y a des jours où on va faire des pauses, ou alors que quand même il y a des gens qui aillent en cours, d'autres qui viennent.
3: Et donner de l'espoir à Nathanaël qui nous disait en début de reportage que le mouvement s'essoufflait à Valence.
4: C'est bien de s'organiser, au moins ça donne confiance aux autres, au moins ça nous donne une idée de ce qui peut se passer.
3: En sortant de la salle, plusieurs disent déjà vouloir faire durer le mouvement jusqu'après les vacances.
2: Mouvement qui risque aussi de perturber les épreuves du concours à l'internat de médecine. Elle commence à partir d'aujourd'hui dans 37 facultés de France. Et si une seule d'entre elles est perturbée, eh bien elles seront toutes stoppées. Pour les députés, une équation complexe à résoudre. Diviser par deux le déficit de la sécurité sociale, actuellement chiffré à 21 milliards 800 millions d'euros. C'est le premier examen du texte aujourd'hui en commission. Et les discussions s'annoncent longues et électriques, vu les divergences sur le moyen d'atteindre l'objectif. Le projet de loi du gouvernement propose par exemple le gel des prestations sociales comme une majorité des pensions de retraite. En clair, plus de revalorisation en fonction de l'inflation. Dans ce contexte de hausse de prix et d'économie, l'alerte des CCAS, les centres communaux d'action sociale, chargés dans votre commune de répertorier les sans-abri, d'accompagner les chômeurs dans leur réinsertion professionnelle ou de veiller sur les plus âgés pendant les canicules, avec pour seul financement les subventions publiques, eh bien ils ne s'en sortent plus et lancent carrément un fonds de dotation privée, guillemets sous cachet, c'est une information ici.
8: Nous avons besoin de moyens supplémentaires, assument les centres communaux d'action sociale qui appellent à travers leur nouveau fonds de dotation à la solidarité privée. Car selon eux, il y a urgence d'abord vis-à-vis du dérèglement climatique dont l'impact sur les communes et leurs habitants est déjà énorme. Logements inondés, brûlés ou étouffants, personnes déplacées ou très affectées. Dans ces situations, les CCAS sont en première ligne, surtout auprès de publics déjà vulnérables dont les profils en parallèle évoluent. Les travailleurs pauvres sont plus nombreux qu'avant dans 2/3 des CCAS, tandis que 30% des centres rencontrent un nombre croissant de personnes âgées en grande difficulté financière. Parmi les demandes récurrentes, le logement et l'hébergement en première position, puis la souffrance psychique rarement prise en charge. Des défis immenses pour les CCAS qui entendent continuer à lutter au quotidien contre les inégalités face à ces diverses crises.
2: Et le président de l'Union des CCAS de France est l'invité en direct du 13h de nos régions avec Marine Le Génie.
0: 5h04 sur ICI, la gauche a désigné son candidat.
2: Raphaël Glucksmann remporte la primaire dès le premier tour avec un peu plus de 66% des suffrages. 14% pour le candidat en seconde position, le patron du PS, Olivier Faure. C'est dire à quel point sa victoire est large et pour le leader de Place Publique, c'est aussi la preuve qu'il faut une vraie rupture.
9: C'est la victoire de tous ceux qui croient qu'il faut une gauche démocratique dans notre pays, que la gauche doit rompre avec cette hégémonie de Jean-Luc Mélenchon sur elle, qu'elle doit proposer un projet qui renforce la République, qui renforce la démocratie, qui renforce la justice sociale, qui renforce l'impératif écologique. Vous savez, moi je suis convaincu qu'il y a des millions de Françaises et de Français qui attendent ce moment, qui attendent de pouvoir voter sans sacrifier une partie d'eux-mêmes, sans se dire que simplement ils votent contre, mais qu'ils veulent pour ce qu'ils croient, pour ce qui constitue leur identité politique. Moi c'est à eux que je m'adresse. Votre temps est venu. Cette élection va être notre élection.
2: Raphaël Glucksmann aux 20h de France 2, le candidat à la présidentielle enfariné hier soir à la sortie de sa fête de victoire. Pour l'heure, Emmanuel Macron est toujours aux commandes et le chef de l'État inaugure à Paris ce matin le 91e mondial de l'auto, au cours duquel les constructeurs européens ont bien l'intention de faire de la résistance face à la concurrence chinoise. La météo, Louis.
0: Avec un ciel chargé hein, ce lundi, des nuages et des averses, notamment le long de la côte atlantique, du côté de la région Grand Est et même plus globalement à l'Est. Le ciel, lui, sera bien dégagé ce lundi matin pour les températures à 5h. De la fraîcheur en Auvergne, nous dit Didier, avec 7 degrés. On en gagne quelques-uns dans la Vienne avec Marie-Laure, 13 degrés au petit matin à 5h06. Et puis en milieu de matinée, à Lille et Rouen, 12 degrés. Pour Bordeaux, 15 degrés. À Toulon, 17 degrés. Puis cet après-midi, les averses, elles, se feront de moins en moins nombreuses et les températures qui vont légèrement progresser ce lundi après-midi. Dans le nord, 19 degrés à Auxerre, dans le sud, 25 à Perpignan.
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0: On fête les Wilfried ce lundi. Bonne fête à tous les Wilfried qui se réveillent avec nous. Et une question, tiens, pour vous, Valentine. Ah, petite question sur le sommeil. Je sais que vous dormez peu, mais là, ce matin, par exemple.
2: 2h30.
0: Je dois être aux alentours de 3-4, moi, vous voyez. Et il y a une autre catégorie de personnes qui dorment peu. Ce sont les jeunes parents avec des nuits agitées plus courtes. Et là, toutes les solutions, vous allez me dire ce matin, sont bonnes à prendre si on peut grappiller justement à quelques minutes, quelques heures de sommeil. Et ça tombe bien, puisque Catherine Quicandon a une idée à vous partager dans quelques instants. Et vous allez voir, cette idée, elle est toute douce pour commencer la journée. Restez avec nous, c'est à découvrir juste après la musique d'ici, ce lundi. Sur ces quelques notes joyeuses, voici Stéphane Escher, en vous souhaitant un bon réveil, peut-être même déjà un bon café. Voici « Combien de temps ?»

0: pas nécessaire.
1: Sur ici, 5h10, excellent réveil. Avec combien de temps? Tiens, Valentine, combien de temps pour boire un café?
2: Oh, peu de temps.
1: 2 minutes, on est d'accord.
2: À peine.
1: Ah, super, je vous rejoins à 100%.
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1: 2 minutes pour boire un café, 5h10. Et figurez-vous qu'il va y avoir de l'or ce matin dans la chronique de Stéphane Bern.
5: Monseigneur, il est 8h, l'or de se réveiller.
2: De l'or bleu ce matin, direction les champs du Sud-Ouest à 5h25. Stéphane Bern nous raconte l'histoire du pays de Cocagne sur ICI.
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1: Et dans Ici, ça entreprend, on découvre chaque matin des idées pour nous simplifier la vie. Et en voici une pour les jeunes parents qui passent en moyenne, tenez-vous bien, une 60aine de nuits blanches la première année, Valentine.
2: Alors pour aider bébé à dormir, et vous aussi, Catherine Quicandon, vous nous avez déniché une nouvelle technique d'emmaillotage venue du Loiret.
7: À Châteaudun, en Eure-et-Loir, à une 50aine de kilomètres d'Orléans, les bébés dorment la nuit. Et du coup, les parents aussi. Pour cela, nous pouvons dire merci à Agathe Verrier et Olivia Guyard qui ont fondé Ma Petite Laine, un cocon ergonomique qui apaise bébé et qui diminue les réveils nocturnes. Mais pas seulement, comme nous l'explique Agathe.
8: Être en position fœtale, ça a plein de vertus, dont la digestion et dont l'accès aux mains aussi, par exemple, pour se rendormir entre les micro-réveils.
7: Selon les retours, les parents dorment en moyenne 2 à 3 heures de plus chaque nuit. Dingue, non?
9: Ah bah ouais, c'est dingue!
7: Ces cocons sont en laine mérinos, donc hypoallergénique, adapté aux peaux les plus fragiles et il régule la température de bébé hiver comme été. La laine provient d'élevages de moutons de la vallée de Chevreuse, d'Australie et d'Afrique du Sud. Elle est filée en France et en Italie. Les cocons sont tricotés près de Châteaudun et de Roanne. C'est à la naissance de sa troisième fille, Agathe, kinésithérapeute pédiatrique, a eu le déclic et a décidé de se lancer avec Olivia.
8: C'était ma voisine et mon amie qui était venue me voir à la maternité pour mon troisième enfant. Et elle est ingénieure, mais aussi une casquette de commerciale. Je me suis dit, c'est l'acolyte parfait pour démarrer. Moi, j'avais encore mon cabinet à temps plein, 3 enfants en bas âge. Il fallait forcément être à deux pour se lancer dans une aventure comme ça, un peu folle.
7: Un peu folle, mais ô combien bonne. Très vite, Ma Petite Laine reçoit entre 30 et 50 commandes par jour. Et cela n'a fait qu'augmenter après leur passage dans l'émission Qui veut être mon associé, pendant laquelle Agathe et Olivia ont eu une proposition d'investissement. Ma Petite Laine grandit.
8: Le fait qu'il y ait Jean-Michel Caram, qui est en plus un investisseur hyper humain, en vrai, pas que à la télé, c'est quelque chose qui est porteur et voilà, il est de très bons conseils.
7: Depuis, Ma Petite Laine s'est diversifiée et propose par exemple un cocon en coton, une gigoteuse, une couverture et même un kit pour tricoter soi-même son cocon. Plus d'infos sur mapetitelaine.com. Merci à Nathanaël Bruni d'ici Orléans pour cette idée qui préserve les nuits des bébés et de leurs parents. Ici, ça entreprend à Châteaudun avec Ma Petite Laine pour un sommeil sans réveil. Ou presque.
1: C'est une super idée. Je pense d'ailleurs à celles et ceux qui nous écoutent là encore sous la couette après vous avoir entendu. Catherine, normalement, si tout se passe bien, je crois que personne ne sort du lit ce matin.
2: Dans un instant, toujours sans sortir de lit, on vous emmène à Belfort où le boulanger, la serveuse du bistrot ou encore la jeune apprentie du quartier encouragent toute la vie.

0: Dil a donné son sang avec une toute nouvelle opération.
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4: 5h15, toujours à vos côtés, et tout de suite, place à votre reportage, Valentine, quand toute une ville se mobilise pour le don du sang.
0: C'est l'esprit de ces opérations de l'établissement français du sang. Tout Besançon donne, tout Dijon donne, et la dernière a démarré depuis ce week-end, tout Belfort donne. Voici le principe, un mois pour récolter 1 millier de dons grâce, Stéphane Paris, à des ambassadeurs.
5: Ils sont boulangers, restaurateurs, barman et barwoman. 10 ambassadeurs choisis par la Maison du Don. Certaines, comme Margot, ont une histoire particulière avec le don du sang.
6: Nous, on a une petite fille qui est née prématurément il y a 9 ans. Donc à 6 mois de grossesse, j'ai accouché d'un bébé de 800 grammes qui a eu besoin de sang. Et là, grâce à toutes les personnes qui ont donné à cette époque, eh ben, elles ont probablement sauvé notre bébé. Donc forcément, aujourd'hui, on est plus que touchés par tout ça.
5: Avec Jérôme, son compagnon boulanger, Margot a créé un dessert à la framboise en forme de goutte de sang. Parler du don, motiver les futurs donneurs. Encore faut-il trouver les bons mots. Pour Mathia, qui tient le mandala à Belfort, l'argument, c'est les chiffres.
7: C'est hyper impressionnant de se dire qu'avec un don, on sauve 3 vies. Donc moi, ça me touche. Il faut trouver une façon ludique d'attirer les gens. Parce qu'en fait, c'est pas juste, on va, on donne le sang et il n'y a pas de résultat derrière.
5: L'objectif de tout Belfort Donne, c'est aussi de trouver de nouveaux donneurs. Sur le territoire de Belfort, il en faudrait 1500 chaque mois pour répondre aux besoins. Les jeunes sont particulièrement visés. En reconversion au CFA de Belfort, Jessica, autre ambassadrice, est tous les jours entourée de jeunes apprentis, loin d'être insensibles au don du sang.
8: Déjà, je leur en parle et puis je leur explique comment que ça se passe et que qu'il faut avoir 18 ans effectivement. Donc j'essaye aussi de les motiver et de les rassurer surtout. Et puis ceux qui ne peuvent pas encore donner, c'est un petit projet qu'ils ont du coup et ils sont vraiment fiers de se dire mes 18 ans ou un peu dans l'année de mes 18 ans, je donnerai et puis c'est une fierté pour eux.
5: Avec des opérations du même type menées à Dijon et Besançon autour de Belfort, de donner dans une période où après l'été les dons diminuent. Fanny Delettre, directrice de l'établissement français du sang en Bourgogne-Franche-Comté.
9: Ces actions un peu flash permettent quand même de, à travers des ambassadeurs, alors là on voit beaucoup de restaurateurs, de nous aider à mobiliser d'une autre façon peut-être que notre façon de faire habituellement. Et c'est souvent grâce à ces événementiels qu'on arrive justement à passer outre les périodes difficiles.
5: Pour donner son sang, rendez-vous à la Maison du Don et sur toutes les collectes organisées par les 10 associations de donneurs qui ont pignon sur rue à Belfort.
0: Et pour savoir où donner près de chez vous, rendez-vous sur le site internet de l'établissement français du sang, don200.efs.santé.fr.
4: Dans 3 minutes, c'est la télé avec Patrice Gascoigne. Ce matin, place au retour des 4-6 pour une nouvelle saison spectaculaire. C'est à voir ce soir sur TF1, 5h17. Si c'est pas déjà fait, tiens, je vous invite à sortir du lit. Et en plus, ce matin, accrochez-vous puisque tout ça va se faire sous des applaudissements. Ça n'arrive pas tous les jours, tout de même. Bon lundi, belle semaine sur Ici avec le groupe Opus. Soyez les bienvenus si vous nous rejoignez à l'instant.

0: Le groupe Opus sur ici avec Life is Life à 5h21. Maintenant que vous êtes bien réveillés, eh bien je vous invite à nous appeler tout de suite au 0810 055 056. Venez participer et commencer la semaine en jouant avec nous au duel des auditeurs autour de l'actu. Le principe, il est tout simple. C'est une question autour de l'actualité avec un chiffre pour vous à trouver. Et le plus proche de la bonne réponse remporte sa radio ici, Valentine.
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0: Cette radio, elle est pour vous ce lundi matin. Donc appelez-nous 0810 055 056. C'est Saveria qui attend vos appels. Bonne chance à tous.
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0: Patrice Gascoigne est avec nous ce matin. Bonjour Patrice. Aujourd'hui, impossible de manquer le retour sur TF1 de la très spectaculaire série Cat Says. Pour nous en parler, vous êtes avec les trois héroïnes à votre micro.
4: Vous allez en prendre plein les yeux. La saison 2 de Cat Says est encore plus spectaculaire que la première.
5: Ça fait des mois qu'on n'a rien fait. Sur ce coup-là, je vous propose qu'on y aille en mode infiltré. Je sens bien ces petits vols.
4: Les sœurs Chamade sont de retour ce soir sur TF1. Tam, jouée par Camille Lou, Scylla par Constance Labbé et Alexia par Claire Romain, les sœurs reprennent du service avec des scènes d'action qui nous emmènent au Mont-Saint-Michel, mais aussi au musée d'Orsay ou sur un train en marche. C'est peu de dire que les trois comédiennes sont devenues hyper complices sur ce tournage de Cat Says. La preuve, à mon micro, j'ai essayé de les piéger avec une interview express. Allez, quelle est la plus casse-cou des trois? Camille Lou, Constance Labbé et Claire Romain.
6: On devient toutes les trois à travers nos personnages. On galère à répondre parce qu'on a chacune une zone de casse-cou. Moi, je vais être casse-cou dans l'eau. Toi, tu vas être casse-cou dans l'air. Claire, elle va être casse-cou
7: sur le sol.
6: Non, mais en vrai, par exemple, je vais pas du tout être casse-cou sur un cheval. Alors autant dans la vie, moi, je le suis pas du tout. Mais c'est vrai qu'en tournage, on m'a dit, Camille, tu vas conduire un sidecar d'époque. Ouais, vas-y, c'est bon, vas-y, on y va. Alors que dans la vie, je le ferai pas.
4: Quelle est la plus coquette des trois?
6: J'aurais presque envie de dire toi. T'as ton style, t'as ton truc. Constance, elle déroge pas de son look et...
8: Ouais, mais coquette, c'est quoi, coquette?
6: Ouais. Moi, je sais quoi, je connais pas la définition de coquette.
8: C'est clair. Non, mais moi, je sais que j'aime bien mettre ma skincare, mes trucs comme ça.
6: C'est clair, elle utilise des mots comme skincare, donc c'est clair.
7: C'est elle, oui, non, c'est clair.
4: La plus râleuse des trois.
8: Ah, je regarde Camille. Ouais. Non, mais pas en mode râleuse, mais plus expressive dans sa réalité.
6: On est pareil là-dessus. Franchement, vu ce qu'on a traversé, aucune de nous trois.
4: Celle qui était la plus triste à la fin du tournage.
6: Ouais. Toutes les trois.
4: Celle qui a organisé les retrouvailles après.
6: On a tout essayé. Cela dit, toi, t'as essayé le dîner, on a essayé.
4: Ça s'est pas fait.
6: On a toutes des emplois du temps un peu chargés, donc les retrouvailles sont souvent difficiles, mais on lâche pas, quoi.
4: Allez, dernière question. Celle qui aurait rêvé d'avoir le rôle d'une autre.
6: Moi, quand je me suis dit, ah bon, d'accord, je suis la grande sœur un peu chiante, ok, très bien. Et en fait, c'est hyper bien casté.
4: Donc, Claire Romain ne suit absolument pas ce que dit ça. Constance.
8: Elle était sur sa skincare.
4: Camille,
6: un dernier mot. Je ne suis pas râleuse.
4: Camille, Lou n'est pas râleuse, Claire Romain prend soin de sa peau et Constance Labbé aime jouer dans l'eau. Toutes les trois sont les super-héroïnes de Cat Says de retour ce soir sur TF1.
0: J'ai hâte, merci beaucoup Patrice. 5h25, je vous propose tout de suite d'accueillir notre duo du moment composé de Marc Lavoine et Patrick Fiori pour vous chanter leur nouveau single. Voici Occupé ce lundi matin sur ICI. Avant, oui, de retrouver la chronique de Stéphane Bern dans quelques instants. Bon réveil avec nous.

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1: Marc Lavoine avec Patrick Fiori sur ICI à 5h27. Comme d'habitude, de juste avant les infos de 5h30, un petit peu d'histoire avant l'actu aux côtés de Stéphane Bern. Ce matin, on voyage au temps où le sud-ouest français passait pour une sorte d'Eldorado grâce, vous allez voir, à une plante qui servait à fabriquer du bleu.
2: Au Moyen-Âge, le pays de Cocagne est un paradis imaginaire où les gens mangent, boivent et ne travaillent jamais. Au XVIe siècle, autour de Toulouse, certains commencent à se demander si ce paradis n'existe pas vraiment. Direction le Lauragais, entre Toulouse, Albi et Carcassonne. Ici pousse le pastel, une plante dont on tire une teinture bleue très recherchée dans toute l'Europe. Pour la transformer, on écrase les feuilles et on les façonne en boules appelées des cocagnes. Et c'est là que l'histoire devient intéressante. Car ces petites boules bleues rapportent des fortunes immenses. Comme quoi les boules qui rendent riches ne sortent pas toutes de l'euro-million. Les marchands s'enrichissent à une vitesse folle. Comme dirait Abba, monnaie, monnaie, monnaie. Toulouse se couvre de somptueux hôtels particuliers. On achète des terres, on prête de l'argent au roi, on affiche sa réussite sur les façades. Le pastel, c'est un peu la start-up de la Renaissance. Le bitcoin qui poussait dans les champs. Depuis le Moyen-Âge, les Européens rêvent d'un mystérieux pays de cocagne. Une terre imaginaire où les rivières coulent de vin, où les oies arrivent déjà rôties, et où plus on dort et plus on gagne. Ça y est, ce pays imaginaire a enfin une adresse postale. Mais comme souvent avec les fortunes trop faciles, l'histoire finit mal. À la fin du XVIe siècle, l'indigo venu d'outre-mer coûte moins cher et produit un bleu plus intense. Le pastel s'effondre.
3: Game over.
2: Le pays de cocaïne n'aura duré qu'un temps. Cinq siècles plus tard, Toulouse continue pourtant d'attirer les foules. Preuve qu'on peut perdre son bleu et devenir la reine des villes roses.
1: Merci Stéphane, restez avec nous après les infos. Je vais vous raconter une autre histoire incroyable, celle de Simon Royer, un jeune violoniste breton qui jouait dans la rue. Et aujourd'hui, il partage la scène avec Céline Dion. Son histoire est folle, je vous en parle juste après les infos, puisque tout de suite, il est 5h30. Voici l'actualité en France et dans le monde en 90 secondes. C'est avec vous, Valentine Letès.
4: À la veille d'un nouvel appel à manifester dans toute la France, les lycéens entament une nouvelle semaine de blocus. Des rassemblements sont déjà prévus ce matin, en Dordogne notamment. La question c'est combien seront-ils après une mobilisation en baisse en fin de semaine. La gauche a son candidat pour la présidentielle. Raphaël Glucksmann remporte la primaire en ligne avec 66% des suffrages, quand le second candidat n'en cumule que 14%. Il s'agit d'Olivier Faure, le patron des socialistes qui appelle à l'unité. Nous avons désormais un candidat à nous tous de forger ensemble cet esprit de victoire. Comment diviser par deux le déficit de la Sécu? Le projet de budget du gouvernement arrive en commission avec 1600 amendements. Preuve de la différence de point de vue pour y parvenir. Le texte prévoit pour l'instant de ne pas revaloriser les pensions de retraite en fonction de l'inflation à partir de janvier. Le corps d'un homme criblé de balles retrouvé à Nîmes hier dans sa voiture. Un homme d'une quarantaine d'années déjà connu de la justice pour stupéfiants, précise le parquet. La piste du règlement de compte est étudiée. C'est l'histoire d'un ostéopathe qui se vantait de soigner des célébrités, de traiter des tumeurs à distance et de traverser des êtres. Antonino Mercuri est jugé à partir d'aujourd'hui à Paris pour abus de faiblesse, soupçonné d'avoir soutiré 13 millions d'euros à ses clients. La fin d'une série noire pour l'Olympique de Marseille. Après 5 défaites consécutives, l'OM a conclu hier soir la 6e journée de Ligue 1 de foot sur une victoire à 3, 2 buts à 0.
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4: Après plusieurs lois successives pour prolonger leur utilisation ou la modifier, une proposition de loi vise à tout clarifier, à graver dans le marbre la possibilité de payer avec en supermarché. Mais jusqu'à combien? C'est toute la question. Plusieurs députés réclament un plafond à 10 euros contre 25 aujourd'hui. Incompréhensible pour beaucoup de salariés, Pierre Coquelin, en pleine inflation.
3: Pour Maxime, salarié dans l'industrie, le ticket resto, c'est un geste presque automatique à l'heure du déjeuner.
5: Tous les jours, tous les midis pour manger. Principalement en boulangerie et les week-ends pour faire des courses.
3: Pas forcément donc pour aller à la table d'un restaurant, même constat pour Amanda qui travaille dans le nucléaire.
6: Avant c'était les restos, mais avec les augmentations des prix, du coup on est bloqué uniquement à 25 euros. Payer 25 euros au resto et après complété par la carte bleue, donc parfois je le fais, parfois j'ai la flemme.
3: Chaque mois, Cyril a 150 euros de tickets restaurant. Il ne les consomme pas tous. Selon lui, passer de 25 euros à seulement 10 en grande surface chaque jour, ce serait un mauvais signal au vu de l'inflation.
7: Sur un caddie de course, retirer 25 euros, c'est quand même pas mal. De toute façon, on peut l'utiliser que pour l'alimentaire, donc il n'y a aucune justification.
8: C'est pas un ticket caddie, c'est un ticket restaurant.
3: Sandrine Poulain tient le restaurant, le Café du Port à Cherbourg.
8: Le midi, les gens, ils mangent le menu du jour. 25 euros, on est pile poil dans le montant. Il y a des frais dessus, donc c'est pour ça qu'il y a beaucoup de restaurants qui les prennent pas, mais il faut que les restaurateurs fassent l'effort de les prendre pour pas qu'ils finissent dans les supermarchés.
3: Selon une étude pour l'entreprise OpenEat, en 2026, 44% des tickets restaurants sont utilisés dans les grandes surfaces en France, contre 31% en restaurants et 25% dans les commerces alimentaires.
4: Le texte examiné à partir d'aujourd'hui propose également d'acter une fois pour toutes le don de tickets resto à des associations d'aide alimentaire, mais aussi leur dématérialisation complète.
1: 5h34, tout de suite, la météo de ce lundi 12 octobre avec un ciel chargé, des nuages et des averses ce matin le long de la côte atlantique. Pour les régions à l'est, en revanche, le ciel, lui, sera plus dégagé dès ce début de journée avec du soleil pour les températures de bonne heure. Nous avons 7 degrés en Auvergne, nous dit Didier. 13 dans la Vienne, nous dit Marie-Laure. Et puis en milieu de matinée, ça grimpe doucement à Lille et Rouen, 12 degrés. Pour Bordeaux, 15 degrés. À Toulon, 17 degrés. Cet après-midi, on aura toujours un ciel plus perturbé à l'ouest. À l'est, un ciel, lui, qui restera encore une fois dégagé. Des températures qui vont légèrement progresser ce lundi. Dans le nord, 19 degrés à Auxerre. Dans le sud, 25 aujourd'hui à Perpignan.
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1: Dans 3 minutes, c'est le duel des auditeurs autour de l'actu avec à gagner aujourd'hui votre radio ici. Elle est pour vous tout de suite au 0810 055 056. Et on va parler d'un instrument. Valentine, si je vous parle d'instrument de musique, vous me dites...
4: Ça dépend, les cuivres, les bois, les cordes, il y en a pléthore.
1: Eh bien, on va être sur les cordes, si je me trompe pas, puisqu'on va parler du violon ce matin. Je ne suis pas assez réveillé pour faire la distinction. Mais normalement, on va faire la dérive. C'est bon ?
4: C'est bon.
1: Ok, merci. C'est le violon qui est à l'honneur. Juste après Francis Cabrel, voici Sarbacane sur ICI. Excellent réveil avec nous et bon lundi.

0: Francis Cabrel avec Sarbacane sur ICI. C'est une nouvelle semaine qui commence. Excellent lundi et bon réveil à 5h38.
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0: C'est votre rendez-vous pour bien commencer la journée, le duel des auditeurs autour de l'actu. Le principe, il est tout simple, c'est une question autour d'une actu avec un chiffre pour vous à trouver et encore une fois pour gagner un très joli cadeau.
3: Un poste radio multifonction, la radio ICI, équipé d'une lampe torche et du Bluetooth.
0: Magnifique, et puis on dit bonjour ce matin à Jean-Claude dans la Drôme qui est avec nous.
3: Bonjour Jean-Claude.
4: Bonjour. Bonjour à toute la radio. Bonjour, bonjour.
0: Jean-Claude, il a le sourire. Il a passé un excellent week-end, ça s'entend. C'est ça, Jean-Claude ?
4: Exactement, exactement. Vous avez raison.
0: Eh bien, gardez-moi ce joli sourire, puisqu'avant, on va dire bonjour à Françoise, qui est avec nous des Landes. Bonjour, Françoise.
5: Bonjour.
4: Bonjour, Françoise.
0: Tout le monde se dit bonjour. J'adore. On va jouer ensemble. Françoise, ça va aussi ?
5: Très bien.
0: Alors écoutez, cette histoire incroyable qui sera notre question ce lundi. C'est l'histoire de Simon Royer, un Breton de 24 ans. À 16 ans, il commence à jouer du violon dans les rues à Vannes pour gagner un petit peu d'argent de poche. Il va poursuivre ses études, ensuite à Rennes, puis à Paris, toujours en continuant de jouer dehors. Ses vidéos vont circuler sur les réseaux sociaux jusqu'au jour où l'équipe de Céline Dion le contacte. Il va passer une audition, il va décrocher une place, tenez-vous bien ensuite, parmi les musiciens de Céline Dion, jusqu'à ces dates, en ce moment même, ici, à Paris, où Céline Dion lui réserve un show un petit peu particulier. Écoutez.

0: mais du violon rock'n'roll. Hein.
1: Ouais, mais il l'interprète super bien, il a une prestance et c'est une histoire quand même assez dingue. Il est passé en quelques temps, voilà, de jouer dans la rue à en concert avec Céline Dion, plusieurs dates. Et la question que je vous pose ce matin, elle a un lien avec le violon. Est-ce que vous connaissez combien il y a de cordes, combien compte de cordes plutôt, un violon classique? Jean-Claude, il me faut un chiffre. 6 pour Jean-Claude. Françoise, vous en pensez quoi?
2: 5.
1: J'ai pas compris.
0: 5.
1: Ah, 5. Pardonnez-moi, Françoise. Nous avons la réponse à vos côtés, Valentine.
0: 4 cordes. Sol, ré, la, mi.
1: Hop. Eh bien. Ah! Allez, on la refait. On a notre petit 5 là. Quand même, petit tour à jouer. Ah!
0: Et c'est Françoise qui gagne.
1: C'est Françoise qui gagne ce matin.
2: Merci beaucoup.
1: Son poste radio.
3: Bonne chance Françoise et puis bonne continuation à vous.
1: Jean-Claude, merci d'avoir joué avec nous.
0: Vous êtes beau joueur, Jean-Claude.
1: Belle semaine, ouais. Franchement, hyper fair play. Françoise, on vous envoie votre poste ici directement chez vous. Vous avez une petite passion hyper sympa, c'est la peinture. Qu'est-ce que vous peignez en ce moment?
2: J'ai peint la forêt autour de ma maison.
1: Ah, c'est chouette. Eh bien, n'hésitez pas à nous mettre une petite photo directement sur notre page Facebook. On les relaie quotidiennement et on adore lire vos messages. Merci Françoise, je vous souhaite une belle journée.
2: Bonne journée à vous.
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1: Avant les infos de 6h, notre initiative du jour avec Robin Bernot. Si vous deviez repasser votre permis de conduire demain, vous pensez que vous l'auriez, oui ou non, vous Valentine?
0: Vous me posez la question à moi?
1: Ouais.
0: Moi je l'ai eu du premier coup, hein. Évidemment. Ouais. Et justement, si comme Louis, vous n'auriez pas à nouveau votre permis de conduire, les Comices du Nord proposent aux automobilistes de réviser leur conduite. On découvre ça avec Robin Bernot à 6h05 sur Ici.
1: Vous savez combien de fois je l'ai loupé?
0: Allez, 3 fois.
1: Eh bien, je vous le dirai tout à l'heure. Restez avec nous. Suivi de votre rendez-vous dans quelques instants, je recherche un auditeur qui, c'est juste avant les infos de 6h. Et aujourd'hui, tenez-vous bien, puisqu'on repasse à table.
0: Et pour la journée, du coup, on passe à table. Hein. Sauf si vous avez déjà mangé 3 repas, Louis, je ne sais pas. Mais en général, c'est le premier, le petit déjeuner. On recherche un auditeur qui veut nous dire quel est son plat préféré et surtout pourquoi.
1: 0810 055 056, appelez-nous. Faites-nous rêver, j'ai envie de connaître, on a envie de connaître votre plat préféré ce matin. Et c'est Saveria qui vous accueille au standard. Pour l'heure, je vous laisse vous réveiller tranquillement, en douceur.
0: Avec peut-être une bonne tartiflette.
1: Ah, bah une bonne tartiflette dès le matin, faut être solide quand même. Ça peut se tenter, hein,
0: c'est possible.
1: Voici les poèmes de Michel sur

0: avec les problèmes de Michel à 5h47. C'est sûr ici, tout de suite, votre rendez-vous anti-arnaque.
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0: Votre rendez-vous quotidien aux côtés de Aude Razo. Aude, bonjour. Focus ce lundi matin, encore une fois, sur nos réseaux sociaux. Vous nous alertez aujourd'hui sur les faux appels aux dons.
2: Oui, imaginez, vous surfez là tranquillement sur votre smartphone depuis votre canapé et vous tombez soudain sur une vidéo de vous. Oui, de vous, avec votre visage, une musique triste et un appel à donner de l'argent. C'est ce qui est arrivé, figurez-vous, au fils d'une collègue, elle m'a raconté. Son ado est influenceur, donc il poste pas mal sur les réseaux sociaux, il est très suivi. Et il découvre un jour ce compte, qui n'est pas le sien, qui reprend ses vidéos et où il est écrit que c'est un drame. Il a perdu toute sa famille, ses parents, son frère, qu'il a été viré de son logement et qu'il dort à la rue. Problème numéro 1, tout est faux. Et gros problème. Problème numéro 2, des internautes ont versé de l'argent. L'usurpateur a mis en fait dans les vidéos un identifiant PayPal et certains ont donné pour aider 150 euros, 300 euros. Il y a des captures d'écran, des versements en commentaire.
0: Mais Aude, comment est-ce qu'on évite le piège justement d'un appel aux dons mensongers ?
2: Déjà, prenez du recul toujours quand vous voyez s'afficher des images ou des histoires touchantes depuis des comptes Facebook, Instagram, un peu anonymes, des gens que vous ne connaissez pas. Je comprends que vous ayez envie d'aider spontanément, c'est normal, mais avant, faites quand même un petit travail d'enquête. Je prends un autre exemple, les cagnottes pour un enfant malade. On en voit passer régulièrement sur nos réseaux sociaux. Là, c'est pareil, on peut vérifier avant de donner. Regardez par exemple si des médias ont relayé cet appel ou alors des associations reconnues. C'est souvent le cas quand c'est un appel aux dons sérieux. Je sais, c'est triste de devoir se méfier de tout alors qu'une histoire nous touche, qu'on a envie d'être généreux, mais c'est encore plus triste ensuite et douloureux d'ailleurs de se rendre compte qu'on a donné à un menteur.
0: Exactement, merci beaucoup Aude pour ces conseils précieux à garder en tête et si vous voulez en savoir plus, je vous invite à aller écouter la chronique de Aude Razo directement sur notre site internet ici.fr. Dans 3 minutes, on va retrouver Robin Bernot. Seriez-vous capable de repasser votre permis de conduire en ce moment? Après plusieurs années, une nouvelle initiative s'est développée, on en parle à ses côtés. Et tout à l'heure, Valentine, vous me posiez la question, combien de fois j'ai
3: pu... Vous aviez passé le permis de conduire?
0: Eh bien, il me semble, parce que du coup j'ai pris quelques instants pour réfléchir, je crois que je l'ai eu la troisième fois.
3: Ah, quand même.
0: J'ai loupé deux fois, quand même.
3: Ça Écoutez, ça va, trois fois, vous êtes dans la moyenne.
0: Ça c'est, ouais, bon, bah, écoutez, oui, c'est bien.
3: Je crois que c'est la moyenne des échecs.
0: Vous savez me rassurer, vous savez, vous savez le faire. 5h49, tout de suite, voici One Republic sur ici.

0: One Republic sur ici lundi. Merci à vous de nous avoir confié votre réveil. Soyez les bienvenus si vous arrivez tout de suite. On va découvrir une nouvelle initiative ensemble. C'est dans Ça marche ici, une nouvelle initiative. On parle ce matin de conduite. Seriez-vous capable de repasser votre permis de conduire ? Dans le Nord, une commune propose justement des stages de remise à niveau pour les automobilistes, Romain Bernot.
1: Tout près de Dunkerque, des seniors profitent de cours de conduite gratuits.
2: C'est une très très bonne chose de suivre une formation.
1: La mairie d'Esquelbecq proposait il y a quelques jours des cours de conduite à destination des seniors et des personnes porteuses d'un handicap de plus de 55 ans. Ce jour-là, 3 personnes ont pu en profiter pour mettre à jour leurs connaissances et reprendre confiance. Notre journaliste Paola Guzzo est montée avec Brigitte, 72 ans, qui n'a pas touché un volant depuis 4 ans.
3: J'ai eu des problèmes au pied, donc et puis ça me disait, j'étais plus tentée. Je fais beaucoup de vélo et de marche, et comme mon mari il était chauffeur, c'est lui qui conduit tout le temps. Les personnes âgées ont conduit déjà moins vite. Mon père de ma fille, il a 90 ans, il prend encore son volant, mais il est des fois dangereux sur la route parce que il roule tout doucement, et puis bah, le monde, il faut faire attention à tout, il y a des piétons de tous les côtés.
4: Pourquoi vous vous y remettez?
3: Bah, parce que j'ai mes filles qui disent, mais maman, papa, le jour qu'il y a un problème, tu vas faire comment? Alors je me suis dit, maintenant, il faut absolument que je m'y mette. Quoi.
1: Alors ici, dans les Hauts-de-France, ça marche? Et vous, qu'en pensez-vous?
2: Alors personnellement, je participais aussi à un cours il y a une dizaine d'années. Je pense que c'est super parce qu'il y a beaucoup de choses qui changent dans la conduite.
1: Bernard aime beaucoup l'idée.
2: Ça permet de nouveau de se dire, ben voilà, il y a des nouveaux panneaux, ben il faut qu'on y accède à reconnaître tout ça.
1: Une initiative séduisante à une condition.
2: Si c'est bien présenté dans cette réunion, que ça soit convivial, que ça soit avec une personne qui a du sourire, qui ne prend pas les gens en négatif.
1: Ah, le passage du permis. Est-ce que vous vous en souvenez? Pour Bernard, par exemple, ça n'a pas vraiment été simple.
2: Oh là là, oui, oui. J'étais hyper stressé. C'était encore dans une voiture, une R4. Je l'ai loupé. Hein. Je l'ai eu qu'à la troisième fois parce que j'étais trop nerveux. Quelqu'un m'a dit, ben, si tu veux te calmer, mange du sucre. Donc j'ai mangé du sucre et la quatrième fois j'ai eu mon permis.
1: Ces cours de conduite gratuits permettent donc à nos aînés de reprendre confiance au volant, de se reconnecter à la route d'aujourd'hui et surtout de préserver leur autonomie quand la voiture reste parfois le seul moyen de se déplacer. Et vous alors, le permis, est-ce que vous l'avez eu du premier coup?
0: Ah ben la réponse, malheureusement, c'est non. Robin Bernot et Paola Guzzo qui étaient avec nous. 5h54, appelez-nous. Journée du goût ce lundi. 0810 055 056. Quel est votre plat préféré? C'est à vous. Juste après Thierry Hazard, voici le Jerk Cerise.

0: Le Cercle avec Thierry Hazard, c'est sur ICI ce matin, une nouvelle semaine qui commence. Auditeur qui, journée mondiale du goût, le goût est à l'honneur avec Gérald ce matin, alias Jeannot. Bonjour Jeannot.
1: Bonjour monsieur.
2: Bonjour Gérald, bonjour Jeannot. Alors comme ça, vous avez une super recette de lapin.
1: Oui, oui, oui.
2: C'est quoi cette recette, Jeannot?
1: Du lapin au courbouillon.
0: Ah, qu'est-ce que c'est?
1: Alors, oui, oui, c'est un lapin traditionnel. Pendant... Oui, oui, un lapin traditionnel, vous le mettez à cuire pendant trois quarts d'heure à l'eau frémissante, avec un fouquet garni, une petite tomate et puis quelques pommes de terre. Et le rabe de lapin qui est sec à la fin à manger, vous le faites en vinaigrette avec, des, avec de la salade, mais le lapin tout chaud avec un filet de vinaigre. Et vous trempez ça dans la moutarde.
2: Ah ben vous la connaissez par cœur en plus, Gérald, cette recette. Vous la tenez de qui?
1: D'un cuisinier de l'Élysée en 66.
0: C'est pas vrai.
1: Charles Daubry s'appelait. Il est en Pologne avec le général de Gaulle. C'était un cuisinier de l'Élysée.
2: Et vous le connaissez?
0: C'est quoi cette
1: histoire? Ah ben oui, il faisait des grandes chasses où c'est que mon père était garde.
0: C'est incroyable.
2: Et c'est lui qui lui a appris à cuisiner le lapin que vous chassiez alors?
1: Le lapin au courbouillon, vous pouvez faire un garenne si vous voulez.
2: Hein. Excellent.
1: Un en Sologne. Vous pouvez faire du garenne ou de lapin commun au courbouillon avec un bouquet garni et les arômes.
0: Et Jeannot, il va falloir venir nous le faire, hein, ce lapin. Je compte sur vous. Franchement, merci. Vous avez été juste incroyable. Merci à tous d'avoir été là. À 6h, rendez-vous avec l'actualité de votre région. 6h30, vous retrouvez Valentine Letès.
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0: Et tout de suite, voici les équipes d'ici matin, ce lundi. Belle semaine sur ICI.
3: Bonne journée, Louis. Il est 5h59. Bonjour, Sébastien Paourin.
4: Bonjour, Axel Perret. Bonjour à tous.
3: Joanne Bizien, tout va bien?
5: Bonjour, bonjour tout le monde.
3: Alors, ce week-end à la maison, c'était quoi? Lapin, moutarde? Non, je sais pas, au menu.
4: Non.
3: J'ai fait une bataille de Turgoule et de Phare Breton. Ah. Ouais, Normandie-Bretagne. Normandie-Bretagne.
5: Et alors, vous avez tranché?
3: Je crois que la Bretagne a gagné. Je suis pas sûr, mais. Bon réveil, 6h jusqu'à 9h, on vous accompagne en musique. C'est l'info et les jeux.
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3: L'actualité de ce 12 octobre, Sébastien Paour.
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2: Axel Perret.
3: Attention, si vous prenez la nationale 165 du côté de Lorient.
4: Oui, ça va être encore plus la pagaille à partir de ce soir avec le début de 12 jours de travaux sur le viaduc au-dessus du Scorff dans le sens est-ouest uniquement de l'Anestère vers Lorient et Quimper. Les deux voies qui permettent d'accéder à la pénétrante vers Lorient seront fermées, ce qui promet Nicolas Blanza de gros bouchons.
7: Une pagaille notamment aux heures de pointe, car ce sont ici jusqu'à 4000 véhicules par heure qui circulent et qui seront donc privés des deux voies allant directement vers l'Orient. En fait, le trafic sera transféré sur les deux voies en direction de Quimper et juste après avoir franchi le viaduc sur le Scorff où la glissière de sécurité amovible aura été enlevée, eh bien là, la circulation sera rebasculée sur la bretelle de la pénétrante pour rentrer dans l'Orient à hauteur de la zone à 50 km/h où se trouve le radar fixe dans le virage. Alors tout ça fera un effet entonnoir, ajoutez-y l'abaissement de la vitesse à 50 km/h dans cette zone de chantier et vous avez là le cocktail pour plusieurs kilomètres de bouchons aux heures de forte affluence. Des répercussions sont attendues sur les routes départementales et communales, prévient d'ailleurs la direction des routes de l'Ouest. À la manœuvre pour ce chantier d'ampleur, jour et nuit, week-end compris, pendant 12 jours donc, pour rénover la chaussée et les joints de chaussée entre les différentes parties du viaduc.
4: Et le temps de mettre en place le chantier ce soir à partir de 20h30 et jusqu'à demain matin, 6h, l'accès à la pénétrante de Lorient sera totalement impossible. Il faudra sortir de la Nationale 165 à l'échangeur suivant, celui du Mont-Rion à Quévin. Et on le rappelle encore, ces travaux ne concernent pas du tout l'autre sens de circulation. Hein. Quand on vient de Quimper en direction de Vannes, aucun impact dans ce sens. 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
3: Il est 6h02. Quelle sera la mobilisation dans les lycées cette semaine?
4: Avant les vacances de la Toussaint, vendredi soir, et avant la nouvelle journée nationale de mobilisation demain, difficile à dire. On sait déjà que 8 lycées du Morbihan vont rester fermés jusqu'à demain compris. Du Puy de l'Aume, Colbert, Marie-le-France, Saint-Louis et Saint-Joseph-la-Salle à Lorient. Le lycée Jean Massé à Lanestère, le lycée Notre-Dame-de-la-Paix à Plomeur et le lycée Notre-Dame-du-Vœu à Hennebon. Notre invité à 8h moins le quart sera le proviseur du lycée Julien Crozet à Port-Louis, également membre du SNPDEN du Morbihan, le syndicat des personnels de direction de l'éducation nationale. La menace de liquidation judiciaire de plus en plus grande à la fonderie de Bretagne. Les 250 salariés du site de Codan, dans le Morbihan, auront une idée de leur avenir ce soir. Les repreneurs ont jusqu'à 23h59 pour déposer leur offre au tribunal de commerce de Lorient, qui tranchera jeudi. Mais l'administrateur judiciaire n'était pas très optimiste. Jeudi dernier, en comité social et économique, l'usine fondée par Renault dans les années 60 pourrait être placée en liquidation judiciaire. Le prochain CSE, c'est demain.
3: C'est l'incompréhension, Sébastien, sur les quais du Guilvinec.
4: Oui, la formation mécanicien 750 kW n'a pas repris ce mois-ci au lycée maritime. Elle est dispensée depuis une soixantaine d'années. Elle est indispensable pour permettre aux navires de plus de 16 mètres de partir en mer. Il faut deux mécanos par navire, mais il faut maintenant aller à Etel ou à Paimpol pour suivre ce cursus. Au grand dam de Benjamin, l'un des candidats qui a appris la nouvelle très tard.
8: J'étais en contrat en attendant de matelot chez TSM. J'ai donc du coup arrêté mon contrat chez TSM pour pouvoir venir au 750. Lorsque j'ai appris que finalement cette formation dans laquelle j'avais été retenu, mon dossier avait été retenu, était annulé de but en blanc sans prévenir par avance. Et donc moi j'avais déjà arrêté mon contrat chez TSM. Et du coup j'ai réussi in extremis à basculer sur la formation C200 et 250 kW au Guilvinec. Donc c'est pas du tout la même qualification. Ça change tout, ça remet tout en cause. On me propose d'aller à Paimpol, c'est plus du tout la même. C'est-à-dire que moi je peux pas, vu le prix du gasoil, pour un logement, financièrement c'était impossible. Donc sur les, je crois qu'on était sur 14, il y en a 13 qui sont pas allés, quoi. Il manque beaucoup de mécaniciens dans la marine en général, donc c'est complètement aberrant de sucrer des formations, surtout celle du Guilvinec avec la pêche qui est pleine tout le temps, quoi. Nous on veut se former, c'est pas normal qu'on puisse pas se former, sachant qu'on a de l'emploi derrière.
4: Alors le directeur du CEFCM, le Centre Européen de Formation Continue Maritime, n'est pas d'accord avec les chiffres avancés. Il explique que la formation annulée ne concerne que 6 demandeurs d'emploi, dont 3 ont accepté d'aller sur les autres sites bretons. Vous l'entendrez, ainsi que les armateurs, dans le reportage tout à l'heure à 6h20. Plusieurs centaines de personnes hier à l'Armor-Plage, manifestation contre un projet de complexe de thalasso face à la mer, alors que le département du Morbihan est encore en crise sécheresse. La préfecture doit dire cette semaine si elle donne son feu vert ou pas au début des travaux. L'environnement encore avec cette question. Y a-t-il un ralentissement de l'AMOC, ce grand courant océanique qui régule et qui équilibre notre climat et qu'on appelle aussi circulation méridienne atlantique? Le GIEC, le groupement intergouvernemental d'experts sur l'évolution du climat, prévient depuis 2021 qu'un ralentissement de l'AMOC est très probable du fait du changement climatique d'origine humaine et que ses conséquences seront considérables en Europe. Mais il ne date pas ce ralentissement. Le GIEC donne une fourchette de 20 à 100 ans. Alors des chercheurs de l'IFREMER, l'Institut français de recherche pour l'exploitation de la mer, tentent d'observer le phénomène pour mieux le comprendre et s'adapter à ses conséquences. Reportage au siège de l'Institut à Plouzané de Cécile de Kervas-Doué.
9: C'est une coque plastique. Au service d'observation in situ de l'Ifremer, Philippe Lebot rassemble les appareils de mesure de l'océan.
10: Donc on vient tendre des lignes de mouillage jusqu'au fond de l'océan avec des capteurs de salinité, de température. On peut aussi mesurer le courant.
9: C'est ce qui a permis au XVIIIe siècle de découvrir l'existence de l'AMOC, ce courant chaud en surface et froid en profondeur qui relie les tropiques au pôle. Damien Desbruyères est chercheur au laboratoire d'océanographie physique et spatiale.
11: Cette circulation AMOC, elle contribue à redistribuer de la chaleur. C'est l'équivalent de la puissance d'un million de centrales nucléaires de génération actuelle. Donc cette AMOC, elle contribue à radoucir le climat nord-européen et faire que le climat tende vers un état, on va dire, d'équilibre.
9: Mais aujourd'hui, la fonte de la banquise, qui a perdu la moitié de sa surface depuis 40 ans, ralentit le fonctionnement de l'AMOC. Mais à quelle échéance? C'est tout l'objet de la récente campagne Ovid de l'Ifremer, explique l'océanographe Pascal Lherminier.
12: Les données in situ donnent un ralentissement, mais ça peut être une variabilité interannuelle. Pour moi, c'est important d'y voir clair pour pouvoir anticiper et n'avoir pas cette énorme barre d'incertitude entre est-ce que ça va arriver dans 20 ans ou est-ce que ça va arriver dans 100 ans? C'est important de pouvoir s'y préparer quand la politique veut bien nous écouter.
9: Et le Haut Conseil breton pour le climat prévient, il faut d'urgence se préparer à des tempêtes et à un risque de submersion marine encore plus extrême.
4: Allez, le foot pour terminer avec Rennes sur le podium de la Ligue 1 après la 6e journée de championnat. Les Rennais ont battu Auxerre 4-1 hier au Roizen Park. Ils profitent des défaites de Lyon et du Paris FC pour se retrouver 3e au classement, à égalité de points avec Lille, 2e, et à seulement une longueur du leader Monaco.
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4: Qu'est-ce qui nous attend, Axel, côté météo pour ce lundi?
3: Ah ben, à propos de bateaux, là, il y avait un sacré rassemblement de trois mâts là, dans le quai Malbert, hein, au port de commerce. Ah oui, une photo de Steph. On y voit notamment la recouvrance. Voilà, il a dû se promener à Brest ce week-end. Il est à Saint-Arnant. Il y a un petit crachin ce matin avec 15 degrés et c'est le cas quasiment partout. Pluie, crachin, vous avez le choix. Aussi la brume qui va persister au lever du jour pendant de nombreuses heures ce matin, ce qui est assez inhabituel avec des températures donc ce matin de 10 à 17 degrés. On a 14 à Corlay, 17 à Lanvéoc. Et puis au fil de l'après-midi, le ciel qui reste couvert, quelques éclaircies dans l'après-midi sur le sud Finistère, l'Atlantique Morbihanais et le Trégor côtier. Et puis en fin d'après-midi, quelques gouttes dans les Côtes d'Armor, puis sur les pointes du Finistère reviennent et la Cornouaille côtière. Le vent sera assez fort ce matin sur les côtes de la Manche. Les maxis, vous aurez tout à l'heure 18 degrés à Plouzanet dans le Nord Finistère et 20 à Tours dans le Sud Finistère. Comptez 20 à Quimper, 19 à Châteaulin, 18 à Brest aujourd'hui. Dans les Côtes d'Armor, 20 degrés à Lanrivain, 21 à Trégastel et dans le Morbihan, 19 à Locminé et 20 à Bernay. Donc il fait pas froid.
4: Il fait pas froid.
3: Demain jusqu'à mercredi inclus, on a autour de 20 degrés. Voilà. Bon. Quelques averses encore demain, mais c'est plutôt pas mal mercredi. Et puis le thermomètre qui va redescendre un petit peu ce week-end, mais ce sera donc beau et frais. Bon réveil à tous. La qualité de l'air est normale, sauf dans le pays de Saint-Brieuc où à l'ozone, c'est dégradé aujourd'hui.
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3: Il est 6h09, lundi 12 octobre, le lever du soleil tout à l'heure à 8h31. On embrasse les Wilfried. Voici Calogero.

0: musique, Calogero, il est 6h12.
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0: Est-ce que la danse, c'est du sport?
3: Bien sûr que oui.
0: Vous avez fait combien d'années de danse?
3: Oh, pas mal. C'est vrai que c'est...
4: Bah, c'est physique, en tout cas.
3: Ah oui,
0: c'est physique. Donc, forcément, ça rentre dans notre chronique. Ici, ça bouge. Avec tous les sports de Bretagne, les amateurs, les professionnels, les associations, les bénévoles. On sera donc du côté d'un club de danse qui a ouvert près de Guingamp dans quelques secondes. Et puis, c'est la déception sur les quais du Guilvinec avec une formation qui s'arrête. Reportage, Joanne Bizien, dans 7 minutes.
3: Oui, un brevet de mécanicien qui était indispensable pour intervenir sur les grands navires de plus de 16 mètres. Et après 60 ans d'existence, ben voilà, il n'y a plus cette formation diplômante.
0: Explication, reportage à venir.
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0: Donc Sébastien, vous n'avez pas fait de danse par exemple?
4: Non, enfin, à part le samedi soir, quoi.
0: Oui, mais c'est déjà pas mal. Allez, ça bouge et ça danse ce matin avec vous, Gaëtan Pinel, dans Ici, ça bouge. Gaëtan, une nouvelle association de danse vient d'ouvrir ses portes à L'Envolon. On est près de Guingamp et ça cartonne.
8: Ah oui, complètement. C'est l'association Lef et Danse. Lef, c'est en lien avec le nom qu'on donne à tout ce territoire où passe la rivière du Lef. Et donc, Julie Perrin-Rouxel a reçu une bonne centaine de candidatures en quelques jours lors du lancement de l'association. Bon, il faut dire aussi qu'elle a un passé de danseuse et qu'elle a été chorégraphe pendant plus de 18 ans au sein d'une autre asso du secteur. Donc, elle est connue dans le milieu. Par contre, elle n'a pas pu accepter toutes les candidatures. Parce que même si elles sont 4 chorégraphes et une aide chorégraphe, il ne fallait pas non plus des groupes trop étoffés. Donc, pour l'instant, il y a une cinquantaine de personnes, que des filles et des femmes, et elles sont réparties sur 6 groupes, 2 groupes adultes, 3 enfants et un réservé aux personnes en situation de handicap. C'est vraiment un axe que souhaitait développer Julie Perrin-Rouxel parce qu'elle est attachée aux gens qui ont des différences, comme elle dit. Elle se sent utile dans ce rôle-là et donc elle veut donner l'opportunité aux personnes rejoignant ce groupe de briller elles aussi et d'avoir leur

0: place dans l'association avec leurs beaux costumes lors des spectacles, comme tout le monde. C'est vraiment une belle démarche et elle va d'ailleurs participer à une formation en fin d'année pour adapter sa pratique de la danse aux personnes en situation de handicap. Et en attendant, eh bien, elle commence déjà à pulser une énergie à ce groupe avec une séance de danse tous les 15 jours. Et que ce soit pour ce groupe-là ou pour les autres, elle propose avec son équipe de la danse de spectacle et de variété. Dans le style, ce sont des chorégraphies qui peuvent être faites derrière des chanteurs, par exemple, sur des musiques connues. Donc là, depuis la rentrée, eh bien, ça travaille dur en vue de deux échéances. Il y aura d'abord un spectacle sur le thème du cinéma les 29 et 30 janvier, puis un spectacle de fin de saison les 2 et 3 juillet, beaucoup plus orienté justement sur les danses de variété. Alors évidemment, ça coûte un peu d'argent et l'association est donc à la recherche de financement pour le matériel, les costumes et tout ce qui touche au fonctionnement de l'effet danse, ce qui peut permettre de développer le projet. Et en parallèle du côté progression, performance et spectacle, Julie et ses acolytes vont s'investir dans plusieurs événements caritatifs, puisqu'elles vont tourner un clip pour Octobre Rose et ensuite participer au Téléthon. Il y a vraiment cette fibre solidaire chez l'effet danse. C'est un axe important de l'association.
1: Merci Gaëtan Pinel. On va se retrouver tout à l'heure dans l'émission à 10h50. Hein. Ici, ça bouge, je reviens avec l'association Rock Tonic. C'est à la Roche-Maurice, dans le Finistère. Le club de gym vient d'ouvrir un cours réservé aux hommes. Sébastien Pavour. Il n'y a pas que la disco dans la vie.
2: Non, mais quand même, c'est bien de faire la fête.
1: Exactement. Mel Brooks est dans la playlist, ici Brésil, 6h16. Bon réveil, à tous, bon lundi.

0: Good to be a king. Mel Brooks, il est 6h20. Est-ce que vous avez goûté les champignons de saison? Ça y est, c'est parti ou pas?
1: Pas encore, moi.
0: C'est pas assez humide.
2: Ben sûrement.
0: Bon, aujourd'hui, oui. On a une photo de champignons
2: poussé, alors
0: de Janine. Je ne sais pas s'ils sont comestibles, hein, les siens, mais il fait en tous les cas une plus fine.
2: Il faut mieux quand même, entre nous.
1: Faites bien, Janine.
0: Écoutez, ils sont jaunes, ils sont globuleux, je ne suis pas sûr.
2: Ah, ils ne donnent pas très envie, c'est ça que vous êtes en train de nous dire.
0: À Goupama. Joanne Bizien, la décision fait grincer beaucoup de dents sur les quais du Guilvinec.
2: Oui, après 60 ans d'existence, le brevet de mécanicien 750 kW n'a pas été reconduit cette année au lycée maritime Bigoudin. Ce brevet est indispensable pour intervenir sur les navires de plus de 16 mètres et la décision a pris de court amateurs et candidats, Thomas Biais.
3: Alors là, on est dans la salle machine où il y a plusieurs types de moteurs. Les formateurs nous expliquent le fonctionnement de A à Z des moteurs et on fait du démontage.
4: Les cours devaient reprendre début octobre. Benjamin a bien repris le chemin du lycée maritime, mais pas dans la formation qu'il souhaitait. Celui qui veut travailler dans la marine marchande avait un contrat de travail et un projet clair, devenir chef mécanicien sur un navire de plus de 16 mètres.
3: J'étais en contrat en attendant de matelot chez TSM. J'ai donc du coup arrêté mon contrat chez TSM pour pouvoir venir au 750. Lorsque j'ai appris que finalement, cette formation dans laquelle j'avais été retenu, mon dossier avait été retenu, était annulé.
4: La formation Mécano 750 existe toujours en Bretagne, à Paimpol et à Etel, mais impossible pour la plupart des candidats recalés de changer leur plan.
3: On me propose d'aller à Paimpol, c'est plus du tout la même. Financièrement, c'était impossible. Donc je crois qu'on était sur 14, il y en a 13 qui ne sont pas allés. Il y en a qu'un qui a pu se déplacer et assumer financièrement l'arrêt du Guilvinec. Nous, on veut se former, c'est pas normal qu'on puisse pas se former, sachant qu'on a de l'emploi derrière.
4: Et c'est la même incompréhension chez les armateurs.
5: La région Bretagne et le CEFCM sont parfaitement au courant que c'est le métier le plus en tension que nous avons. Donc effectivement, c'est absolument ubuesque.
4: Comme Christophe Collin de l'armement Bigoudin qui compte 9 chalutiers hauturiers.
5: Pour pallier à ça, nous sommes obligés, dans bien des cas, de faire appel à des mécaniciens retraités. Parfois, ça nous arrive de ne plus avoir de mécaniciens et le bateau est obligé de rester à quai.
4: Une formation primordiale en local, très demandée, arrêtée au dernier moment. C'est ubuesque, mais c'est totalement faux, répond Alain Pommès.
6: D'abord, les chiffres qui sont donnés ne sont absolument pas conformes à la réalité et le sujet n'est pas celui-là.
4: C'est le directeur du Centre européen de formation continue maritime.
6: Il y avait 6 candidatures sur le site du Guilvinec. Sur ces 6 candidatures sur le site du Guilvinec, 3 ont été réorientées sur d'autres sites et les gens ont accepté d'aller à Paimpol ou à Lorient. On parle bien de candidatures sur des formations de demandeurs d'emploi. Donc la problématique n'est pas peut-on ouvrir ou pas des formations, la problématique c'est qui paye la formation et quelle formation peut-on ouvrir, à quel endroit et sur quel territoire. Maintenant, quand j'entends des réactions d'armateurs, je me dis qu'ils ont tout à fait raison. S'ils ont besoin, eux, de former leurs salariés, là, on est en totalité à leur disposition. Par contre, ça ne peut pas être sur des financements publics.
4: Car c'est bien là que le bât blesse. Le CEFCM a vu ses financements baisser de 20% sur les formations d'insertion. Il a dû en fermer 4 en quelques mois en Bretagne.
2: Le Centre européen de formation continue maritime réfute aussi d'avoir prévenu au dernier moment. Selon son directeur, la décision était actée dès le printemps dernier. 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
0: Pluie fine et brume, mais on a le moral ce matin. C'est lundi, nous sommes le 12 octobre, enfin de la pluie. D'or et d'étain, ça c'est aussi une nouveauté, une nouvelle chanson signée Vianney, 6h23.

0: et d'éteindre le nouveau titre de Vianney. Il est 6h26, l'info revient dans 4 minutes.
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2: On poursuit avec l'Europe. Reportage en breton à 6h37 à l'écoute d'ici, Brésil. Des centaines de personnes à pied ou à vélo hier à Langolin pour la bonne cause, Joanne.
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1: A reportage Léo Rosé d'Agaout Endro à Dachila ou Endro, dre ici pique fer.
2: Dans 20 minutes, le retour de l'info avec le journal à 7h de Sébastien Paour.
1: Les membres du collectif Stop Talasso ont manifesté hier à l'Armont-Plage contre le projet d'un complexe face à la mer. Le reportage donc dans la prochaine demi-heure. 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
2: Ya,
1: pas tout d'un déves?
2: N'est qu'il y a une qui me sait, un mitimant. Trop seitek deres, ban hospital, et penarbed, à mitimant. Ga Glau, peut-être juste. Ya, Glau, à ra, vipouen, ba, penarbed, dristol, hein. Il pleut surtout dans le Finistère, un petit peu dans le Morbihan, et les brumes. Alors, les brumes vont s'inviter, elles vont rester un bon moment dans la matinée, avant de se dissiper. Et donc, on a, un temps plutôt gris, dans la matinée. Mais, on aura pour l'après-midi quelques éclaircies tout de même sur le sud Finistère, l'Atlantique morbihanais et puis le Trégor côtier, que ce soit le Finistère ou les Côtes d'Armor, et puis en fin d'après-midi quelques gouttes qui reviennent sur les Côtes d'Armor, sur les pointes du Finistère et en Cornouailles côtières. Donc des pluies, de l'humidité ce matin, mais pas tout le temps partout. Ensuite le vent de sud-ouest assez fort ce matin sur les côtes de la Manche. Il fera 20 degrés à Quimper, à Tours dans le Trégor Finistère, il y a 19 degrés à Châteaulin dans les monts d'Arrée à l'île de Saint et puis 18 degrés à Brest ou encore Plouzané pour les côtes d'Armor, aller jusqu'à 21 à Trégastel et Morbihan jusqu'à 20 degrés à Bernay aujourd'hui.
1: Et on le disait dans le journal en breton, il y a des travaux qui commencent là en ce lundi.
2: Avec ce soir 20h30 pour toute la nuit, fermeture de la pénétrante de Lorient, ce que vous venez de la voie express venant de Vannes. Et puis à partir de demain, eh bien ce sera des travaux. Alors vous circulez, mais sur beaucoup moins de voies. Hein. Une seule voie, par exemple, en venant de Vannes pour aller à Quimper, et une deuxième pour aller sur la pénétrante de Lorient, justement, au lieu de quatre en tout. Donc ça va bouchonner. Pas de gêne en revanche dans l'autre sens. On commence à avoir un petit ralentissement dans le pays de Plougastel en sortant du pont de l'Iroise. Direction Quimper ce matin.
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2: Côté qualité de l'air, Airbrest nous dit que c'est normal, moyen pour l'indice ozone en Bretagne, mais malgré tout dégradé dans le pays de Saint-Brieuc. Quelques notes qui annoncent Suzanne Vega, Lucas, il est 6h42.

0: les gars, avec Lucas. Il est 6h46.
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0: C'est un gadget ou alors c'est un filet de sécurité? L'assurance pour la santé animale de votre chien, de votre chat, de votre perruche, de votre loutre. Non, les loutres, on n'a pas le droit. Eh bien, on posera la question à Pierre Fabin, qui est avec nous pour répondre à ces questions dans quelques instants. Les 3 plus ici, Brésil arrive dans 5 minutes. Joanne Bizien, des infos pratiques. Hein.
3: Mais oui, complètement, bah, notamment du côté de Lorient, là, où il va peut-être falloir prendre le bus pendant les quelques jours qui viennent à cause des bouchons qui vont être très intenses.
0: Et oui, notamment pour rentrer dans Lorient, on va aller vers le port, ça va être très compliqué en venant d'Auray sur la Nationale 165. Bon réveil à tous.
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0: Opérer un chat, parfois ça vous coûte un bras ou une patte ou une queue. Enfin, c'est souvent très cher. Donc il y a la solution des assurances peut-être. Bonjour Pierre Fabin, vous êtes notre veto ici Brice Gisèle face à l'augmentation en plus des frais vétérinaires. L'assurance santé devient très populaire. Est-ce que c'est un vrai filet de sécurité ou un gadget?
6: Alors pour moi, c'est devenu une vraie nécessité médicale pour éviter de se retrouver au pied du mur financièrement. La médecine vétérinaire a fait des bonds de géant ces dernières années. Aujourd'hui, on fait des scanners, des IRM, des chirurgies orthopédiques complexes. Résultat, soigner une patte cassée peut vite coûter 1500 euros. Une grosse chirurgie de l'estomac suite à l'ingestion d'un jouet dépasse souvent le millier d'euros. Sans assurance, on a beaucoup de familles qui sont obligées de se poser la question de l'euthanasie de leur animal par manque de moyens, ce qui est un drame absolu. L'assurance santé fonctionne comme notre mutuelle pour humains. Vous payez une cotisation, on vous rembourse une grande partie des frais imprévus liés aux maladies lourdes ou aux accidents.
0: Alors on trouve des dizaines d'offres différentes sur Internet avec des prix qui vont du simple au triple, c'est bien simple. Sur quels critères concrets on doit choisir le bon contrat ?
6: Et bien justement, le prix mensuel ne doit absolument jamais être votre seul critère. Une assurance à 10 euros par mois ne vous couvrira qu'en cas d'accident de la route, mais pas si votre chien déclare un diabète chronique. Donc le premier point vital à vérifier, c'est le plafond annuel de remboursement. S'il est bloqué à 500 euros par an, c'est inutile en cas de grosse chirurgie. Optez pour un plafond d'au moins 1500 à 2000 euros. Et ensuite, lisez scrupuleusement les petites lignes sur le délai de carence. C'est la période après la signature où vous payez, mais vous n'êtes pas encore couvert. Ça peut aller de 48 heures pour un accident jusqu'à 6 mois pour une maladie. Et enfin, vous regardez le système de franchise, la petite somme qui reste à votre charge à chaque visite.
0: Alors, est-ce qu'il y a, Pierre, un âge limite pour souscrire? Je ne veux pas parler du mien en tant que maître, mais du chat. Est-ce que je peux simplement attendre que mon chat vieillisse et ait des problèmes pour l'assurer?
6: Alors surtout pas, c'est la pire des stratégies. Aucune assurance ne prendra en charge une maladie qui s'est déclarée avant la signature du contrat. Si vous attendez qu'il ait de l'arthrose pour l'assurer, les frais liés à son arthrose seront juste exclus des remboursements. L'assurance, ça s'anticipe totalement. Il faut assurer l'animal quand il est encore jeune et en parfaite santé, idéalement vers l'âge de 3 mois. Et en plus, beaucoup de compagnies refusent les nouvelles adhésions passées 7 ans. Donc si vous décidez de ne pas prendre d'assurance santé, la seule vraie option, c'est d'ouvrir un livret d'épargne dès son adoption et d'y verser 30 euros tous les mois.
0: Merci du conseil, Pierre Fabin, 6h50.
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0: Jalousie, elle chante en breton, mais aussi en anglais, en français. La finistérienne Azélis Mann.

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1: Jalousie, Azélis Manro, la Finistérienne, est dans la playlist bretonne, ici Brézizel, 6h53. Estelle Gaz, bonjour.
2: Bonjour Axel, bonjour à tous.
3: Bonjour.
1: Alors cette course de 5 km, vous nous faites baver, vous nous racontez depuis des jours et des jours.
2: Eh oui, mais je m'étais fixé 50 minutes, je l'ai fait en 42 minutes, je suis pas peu fière de moi.
3: Wow. Bravo, bravo.
2: Et mal de jambes ce matin ou ça
3: J'ai très mal.
2: C'est-à-dire que vraiment, je me suis réveillée, je me suis dit, oh bah je serais bien restée au lit quoi.
1: Même pas peur le jour J, mais c'est le lendemain.
2: Ah si, j'étais hyper stressée hier matin quand même avant cette première course. Bah j'avais peur de finir dernière et d'avoir le regard des autres. Alors j'ai pas fini dernière. J'ai fini
1: quand on finit
2: dans
1: dernière,
2: les derniers, mais pas les derniers.
1: On n'a pas le regard des autres, ils sont devant.
2: Oui. C'est pas bête, j'y avais pas réfléchi.
4: Ils se retournent pas les mecs.
2: J'y réfléchirai la prochaine fois.
1: Rapide et pas dernière.
4: Bravo.
2: Merci.
1: Bon, quelques infos pratiques dans quelques secondes, mais d'abord un coup d'œil sur la météo. Estelle Gas.
2: Avec un temps gris aujourd'hui, il y a de la pluie déjà au lever du jour et des brumes, aussi quelques brouillards. Le ciel va lui rester couvert tout au long de la journée. Quelques gouttes sont attendues aussi pour la fin de journée et un vent assez fort sur les côtes de la Manche. 16 à 17 degrés ce matin, cet après-midi 19 degrés à 4 ans, jusqu'à 21 degrés à la nuit.
1: 6h54. Les 3 plus ici, Brézizel, c'est des infos pratiques, locales, utiles, sympas, Estelle.
2: Axel, le bateau-bus cale à Lorient.
1: Ben oui, des travaux de rénovation sur le port de Quéroman commencent aujourd'hui, ce lundi, à la cale, justement, à l'embarcadère du port de pêche. Le bateau-bus ne s'arrête pas, mais l'embarcadère est fermé pour des travaux qui vont durer jusqu'à la fin du mois d'octobre. Ça impacte les lignes maritimes B2 et B3. Les départs vont donc se faire depuis la cale du pourquoi pas jusqu'au 18 octobre prochain et depuis l'embarcadère du quai Papin du 19 octobre jusqu'à la fin des travaux. Voilà, toutes les infos pratiques sont sur le site de la compagnie bus bateau easylo.bzh. Vous adorez le poisson, mais c'est pas toujours facile de le préparer, Joanne Bizien.
5: Eh ben, pas de souci. Cet atelier pour apprendre à lever les filets d'un poisson est fait pour vous. Rendez-vous de 14 à 15 heures à Concarneau avec le poissonnier Benjamin Souba, idéal de Concarneau, qui va vous apprendre à ne plus avoir peur d'acheter un poisson entier. Rendez-vous organisé par la Maison de l'Alimentation Itinérante. Et c'est un rendez-vous gratuit parce que cette Maison de l'Alimentation de l'association Au Goût du Jour est installée place Jean Jaurès à Concarneau jusqu'au 23 octobre. Il y a plein d'ateliers comme ça, comme ce matin également, pour découvrir le métier de mareyeur. Vous avez tous les renseignements sur le site maison-alimentation.com. Et Estelle, on peut voir en vrai l'une des actrices de La Petite Maison dans la Prairie. Ne me dites pas que c'est pas vrai.
2: Eh bien, si je vous dis que c'est vrai,
5: c'est Laura.
2: Mais non, ce n'est pas Laura, puisque la série de La Petite Maison dans la Prairie, je ne sais pas si vous avez vu, mais elle a fait déjà son retour à la télé. Et en plus de ça, il y a eu une nouvelle série.
5: Elle avait disparu de la télé à un moment.
2: À un moment. Là, elle revient. Elle ne disparaît jamais trop longtemps. Alors, si La Petite Maison dans la Prairie a bercé votre enfance, vous allez pouvoir rencontrer la vraie Nellie Olson. Vous savez, la petite fille blonde qui était pas toujours très tendre, très gentille. Elle s'appelle en vrai Alison Arngrim pour un spectacle donc autour des années 80. C'est à voir le 17 octobre prochain à Rieck-sur-Belon. Le spectacle est lui donné à 20h30 et les réservations se font sur Hello Asso. J'en profite pour vous donner une deuxième petite info puisque vous le savez bien, Charles Ingalls lui réparait tout dans la maison dans la petite prairie. Et bien du 15 au 18 octobre se lance la 4e édition des Journées Nationales de la Réparation partout en Bretagne. Et bien peut-être des ateliers pratiques, des démonstrations, des conférences et des expositions. S'il passe par là,
1: vous connaissez tout de la famille.
5: Mais il est plus sur cette planète,
1: Sébastien Paour.
4: C'est La Petite Maison dans la Prairie, c'est pas La Maison dans la Petite Prairie.
6: C'est pas mal, hein, mais
1: elle a peut-être réduit au fil des épisodes
2: cette
1: nouvelle série. Merci Estelle Gas. Il est 6h57 dans 3 minutes l'info. Sébastien Paour.
4: Ça sera un peu moins drôle que ce dont on parle. On va parler du procès du meurtrier présumé de Iris Quetman, retrouvée morte dans le Blavet en 2023 à Lorient après une soirée arrosée.
1: Il est 6h57.
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1: Qu'est-ce qu'il y a de mieux que Saint-Paul-de-Léon ? En tous les cas, pour l'invité des petits bonheurs, rien aujourd'hui. Les petits bonheurs, c'est chaque jour un Breton qui se confie sur sa Bretagne. Les coups de cœur, des souvenirs d'enfance. Bonjour, bonjour.
13: Salut Bray Zizel.
14: Comment vous appelez-vous, mon grand ?
13: Moi, je m'appelle Hugo, j'ai 24 ans et je travaille dans la fonction publique.
15: Un fonctionnaire de la République.
16: Ok, bon, Hugo, qu'est-ce que tu fous là ?
13: Je suis dans les petits bonheurs.
17: Et s'il faut faire des heures supplémentaires, on fera des heures supplémentaires.
18: Et vous venez d'où ?
13: Je viens de Morlaix.
16: Ça fait combien de temps que tu squattes ici ?
13: J'habite Quimper et j'ai envie de dire que je découvre un petit peu Quimper depuis 3 ans et tous les jours un petit peu plus.
18: Alors, tu as découvert quelque chose ?
13: C'est une ville assez active mais quand même assez tranquille. On peut se balader, découvrir encore le centre-ville. Il y a toujours des petites ruelles, des petites rues, en tout cas à découvrir, des petites boutiques aussi. Donc c'est assez paisible et les gens sont plutôt souriants et heureux.
19: Ça a de la gueule parce qu'on vit dans de la pierre, hein. Seulement voilà, ça coûte du pognon.
20: Tu fais quoi ?
21: Je vais sortir.
13: Mon coin préféré quand je me balade, ça serait du côté de Saint-Paul-de-Léon.
21: C'est une belle région.
13: Ce qui me plaît, c'est le soleil, parce qu'il fait toujours beau dans le Nord Finistère, on va dire ça comme ça.
22: Ou alors, il y a un microclimat sur ton bureau.
13: J'ai eu l'habitude d'y passer, dans ma plus jeune enfance, des week-ends et même des vacances en camping. Et aller me balader en bord de mer, c'est toujours assez reposant et assez dépaysant.
20: Alors, tout ce qui est douche, vaisselle, c'est au sanitaire. Ah, et pour les water, évitez ceux de droite, hein, c'est à la turque.
23: Alors, où est-elle ton île ?
13: Alors, si je devais finir mes vieux jours sur une île bretonne, je pense que ça serait l'île de Sein. J'ai eu l'occasion d'aller la découvrir à plusieurs reprises et c'est quelque chose que j'imaginais pas avant d'y aller. Il y a très peu de personnes qui vivent là-bas.
22: Il y a personne d'autre sur l'île ?
21: Non, il y a personne.
13: La vue qu'il y a aussi et le fait que les habitants soient toujours souriants et même des personnes qu'ils ne connaissent pas qui voient arriver sur leur petit bout de terre. Qu'ils accueillent comme si c'était des personnes qu'ils connaissaient depuis toujours.
22: Personne ne vous a prévenu qu'on arrivait ?
21: Je vais pas vous mentir, je croyais que vous étiez canées toutes les deux.
20: Notez, on l'aurait prévenu, ce serait pour plus s'habiller.
21: Non, mais ce serait plus barré.
13: Allez, salut.
1: Salut Hugo. Et merci. Près de la moitié des Français utilisent l'IA contre 20% en 2023, Estelle.
2: Et vous, justement, je vous pose cette question ce matin. Est-ce que vous utilisez l'intelligence artificielle ? L'intelligence artificielle a-t-elle déjà remplacé certaines de vos tâches quotidiennes, comme faire la cuisine ou préparer vos vacances ? Vous venez nous en parler dès maintenant par WhatsApp au 02 98 53 65 deux fois.
1: C'est l'heure de l'actu.
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1: Le journal de Sébastien Paour, nous sommes aujourd'hui lundi le 12 octobre, 7h30.
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1: C'était le 27 mai 2023, Sébastien.
4: Le corps d'Iris Quetman était retrouvé dans le Blavet à Lanester après une soirée arrosée. Le procès de son meurtrier présumé s'ouvre ce matin devant la cour d'assises du Morbihan à Vannes. Christophe Roll, 53 ans, est jugé pour enlèvement, le viol et le meurtre de la jeune femme de 23 ans à Lorient. Il a toujours nié les faits qui lui sont reprochés malgré les images de vidéosurveillance d'Delphine Gocho et son ADN retrouvé sous les ongles d'Iris.
24: C'est un prédateur qui cette nuit l'attraque Iris dans les rues du centre-ville de Lorient. Après sa journée de travail, la jeune femme fait la tournée des bars avec le compagnon de sa sœur et un de ses amis de lycée. Il fait doux ce vendredi soir de mai. La soirée se prolonge jusqu'à la fermeture du Shamrock vers 3h15 du matin. Sur les images de vidéosurveillance, on voit Iris et son beau-frère Franck tituber. La jeune femme chute plusieurs fois. Christophe Roll, lui, est en embuscade. Il a quitté sa maison d'Ennebon en pleine nuit, visiblement à la recherche d'une proie. À 4h moins le quart, sa route croise celle d'Iris et Franck. En moins de 30 minutes, il s'approche à 4 reprises du couple jusqu'à toucher le dos de la jeune femme qui ne réagit pas, ni son beau-frère. Il est 4h27 lorsque Christophe Roll, profitant de l'absence momentanée de Franck, s'élance vers Iris qui est tombée à terre. Il se baisse, la soulève et la porte inerte jusqu'à son fourgon beige, garé quelques mètres plus loin. C'est la dernière image d'Iris encore en vie.
4: Le procès va durer toute la semaine. Verdict attendu vendredi. L'accusé risque la réclusion criminelle à perpétuité. Vous avez tous les détails sur cette affaire sur le site et sur l'appli ici. Et on y revient dans l'info d'ici à 7h30.
1: Il est 7h03, 4 à 500 personnes hier à l'Armor Plage.
4: Oui, manifestation contre le projet d'un complexe de thalasso face à la mer. Un bâtiment de 150 mètres de long, 60 mètres de large, 17 mètres de haut. Le groupe Relais Thalasso derrière le projet a envoyé des demandes d'autorisation à la préfecture du Morbihan au mois de juillet pour pouvoir lancer les travaux. Et les services de l'État doivent trancher cette semaine, alors que le Morbihan est encore en crise sécheresse. Marie-Claude Le Boulbard est membre du collectif Stop Thalasso. Elle a co-organisé la mobilisation d'hier contre un projet qu'elle juge hors sol.
3: Ça nous semble important de rappeler que une thalasso comme ça, avec au moins une moyenne de 200 curistes, c'est 90 mètres cubes par jour. C'est-à-dire qu'on est à 90 000 litres d'eau potable utilisée. Et dans le contexte actuel, ce n'est pas possible. On sait très bien que cette ressource-là, elle est précieuse et ça concerne tout le monde en fait. Tous les travaux aussi qui vont amener le pompage de l'eau de mer, parce qu'il y a eau de mer et eau potable, eh bien l'eau de mer, ça va être la dune qui va être traversée pour mettre des canalisations. Et donc c'est pour ça, ça nous semble important de pouvoir montrer qu'effectivement, la population, que ce soit l'Armorienne ou des habitants du Pays de l'Orient, se mobilisent pour éviter qu'on se retrouve avec un projet aussi important. C'est quelque chose qui tient quand même à cœur les gens. Là, ils sont vraiment confrontés à la sécheresse et c'est vraiment une thématique qui leur importe en fait.
4: Eux sont mobilisés depuis plus de 3 semaines. Les lycéens qui reprennent les blocages de leurs établissements aujourd'hui pour une scolarité dans de meilleures conditions, avec des profs remplacés, des locaux décents et un Parcoursup plus simple et plus transparent. Une nouvelle journée nationale d'action est prévue demain à laquelle s'associent les enseignants. Mais que pensent les parents des enfants qui se mobilisent alors beaucoup ont des examens à la fin de l'année de leurs enfants. Louis Muriot, vous avez rencontré certains de ces parents à Quimper.
5: La fille de Marie-Vonne passe son bac l'été prochain et même si les cours sont parfois suspendus, elle voit dans ces manifestations une autre manière de grandir.
6: On n'est pas inquiet pour le diplôme de fin d'année, je dirais que presque au contraire. Je vois qu'il peut y avoir aussi un phénomène de prise de maturité et que parfois le lycée ne propose pas toujours des espaces de prise de parole, de dialogue et non, donc du coup je ne m'inquiète pas. Non.
5: Julien comprend son fils depuis le début de la mobilisation et il ne s'en fait pas non plus pour son avenir.
7: Il sait pourquoi il est là, il a un projet derrière, ce qui n'est pas le cas de tout le monde, donc de toute façon, le boulot existe à côté, il est là. Donc si ça doit durer, je pense que ça n'empêchera pas ceux qui ont envie de bosser. Parce que ça va de pair avec l'engagement qui est leur et le discours qui est leur. C'est on a envie de travailler dans de bonnes conditions, ça commence par on a envie de travailler.
5: Ce qui inquiète Marie pour son fils de 16 ans, c'est plutôt le climat de tension.
23: Parce qu'il y a des situations qui ne sont pas évidentes à gérer pour des jeunes comme ça. Des violences policières ou des accidents qui peuvent arriver, on ne sait jamais.
5: Elle comprend les revendications, mais souhaiterait voir son fils reprendre le chemin de l'école.
23: J'avoue, je suis un peu démunie. Je sais pas trop comment gérer ça. J'aimerais que les cours reprennent, effectivement, qu'ils puissent continuer sa scolarité sereinement. Mais voilà, les circonstances extérieures font que c'est pas évident.
5: Elle se pose quand même la question de manifester aux côtés de son fils samedi.
4: Une grande journée de mobilisation est prévue samedi à l'appel des syndicats et de plusieurs organisations de la jeunesse. Et pour ce début de semaine, on sait que 8 lycées du Morbihan vont rester fermés jusqu'à demain inclus, dont les lycées du Puy de l'Aume, Colbert, Marie-le-France, Saint-Louis et Saint-Joseph-la-Salle à Lorient. Le pôle Jacques-Elias de l'UBO à Quimper devrait aussi être bloqué aujourd'hui. Notre invité à 8h moins le quart est Jean-Marie Huette, membre du SNPDEN du Morbihan, le syndicat des personnels de direction de l'éducation nationale. Il est aussi proviseur du lycée professionnel Julien Crozet à Port-Louis.
1: 7h06 de gros travaux à partir de ce soir pour 12 jours sur la Nationale 165.
4: Travaux sur le viaduc au-dessus du Scorff dans le sens est-ouest uniquement, de l'Anestère vers Lorient et Quimper. Les deux voies qui permettent d'accéder à la pénétrante vers Lorient seront fermées, ce qui promet une belle pagaille. Vous avez tous les détails sur la carte et sur le site avec la carte sur l'appli ici, je vais y arriver. 3 semaines de travaux aussi à partir d'aujourd'hui boulevard Duplex à Quimper pour rendre accessible les trottoirs aux personnes à mobilité réduite. Travaux à 2 endroits, devant la préfecture et entre le conseil départemental et la rue Théodore Lehars. Et puis le sport et le football avec Rennes sur le podium de la Ligue 1 après la 6e journée de championnat. Les Rennais ont l'air d'avoir profité de la longue trêve internationale pour digérer leur naufrage 4-0 face à Lyon. Ils ont battu Auxerre 4-1 hier au Roizen Park, notamment grâce à un but d'Esteban Le Poll, désormais en équipe de France de Zidane. Le 4e but de la saison pour Le Poll. 4e victoire en 6 matchs pour Rennes qui profite des défaites de Lyon et du Paris FC pour se retrouver 3e au classement, à égalité de points avec Lille 2e et à seulement une longueur du leader Monaco.
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4: 7h07, Estelle. La météo de ce lundi, ce sont des pluies, n'est-ce pas?
2: Et oui, et c'est un ciel bien couvert tout au long de cette journée. Effectivement, la journée commence avec quelques averses, des brumes, du brouillard aussi, et quelques gouttes attendues pour la fin de journée. Il y a du vent, un vent assez fort sur les côtes de la Manche. Ce matin, 16 à 17 degrés. Cet après-midi, ça ne montera pas plus haut. 18 degrés à Concarneau et Brest, 19 degrés à Guéméné-sur-Scorff ou Lorient, jusqu'à 20 degrés attendus à Morlaix et à Quimperlé. À 7h08, Axel, où en sommes-nous sur nos routes?
1: Eh bien, c'était trois zones de petits ralentissements entre le Fou et Pont de Buis sur la nationale 165 en direction de Quimper, à Port-Launay également, là aussi en venant de Brest, et puis un bouchon qui se forme légèrement à Lorient entre Hennebont et Lanester sur la voie express 165 en direction de Quimper, en attendant donc la première nuit de travaux ce soir 20h30 où l'accès à la pénétrante de Lorient sera fermé en venant de Auray par exemple pour accéder au port de Lorient. Ensuite, elle sera à nouveau ouverte, mais comme l'a expliqué Sébastien, avec des restrictions de voie. Bon courage, bonne route.
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1: Diane Mas en rouge et noir à 7h09, le lever du soleil tout à l'heure 8h31, si vous le voyez hein, parce qu'il y a brume annoncée en Finistère notamment, et coucher du soleil ce soir 19h33. Bonne fête au Wilfried.

0: Rouge et Noir, Jeanne Mas, il est 7h12.
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0: C'est un pan de l'histoire folk bretonne qui va totalement disparaître. On a appris la disparition du Mondial Folk, le festival qui existait depuis 50 ans en pays bigoudin, du côté de Plozévet. Voilà.
3: Institution, là-bas.
0: Problème de fonctionnement, d'argent aussi. Et le président a annoncé avec grand regret la fin de ce festival qui avait vu des groupes de danse du monde entier.
3: Ah oui, complètement. Ouais, c'est vraiment un rendez-vous important en Sud-Finistère. Bon, voilà, c'est fini.
0: Il n'y avait pas eu de festival cet été, il n'y en aura pas. Poursuivre, c'est quoi votre humeur, Estelle Gass?
3: Oh, je suis totalement perplexe.
0: Perplexe.
3: Ouais, ce matin, je suis perplexe.
0: Le mot du jour, perplexe. Estelle s'en mêle, ce sera dans quelques instants. Et puis, à suivre, Joanne Bizien, mon œil, un regard d'actualité, celui de David Ossius sur.
3: Vous êtes nostalgique de la deux chevaux.
0: J'ai conduit une fois une deux chevaux dans des petites routes de montagne, j'étais pas fier. Que sa propriétaire était juste à côté, ma tante, et elle regardait comment je faisais.
3: Ah bah oui, précieux une deux chevaux.
0: Ça se conduit pas comme une 205. Hein.
3: Et bah regardez, elle va revenir, mais électrique cette fois-ci.
0: Ah, très bien. Et bien on attend David pour ce regard sur l'actu.
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0: Un mythe revient en électrique, Joanne Bizien.
3: Exactement. Le mondial de l'auto s'ouvre aujourd'hui à Paris. Et alors que les Français ont de moins en moins les moyens d'acheter une voiture neuve, eh bien, Citroën ressuscite la mythique deux chevaux, David Ossiou.
7: Enfin, pour l'instant, c'est un concept car, mais la nouvelle Dodge est annoncée pour 2028. Et les premières images diffusées ce week-end montrent une sorte de jouet. Un doudou, électrique bien sûr. Il va falloir oublier le bruit mythique du moteur de son ancêtre. C'était beau. Le prix, autour de 15 000 euros, voire autour de 10 000 si les aides de l'État existent encore. Et là, ce serait un vrai soulagement. Parce qu'aujourd'hui, une voiture neuve coûte en moyenne plus de 36 000 euros. Et les 10% des ménages les plus aisés réalisent près d'un tiers des achats. La voiture neuve est un produit de luxe. Il faut dire que les constructeurs

0: constructeurs ont transformé nos voitures en véritables ordinateurs sur roues. Il y a toujours plus d'écrans, d'électronique, d'intelligence artificielle et les prix qui grimpent avec. Mais est-ce que c'est vraiment ce qu'on demande? Selon un sondage Ipsos BVA, seuls 36% des Français interrogés sont séduits, par exemple, par la possibilité de garer leur voiture depuis leur smartphone. Alors Citroën revient à ses fondamentaux, parce que la 2 chevaux, c'était précisément ça, une voiture populaire, sans superflu, accessible au plus grand nombre. D'ailleurs, est-ce que vous savez ce qu'avait exigé le patron de Citroën dans les années 30? Que ses ingénieurs conçoivent une voiture capable de traverser un champ labouré avec un panier d'œufs sans en casser un seul. D'ailleurs, sur la nouvelle 2 chevaux qui est présentée au Mondial tout à l'heure, Citroën a même prévu un rangement spécialement conçu pour transporter des œufs dans les portières. Près de 90 ans plus tard, le défi est presque le même. Sauf qu'aujourd'hui, ce ne sont plus les œufs qu'il faut éviter de casser, c'est la tirelire des Français. Reviens 2 chevaux, vite, les Français sont fauchés.
1: Merci beaucoup David Ossiou, mon œil, la chronique humeur revient à 7h15 demain matin.
2: J'espère que dans les options, on pourra mettre bruit de chevaux. Parce que non, vous savez, une voiture électrique, c'est silencieux.
1: Et puis surtout, il faut qu'il y ait la bosse au milieu, vous savez, à l'arrière.
2: La bosse au milieu, à l'arrière.
1: Et bien sûr, sur la banquette arrière, il y avait une bosse au milieu.
2: Exactement, voilà. Et le levier de vitesse, à la main en haut, oui, comme
1: voilà,
2: ça, à droite.
1: Je pensais qu'il y avait pas des difficultés à passer.
2: Et le truc qui se roule.
3: Le toit, ouais.
2: Voilà, et les yeux ronds.
1: Ah, on est nostalgique, on est nostalgique.
2: Évidemment, 7h17. Bonjour Frédéric, vous êtes notre correspondante météo à Bodilis dans le Nord Finistère. Comment ça va?
4: Bonjour Axel et bonjour à tous.
1: Bonjour.
2: Bonjour. Bonjour. Sous la pluie, on peut le dire ou pas?
4: Ah oui, là c'est la pluie ce matin. Qui vont être contents, hein?
2: Oui.
4: D'autres moins, ceux qui travaillent sous la pluie seront moins contents.
2: Un peu comme vous en fait.
4: Un peu comme moi, mais bon, on sait qu'on a besoin d'eau, donc on ne veut pas trop râler.
2: Tourner à vélo ce matin pour la factrice que vous êtes?
4: Oui, c'est ça.
2: Bon.
4: Tout à fait.
2: On a besoin d'eau, c'est vrai. La douceur est là, c'est de la plus chaude, on peut dire comme ça.
4: Ah, il fait 15 degrés déjà.
2: Oh, ben, c'est génial. Allez, on aura peut-être un rayon de soleil, c'est pas sûr. Une accalmie en tous les cas dans l'après-midi. Un peu plus de soleil dans le Trégor finistérien. Donc ça pourrait toucher, aller Bodilis jusqu'à l'ouest un petit peu et puis la côte atlantique. La corrida, il faut le dire, n'est pas interdite en Bretagne. Hein.
4: Ah non, il y a la... Non, tout à fait. À Landivisiau, le 25, vous pourrez faire la corrida.
2: Mais alors, 100 euros. Il n'y a pas de taureau, il n'y a pas de vache.
1: Ah oui, j'ai compris que ça coûtait 100 euros, quoi.
2: Ah non. Non, il n'y a pas de vache, il n'y a pas de taureau, il n'y a pas de toréador. Expliquez, parce que Estelle Gass s'est mis à la course, pourquoi elle doit s'inscrire à la corrida?
4: Bah, parce que c'est en ville de Landivisiau, ça permet de voir la ville de Landivisiau, et puis bah, il va faire beau le jour, là. Bah,
2: très bien, ok.
1: Parfait.
2: C'est combien de kilomètres?
4: Il y a 5 et 10 si je ne me trompe pas.
2: Très bien.
1: Bah, c'est bon, je fais les 5 kilomètres.
2: Vous êtes dedans.
1: C'est bon, je peux faire les 5 kilomètres.
2: Elle est bon, aguerrie aux 5 kilomètres. C'est quand, rappelez-nous, la corrida de Landivisiau, Frédéric?
4: Comment?
2: C'est quand la date, rappelez-nous?
4: Je n'ai pas compris.
2: La date de la corrida?
4: C'est le 25.
2: Olé.
4: Dimanche 25.
2: Très bien. Merci beaucoup. Merci d'avoir été avec nous. Bon courage sous la pluie.
4: Je voudrais juste remercier tous les bénévoles de l'hippodrome de Landivisiau pour leur travail et leur souhaiter bon courage pour cette journée de pluie. Parce qu'ils vont encore travailler sous la pluie aujourd'hui.
2: Ah bah très bien, voilà les courses à Landy.
3: On pense à eux.
2: On pense à eux. Ouais. Merci Frédéric Calamo.
4: Bonne journée à tous.
1: Belle journée.
2: Lewis Capaldi dans la playlist des nouveautés avant d'écouter Estelle, car Estelle s'en mêle tous les matins. Ah, mais...

0: you the best, Lewis Capaldi. Il est 7h23. C'est l'heure d'Estelle s'en mêle. Votre humeur ce matin, Estelle, vous êtes perplexe.
1: Eh oui, est-ce que vous savez pourquoi ?
0: J'ai aucune idée.
1: Eh bien, à cause de l'intelligence artificielle. D'un côté, je la trouve super, je la trouve géniale. Aujourd'hui, l'intelligence artificielle peut nous aider à organiser nos vacances. Par exemple, cet été, j'ai fait appel à elle et l'intelligence artificielle m'a fait de A à Z mon planning. Et autant vous dire que c'était super.
0: J'ai passé au Luxembourg,
1: de très bonnes vacances. Non, je n'ai pas été au Luxembourg. Il nous aide aussi à écrire un mail. J'ai de plus en plus d'amis qui font appel à lui pour écrire des mails.
0: À des amis ?
1: Oui.
0: Ah, c'est pas très personnel.
1: À trouver une recette aussi ? Quand il n'y a plus grand-chose dans notre frigo, il nous trouve une petite recette, là, en 2-3 mouvements. Et parfois même, j'ai vu ça avec notamment ma meilleure amie, ça devient notre psy. On lui pose des questions comme si on était chez notre psy. Voilà.
0: Eh oui.
1: Alors, ce qui me rend perplexe, c'est qu'on commence à lui demander donc absolument tout à cette intelligence artificielle. Avant, quand on avait une question, on appelait un copain, on demandait conseil à notre mère, on cherchait par nous-mêmes. Maintenant, on ouvre ChatGPT, Claude ou encore Gemini. Et moi, je me pose cette question ce matin. Axel, à force de demander à l'intelligence artificielle de réfléchir à notre place, est-ce qu'on ne risque pas d'oublier de réfléchir un petit peu tout seul, finalement ? Alors, attention, je ne suis pas contre. Au contraire, je trouve que c'est un outil formidable qui peut nous aider dans notre quotidien. Mais j'avoue que parfois, ça me fait un peu peur de voir à quelle vitesse ça évolue. Parce qu'entre une IA qui nous aide à rédiger un mail et une IA qui finit par prendre toutes nos décisions, il y a quand même une petite différence.
0: Vous êtes perplexe, donc.
1: Je suis perplexe.
0: Perplexity, c'est le nom d'une IA, si je ne me trompe pas.
1: Ah, oui, on me dit oui.
0: On me dit oui dans l'oreillette.
1: On me dit oui.
2: Attends, je vais dans l'IA.
0: Ouais. Et vous, l'intelligence artificielle, vous en pensez quoi ? Vous l'utilisez au quotidien ? Vous trouvez ça formidable ? Au contraire, ça vous laisse, comme Estelle, perplexe. 02 98 53 65 2 fois. Vous pouvez dès ce matin envoyer maintenant un vocal ou un petit message par WhatsApp. C'est le même numéro. 02 98 53 65 65.
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0: Ici, ça marche chaque jour, une entreprise bretonne à l'honneur avec vous, Audrey Leclanche. Et on se retrouve dans un lieu diablement gourmand aujourd'hui.
5: Aujourd'hui, j'ai poussé les portes de l'enfer. Mais là, pour le coup, tout ce que je risque, c'est de bien manger. Et celui qui me reçoit, lui, il n'a pas de corne rouge sur la tête, mais il a un sacré beau kilt écossais, c'est Christophe Maguet. Bonjour Christophe.
6: Bonjour.
5: Alors, vous êtes le patron du Fumoir de l'Enfer qui a ouvert à Quimper en septembre. Alors, comment ça se passe depuis l'ouverture ?
6: Super, on a eu un très bel accueil de la part des Quimperois et des personnes aux alentours. On est complet assez souvent, le week-end surtout le soir. Le midi, on a de la place, mais pour des grandes tables, il vaut mieux réserver 2 semaines à l'avance.
5: Vous connaissez déjà bien le concept du resto, puisque vous aviez ouvert un Fumoir de l'Enfer à Douarnenez. Alors, qu'est-ce qui vous a donné envie de venir à Quimper ?
6: Alors, quand j'ai quitté Douarnenez, je suis venu travailler dans un milieu de personnes en situation de handicap. Et j'ai travaillé 4 ans et à un moment, je me suis dit, c'est vrai que ce concept-là, à Quimper, plairait. Moi, j'aime beaucoup le contact avec la clientèle. On est en cuisine ouverte. Donc, c'est pour ça que j'ai refranchi le pas.
5: Alors, parlons de l'essentiel. Qu'est-ce qu'on va pouvoir déguster au Fumoir de l'Enfer ?
6: Alors, on a pensé aux poissons fumés, bien évidemment, mais on a pensé aussi aux personnes qui ne mangent pas de poisson. En exemple, les filochets de porc avec du cheddar fumé. Et on a aussi un émincé de lard rôti à la plancha, crème de pecorino et artichaut grillé aux épices. On a aussi un jambon à la truffe qui est très bon. Donc, ça nous fait, 4-5 plats qui sont pas basés que sur le poisson.
5: Et ce sont des plats, donc on peut prendre une assiette pour soi, mais on peut aussi partager entre copains.
6: Ouais, c'est ça le principe en fin de compte, même si c'est pour pas rester manger toute la soirée et venir prendre un petit apéro et grignoter quelque chose, c'est possible de prendre une assiette et la diviser en 4 ou de prendre les plats partagés avec des grosses cuillères pour de la gourmandise.
5: Est-ce qu'il y a un plat dont vous êtes particulièrement fier et que vous conseilleriez aux auditeurs ?
6: Alors moi j'ai un plat qui me suit depuis 7 ans à peu près, où on m'a demandé de pas le toucher. Qu'il fallait qu'il soit à la carte encore. Donc je fais une rillette d'araignée de mer, rillette de crabe et lard fumé. On le sert avec un lard rôti à la minute aussi, pour le côté un peu chaud. Et c'est servi avec un caramel de tomate et une petite tarte à tartare de légumes caramélisée.
5: Et pour terminer, Christophe, si vous deviez donner une seule bonne raison de venir découvrir le fumoir de l'enfer à Quimper, ce serait laquelle ?
6: Autre chose que les poissons fumés, pour changer. On est une romerie aussi. On a une cinquantaine de rhums et 12 ou 13 whisky tourbés. Ça, c'est pour la deuxième partie de soirée.
5: Et toujours avec modération. Merci beaucoup, Christophe Maguet. Vous êtes le chef et le patron du fumoir de l'enfer à Quimper.
6: Merci à vous de vous être déplacé. Et puis, ben, je vous dis à bientôt autour d'un tapas ou d'une assiette de poissons fumés.
0: C'est un peu une torture, Audrey, hein, votre reportage à cette heure-là, avec des rillettes d'araignées, hein, vous
7: pas
0: confirmez?
7: Pas un échantillon, en plus.
0: Pas un échantillon, pas un bout de pain, rien.
1: On n'a rien à manger,
5: prêt à goûter.
0: Oui. Le fumoir de l'enfer, c'est le nom de ce nouveau lieu, rue Sainte-Thérèse à Quimper, juste derrière la préfecture. Et comme le dit son patron, Christophe Maguet, qui était avec nous pour le service du soir, pensez à réserver 2 semaines d'attente.
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0: J'espère que tout va bien pour vous. On va jouer ensemble tout à l'heure au jeu de la carte postale bretonne. Vous êtes accro, je le sais. Et on a, comme de temps en temps, des auditeurs, des auditrices qui nous envoient des cartes postales. Donc, ce sera une carte postale faite par un auditeur. Vous pouvez aussi nous envoyer une petite carte postale. 155 boulevard de Crèche-Gouen, 29 000 Quimper. Vous demandez, Axel, le jeu de la carte postale bretonne. Et hop, on lira avec plaisir votre carte. 7h30 dans l'actualité, l'essentiel en Bretagne, Joanne Bizien.
11: Le procès du meurtrier présumé d'Iris Quatmen s'ouvre aujourd'hui devant la cour d'assises du Morbihan à Vannes. Le corps de la jeune femme de 23 ans avait été retrouvé dans le Blavet-les-Ennester en mai 2023. Reportage dans 2 minutes. La mobilisation lycéenne continue. Plusieurs blocus sont encore prévus dans la région aujourd'hui, alors que l'intersyndicale des enseignants a déposé un préavis de grève pour demain et appelle à rejoindre cette mobilisation. Quelques centaines de personnes ont manifesté à l'Armor Plage près de Lorient hier pour s'opposer à la construction d'une thalasso face à la mer. Les opposants s'insurgent contre ce projet consommateur d'eau alors que le Morbihan est encore en crise sécheresse. Et courage si vous devez circuler du côté de Lorient jusqu'au 23 octobre. De gros travaux commencent sur la RN165 sur le viaduc au-dessus du Scorff.
0: Valentine Letesse, on poursuit ce tour de l'actualité en 90 secondes. Il est 7h31. À voter.
12: La gauche a son candidat pour la présidentielle. Raphaël Glucksmann remporte la primaire avec 66% des voix, quand le candidat en seconde position n'en cumule que 14%. Il s'agit d'Olivier Faure, le patron des socialistes, qui appelle à l'unité, à nous tous de forger ensemble un esprit de victoire. Manger ou rouler, manger ou payer le loyer, vous êtes 7 millions en France à manquer de nourriture pour raisons financières. Un quart des 18-24 ans sont même concernés selon ce nouveau rapport d'Action contre la faim. La 4e semaine de mobilisation démarre pour le mouvement lycéen, avec à l'horizon les vacances de la Toussaint. Pour les syndicats, il faut donc marquer le coup demain avec ce nouvel appel à manifester dans toute la France. Comment diviser par 2 le déficit de la Sécu ? Le projet de budget du gouvernement arrive en commission à l'Assemblée avec 1600 amendements, preuve de la différence de point de vue pour parvenir à ces économies. Le texte prévoit pour l'instant de ne pas revaloriser les pensions de retraite en fonction de l'inflation en janvier. C'est l'histoire d'un ostéopathe qui se vantait de soigner des célébrités, de traiter des tumeurs à distance et de traverser des êtres. Antonino Mercuri est jugé à partir d'aujourd'hui à Paris pour abus de faiblesse, soupçonné d'avoir soutiré 13 millions d'euros à ses clients. Et puis la fin d'une série noire pour l'Olympique de Marseille. Après 5 défaites consécutives, l'OM a conclu la 6e journée de Ligue 1 de foot sur une victoire à 3, 2-0.
0: Merci Valentine Letay, 7h32. Reportage, l'info d'ici, Brésil, Joanne Bizien. Le procès du meurtrier présumé d'Iris Quetman s'ouvre ce matin à Vannes, devant la cour d'assises du Morbihan.
11: Oui, Christophe Rolle, 53 ans, est jugé toute cette semaine pour l'enlèvement, le viol et le meurtre de la jeune femme de 23 ans à Lorient. Le corps d'Iris avait été retrouvé dans le Blavet à Lanester le 27 mai 2023. L'accusé avait déjà été condamné à 9 ans de prison pour viol en 2015. Il était toujours astreint à un suivi socio-judiciaire avec obligation de soins, Delphine Gocho.
7: Quelle version Christophe Rolle va-t-il livrer à la cour d'assises du Morbihan? Au fil de sa garde à vue, puis de ses interrogatoires par le juge d'instruction, l'accusé a beaucoup varié dans ses déclarations. Une seule constante, il a toujours nié le viol et le meurtre de la jeune femme. Aujourd'hui, selon ses avocats, il devrait maintenir face à la cour sa dernière version, celle où il dit avoir voulu ramener Iris chez elle à cause de son état d'ébriété, avant d'être, assure-t-il, braqué par au moins trois personnes. Une position difficile à défendre, reconnaît Thierry Filion, l'un de ses deux avocats.
13: Nous verrons évidemment, puisque les procès criminels sont toujours quelquefois source de surprise, mais a priori c'était la version qu'il entendait maintenir devant la cour d'assises, même si ses avocats que nous sommes n'avons pas manqué tout de même de faire apparaître à ses yeux les difficultés de cette version, compte tenu de l'absence d'identification des intéressés supposé agresseur, non identifié non plus par un éventuel ADN, ce qui en fait en l'état effectivement le principal suspect.
7: Une version jugée d'autant plus improbable que l'ADN de Christophe Rolle a été retrouvé sous les ongles d'Iris et que les images de vidéosurveillance de la sous-préfecture de Lorient montrent qu'il guettait le moment où la jeune femme se retrouve seule pour l'enlever. Morgane Loret est l'avocat de la famille et des amis d'Iris.
14: Ces explications sont évidemment fausses, farfelues, fantaisistes. Elles salissent même un peu la mémoire d'Iris et pour autant on n'a pas besoin que Monsieur Rolle nous raconte ce qui s'est passé en vrai pour que ce procès aille à son terme et qu'il se conclue par une condamnation. Nous serons évidemment satisfaits si d'aventure il venait à reconnaître sa responsabilité parce que ça nous rendra le procès moins pénible.
7: La famille d'Iris veut aussi comprendre une chose, pourquoi les experts qui ont entendu Christophe Rolle après sa première condamnation et le médecin qui le suivait depuis sa sortie de prison ont estimé qu'il ne présentait aucun risque de récidive.
11: Et le verdict est attendu vendredi, l'accusé encourt la réclusion criminel à perpétuité. Toutes nos informations sont à retrouver sur notre site ici.fr Brézizel.
0: Et point d'info complet avec le journal de Sébastien Paour tout à l'heure à 8h.
11: Et la mobilisation des lycéennes et lycéens continue. Plusieurs blocus sont encore prévus dans le Finistère et le Morbihan aujourd'hui. Que pensent les parents de ces manifestations? Reportage donc dans la prochaine demi-heure. Avec le temps de la journée de ce lundi, pluvieux.
1: Et oui, c'est un temps assez gris et pluvieux avec quelques brumes et quelques brouillards, hein, notamment au lever du jour et un vent assez fort sur les côtes de la Manche. 16 à 17 degrés ce matin. Cet après-midi, 18 degrés à Brest, 19 degrés à Lorient et Quimper, 20 degrés à Guingamp et Gourin, jusqu'à 21 degrés attendus à Lannion. À 7h36, où en sommes-nous sur les ralentissements, Axel?
0: Ça roule à nouveau hein, du côté de Pont-de-Buy et de Lotteil, mais ralentissement très important dans le pays de Lorient sur la Nationale 165 des Brandérions jusqu'à Lorient. Ça fait 7 km de bouchon. Si vous êtes en provenance de Languidic hein, ou de Rennes sur la N24 pour rejoindre la Nationale 165, il y a aussi 1 ou 2 km de bouchon. Il faut dire qu'un véhicule est arrêté à Hennebont sur la voie express en direction de Quimper, ce qui crée du bouchon supplémentaire. Et encore, les travaux n'ont pas commencé hein. Cette nuit d'abord, où la pénétrante de Lorient sera fermée à la circulation, et puis ensuite à partir des jours où l'accès à cette pénétrante se fera par une seule voie au lieu de deux. Il y aura une seule voie aussi dans le sens Auray vers Quimper. L'impact des travaux sur le viaduc hein, du Scorff ne gênera pas la circulation dans l'autre sens, dans le sens Quimper vers Auray. Bonne route.
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0: Nous et lui, c'est quand même une histoire qui dure. Hein. Julien Doré dans la playlist Ici Brézizel, 7h37.

0: Julien Doré, il est 7h40.
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0: Non, Estelga, on reparlera pas des cheveux de Julien Doré.
3: Mais si,
0: on va parler plus.
3: Ils sont beaux, j'ai envie de savoir. Moi, comment on peut avoir de tels beaux cheveux?
0: Aussi doux.
3: Ah oui, aussi ouais. Soyeux.
0: Non, parlons plutôt de la Route du Rhum. Radio France est partenaire, votre radio ici. Ils ont aussi des beaux cheveux ondulés, blonds, peut-être un peu moins doux, je sais pas. 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
0: 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Votre invité pour parler des mobilisations lycéennes, Sébastien Pao.
4: Oui, c'est un membre du syndicat des personnels de direction de l'enseignement national qui est lui-même proviseur dans le pays de Lorient, et on va parler évidemment du mouvement qui rentre dans son, qui est entré dans sa 4e semaine et qui commence avec une grosse journée de mobilisation demain.
0: Il sera avec nous dans 3 minutes. Regardez, Clémence Soubigou, c'est l'heure du petit cours de breton avec une petite explication, tiens, de prononciation aujourd'hui.
5: Prononcer correctement les choses, c'est bien, c'est mieux même. Donc je vais vous aider un petit peu pour la prononciation de quelques mots en breton aujourd'hui, et puis ensuite nous irons à la campagne.
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5: L'écriture moderne en langue bretonne, je sais, peut parfois poser des difficultés aux non-initiés. Donc je vais essayer de vous aider un petit peu avec cette chronique pour au moins une seule terminaison. Ce sera EN, à la fin des mots. Que ce soit pour les mots, donc, mais les noms de lieux, les noms de famille. Eh bien, en breton, EN, ça se dit toujours N. D'ailleurs, parfois, vous le faites naturellement. Vous dites Gwen, la couleur blanche. Gwen, le prénom. Personne n'aurait l'idée de dire Gouin ou Gouan. Ça ferait bizarre. Eh bien, si on le fait pour Gwen, autant bien le faire pour tout. Kerguelen. On connaît tous les îles Kerguelen. Alors, pourquoi on entend parfois parler de Ké Kerguelen, comme à Quimper, par exemple? Non, c'est Ké Kerguelen. Et puis, il y a un autre mot, par contre, qui lui n'est jamais bien prononcé, c'est Merien. Merien, comme ça, ça ne vous parle pas. Mais si je dis Merien, bah oui, vous allez reconnaître le nom de famille, Kermérien, le nom de lieu. Eh ben non, tout ça, c'est faux. C'est Merien, Kermérien. Et au passage, Merien, ce sont des fourmis. Donc, Kermérien, bah, c'est un endroit où il y avait beaucoup de fourmis. Bon, une petite explication utile à retenir. Et en breton, rappelez-vous, si c'est EN sans tilde, eh bien, on prononce N.
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5: Et le nom de lieu du jour va être simple. Nous allons à la campagne. Var ar mez. Vous avez déjà entendu, je pense, ce mot. Vous avez au moins entendu mez. C'est un mot qui sert souvent. Ar mez, c'est la campagne. Mais par contre, er mez, c'est l'extérieur ou le dehors. Et on peut l'utiliser différemment. Si vous dites maison en er mez, ça veut dire que je vais dehors. Mais dites er mez à quelqu'un, là, ça sert à chasser un indésirable. Er mez. Mais pour revenir à la campagne, eh bien, il faut dire var ar mez. On comprend que l'on est sur l'extérieur, sur le dehors. Voilà un mot qui sert de non-lieu, mais aussi de situation géographique. Buendi de mon Hermès, hein? Bah, il est temps que je sors, que je quitte le studio. Et je vous dis à demain, même heure. Ken Warhoas, ma peu se rendre juste.
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0: Merci Brasdor, à Kenavo, Ben Arroy, à demain, mon cher Clément Soubigou. 7h44. Estelle, la dernière fois, vous avez demandé à l'IA une recette avec ce qui vous restait dans le frigo.
3: Bah ouais, comme
0: ça
3: la
0: a
3: plus...
0: marché.
3: Mais ça a bien marché
0: un
3: comme la.
0: Un bout d'emmental, un bout de jambon.
3: C'est ça, quelques œufs, un petit yaourt. Voilà, merci. Finalement, c'est ça.
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3: Je vous appellerai plus souvent, Sébastien. Non, la plupart des Français, 73% quand même de l'usage de l'intelligence artificielle est aujourd'hui dédié à la recherche d'informations. Rapide, bah, par exemple, effectivement, de voir des recettes ou encore des petits tutos pour savoir comment bien bricoler. Est-ce que c'est une aide indispensable qui vous fait gagner du temps aujourd'hui, ou est-ce que vous commencez à ressentir les limites ou les risques? Est-ce que vous en avez peur, tout simplement? Vous venez nous en parler par WhatsApp 02 98 53 65 65.
0: Il est 8h15.
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0: À 7h46, Sébastien Power, on parle du mouvement des lycéens ce matin avec notre invité.
4: Oui, avant la nouvelle journée nationale de mobilisation, demain, bonjour Jean-Marie Huette.
7: Bonjour.
4: Merci d'être en ligne avec nous. Vous êtes proviseur du lycée Julien Crozet à Port-Louis dans le Pays de l'Orient et membre du bureau départemental du SNPDEN du Morbihan, le syndicat des personnels de direction de l'éducation nationale. Et c'est à ce titre que vous nous parlez, même si vous dirigez un lycée professionnel d'environ 150 élèves. La contestation lycéenne, est-ce qu'elle s'est manifestée dans votre établissement ?
7: Assez peu, je dois dire. On a chez nous des jeunes qui préparent un métier, qui de fait ont des priorités qui peuvent être différentes. Ceci dit, ils sont très très sensibles à ce que vivent leurs collègues, notamment en Ile-de-France. Et on a de nombreux échanges avec eux parce que ils ont une opinion. Ils ont une opinion sur tout ce qui se passe en ce moment. Et ça leur arrive aussi d'échanger avec leurs camarades de Lorient. Ce qui fait que voilà, on ne peut pas dire qu'il ne se passe rien non plus.
4: Oui, parce qu'il se passe beaucoup de choses dans le Morbihan et notamment à Lorient, vous l'avez cité. Il y a eu des tensions notamment jeudi dernier dans le département. Je pense notamment au lycée du Puy de l'Aume où le proviseur a été obligé de faire face à 300 élèves qui sont entrés dans l'établissement. Ça, c'est pas le cas chez vous, mais vos élèves, dites-vous, parlent de ce qui se passe dans ces lycées de Lorient ou ailleurs en France?
7: Oui, bien sûr. On travaille avec une génération qui est très informée, avec des jeunes qui viennent de tout le département, parfois même d'un petit peu plus loin. Ils ont d'anciens camarades de classe de collège dans tous les lycées du secteur, donc ils sont informés. Et en plus de ça, ils cherchent à réfléchir vraiment aussi à leurs propres besoins, aux besoins de leur génération. Donc ils sont clairement pas imperméables à tout ça.
4: Monsieur Huette, éloignez-vous un tout petit peu du micro de votre téléphone pour que la liaison soit un tout petit peu meilleure. Il y a un peu de parasites, mais rien de grave. Est-ce que les personnels enseignants aussi de vos collègues au syndicat, au SNPDEN, vous discutez avec eux, j'imagine, dans quel état d'esprit sont-ils ?
7: Ils sont assez inquiets, je crois. On l'est tous en réalité, parce que on sent bien que ce sont des jeunes qui ont besoin d'être entendus, qui ont besoin d'être écoutés, et plus encore qu'écoutés, qui ont besoin d'être compris. Nos enseignants sont un petit peu démunis également, parce que on voit bien que les moyens de dépasser cette crise et ce mouvement lycéen qui est quand même parfois un petit peu violent, il faut bien le dire, ces moyens sont pas entre nos mains, ils sont pas entre les mains des enseignants, entre les mains des établissements, pas même parfois entre les mains des rectorats. En réalité, la réponse est au sommet de l'État. Et de fait, les professeurs, ils participent au temps d'échange. On attache beaucoup d'importance à avoir des échanges avec nos élèves, là encore, à comprendre quelles sont leurs difficultés. Et au-delà de nos établissements, ce qui est très important pour nous, c'est d'essayer de dépasser la difficulté actuelle dans laquelle on est, ce qui est la sécurisation de nos établissements, la mise en sécurité de nos élèves, dépasser ça pour essayer de comprendre en fait ce qui motive vraiment ce mouvement. Et c'est pas forcément évident parce qu'on est complètement dans le quotidien. Nos enseignants, ils continuent à faire cours et c'est un travail à temps plein, c'est le cas de le dire. Mais au-delà de ce quotidien, il faut essayer de comprendre tout ça.
4: Est-ce que les proviseurs que vous représentez au SNPDEN du Morbihan sont en adéquation avec les revendications des lycéennes et des lycéens ?
7: Je pense que globalement, on les comprend, même si sur certains sujets, le point de vue est un petit peu différent. Je pense au sujet Parcoursup, par exemple. Alors, le ministre a lancé une concertation sur Internet. On sait que les premiers résultats sont tombés. C'est difficile de savoir si ces résultats sont représentatifs de l'état d'esprit de tous les jeunes mobilisés en France. Parcoursup n'est pas la première préoccupation dans les réponses à ce questionnaire. Mais sur ce point-là particulièrement, nous, ce qu'on constate, c'est qu'il y a une angoisse importante. Et ça, elle est indéniable, une angoisse importante des lycéens. Une angoisse liée au fait que en première, en terminale, ils ont le sentiment que chaque note, chaque évaluation compte en fait et décide de leur avenir. C'est le mois de juin aussi, qui est une période de grand stress. Mais en réalité, Nous qui sommes à la manœuvre aussi, techniquement et pédagogiquement sur ces opérations-là, on sait que Parcoursup, c'est une boîte aux lettres, beaucoup plus transparente qu'on veut bien le dire d'ailleurs. Je suis pas sûr que c'était mieux avant d'ailleurs, l'orientation post-baccalauréat. On verra aussi parmi ceux qui souhaitent que Parcoursup s'arrête, ce qui est proposé pour le remplacer. Donc sur ce genre de thématiques, on comprend leur angoisse, mais au cœur du réacteur, on voit bien que les choses sont un petit peu différentes de ce que les jeunes imaginent. C'est une génération effectivement qui vit un grand stress, et ça on le constate au quotidien. Ce sont nos élèves, on les côtoie, on échange avec eux et on les comprend.
4: Je crois qu'en ce qui concerne aussi leurs revendications concernant les remplacements d'enseignants, vous avez vous-même été confronté à des difficultés dans votre établissement.
7: Oui, tout à fait. Tout au long du mois de septembre, c'est quelque chose de tout à fait concret. Hein. À Port-Louis, on était en attente du remplacement d'un professeur de mathématiques et sciences, et puis de l'affectation pour quelques heures d'un ou d'une professeure d'économie et gestion. Alors c'est vrai que là, on entend que le ministère a trouvé récemment plus de 3000 professeurs. Bon, moi, j'en suis ravi, pourvu que ces moyens-là aillent vers l'établissement qui en ont le plus besoin, et pourvu que ce soit pas une promesse en l'air. Je vous avoue que c'était pour nous une promesse très surprenante, parce que pour le coup, où étaient ces 3000 professeurs quand tout au long du mois de septembre, dans toutes les académies de France, il manquait des enseignants face aux élèves. Je veux pas non plus générer une forme de complotisme par rapport à ça, c'est vraiment pas mon but. En tout cas, c'est vrai que le manque d'enseignants à la rentrée, et parfois même pendant l'année, sur certaines disciplines en particulier, que ce soit en collège ou en lycée, c'est quelque chose auquel on est confronté. Et certains lycées, effectivement, en souffrent davantage que d'autres. On a des témoignages assez courants d'élèves qui, pendant plusieurs mois, n'ont pas de professeur dans une matière qui est à l'examen en fin d'année. Là encore, que ce soit en troisième au collège, ou que ce soit en première, en terminale au lycée.
4: Une revendication,
7: et ça, c'est clairement pas acceptable. Et les jeunes ont tout à fait raison de mettre le doigt sur ce problème.
4: Puisque vous vivez, vous aussi, cette réalité, merci beaucoup d'avoir témoigné avec nous ce matin, Jean-Marie Huette, proviseur donc du lycée Julien Crozet à Port-Louis dans le pays de l'Orient, et surtout membre du bureau départemental du SNPDEN du Morbihan, le syndicat des personnels de direction de l'éducation nationale.
0: Merci à vous, il est 7h52, bon réveil à l'écoute d'ici Brice Dizel. Earth, Wind and Fire, avant de retrouver Stéphane Bern pour un voyage dans le temps au pays de Cocagne, où le pastel rend des fous de richesse. Vous l'avez entendu tout à l'heure avant les infos.

0: Fire. Voyage dans le temps dans quelques instants. On va parler du pastel. Mais d'abord, un petit point sur l'info. Ce sera dans 4 minutes avec vous, Sébastien Paour.
1: Absolument. Et on va continuer de parler du mouvement des lycéens. Du point de vue des parents, est-ce qu'ils descendent dans la rue aux côtés de leurs enfants? On voit ça en début du journal à 8h.
0: D'autres sont descendus dans la rue. C'était ce week-end. 550 personnes, Estelle Gasse, ont défilé hier à l'Armor-Plage dans le Morbihan.
2: Et oui, manifestation organisée par le collectif Stop Thalasso contre le projet d'un complexe en face de la mer. Je vous pose cette question ce matin. Que pensez-vous de ce type de projet alors qu'on manque d'eau? 02 98 53 65 65. Vous réagissez. C'est dès maintenant par WhatsApp.
0: Il est 8h23.
2: Météo?
0: C'est la météo, mais c'est, mais il pleut. Alors, le Finistère sous la flotte, hein, ce matin, Estelle.
2: Finistère est sous la flotte, effectivement. D'ailleurs, c'est Steph qui nous dit petit crachant à Saint-Renan où il fait 15 degrés. Edwige nous dit qu'il fait 16 degrés à Plouzané avec du vent, de la brume et de la pluie. Il y a tout ce qu'il faut pour une vraie journée d'automne aujourd'hui. Où en sommes-nous sur la route?
0: Eh bien, il y a toujours un véhicule en difficulté du côté de l'Anestère. Donc, bouchon sur la voie express d'Auray dans le sens vers Quimper, sur environ 5 à 6 kilomètres. Et puis aussi dans l'autre sens, entre Guidel et Lorient, pour accéder à la pénétrante de Lorient, vous êtes très ralenti ce matin sur la Nationale 165, sur environ 4 kilomètres, ce qui est plutôt inhabituel. Et ça, avant le début de travaux qui vont commencer cette nuit. La pénétrante de Lorient sera fermée à la circulation, puis à partir de demain, eh bien, ce sera une voie seulement venant d'Auray vers Quimper pour aller sur la voie express et une seule voie pour sortir et rejoindre Lorient au lieu de 4 en tout d'habitude. Donc bon courage et notez cela. Notez un ralentissement également à Plougastel-Daoulas à l'approche du pont de l'Iroise. Il y a eu un accident il y a quelques minutes sur la Nationale 165. En cause 3 véhicules dans ce secteur. Donc levez le pied, prudence.
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0: Bonjour le pays de Cocagne.
5: Bonjour la Bretagne.
0: Ah bah chacun son pays. Hein. Stéphane Bern, bonjour. On voyage dans le temps et dans l'histoire, grâce à vous tous les matins. Ce matin, on voyage au temps où le sud-ouest français passait pour une sorte d'Eldorado, grâce à une plante, une toute petite plante, qui servait à fabriquer le bleu.
5: Au Moyen-Âge, le pays de Cocagne est un paradis imaginaire, où les gens mangent, boivent et ne travaillent jamais. Au XVIe siècle, autour de Toulouse, certains commencent à se demander si ce paradis n'existe pas vraiment. Direction le Lauragais, entre Toulouse, Albi et Carcassonne. Ici pousse le pastel, une plante dont on tire une teinture bleue très recherchée dans toute l'Europe. Pour la transformer, on écrase les feuilles et on les façonne en boules appelées des cocagnes. Et c'est là que l'histoire devient intéressante. Car ces petites boules bleues rapportent des fortunes immenses.
6: 100 millions.
5: Comme quoi les boules qui rendent riches ne sortent pas toutes de l'euro-million. Les marchands s'enrichissent à une vitesse folle. Comme dirait Abba, monnaie, monnaie, monnaie. Toulouse se couvre de somptueux hôtels particuliers. On achète des terres, on prête de l'argent au roi, on affiche sa réussite sur les façades. Le pastel, c'est un peu la start-up de la Renaissance, le bitcoin qui poussait dans les champs. Depuis le Moyen-Âge, les Européens rêvent d'un mystérieux pays de cocagne. Une terre imaginaire où les rivières coulent de vin, où les oies arrivent déjà rôties, et où plus on dort et plus on gagne. Ça y est, ce pays imaginaire a enfin une adresse postale. Mais comme souvent avec les fortunes trop faciles, l'histoire finit mal. À la fin du XVIe siècle, l'indigo venu d'outre-mer coûte moins cher et produit un bleu plus intense. Le pastel s'effondre.
7: Game over.
5: Le pays de cocagne n'aura duré qu'un temps. 5 siècles plus tard, Toulouse continue pourtant d'attirer les foules. Preuve qu'on peut perdre son bleu et devenir la reine des villes roses.
0: Bah, ce bleu n'a rien à voir avec le fromage, hein, Estelle Gasse.
2: Ouais, je pensais plus.
0: Que tu sois d'accord. C'est l'heure du journal.
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0: L'actualité présentée par Sébastien Pauvre. Nous sommes lundi le 12 octobre, il est 8h01.
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0: Quelle sera la mobilisation dans les lycées cette semaine?
1: Avant les vacances de la Toussaint, vendredi soir, et avant la nouvelle journée nationale d'action demain. Difficile à dire, on sait déjà que 8 lycées du Morbihan vont rester fermés jusqu'à demain compris, et plusieurs blocus sont encore prévus dans le Finistère. Parce que les annonces du ministre Édouard Geffray ne satisfont pas les lycéens. Ils continuent de demander davantage d'enseignants et de meilleures conditions de scolarité. Rejoint demain par une intersyndicale des enseignants qui a déposé un préavis de grève. Les parents seront-ils eux aussi dans la rue, comme ils l'ont fait la semaine dernière? Que pensent-ils de la mobilisation et des revendications de leurs enfants quand beaucoup ont des examens à la fin de l'année? Eh bien, question posée dans les rues de Quimper.
6: On essaye de pas souffler sur les braises, en même temps on les comprend tout à fait. Donc c'est vraiment une position délicate. Je me dis, retourner en cours, ça n'empêche pas de se mobiliser, que les actions continuent, mais c'est vrai qu'il faut garder ça en tête, il ne faut pas tout laisser tomber.
8: Je comprends sa mobilisation, je comprends ses revendications. On en parle beaucoup. Elle nous dit que pour elle, c'est l'occasion vraiment de pouvoir prendre la parole, d'exprimer des choses.
9: Moi je soutiens parce que je suis d'accord avec le fond du discours. Donc ils sont vraiment sur l'organisation de blocus pour faire passer un message et surtout pas casser. Ça serait contre-productif parce que le but, c'est que matériellement, entre autres, qu'il y ait des avancées et que ce soit mieux. Donc si c'est pour casser, ça va pas avec leur discours.
1: Eux sont mobilisés contre un projet de thalasso. Plusieurs centaines de personnes, entre 4 et 500, défilaient hier à l'Armor-Plage contre un projet de complexe de thalasso face à la mer. Un bâtiment de 150 mètres de long et 60 mètres de large. Le groupe Relais Thalasso, derrière le projet, a envoyé des demandes d'autorisation à la préfecture du Morbihan au mois de juillet pour pouvoir lancer les travaux. Et les services de l'État doivent trancher cette semaine alors que le Morbihan est encore en crise sécheresse. D'où cette manifestation d'hier, Louis Emeriaux, contre un projet que les opposants juge dangereux pour la ressource en eau.
10: Ils sont habillés en bleu et répètent un slogan. Pauline lève au-dessus de sa tête une pancarte. Thalasso, c'est la goutte de trop.
11: Ça me fait extrêmement peur. Je fais énormément d'efforts là-dessus. Toilettes sèches, peu de douches. Et là, de voir qu'en fait, il y a un thalasso qui va potentiellement se construire, ça fout la rage.
10: Le projet consommerait 90 000 litres d'eau par jour, selon le collectif. Stéphane Biatta est membre de Stop Thalasso.
12: Ce projet n'a aucun sens aujourd'hui, alors que nous avons des problèmes d'eau potable. Cet équipement va consommer 30 000 mètres cubes d'eau potable par an, ce qui est tout à fait excessif.
10: C'est ce qui a poussé Daniel, une Lorientaise, à venir se mobiliser.
13: Parce que c'est vraiment invraisemblable qu'on puisse encore envisager des projets pareils aujourd'hui. Le dérèglement climatique, la sécheresse, je pense que ça nous donne quand même pas mal de raisons de se mobiliser.
10: Quelques mètres derrière elle, Pierre-Yves Cadalin, le député de la France Insoumise du Finistère, a aussi fait le déplacement.
14: La question de l'eau, elle est centrale dans toute la Bretagne. Nous sommes très dépendants des eaux de surface et en réalité, nous n'avons presque pas de nappe phréatique. Donc tout projet qui, comme celui-ci, est un projet inutile, dépassé, doit être combattu fermement.
10: Le collectif a adressé une lettre ouverte au préfet du Morbihan. Il lui demande de refuser la demande d'occupation du territoire maritime formulée par la Thalasso.
1: Et vous, que pensez-vous de ce type de projet? On vous pose la question et on attend vos remarques tout à l'heure entre 9h et 9h30. Vous connaissez le numéro.
0: Il est 8h04. Le procès du meurtrier présumé d'une jeune femme de 23 ans s'ouvre ce matin devant la cour d'assises du Morbihan.
1: Le procès de Christophe Rolle, 53 ans, jugé pour l'enlèvement, le viol et le meurtre d'Iris Couetmen à Lorient. Son corps avait été retrouvé dans le Blavet à Lanester le 27 mai 2023. L'accusé a toujours nié les faits qui lui sont reprochés, lui qui a été condamné à 9 ans de prison pour viol en 2015 et qui était toujours astreint à un suivi socio-judiciaire avec obligation de soins. La justice aurait dû faire plus d'après les proches d'Iris. Morgan Loret est l'avocat des 13 parties civiles, mère, sœur, grand-mère, cousine, oncle et amie d'Iris.
15: Ce qu'elles attendent, c'est évidemment et avant tout une réponse de la justice. Elles ont notamment des interrogations, je le disais, sur la manière dont cet homme a pu être en mesure de commettre de nouveaux faits terribles au préjudice de leur fille. Ça fait aussi écho à une actualité récente, pour ne citer que de l'affaire Liana par exemple. Ça nous amène quand même à pointer ce dossier des défaillances.

0: dans le système judiciaire qui est un peu à bout de souffle, qui fait avec les moyens du bord, et les moyens sont bien faibles. Et parfois, alors il y a le risque zéro n'existe pas, mais parfois ça conduit quand même à des catastrophes où on a l'impression que ça aurait été évitable. Donc ce procès, elles en attendent qu'il puisse au moins à cet égard éclairer ce qui s'est passé et à minima prendre en compte l'immensité de leur détresse, parce qu'elle est plus grande encore dans la mesure où elles ont l'impression que leur enfant, leur sœur, leur proche n'a pas été suffisamment protégé.
1: Le verdict est attendu vendredi. Christophe Rolle risque la réclusion criminelle à perpétuité. Vous avez toutes les précisions sur ce dossier sur ici.fr. 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
2: C'est l'incompréhension sur les cas du Guil Venec.
1: La formation mécanicien 750 kW n'a pas repris ce mois-ci au lycée maritime. Elle est dispensée depuis une soixantaine d'années. Elle est indispensable pour permettre aux navires de plus de 16 mètres de partir en mer. Il faut deux mécanos par bateau, mais il faut maintenant aller à Etel ou à Paimpol pour suivre ce cursus. Au grand dam de Benjamin, l'un des candidats qui a appris la nouvelle très tard.
3: J'étais en contrat en attendant de matelot chez TSM. J'ai donc du coup arrêté mon contrat chez TSM pour pouvoir venir au 750. Lorsque j'ai appris que finalement cette formation dans laquelle j'avais été retenu, mon dossier avait été retenu, était annulé de but en blanc sans prévenir par avance. Et donc moi j'avais déjà arrêté mon contrat chez TSM. Et du coup j'ai réussi in extremis à basculer sur la formation C200 et 250 kW au Guil Venec. Donc c'est pas du tout la même qualification. Ça change tout, ça remet tout en cause. On me propose d'aller à Paimpol. C'est plus du tout la même. C'est-à-dire que moi, je peux pas, vu le prix du gasoil, il faut un logement, financièrement, c'était impossible. Donc, sur les, je crois qu'on était sur 14, y en a 13 qui sont pas allés, quoi. Il manque beaucoup de mécaniciens dans la marine en général, donc c'est complètement aberrant de sucrer des formations, surtout celle du Guil Venec avec la pêche qui est pleine tout le temps, quoi. Nous, on veut se former, c'est pas normal qu'on puisse pas se former, sachant qu'on a de l'emploi derrière.
1: Le directeur du CEFCM, le Centre Européen de Formation Continue Maritime, n'est pas d'accord avec les chiffres avancés. Vous l'entendrez dans le reportage tout à l'heure à 8h30. Et puis le foot avec Rennes sur le podium de la Ligue 1 après la sixième journée de championnat. Les Rennais ont battu Auxerre 4-1 hier au Roazhon Park. Ils profitent des défaites de Lyon et du Paris FC pour se retrouver troisième au classement à seulement une longueur du leader Monaco.
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1: 8h08, la pluie est au menu de cette journée.
5: Et oui, c'est un temps gris au lever du jour avec quelques brumes et quelques brouillards légers. Le ciel va lui rester couvert tout au long de cette journée avec quelques averses même prévues en fin de journée. Un vent assez fort sur les côtes de la Manche et puis ce matin, 16 à 17 degrés. Cet après-midi, 18 degrés à Concarneau et Dornenay, 19 degrés à Quintin et Guéméné-sur-Scorp, 20 degrés à Guingamp, jusqu'à 21 degrés à Lannion. Et à 8h08, Axel, on nous signale un accident.
2: Même trois accidents, l'un à Quévin dans le pays de Lorient sur la nationale 165, mettant en cause un véhicule et un deux roues. Un bouchon s'est formé en venant de Quimper, d'environ 5 km vers Lorient. Voilà ce qui crée des soucis pour entrer aussi dans la ville de Lorient par la pénétrante vers le port. Dans l'autre sens, il y a 5 km de bouchon, mais ça c'est habituel, qui se couple aussi à un ralentissement entre Kervignac et Lanester, très très bouchonné hein, sur le pont du Bonhomme. Deuxième accident avec trois véhicules en cause du côté de Plougastel-Daoulas à l'approche du pont de l'Iroise. Trois véhicules en venant de Quimper. Et enfin, troisième accident, cette fois-ci sur la Nationale 12, sur une bretelle de sortie de l'échangeur de Leverne. C'est donc l'échangeur avec la départementale 69. Vous êtes donc à Landivisiau dans ce secteur en direction de Morlaix. Prudence, donc un accident sur la bretelle de sortie. Bon courage.
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2: C'est dommage que Alex soit pas là pour faire les chœurs avec Madonna. Ce serait super. Who's that girl?

0: C'était Madonna.
1: C'est Alex qui m'a donné le tempo.
0: Alex à la réalisation, Estelle avec nous.
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0: Et donc c'est la saison des coquilles Saint-Jacques. Enfin, on n'a pas l'impression de parler tout le temps de bouffe ce matin.
1: Mais, non, mais on peut mais un petit peu quand même.
0: On peut, hein, depuis le 1er octobre. Vous avez goûté dans les coquilles Saint-Jacques 2026
1: Pas encore.
0: Bon, faites ça simple, hein, dans du beurre, et puis voilà, basta.
1: Bah, vous nous le cuisinez, Axel.
0: Peut-être faire ça, en tous les cas. Bon, de quoi on cause? Eh bien, de ces personnes qui ont défilé à l'Armor Plage dans le Morbihan. C'était hier, Joanne, 550 personnes.
1: Une manifestation organisée par le collectif Stop Thalasso contre, justement, un projet d'un complexe juste face à la mer dans la commune morbihanaise.
4: Et en manque d'eau, forcément, en ce moment, que pensez-vous donc de ce type de projet, justement, alors qu'on manque d'eau? 02 98 50 63 65 65, vous nous laissez une petite note vocale ou un petit message là maintenant par WhatsApp.
0: Si je vous dis dermopigmentation, ça vous parle?
1: Dermo, on se dit que c'est peut-être la peau.
0: Exactement.
1: Ah, je pensais à faire des petits points, comme un tatouage.
0: Exactement. C'est pour les personnes qui ont perdu des cheveux, par exemple, on peut redessiner les implants capillaires sans faire pousser les cheveux. Mais on peut surtout aussi redessiner les mamelons dans le cadre d'une opération suite à un cancer du sein. C'est Octobre Rose, donc on va continuer à parler de cette thématique avec Aurélie Berger qui a monté son cabinet. Il n'y en a pas beaucoup en Finistère, hein. Brest, Quimper, et c'est nouveau à Douarnenez. Elle sera avec nous dans Ça va faire du rose dans 6 minutes.
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0: C'est pas vrai, tous les matins, on essaye de vous aider à naviguer entre les fake news et les arnaques, Joanne Bizien.
1: On focus ce matin sur nos réseaux sociaux, on y passe quand même pas mal de temps. Et par moments, on a peut-être des appels aux dons et aux drazos. Vous nous alertez justement ce matin sur les faux appels aux dons.
7: Oui, imaginez, vous surfez là tranquillement sur votre smartphone depuis votre canapé et vous tombez soudain sur une vidéo de vous. Oui, de vous, avec votre visage, une musique triste et un appel à donner de l'argent. C'est ce qui est arrivé, figurez-vous, au fils d'une collègue. Elle m'a raconté, son ado est influenceur, donc il poste pas mal sur les réseaux sociaux, il est très suivi. Et il découvre un jour ce compte, qui n'est pas le sien, qui reprend ses vidéos et où il est écrit que c'est un drame. Il a perdu toute sa famille, ses parents, son frère, qu'il a été viré de son logement et qu'il dort à la rue. Problème numéro un, tout est faux. Et gros, gros problème. Problème numéro 2, des internautes ont versé de l'argent. L'usurpateur a mis en fait dans les vidéos un identifiant.

0: PayPal et certains ont donné pour aider, 150 euros, 300 euros. Il y a des captures d'écran, des versements en commentaire.
1: Mais alors Aude, comment on évite le piège justement d'un appel aux dons mensongers ?
0: Déjà, prenez du recul toujours quand vous voyez s'afficher des images ou des histoires touchantes depuis des comptes Facebook, Instagram, un peu anonymes, des gens que vous ne connaissez pas. Je comprends que vous ayez envie d'aider spontanément, c'est normal, mais avant, faites quand même un petit travail d'enquête. Je prends un autre exemple, les cagnottes pour un enfant malade. On en voit passer régulièrement sur nos réseaux sociaux. Là, c'est pareil, on peut vérifier avant de donner. Regardez par exemple si des médias ont relayé cet appel ou alors des associations reconnues. C'est souvent le cas quand c'est un appel aux dons sérieux. Je sais, c'est triste de devoir se méfier de tout alors qu'une histoire nous touche, qu'on a envie d'être généreux, mais c'est encore plus triste ensuite et douloureux d'ailleurs de se rendre compte qu'on a donné à un menteur.
1: Merci beaucoup Aude Razo, c'est pas vrai. Votre chronique anti-arnaque revient demain dès 8h15 sur ici Brésil.
2: 8h17, quand la pluie va s'arrêter, les brumes vont arriver ce matin.
3: Et oui, et la pluie devrait bientôt s'arrêter, la brume devrait bientôt effectivement arriver. Bah, Sylvie nous dit qu'il fait 15 degrés pour un les Morlaix avec une sensation de temps lourd malgré la bruine, nous dit-elle. Claudine nous dit qu'il fait 16 degrés à Cléden Power. Ce sera une journée assez couverte avec la pluie qui va revenir en fin de journée notamment. Et puis à 8h18, Axel, il y a pas mal d'accidents sur nos routes.
2: Oui, 5 km de bouchons suite à un accident mettant en cause un deux roues et un véhicule à Quévin. Donc vous êtes ralenti en venant de Quimper. Ralentissement au niveau des travaux de Guingamp aussi cette fois-ci ce matin en venant de Saint-Brieuc sur la Nationale 12 sur environ 4 kilomètres. Dernier point noir, 3 véhicules accidentés à Plougastel-Daoulas à l'arrivée sur le pont de l'Héroïse à Brest. Le bouchon se rallonge un petit peu, hein, presque 3,5 km après l'opérette en direction de Brest. Le jeu de la carte postale bretonne, c'est pas moi qui l'ai écrit. Cette carte postale aujourd'hui, c'est une auditrice fidèle, non mais qui m'a envoyé une vraie carte postale. C'est super, en plus il y a une image et elle proposait donc de la lire pour vous faire jouer vous au 02 98 53 65 65. On va faire gagner un jeu ce matin.
3: Et oui, un jeu de société Biova Défi Nature Duel, un jeu sur la mythologie grecque versus romaine. C'est à gagner, c'est à partir de 7 ans.
2: Voilà, jeu de famille, jeu de société. Et grâce à la carte postale de Catherine, eh bien, vous jouez avec nous. Dès que vous avez trouvé la commune, vous avez gagné le jeu 02 98 53 65 65. Bonjour Michel. Ici, 75 courageux ont vu la vie d'en haut un bon moment. Et ce matin, moi, je promène plutôt au ras des pâquerettes, au ras du sol, dans cette commune Triskel, si j'ose dire, qui compte 45 km de plage. 45. D'ailleurs, le truc super ici à faire, c'est découvrir le paysage, le bord de mer, les rébines, à bord d'un vélocipède à pédale à 4 roues, ou d'une mobylette, ça se fait aussi, les plages sont si nombreuses. Attention toutefois de ne pas vous laisser ensevelir sous le sable en cas de grosse tempête. Allez, quel est à vos Michel ? Où sommes-nous ce matin ? Quelle est la commune de la carte postale bretonne ? 02 98 53 65 65.
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2: Se reconstruire après un cancer du sein grâce à la dermopigmentation. Notre invité Aurélie Berger avec nous dans Ça va faire du rose dans 3 minutes après The Crawl.

0: Never Love You Anyway, le groupe The Corrs à 8h22 chaque matin, ça va faire dureuse.
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0: Octobre rose continue et un mois consacré à la prévention du cancer du sein. Donc palpez-vous, faites-vous dépister. C'est aussi l'occasion de mettre en lumière une pratique peu connue qui change la vie des femmes, qui devient même indispensable pour certaines pour se reconstruire, la dermopigmentation. Seuls deux cabinets existaient en Finistère, à Brest et à Quimper, et désormais à Douarnenez. Aurélie Berger, bonjour.
3: Bonjour.
0: Vous avez donc créé votre cabinet de dermopigmentation. Ça va faire du heureux chez les douarnenistes.
3: Tout à fait. Ça va surtout être très utile. Notamment sur la reconstruction mammaire, entre autres, parce que ce n'est pas le cœur de mon activité, mais ça en fait partie. Et donc, en fait, je propose deux solutions aux personnes qui ont été atteintes de cancer sur de la dermopigmentation, où on recrée l'aréole de mammaire en 3D, donc avec un effet visuel 3D. Et après, je propose également la création de prothèses en silicone totalement 3D et prise d'empreintes et d'un moulage du sein de la personne.
0: Pour bien comprendre, la pigmentation, ça n'a rien à voir avec le tatouage, hein.
3: Ça reste une pratique de tatouage. C'est du tatouage paramédical avec des encres spécifiques qui sont différentes de celles du tatouage classique. Et par contre, ça tient moins longtemps qu'un tatouage ordinaire. Ça tient entre 5 et 10 ans. Voilà. Et après, de temps en temps, on revient faire des retouches au besoin.
0: Donc, vous intervenez souvent après la chirurgie. J'ai l'impression, et je pense que c'est un moment privilégié, fait de beaucoup d'écoute, un moment un petit peu à part.
3: Tout à fait. Alors en fait, ça se passe en deux temps. Dans un premier temps, il y a une consultation diagnostique où je rencontre les personnes. Et donc là, effectivement, dans un cadre très bienveillant, à l'écoute et en toute confidentialité, les gens viennent me confier leur parcours et leur chemin de vie sur aussi le fait que la maladie a dégradé leur estime de soi et l'image qu'ils peuvent avoir d'eux. Parce que souvent, certains occultent le miroir ou en fait ne regardent pas la zone qui a été traitée parce qu'en fait c'est traumatique pour eux. Mais effectivement, c'est assez intime. On touche au corps de la personne et en fait on est là pour accompagner, aider à retrouver son image. Et effectivement, ce qui est fabuleux, c'est que les gens, quand ils se regardent dans le miroir après la séance, en fait, on sent que, je sais pas, il y a une lumière qui s'est allumée sur le visage. Il y a quelque chose qui a changé et c'est assez gratifiant de voir qu'on peut aider les gens dans leur vie et que ça a un impact finalement assez colossal sur la vie de ces femmes.
0: Vous avez ouvert votre cabinet, il fonctionne depuis quelques semaines à Douarnenez, vous êtes formée à Paris. Est-ce que vous aviez envie aussi de cette relation intime ?
3: J'aime les gens. C'est dans mon ADN, en fait. J'aime m'intéresser aux gens. Et en fait, je me dis que si à mon niveau, je peux aider, je peux contribuer à rendre les gens plus heureux, parce que finalement, ils perdent de cette joie de vivre, en fait, avec la maladie, les traitements. En fait, je trouve ça fabuleux, en fait, de me dire que je suis intervenue à un moment où, tant sur l'aspect psychologique que physique, d'aider à ce que, il y ait un peu plus de bonne humeur dans leur quotidien de vie, en fait.
0: Vous redessinez un petit peu un avenir pour ces femmes.
3: Tout à fait, c'est un peu ça. Après, je contribue.
0: Alors, des pigmentations pour des cicatrices, pour éventuellement la perte des cheveux. Et puis, vous l'avez évoqué, ça c'est tout à fait bluffant. Très méconnu, j'imagine, des prothèses en silicone qui vont représenter le mamelon. Alors ça, c'est tout à fait bluffant, d'autant que c'est en 3D, en vrai 3D.
3: Oui, tout à fait. Alors en fait, on vient prendre une empreinte du sein. En fait, ce sont des produits issus du cinéma. Et ensuite, moi, je fais tout un travail avec du silicone paramédical pour recréer une aréole qui sera le prolongement en fait du corps de la personne, puisqu'elle viendra le coller, apprendre à l'appliquer, à la retirer, à la nettoyer. Enfin voilà, mais ça reste assez bluffant, oui. En fait, on n'a pas l'impression que c'est une prothèse. En fait, c'est notre corps, quoi, finalement.
0: Avec la couleur semblable de la pigmentation,
3: oui,
0: de la peau.
3: Tout à fait.
0: Votre cabinet de dermopigmentation est à Douarnenez. Aurélie Berger, merci d'avoir été avec nous.
3: Merci à tous, merci à vous.
4: 8h26, vous êtes bien à l'écoute d'ici Bray Zizel. 8h26, c'est surtout l'heure de jouer, de remporter votre jeu de société Biova Excellent.
0: Avec un jeu de société qui va vous permettre de vous tester sur les mythologies grecques ou romaines. Vous choisissez votre camp, Arès ou le dieu de la guerre, comment il s'appelle en grec, je ne sais plus. Moi, alors, Minerve, enfin voilà, tous ces mots-là, leurs dieux qui ont leur pendant dans la civilisation latine ou grecque. Bonjour Chantal.
5: Bonjour.
4: Bonjour.
0: Vous êtes forte en mythologie, vous, Chantal?
5: Du tout.
0: Vous allez pouvoir apprendre et puis jouer en famille, parce que c'est à partir de 7 ans, voilà un jeu pour 1 à 4 joueurs, et c'est un jeu bio-conçu, éco-responsable en plus. Où sommes-nous ce matin, la commune de la carte postale bretonne, Chantal ?
5: À Plouguerneau.
0: Et pourquoi ?
5: Bah, le phare, la hauteur, les 45 km de côte, donc ça correspond à la ville. Les vélos, on a des Rosalies.
0: C'est Michael qui loue des Rosalies, c'est des vélos à quatre roues, là, très très sympa voilà. Pour découvrir les plages. Et le phare, évidemment, c'est l'île Vierge qui a connu quelques 75 courageux, 75 gardiens sur toute son histoire entre 1845 et le dernier gardien est parti en 2010. Eh ben, voilà. Bravo Chantal. Et vous êtes de Plouguerneau?
5: Eh ben oui,
0: Lilia. Oui, précisons, parce que Plouguerneau, c'est au moins trois bourgs. Lilia, quels sont les charmes de Lilia, Chantal?
5: Bah, le phare, parce que il y a le phare et on a un petit dolmen également.
0: Très bien.
5: Et autrement, bah, les plages, hein, évidemment, parce que Lilia est entourée, c'est une presqu'île, hein, donc de plages.
0: Voilà, la Grève Blanche, le Corégeau et bien d'autres voilà, encore.
5: Voilà.
0: Eh bien écoutez, merci beaucoup Chantal. Régalez-vous avec les enfants, les petits-enfants, avec ce jeu Bio Viva. 8h28, l'actu revient dans 2 minutes.
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0: Merci à vous pour vos messages météo, les petits mots sympas sur la page Facebook ici, Brézizel à Saint-Main dans le Nord Finistère. Il y a de la bruine, comme un peu partout, hein, 17 degrés. C'est le message de Michel. Michel qui vous souhaite un bon lundi à toutes et à tous. Voilà, on est ravis de vous avoir aussi à la télévision. Vous êtes sur la 3, comme tous les matins, 6h30 et 9h, sur l'appli ici. Si jamais vous n'avez pas la TNT, bah vous branchez sur l'appli ici et vous nous avez en image. Bien sûr, la radio fonctionne toute la journée sur votre radio. 8h30 dans l'essentiel de l'actualité en Bretagne, Joanne Bizian.
4: La mobilisation lycéenne continue, plusieurs blocus ce matin prévus dans la région, notamment dans le Finistère et le Morbihan, alors que l'intersyndicale des enseignants a déposé un préavis de grève pour demain et appelle à rejoindre cette mobilisation. Le procès du meurtrier présumé d'Iris Quatmen s'ouvre ce matin devant la cour d'assises du Morbihan à Vannes. Le corps de la jeune femme de 23 ans avait été retrouvé dans le Blavet à la Nestère en mai 2023. Quelques centaines de personnes ont manifesté à l'Armor-Plage près de Lorient hier pour s'opposer à la construction d'une thalasso juste face à la mer. Les opposants s'insurgent contre ce projet consommateur d'eau alors que le Morbihan est encore en crise sécheresse. On en parle et on attend d'ailleurs votre avis au 02 98 53 65 65 dès 9h. Colère également des marins qui voulaient obtenir le brevet de mécanicien 750 kW. Après 60 ans d'existence, la formation n'a pas été reconduite cette année au Guilvinec.
0: On va revenir sur la mobilisation des lycéens, cette fois-ci au niveau de la France. Valentine Lethès en 90 secondes. Il est 8h31.
7: Des poubelles et des chaises bloquent à nouveau l'entrée des lycées ce matin. Une quatrième semaine de mobilisation commence et à une semaine des vacances, les syndicats veulent frapper fort avec une nouvelle journée d'action demain dans toute la France. Investi d'une responsabilité immense, Raphaël Glucksmann s'engage à rassembler la gauche. Le leader de Place Publique, largement désigné hier candidat de la gauche à la présidentielle, puisqu'il obtient 66% des votes de cette primaire, loin devant le second, le patron des socialistes avec 14%. Combien de tickets resto pourrez-vous donner à la caisse ? Les députés en débattent aujourd'hui à l'Assemblée. La proposition de loi vise à autoriser une fois pour toutes ce moyen de paiement en supermarché, mais pour 10 euros maximum, réclament certains députés, contre 25 euros aujourd'hui. Et pourtant, remplir son frigo, c'est de plus en plus difficile pour les Français. Vous êtes 7 millions à souvent manquer de nourriture, faute d'argent, un quart des jeunes personnes de 18-24 ans concernées. C'est le rapport présenté ce matin par Action contre la faim. Un monument historique réduit en cendres, le marché des enfants rouges dans le 3e arrondissement de Paris, ravagé cette nuit par un incendie. De ce marché couvert de 1615, le plus ancien de la capitale, il ne reste plus rien, confirment les pompiers. Le 91e mondial de l'auto ouvre ses portes à Paris ce matin. Les constructeurs européens ont l'intention de frapper fort face à la concurrence chinoise, avec ce retour notamment d'un modèle mythique, la 2 chevaux de chez Citroën, ressuscité version électrique.
0: Deux de pâte, elle revient, pas avant 2028. 8h32, Joanne Bizien, la décision fait grincer beaucoup de dents sur les quêtes du Guilvinec.
4: Oui, après 60 ans d'existence, le brevet de mécanicien 750 kW n'a pas été reconduit cette année au lycée maritime Bigoudin. Ce brevet est indispensable pour intervenir sur les navires de plus de 16 mètres et la décision a pris de court amateurs et candidats, Thomas Bié.
8: Alors là, on est dans la salle machine où il y a plusieurs types de moteurs. Les formateurs nous expliquent le fonctionnement de A à Z des moteurs et on fait du démontage.
9: Les cours devaient reprendre début octobre. Benjamin a bien repris le chemin du lycée maritime, mais pas dans la formation qu'il souhaitait. Celui qui veut travailler dans la marine marchande avait un contrat de travail et un projet clair, devenir chef mécanicien sur un navire de plus de 16 mètres.
8: J'étais en contrat en attendant de matelot chez TSM. J'ai donc du coup arrêté mon contrat chez TSM pour pouvoir venir au 750. Lorsque j'ai appris que finalement, cette formation dans laquelle j'avais été retenu, mon dossier avait été retenu, était annulé.
9: La formation Mécano 750 existe toujours en Bretagne, à Paimpol et à Etel, mais impossible pour la plupart des candidats recalés de changer leur plan.
8: On propose d'aller à Paimpol, c'est plus du tout la même. Financièrement, c'était impossible. Donc sur les, je crois qu'on était sur 14, y en a 13 qui ne sont pas allés. Il y en a qu'un qui a pu se déplacer et assumer financièrement l'arrêt du Guilvinec. Nous, on veut se former, c'est pas normal qu'on puisse pas se former, sachant qu'on a de l'emploi derrière.
9: Et c'est la même incompréhension chez les armateurs.
10: La région Bretagne et le CEFCM sont parfaitement au courant que c'est le métier le plus en tension que nous avons. Donc effectivement, c'est absolument ubuesque.
9: Comme Christophe Collin de l'armement Bigoudin qui compte 9 chalutiers hauturiers.
10: Pour pallier à ça, nous sommes obligés, dans bien des cas, de faire appel à des mécaniciens retraités. Parfois, ça nous arrive de ne plus avoir de mécaniciens et le bateau est obligé de rester à quai.
9: Une formation primordiale en local, très demandée, arrêtée au dernier moment. C'est ubuesque, mais c'est totalement faux, répond Alain Pommès.
11: D'abord, les chiffres qui sont donnés ne sont absolument pas conformes à la réalité et le sujet n'est pas celui-là.
9: C'est le directeur du Centre européen de formation continue maritime.
11: Il y avait 6 candidatures sur le site du Guilvinec. Sur ces 6 candidatures sur le site du Guilvinec, 3 ont été réorientées sur d'autres sites et les gens ont accepté d'aller à Paimpol ou à Lorient. On parle bien de candidatures sur des formations de demandeurs d'emploi. Donc la problématique n'est pas peut-on ouvrir ou pas des formations, la problématique c'est qui paye la formation et quelle formation peut-on ouvrir, à quel endroit et sur quel territoire. Maintenant, quand j'entends des réactions d'armateurs, je me dis qu'ils ont tout à fait raison. S'ils ont besoin, eux, de former leurs salariés, là, on est en totalité à leur disposition. Par contre, ça ne peut pas être sur des financements publics.
9: Car c'est bien là que le bât blesse. Le CEFCM a vu ses financements baisser de 20% sur les formations d'insertion. Il a dû en fermer 4 en quelques mois en Bretagne.
4: Et le Centre européen de formation continue maritime réfute aussi d'avoir prévenu au dernier moment. Selon son directeur, la décision était actée dès le printemps dernier. Le reportage de Thomas Bié a retrouvé sur notre site et l'appli ici.
0: Allez, Diom Pellerbram Brisonek, Gana, un relayeur, gagnant, Joanne Bizien, 8h35, l'info en breton.
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4: Ah, c'est-tu un reportage cloque d'Achille Oendro, de Réo Lérienne, ici, Pique FR.
0: L'info en français revient dans 22 minutes, il sera 9h, c'est le journal de Sébastien Paour.
4: Et on reviendra sur le procès qui commence ce matin devant la cour d'assises du Morbihan à Vannes. En Amzer, Gouelet Vaux, juste à voir, Mavo, Kaz, à Hlao, Péguet, à Aed, en Divenzun, à Aed, en Arzu, à Ndévez, à Garzunement. Est-ce que la pluie va être abondante?
13: Ben, c'était de la pluie ce matin, on le verra d'ailleurs que sur la route, ça cause quelques ralentissement d'ici quelques secondes. Ce sera en tout cas un temps bien couvert aujourd'hui, avec quelques gouttes aussi attendues pour la fin de journée. Un vent assez fort sur les côtes de la Manche, 16 à 17 degrés ce matin. Et puis cet après-midi, 18 degrés à Brest et Dordogne, 19 degrés à Quintin et Lorient, 20 degrés à Morlaix, Guingamp et Gourin, jusqu'à 21 degrés attendus à Lannion. Axel, à 8h39, la pluie cause pas mal de ralentissements sur la route.
0: Certainement, c'est la cause. On n'est plus trop habitué avec des conditions de circulation très très mauvaises. Alors, il y a trois points noirs. D'abord, le pays de Lorient, avec un accident mettant en cause un véhicule et un deux roues à Quévin. Il y a une portion de la nationale qui a été neutralisée, une voie sur deux en direction d'Auray. Et vous êtes ralenti sur 7 à 8 kilomètres en venant de Quimperlé vers Lorient. En plus du bouchon dans l'autre sens, Hennebon, vous connaissez cela, et le pont du Bonhomme. Deuxième point noir, eh bien, c'est un véhicule qui est en difficulté à Guingamp, à Saint-Agathon, sur la National 12, et c'est une zone de travaux. Du coup, il y a là aussi 6 km de bouchons en venant de Saint-Brieuc en direction de Morlaix sur la National 12. Troisième point noir, avant le pont de Lirois, juste avant, il y a eu 3 véhicules accidentés, une voie a été neutralisée sur 500 mètres, et donc vous avez un ralentissement qui commence à l'Opérette. Environ 5 km de bouchons pour arriver sur Brest ce matin. On vous souhaite bon courage.
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0: Wilfried, ça va être ta fête, hein? Eh oui, c'est lundi. Aujourd'hui, 12 octobre, en musique.

0: Gall, musique, il est 8h43.
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0: Octobre, c'est la saison des...
3: Des
0: champignons. Champignons aussi.
3: Des châtaignes.
0: Bravo, Joanne Bisse.
3: Heureusement qu'il y en a une qui suit.
0: Le truc un peu chiant dans la châtaigne, c'est l'éplucher.
3: Il y a une technique qu'a mis au point mes voisins et qui est assez...
0: Comment font-ils
3: vos voisins? En fait, ils allument le barbecue. Alors, c'est un jour où il y a
0: beaucoup
3: de flics, pas comme
0: pop-corn,
3: aujourd'hui.
0: En fait.
3: Et donc, ils font comme les vendeurs de marrons chauds, vous voyez.
0: Oui, mais après... Faut la petite peau.
3: Ouais, mais la petite peau, elle s'enlève toute seule.
0: D'accord,
3: beaucoup plus facilement qu'à la.
0: Sinon, il y a une entreprise qui fait ça.
3: Ah oui, d'accord,
0: pour vous. Dans le Morbihan, nous dira Evan de Bretagne dans quelques instants. C'est un jour important pour un tournoi dont nous sommes partenaires.
3: Eh oui.
0: Avec l'ouverture de la billetterie de ce tournoi à Brest et Selgas.
3: On va taper la balle?
0: Mais si vous voulez.
3: Ça vous dit? Ben, moi, je vous emmène en tout
0: vous
3: cas.
0: Vous êtes gauchère, vous?
3: Non, je suis droitière. Ça dépend des gens.
0: Je regardais votre main, non, c'est pour ça. Que...
3: Non, je suis droitière, mais je fais le revers de la main gauche. On va taper la balle avec Alexis Degorn. Ce sera mon invité dans quelques instants. C'est le président de l'Open de tennis de Brest. La billetterie, elle s'ouvre aujourd'hui. Départ le 24 octobre.
0: Une chronique ambidextre, donc dans 6 minutes. Evan de Bretagne, une bonne idée de saison donc.
4: Bonjour, bonjour. Chaud les marrons, c'est l'heure de la bonne idée 100% pur beurre.
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4: On est en pleine saison des châtaignes, et c'est trop bon les châtaignes, hein, mais qu'est-ce que c'est chip à éplucher. Heureusement qu'à la ferme des écureuils à Nivillac dans le Morbihan, ils ont eu la bonne idée de proposer un service d'épluchage. C'est hyper pratique. Vous réservez à l'avance votre créneau et vous venez leur déposer votre récolte. À partir de là, ils font passer les châtaignes dans une éplucheuse à gaz qui se charge d'enlever la grosse peau bien rigide que l'on appelle la péricarpe. Oui, oui, messieurs, dames, j'étale ma science. Ensuite, un batteur enlève la deuxième peau, celle qui gratouille la gorge, là, quand on mange les châtaignes. Et enfin, elles passent à la brosse pour enlever tous les résidus. Et voilà, elles sont toutes belles, prêtes à manger ou à congeler. Bah oui, parce que les châtaignes, ça se congèle hyper bien et ça permet comme ça d'en manger toute l'année. Ce service hyper pratique est proposé par deux agriculteurs, Jean-Baptiste et Ludivine, qui ont à cœur de valoriser au mieux les châtaigniers, arbres emblématiques de nos campagne bretonne. Vous pouvez donc vous rendre à la ferme des écureuils à Nivillac près de la Roche-Bernard jusqu'à fin novembre. Pensez vraiment à réserver à l'avance en les appelant et prévoyez un forfait de 50 euros pour un max de 20 kilos de châtaignes. Au-delà, c'est 2,50 euros du kilo. Avec cette bonne idée, je compte sur vous maintenant pour sortir en forêt ce week-end et récolter vos châtaignes, parce que les châtaignes, c'est trop bon. Avant la dégustation, place au chiffre du jour. 80 kilos, c'est le poids de l'obus qu'un pêcheur de langoustines a trouvé près des côtes de Belle-Île en remontant son chalut. Sympa comme récolte, j'aurais préféré des châtaignes. Allez, à demain pour une nouvelle bonne idée.
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0: Bon, le problème, c'est qu'il faut aller du côté du pays de Redon, hein, à Nivillac, dans le Morbihan. Redon, pays de la châtaigne, hein, quand même. Sinon, vous suivez la technique du voisin de Joanne Bisse.
3: Bah, qui est de Kistinic, le pays de la châtaigne.
0: Ah, bah, il connaît son affaire.
3: Voilà, c'est
0: il
3: ça.
0: Il connaît son affaire. Barbecue pour les châtaignes.
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0: Elle a été adoptée par les plus jeunes, mais aussi dans les entreprises, dans le milieu professionnel, c'est l'IA, Estelle Gass.
3: Et oui, 85% des 18-24 ans utilisent aujourd'hui l'intelligence artificielle générative au quotidien. 15% seulement des plus de 70 ans utilisent ces outils, marquant franchement une fracture générationnelle assez importante. Je vous pose cette question ce matin, est-ce que l'intelligence artificielle est devenue un réflexe au même titre que Google ou encore que votre téléphone il y a 10 ans? Vous venez nous en parler directement par WhatsApp, là maintenant au 02 98 53 65 deux fois.
0: Mais j'ai pas plus de 70 ans.
3: Hein. Oh.
0: La bruine ce matin, Estelle.
3: Oui, un petit peu d'averse, un petit peu de vent, c'est ce que nous dit David. 16 degrés à Audierne, petit vent et pluie. Frédéric, 15 degrés à Bodilis, de la pluie et du vent également, de la pluie qui se fait remarquer aussi sur la route, hein, Axel.
0: Ah oui, c'est très compliqué. Trois zones très difficiles à Brest où il y a eu un accident, trois véhicules en cause juste avant le pont d'Iroise. Une voie était neutralisée. Du coup, il y a un bouchon qui s'est formé quasiment dès l'opérette vers Brest. Deuxième point noir avec un accident là aussi dans le pays de Lorient à Quévin. Là aussi, une portion a été neutralisée sur 500 mètres à 1 km. Vous êtes ralenti quasiment à la sortie de Quimperlé, entre Quimperlé et Gestel, sur au moins 8 km en direction de Lorient. Troisième point noir, le pays de Guingamp, c'est une zone de travaux sur la N12 hein, depuis longtemps, mais il y a en plus un véhicule en panne. Et comme vous roulez sur une seule voie, eh bien ça crée un bouchon de 5 à 6 km en venant de Saint-Brieuc, direction Morlaix. Teddy Swims, Mr. Know It All, il connaît tout, il sait tout, c'est un je sais tout. 8h49.

0: Know It All. Monsieur Je Sais Tout, c'est Teddy Smith à 8h52 dans la playlist des nouveautés. Ici Bray Zizel. Chaque matin, on a des idées de sortie pour vous, y compris sportives, dans deux semaines. Le 24 octobre, Estelle, eh bien, l'Arena de Brest accueille l'Open de tennis de Brest.
1: Et on en parle avec mon invité ce matin. C'est vous, Alexis Dagorne. Bonjour.
2: Bonjour.
1: Vous êtes le président de l'Open de tennis de Brest. Alors, pour ceux qui n'ont pas encore eu l'occasion de venir, l'Arena se transforme pour devenir un court de tennis. C'est une sacrée logistique.
2: C'est une sacrée logistique qui s'organise un an à l'avance, après chaque édition, et qui va nous porter sur une bonne dizaine de jours.
1: Et alors, ce tournoi est un ATP Challenger 100, ça veut dire qu'on peut voir des joueurs parmi les meilleurs mondiaux, c'est ça ?
2: Exactement. On a d'ailleurs un plateau très relevé cette année, pour ainsi dire, je pense, le plus relevé depuis le démarrage en 2015 pour cette 11e édition, puisque la moitié des joueurs du tableau sont classés dans les 150 premiers mondiaux.
1: Il y aura notamment Hugo Gaston, qui est français, qui est 89e joueur mondial et qui a remporté le tournoi l'année dernière.
2: Exactement, qui nous fait l'honneur de sa nouvelle fois une présence et qui revient défendre son titre.
1: On espère peut-être qu'il le remportera une nouvelle fois. On va voir aussi celui qui a fait sensation à Roland-Garros, c'est Moïse Kouamé. Vous nous vous rappelez pourquoi il avait fait vibrer la France au mois de mai dernier ?
2: Alors Moïse Kouamé, il a 17 ans.
1: Ouais.
2: C'est le jeune espoir, en tout cas attendu, français, qui, par le jeu des classements, il a été un peu remplacé dans le tableau, mais vous inquiétez pas, il nous fera l'honneur de sa présence cette année. Et il fera vibrer le jeune tennis français sur cette Brest Arena.
1: C'est vrai qu'on se souvient tous de lui, puisqu'il est quand même allé jusqu'au troisième tour de Roland-Garros. L'Arena de Brest, on a vu des grands, a vu des très grands joueurs passer.
2: Oui. On va reciter Federer.
1: Bien évidemment. Il y a eu qui d'autre ?
2: C'est pour la petite histoire, puisqu'on a changé de directeur sportif cette année. C'est Arnaud Di Pasquale qui nous a rejoint et il a joué à la Brest Arena. Voilà.
1: Aussi.
2: Petit clin d'œil.
1: Et il y a eu aussi le français Hugo Humbert aussi qui
2: est
1: passé.
2: Ah oui, depuis 2015, on a Hugo Humbert, on a Stefanos Tsitsipas qui est venu jouer aussi. On a Martinez qui revient cette année défendre son titre, Otto Virtanen qui a gagné d'ailleurs.
1: C'est un grand tournoi, hein, un grand tournoi pour le tennis. Le tournoi a lieu aussi pendant les vacances scolaires. L'ambiance est plutôt familiale, Alexis ?
2: Oui, c'est un choix de la part de la direction d'avoir conservé ces dates sur les vacances de la Toussaint pour donner accès aux plus jeunes, en tout cas un maximum de jeunes, au tennis de haut niveau.
1: On peut donc emmener nos enfants sans souci.
2: Exactement.
1: C'est important pour vous de faire connaître le tennis de haut niveau, mais le tennis aussi, le sport, aux plus jeunes ?
2: Écoutez, on est dans une région, on est dans un département du Finistère axé sur le sport de haut niveau. On a la chance d'avoir du foot, du handball, mais aussi du tennis. On est dans une catégorie de tournois qui est là pour prôner justement le transfert entre l'amateur et le monde pro. Donc c'est évidemment un souhait de notre part de voir des jeunes et de plus en plus venir sur cet événement.
1: Merci beaucoup Alexis Dagorne, vous êtes
2: Merci
1: le président de l'Open de tennis de Brest. Merci d'avoir été l'invité d'ici Bray Zizel ce matin direct de nos studios de Brest. Ça commence donc le 24 octobre, l'Open de tennis de Brest à l'Arena de Brest. La finale ce sera le 1er novembre et on peut déjà prendre nos places avec des packs semaines, des packs week-end ou encore des packs famille.
0: 8h55,
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0: Estelle, vous avez couru votre premier 5 km avec succès hier. C'est quoi votre méthode de récupération ?
1: Pour l'instant, j'en ai pas.
0: Bon.
1: Avec modération.
0: Ouais, il y a la mousse ou le canapé peut-être. Docteur Kirzek, bonjour. Ce week-end, beaucoup ont couru, pédalé, randonné. Ce matin, les jambes sont un petit peu lourdes. Comment on fait après l'effort ?
5: Bonjour à toutes et à tous et bravo à ceux qui se sont bougés ce week-end et après l'effort, le réconfort. Mais je vais vous dire un secret que connaissent tous les sportifs de haut niveau. Bon, ok, on progresse pendant l'effort, mais on progresse aussi pendant la récupération. L'effort, c'est le stimulus. En fait, on abîme un peu ses muscles et on vide ses réserves d'énergie. Et c'est pendant le repos que le corps se répare, se reconstruit et devient plus fort. Autrement dit, la récupération fait partie de l'entraînement et c'est pas de la paresse. Alors, ces fameuses courbatures, déjà, il y a une idée reçue qu'on va balayer. Ce n'est pas l'accumulation d'acide lactique. En fait, ce sont des petites lésions, des fibres musculaires, une inflammation locale. Ça apparaît 12 à 24 heures après l'effort et c'est maximal vers 48 heures et ça va disparaître tranquillement. Et pour récupérer, il y a quatre piliers simples que les athlètes olympiques respectent scrupuleusement. Un, le sommeil, numéro un de la récupération. La nuit, un sommeil profond, on sécrète une hormone de croissance et même une sieste. sieste courte aussi, moins de 30 minutes en début d'après-midi, c'est un bonus. L'hydratation, deuxième pilier, c'est une astuce de sportif. Il faut se peser avant et après l'effort d'ailleurs, et chaque kilo perdu, c'est de l'eau en fait qu'il faut compenser, et c'est environ 1 litre par kilo en buvant progressivement. L'alimentation, troisième pilier, dans l'heure qui suit, des glucides pour faire le plein d'énergie, un yaourt, une banane, une tartine, un verre de lait, ce que vous voulez, lait chocolaté, c'est pas mal aussi. Et puis la récupération active, 10 à 20 minutes de marche ou de vélo, tout doux après l'effort ou le lendemain.
0: Alors les étirements, le bain glacé, les massages, ça sert vraiment à quelque chose ?
5: Alors on va éviter d'être figé sur le canapé et on va faire le tri. Les étirements, oui, doux, ça détend, ça fait du bien, mais ça ne prévient pas les courbatures. Il faut éviter les étirements forcés, hein, juste après un effort très intense sur des muscles qui sont déjà micro-abîmés. Le bain froid, c'est pourquoi pas 10 minutes dans une eau autour de 10 à 15 degrés. Ça diminue la sensation de courbature, ça coupe un peu l'inflammation, donc pourquoi pas, mais attention si on a des problèmes cardiaques. Et puis le massage, j'allais dire, c'est le top, hein, ça soulage, ça procure une sensation de bien-être réel et c'est déjà beaucoup. Et puis attention, il y a des signaux qui révèlent que la récupération se fait mal. D'abord, si vous courez trop tous les jours, etc., faut faire attention. Si vous avez des douleurs anormales, un essoufflement anormal, ou si vous vous blessez, par exemple, avec une tendinite, attention, ça c'est un signe que votre corps a besoin de repos. Allez, d'ici là, portez-vous bien.
0: Ben voilà, on a tous les conseils, Estelle
1: Gass. C'est parfait, mais comme il a dit du sommeil, est-ce que je peux retourner dormir? Je voulais gérer jusqu'à
0: 10h.
1: Non, vous
0: ne
1: me laissez pas.
0: Allez, on se quitte pour la télé ce matin.
1: Ciao,
0: ciao.
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0: Le journal à 9h dans une minute, ce sera avec vous Sébastien Paour.
7: Absolument, et on parle de la mobilisation lycéenne avant une nouvelle journée nationale d'action prévue demain et des blocages de nouveau à partir d'aujourd'hui.
0: Estelle,
1: Axel,
0: dis-moi ce que je peux faire avec ce qui reste dans le frigo.
1: Eh ben l'IA, l'intelligence artificielle vous répondra entre 9h30 et 10h si
0: elle
1: vous voulez, Axel.
0: Pas, hein.
1: Non, je vais pas vous répondre.
0: C'est pas ce que vous avez dans votre
1: frigo. C'est vrai.
0: Un morceau de comté, ouais. Un flan au caramel.
1: Ouais. Oh.
0: Bah quoi ?
7: Le disque dans le frigo en même temps.
0: Et un œuf.
1: Et un œuf, bah vous pouvez faire un œuf à la coque avec le comté déjà. Voilà.
0: Elle est trop forte.
1: Mais juste avant ça, entre 9h et 9h30, on va parler aussi de ces complexes qui peuvent
0: complexe,
1: surgir face à la mer alors qu'on est en manque d'eau. On n'arrête pas de nous le dire dernièrement. Que pensez-vous de ces types de projets? Vous venez
8: c'est
1: de
8: la thalasso alarme en plage qui a suscité pas mal de mécontentement hier.
1: On va revenir sur cette manifestation, hein, qui ce sont 550 personnes environ qui ont défilé donc hier à l'alarme en plage. Que pensez-vous vous de ce type de projet? 02 98 53 65 65 ou encore par WhatsApp au même numéro. On se voit demain, Axel.
0: À demain, Estelle.
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1: Belle matinée à tous, bon début de semaine. Ici, Brazizel, il est 9h. Le journal est présenté par vous, Sébastien Paour, bonjour.
7: Rebonjour à tous.
1: Ils sont mobilisés depuis plus de 3 semaines.
7: Les lycéens qui reprennent les blocages de leurs établissements aujourd'hui pour une scolarité dans de meilleures conditions, avec des profs remplacés, des locaux décents et un parcours sup plus simple et plus transparent. Une nouvelle journée nationale d'action est prévue demain, à laquelle s'associent les enseignants. Et que comprend les proviseurs? Ils sont eux aussi confrontés à certains problèmes soulevés par les élèves, comme Jean-Marie Huette, membre du SNP DEN du Morbihan, le syndicat des personnels de direction de l'éducation nationale, proviseur du lycée professionnel Julien Crozet à Port-Louis. Il était l'invité d'ici matin tout à l'heure.
9: Tout au long du mois de septembre, c'est quelque chose de tout à fait concret, hein, à Port-Louis, on était en attente du remplacement d'un professeur de mathématiques et sciences, et puis de l'affectation pour quelques heures d'un ou d'une professeure d'économie et gestion. On entend que le ministère a trouvé récemment plus de 3000 professeurs. Bon, moi, j'en suis ravi, pourvu que ce soit pas une promesse en l'air. Je vous avoue que c'était pour nous une promesse très surprenante parce que, pour le coup, où étaient ces 3000 professeurs quand tout au long du mois de septembre, dans toutes les académies de France, il manquait des enseignants face aux élèves. Je ne veux pas non plus générer une forme de complotisme par rapport à ça, c'est vraiment pas mon but. En tout cas, c'est vrai que le manque d'enseignants à la rentrée et parfois même pendant l'année, c'est quelque chose auquel on est confronté et certains lycées effectivement en souffrent davantage que d'autres. On a des témoignages assez courants d'élèves qui pendant plusieurs mois n'ont pas de professeur dans une matière qui est à l'examen en fin d'année.
7: Une revendication,
9: et ça, c'est clairement pas acceptable et les jeunes ont tout à fait raison de mettre le doigt sur ce problème.
7: Entretien à retrouver en intégralité sur le site et sur l'appli ici. On sait déjà que 8 lycées du Morbihan vont rester fermés jusqu'à demain inclus, les du Puy-de-Lôme, dont les lycées du Puy-de-Lôme, le lycée du Puy-de-Lôme à Lorient, le pôle Jacques Elias à l'UBO à Quimper, devrait lui aussi être bloqué aujourd'hui.
1: 9h02, vous êtes bien à l'écoute d'ici Brésil, c'était le 27 mai 2023.
7: Le corps d'Iris Quetmen était retrouvé dans le Blavet à Lanester après une soirée arrosée. Le procès de son meurtrier présumé s'ouvre ce matin devant la cour d'assises du Morbihan à Vannes. Christophe Roll, 53 ans, jugé pour l'enlèvement, le viol et le meurtre de la jeune femme de 23 ans à Lorient. Il a toujours nié les faits qui lui sont reprochés malgré les images de vidéosurveillance d'Delphine Gocho et son ADN retrouvé sous les ongles d'Iris.
10: C'est un prédateur qui cette nuit l'attraque Iris dans les rues du centre-ville de Lorient. Après sa journée de travail, la jeune femme fait la tournée des bars avec le compagnon de sa sœur et un de ses amis de lycée. Il fait doux ce vendredi soir de mai. La soirée se prolonge jusqu'à la fermeture du Shamrock vers 3h15 du matin. Sur les images de vidéosurveillance, on voit Iris et son beau-frère Franck titubé. La jeune femme chute plusieurs fois. Christophe Roll, lui, est en embuscade. Il a quitté sa maison d'Ennebon en pleine nuit, visiblement à la recherche d'une proie. À 4h moins le quart, sa route croise celle d'Iris et Franck. En moins de 30 minutes, il s'approche à 4 reprises du couple jusqu'à toucher le dos de la jeune femme qui ne réagit pas, ni son beau-frère. Il est 4h27 lorsque Christophe Roll, profitant de l'absence momentanée de Franck, s'élance vers Iris qui est tombée à terre. Il se baisse, la soulève et la porte inerte jusqu'à son fourgon beige garé quelques mètres plus loin. C'est la dernière image d'Iris encore en vie.
7: Le procès va durer toute la semaine. Verdict attendu vendredi. L'accusé risque la réclusion criminelle à perpétuité. Vous avez tous les détails sur cette affaire sur le site et l'appli ici.
1: Attention, si vous prenez la nationale 165 du côté de Lorient.
7: Ça va encore être plus la pagaille à partir de ce soir avec le début de 12 jours de travaux sur le viaduc au-dessus du Scorff, dans le sens est-ouest uniquement, de la Nester vers Lorient et Quimper. Les deux voies qui permettent d'accéder à la pénétrante vers Lorient seront fermé, ce qui promet, Nicolas Blanza, de gros bouchons.
5: Une pagaille notamment aux heures de pointe, car ce sont ici jusqu'à 4000 véhicules par heure qui circulent et qui seront donc privés des deux voies allant directement vers Lorient. En fait, le trafic sera transféré sur les deux voies en direction de Quimper et juste après avoir franchi le viaduc sur le Scorff où la glissière de sécurité amovible aura été enlevée, eh bien là la circulation sera rebasculée sur la bretelle de la pénétrante pour rentrer dans Lorient à hauteur de la zone à 50 km/h où se trouve le radar fixe dans le virage. Alors tout ça fera un effet entonnoir, ajoutez-y l'abaissement de la vitesse à 50 km/h dans cette zone de chantier, et vous avez là le cocktail pour plusieurs kilomètres de bouchons aux heures de forte affluence. Des répercussions sont attendues sur les routes départementales et communales, prévient d'ailleurs la direction des routes de l'Ouest. À la manœuvre pour ce chantier d'ampleur, jour et nuit, week-end compris, pendant 12 jours donc, pour rénover la chaussée et les joints de chaussée entre les différentes parties du viaduc.
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7: Quel temps est-il en ce lundi, s'il vous plaît?
1: Je vous dis la couleur grise, puisque le ciel va être plutôt gris et plutôt couvert, avec quelques averses attendues en fin de journée et un vent assez fort sur les côtes de la Manche. 16 à 17 degrés ce matin, cet après-midi, 18 degrés à Brest et Dordogne, 19 degrés à Guéméné sur Scorff et à Quimper, 20 degrés à Morlaix, Guingamp et Quimperlé, jusqu'à 21 degrés attendus à Lannion. Et puis à 9h06, on fait un petit point sur nos conditions de circulation. Tous les ralentissements vont un petit peu mieux. Il y a du monde, par contre, sur la Nationale 165, entre l'Opérette et Plougastel-Daoulas, pour rejoindre notamment Brest. 02 98 53 65 65 si vous êtes témoin d'une perturbation ou d'un accident.
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1: Ravie de continuer de vous accompagner jusqu'à 10h02 98 53 65 65 comme tous les matins avec Joanne Bizien. On vous donne la parole. Rebonjour Joanne.
12: Bonjour tout le monde.
1: Ce matin, on parle de cette manifestation qui a été organisée hier par le collectif Thalasso contre le projet d'un complexe face à la mer. Alors qu'on manque d'eau, on vous pose cette question ce matin. Que pensez-vous de ce type de projet? Vous venez nous en parler 02 98 53 65 deux fois. Vous venez nous en parler par téléphone, c'est Aude qui vous accueille, ou encore par WhatsApp.
8: Oui, 550 personnes environ ont défilé à l'Armor-Plage près de Lorient, dans le Morbihan, hier pour justement et contre ce bâtiment de 150 mètres de long, 60 mètres de large, 17 mètres de hauteur, qui doit voir le jour face à la mer à l'Armor-Plage. Alors on en avait parlé depuis des années et des années de ce projet, mais ça y est, il s'accélère car le groupe Relais Thalasso a envoyé des demandes d'autorisation à la préfecture du Morbihan en juillet pour pouvoir lancer les travaux. Les services de l'État doivent d'ailleurs trancher cette semaine pour savoir si oui ou non les travaux vont pouvoir débuter. Alors que le Morbihan, vous le disiez, est encore en crise sécheresse, les manifestants comme Marie-Claude Leboulard, membre du collectif Stop Thalasso, a co-organisé cette mobilisation contre un projet qu'elle juge, je cite, hors sol.
13: Ça nous semble important de rappeler que une thalasso comme ça, avec au moins une moyenne de 200 curistes, c'est 90 mètres cubes par jour. C'est-à-dire qu'on est à 90 000 litres d'eau potable utilisée. Et dans le contexte actuel, ce n'est pas possible. On sait très bien que cette ressource-là, elle est précieuse et ça concerne tout le monde, en fait. Tous les travaux aussi qui vont amener le pompage de l'eau de mer, parce qu'il y a eau de mer et eau potable, et bien l'eau de mer, ça va être la dune qui va être traversée pour mettre des canalisations. Et donc c'est pour ça, ça nous semble important de pouvoir montrer qu'effectivement, la population, que ce soit l'Armorienne ou des habitants du Pays de l'Orient, se mobilisent pour éviter qu'on se retrouve avec un projet aussi important. C'est quelque chose qui tient quand même à cœur les gens. Là, ils sont vraiment confrontés à la sécheresse et c'est vraiment une thématique qui leur importe, en fait.
8: Et parmi les centaines de personnes qui étaient hier à l'Armor-Plage contre ce projet de Thalasso, il y avait Michel qui habite l'Orient. Bonjour.
1: Bonjour.
14: Bonjour.
8: Alors dites-nous justement pourquoi vous avez participé à cette mobilisation hier?
14: Parce que on a tous vécu un été vraiment, semble-t-il inhabituel, mais qui risque d'être cyclique, de se reproduire. Et donc, moi j'ai aussi un jardin, et c'est vrai que je n'arrosais plus mon jardin, et là il est carrément fichu. Donc, au niveau de, comment dirais-je, du Pays de l'Orient, imposer un projet, peut-être qu'il y a 20 ans ça aurait pu être cohérent, mais aujourd'hui non, ça ne l'est pas. La dune en plus, au Kerguelen, est vraiment, c'est l'anse des Kerguelen, hein, à l'Armor-Plage, est vraiment fragile. Et puis pomper à la fois de l'eau de mer qui va forcément perturber tout le système marin, plus par rapport aux pseudo-curistes, tout ce qui va être consommé en eau potable, traitée. Donc ça, c'est aussi un coût pour la collectivité. C'est un projet qui est complètement inadapté, qui va être réservé, il faut le dire aussi. Hein. Enfin, il y a deux choses. Une, c'est que souvent, le personnel est un personnel précaire, sous-payé dans les thalasso. Ça, il y a eu des mouvements, je ne sais plus si c'est à Carnac ou à Bénodet, il y a 2 ans de ça, je crois. Et puis, ça va être une clientèle aisée, plus que aisée.
8: Et est-ce que, Michel, vous comprenez... Oui, pardon. Est-ce que vous comprenez justement les arguments de Relais Thalasso, hein, qui est le porteur de ce projet, de dire que justement pour l'attractivité du territoire, c'est important, qu'il y a une clientèle pour cela? Est-ce que c'est des arguments que vous entendez?
14: Non. Non, je peux pas entendre ce type d'argument parce que il n'est pas du tout justifié. Ça sera, on va dire, une pseudo-élite qui financièrement pourra s'offrir cela, mais ça va rien apporter de plus. Au niveau de l'Armor, et ça va causer plus de désagréments au niveau, comment dirais-je, de l'environnement. C'est quand même 4 hectares de terres agricoles. C'est sur Natura 2000. Alors, on se dit, là, c'est pas possible, qu'il y a quand même beaucoup d'incohérences par rapport à ce projet. Je vous dis, il y a 20 ans, ça aurait pu passer, mais aujourd'hui... Et puis, il y a quand même l'image de la Bretagne aussi, qui risque d'être bétonnée encore plus, alors que jusqu'à présent, on avait résisté, nous, les Bretons, les Bretonnes, à cet impact des grosses compagnies, parce que là, c'est Relais, Thalasso, c'est quelque chose... Enfin, c'est un groupe international, hein. qu'on peut imaginer avec des fonds de pension états-uniens qui sont derrière. Et eux, ce qui leur importe, c'est l'argent. Et on sait très bien que, bon, un, ils ont de très très bons avocats, et pas un seul, hein, plusieurs, évidemment, et que si, je refuse cette idée, mais si ça devait se faire,

0: le Morbihan contre le projet d'un complexe face à la mer. Une manifestation qui a été organisée hier par le collectif Thalasso. Vous y avez peut-être participé comme Michel, vous venez nous en parler. Vous n'êtes pas du tout du même avis. Vous venez aussi nous en parler. On donne la parole à tout le monde ce matin. Ça se passe au 02 98 53 65 65.
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0: Bon début de semaine, nous sommes le lundi 12 octobre, belle matinée. Merci d'avoir choisi ici Brézizel pour vous accompagner tout au long de cette journée. C'est Billy Joel à 9h13 qui arrive avec My Life.

0: à 9h17 avec My Life.
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3: Ce matin, on vous donne la parole, comme tous les matins, jusqu'à 10h. Et jusqu'à 9h30, Joanne Bizien en parle de cette manifestation qui a eu lieu hier, organisée par le collectif Stop Thalasso. Elle a eu lieu à l'Armor Plage, dans le Morbihan, contre le projet d'un complexe en face de la mer. On vous pose cette question ce matin, alors qu'on est en manque d'eau, notamment dans le Morbihan, mais également dans le Finistère. Que pensez-vous de ce type de projet, de ces complexes qui surgissent un petit peu de partout? 02 98 53 65 65 ou encore par WhatsApp, vous nous écrivez votre témoignage. Ce matin.
4: On en parle ce matin parce que pendant longtemps et pendant de longs mois, ce projet de thalassothérapie à l'Armor Plage avait été au point mort. Il n'y avait pas vraiment d'avancée significative. Mais en juillet dernier, le porteur du projet, le groupe Relais Thalasso, a déposé 3 demandes préalables au lancement des travaux auprès de la préfecture du Morbihan. Préfecture qui doit d'ailleurs rendre ses conclusions cette semaine pour ce bâtiment de 150 mètres de long, 60 mètres de large, 17 mètres de haut, qui doit voir le jour face à la mer. À l'Armor Plage, donc dans le pays de l'Orient. Ce groupe avait envoyé, je vous le disais, les demandes d'autorisation pour pouvoir lancer les travaux. Et donc, le Morbihan, qui est encore en crise sécheresse, les manifestants ont pointé du doigt justement un projet dangereux sur la question de la ressource en eau, Louis Meuriot.
5: Ils sont habillés en bleu et répètent un slogan. Pauline lève au-dessus de sa tête une pancarte. Thalasso, c'est la goutte de trop.
6: Ça me fait extrêmement peur. Je fais énormément d'efforts là-dessus, toilettes sèches, peu de douches. Et là, de voir qu'en fait, il y a un thalasso qui va potentiellement se construire, ça fout la rage.
5: Le projet consommerait 90 000 litres d'eau par jour, selon le collectif. Stéphane Bigata est membre de Stop Thalasso.
7: Ce projet n'a aucun sens aujourd'hui, alors que nous avons des problèmes d'eau potable. Cet équipement va consommer 30 000 mètres cubes d'eau potable par an, ce qui est tout à fait excessif.
5: C'est ce qui a poussé Daniel, une Lorientaise, à venir se mobiliser.
8: Parce que c'est vraiment invraisemblable qu'on puisse encore envisager des projets pareils aujourd'hui. Le dérèglement climatique, la sécheresse, je pense que ça nous donne quand même pas mal de raisons de se mobiliser.
5: Quelques mètres derrière elle, Pierre-Yves Cadalin, le député La France Insoumise du Finistère, a aussi fait le déplacement.
9: La gestion de l'eau, elle est centrale dans toute la Bretagne. Nous sommes très dépendants des eaux de surface et en réalité, nous n'avons presque pas de nappe phréatique. Donc tout projet qui, comme celui-ci, est un projet inutile, arcane, dépassé, doit être combattu fermement.
5: Le collectif a adressé une lettre ouverte au préfet du Morbihan. Il lui demande de refuser la demande d'occupation du territoire maritime formulée par la Thalasso.
4: Reportage Louis Meuriot à retrouver évidemment sur notre site ici.fr. Alors, il y a pas mal d'élus qui ont été contactés par le journal Ouest France pour donner leur avis justement sur ce projet de Thalasso à l'Armor Plage. Et la maire de la commune, justement, Marianne Rousset, nous dit dans le journal, si le projet arrivait aujourd'hui sur mon bureau, je ne le validerais pas. Raisonnablement, je n'aurais pas le même enthousiasme qu'à l'époque où la municipalité a délivré le permis de conduire. Nous travaillons depuis des mois avec les services de l'État sur la problématique de la ressource en eau, ajoute-t-elle, parce que ce permis de construire a été accordé par la municipalité précédente et ne peut actuellement pas être rediscuté. Il y a seulement la préfecture du Morbihan qui peut retoquer ou pas le projet.
3: Et vous, que pensez-vous de ces projets? Est-ce que vous avez pris part à cette manifestation hier à l'Armor Plage? Peut-être comme Michel qui nous a téléphoné tout à l'heure. Bah vous venez aussi nous livrer votre témoignage ce matin au 02 98 53 65 65 ou encore par WhatsApp. Ça se passe au même numéro. À 9h21, elle s'apprête à sortir son deuxième album avant 2027. Donc là, dans les 2 mois et demi prochains, Marine, elle nous sort en tout cas son tout nouveau single. On vous le fait découvrir sur votre radio ici Brézizel. C'est Tricheur.

0: On vous tiendra bien évidemment au courant quand Marine sortira son deuxième album. En tout cas, voici donc son premier extrait de ce deuxième album. C'était Tricheur. Et on vous le fait découvrir sur votre radio ici, Brisele.
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0: Jusqu'à 10h, je vous accompagne avec Joanne Bizien. Vous êtes les bienvenus au 02 98 53 65 65. On revient ce matin sur cette manifestation à l'Armor Plage hier, qui a lieu donc dans le Morbihan. Manifestation organisée par le collectif Stop Thalasso contre le projet d'un complexe en face de la mer. Ce matin, on vous pose cette question. Que pensez-vous de ce type de projet? Vous avez peut-être pris part à cette manifestation. Vous venez nous en parler. 02 98 53 65 deux fois ou encore par WhatsApp. Et c'est aussi un autre projet, Joanne, qui avait suscité des manifestations.
9: Oui, on va revenir sur ce projet quimpérois, mais je voulais juste vous dire, Marc Baudruche, qui est maire de Quévin, vice-président en charge de l'aménagement du territoire à l'agglomération, qui porte un nouveau regard justement sur cet équipement. C'est Ouest France qui relate ses propos. Au départ, je trouvais ça super bien pour le territoire, pour l'économie. 6 ans après la vente du terrain par l'agglomération aux porteurs du projet, le monde a changé, dit-il, et maintenant je ne suis plus convaincu de l'utilité de ce projet. Autre projet qui avait suscité des manifestations, c'est la mégasalle de loisirs de Quimper, la Place, qui avait fêté son premier anniversaire en février 2025. Une première bonne année, nous assurait la direction, marquée quand même par cette polémique contre la vague artificielle. C'était le jeu phare du bâtiment de 6000 mètres carrés. Extinction Rébellion a organisé une manifestation.

0: devant l'établissement en février 2024 pour dénoncer une aberration écologique et économique. Et depuis, la polémique s'est tassée, nous dit Julie Nicot. Elle est DG du groupe Nicotte, propriétaire du site.
1: Bah, comme tout projet, il y a forcément des gens qui ne sont pas d'accord. C'était un projet plutôt d'ampleur en plus sur Quimper, donc forcément il y a des gens qui ne sont pas d'accord. Après, on a eu une petite manifestation à l'ouverture de la place. On parle de 15 personnes qui sont venues. On a discuté avec ces gens-là rapidement. Vous voyez, on n'a pas eu d'autres manifestations parce que, je le rappelle, la vague est en circuit fermé. Donc elle ne consomme pas d'eau quand elle est remplie une fois, et on la remplit une première fois avec de l'eau de pluie. Donc on n'a pas utilisé l'eau potable pour quoi que ce soit, et c'est en circuit fermé. Donc on n'a pas une consommation énorme. Donc la polémique s'est un petit peu éteinte. Je pense que les gens ont entendu vague de surf, ils se sont dit on a fait un parc énorme avec une énorme piscine, ce qui n'est pas du tout le cas.
0: Julie Nicotte, qui est directrice générale du groupe Nicotte, propriétaire de la Place. C'est à la méga salle de loisirs de Quimper qui a donc été ouverte en février 2024.
2: Et donc on attend vos avis ce matin aussi, 02 98 53 65 65. Merci beaucoup Joanne.
0: Eh bien merci à vous, puis je vous retrouve demain dès 6h.
2: Avec grand plaisir dès 6h,
0: dès 6h30
2: à la télé. Bonne journée à vous aussi. À 9h28, c'est Queen qui nous fait un petit peu danser, un petit peu chanter. On m'a interdit de chanter, je vous dévoile tout à la radio. Mais comme il pleut un peu...
0: Qu'est-ce que c'est que cette histoire?
2: Mais comme il pleut un peu, je me suis dit qu'on pouvait. Allez, another one, bet the dot.

0: Anne à 9h32 pour vous accompagner en ce tout début de semaine.
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0: Et c'est Axel Perry qui nous dit quoi faire du côté de chez nous.
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3: 1200 par semaine, c'est le nombre de dons de plasma nécessaires en Bretagne. En ce mois d'octobre, l'établissement français du sang mène une campagne de sensibilisation. À quoi ça sert? Eh bien pour les transfusions lors d'opérations de chirurgie et pour fabriquer aussi des médicaments. Rendez-vous dans les 6 maisons du don de la région, dont Brest, Quimper ou Lorient, et sur le site dondesangefssante.fr. On peut donner son plasma jusqu'à 24 fois par an. La pagaille s'annonce énorme pendant 2 semaines à partir de ce lundi sur la route de Lorient. La Diro rénove le viaduc du Scorff, c'est la portion de la Nationale 165 qui enjambe le fleuve côtier entre Quévin et Caudan. Seules 2 voies sont ouvertes, l'une pour aller à Quimper, l'autre pour aller au port de Lorient. Les travaux n'impactent pas l'autre sens en venant de Quimper. Et puis ce lundi soir uniquement, l'accès à la pénétrante de Lorient est fermé, déviation par Quévin.
0: Merci beaucoup Axel. 9h33, vous êtes bien à l'écoute d'ici Brésil. Et on nous signale un accident mortel entre un 2 roues et un véhicule léger sur la Nationale 165 de Brest vers Nantes au niveau de Quévin dans le Morbihan. Ça crée un gros ralentissement de 7 km donc sur la Nationale 165 de Brest vers Nantes entre Guidel et Quévin. Je rappelle donc cet accident mortel entre un 2 roues et un véhicule léger sur la Nationale 165. Un gros ralentissement de 7 km à peu près entre Guidel et Quévin sur la Nationale 165 entre Brest et Nantes. Ça se trouve dans le Morbihan.
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0: On continue de vous accompagner jusqu'à 10h02 98 53 65 65. ChatGPT, Gemini, Claude, en quelques années, l'intelligence artificielle générative s'est imposée dans notre quotidien. Recherche, rédaction, traduction ou encore conseil de tous les jours. Elle est désormais utilisée par près d'un Français sur 2. Et vous, est-ce que vous l'utilisez, cette intelligence artificielle? Est-ce qu'elle a déjà remplacé certaines de vos tâches quotidiennes comme chercher une info, rédiger un mail ou même demander un conseil, par exemple une recette ou un tuto bricolage? Vous venez nous en parler, 02 98 53 65 65 ou encore par WhatsApp. Ça se passe au même numéro. On en parle aussi avec vous, Gaël Guéguin, ce matin. Bonjour.
4: Oui, bonjour Estelle. Donc on dit ChatGPT?
0: On peut dire ChatGPT, Gemini, Claude. Il y a plein de variantes de l'intelligence
4: artificielle. On dit pas GPT, non?
0: Ah, j'ai toujours dit GPT, mais alors je suis pas très bonne en anglais.
4: C'est bien, ChatGPT, ok, très bien. Bon, alors je ne suis pas un robot, pourtant j'utilise l'intelligence artificielle comme tout le monde pour trouver des infos utiles à la rédaction de cette chronique, c'est inévitable, puisque l'intelligence artificielle, surtout celle qu'on appelle générative, est entrée définitivement dans nos vies quotidiennes. Elle est inscrite dans le smartphone que vous avez entre les mains, Estelle. L'intelligence artificielle est programmée pour aider les humains, par exemple à se diriger, et peut-être bientôt à nous diriger, mais c'est un autre débat. Elle nous aide aussi à débusquer les arnaques, elle en crée aussi, puisque on a déjà entendu des voix qui voulait nous convaincre
0: c'est
4: d'un
0: vrai,
4: truc
0: qui, nous appelle.
4: Qui était
0: faire
4: faux.
0: Attention.
4: Bref, c'est une invention à double face. Elle est devenue inséparable de nos vies quotidiennes. Hein, ça, je l'ai déjà dit. J'ai même appris en préparant ce billet que l'intelligence artificielle équipe les aspirateurs disponibles en grande surface. Bah, il fallait que je trouve un truc où l'intelligence artificielle est déjà, on va dire, opérationnelle. Il existe, si ça vous intéresse de vous passer de la corvée de l'aspirateur, il existe des robots à partir de 800 euros qui feront le travail à votre place. J'ai pris le prix moyen.
0: Oui.
4: Ils passeront même la serpillière dans la pièce où vous le souhaitez. Ces engins robotisés cartographient notre logement. Ils savent distinguer une chaussette d'une crotte de chien. Ça peut être intéressant. Ils savent, les robots, que dans les deux cas, ça ne s'aspire pas. Ni la crotte, ni la chaussette. Surtout que la chaussette peut bloquer le tuyau et arrêter la marche de l'appareil. Mais quand
0: ça
4: on y pense, l'intelligence artificielle, si elle commence à faire tout à notre place, y compris le ménage, il ne nous restera plus rien à faire. Est-ce à ça qu'on aspire? Je vous le demande.
0: Bah, alors moi, Gaël, si l'IA peut faire le ménage à ma place, il n'y a pas vraiment de souci. Hein.
4: C'est vrai?
0: Oui.
4: Non, moi, je pourrais pas ne pas passer l'aspirateur. C'est une vraie passion.
0: C'est une vraie passion.
4: Non, non, c'est pas du tout. Ouais. Vrai, c'est pas du tout vrai. C'est ma voisine qui, elle, passe l'aspirateur. Je sais comme ça quelle heure est-il dans la journée.
0: Ah bah, c'est parfait, mais
4: c'est vrai. Son chien perd ses poils pour tout vous dire.
0: Merci pour toutes ces infos. Mais c'est vrai que l'intelligence artificielle a pris une grande place dans notre foyer, dans notre maison. Moi, je vais vous dévoiler. Il y en a même, j'ai même des amis autour de moi qui utilisent l'IA comme psy. Ils posent leurs questions de vie sentimentale, de vie pro, de vie perso. On va directement lui poser une question quand on ne sait pas. Finalement, on réfléchit peut-être un petit peu moins maintenant. C'est la question que j'ai envie de vous poser
4: possible,
0: ce matin.
4: Surtout que je crois que l'intelligence artificielle va dans notre sens, souvent.
0: Oui.
4: Elle ne veut pas du tout nous dire « Ah non, non, mais c'est pas bien de faire ça. »
0: C'est vrai qu'elle va toujours dans notre sens plutôt positif. Justement, c'est la question que je vous pose ce matin. Est-ce que vous, à la maison, vous utilisez l'intelligence artificielle à la maison, mais aussi au travail? Moi, par exemple, j'ai des amis maintenant, ils utilisent l'IA pour rédiger les mails qu'ils envoient à des professionnels au travail. Est-ce que c'est votre cas à vous? Comment vous l'utilisez, cette intelligence artificielle? 02 98 53 65 65
4: ou encore par l'aspirateur.
0: Au même numéro. Et l'aspirateur, est-ce que vous aussi, vous avez un aspirateur contrôlé par l'IA? Vous venez nous le dire. Merci Gaël.
4: À demain.
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0: Tenez, est-ce que les artistes pourraient être remplacés par l'intelligence artificielle eux aussi?
4: Ça existe.
0: Julien Clerc, en tout cas, lui, c'est bien le bon et le bien le réel.

0: Julien Clerel voulait qu'on l'appelle Venise.
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0: Et ce matin, on parle de l'intelligence artificielle. L'adoption de cette intelligence artificielle est assez massive. Elle reste fortement portée par les jeunes générations, bien évidemment, et le milieu professionnel. On attend vos appels, vos témoignages ce matin. Vous, pourquoi vous utilisez l'IA ? 02 98 53 65 65. Bonjour Dani. Allô, allô. Dani.
3: Bonjour.
0: Bonjour. Dani, vous êtes malvoyante d'Amela et vous vous servez tous les jours de l'IA.
3: Exactement.
0: Pourquoi vous vous servez de l'IA ?
3: Eh ben parce que, bon, ben comme je ne vois pas beaucoup, et ben par exemple, pour appeler mes amis ou mes contacts au téléphone, je demande à l'IA d'appeler pour moi. Donc, ils appellent. Donc, je n'ai pas besoin de faire les numéros. Et donc aussi pour lire mes mails, pour un tas de choses comme ça, je me sers tous les jours et c'est très très important pour moi.
0: Oui, vous trouvez une vraie utilité finalement dans l'intelligence artificielle.
3: Ah oui, et comme je vois pas aussi, par exemple quand je vais aux courses, je regarde le produit et il me dit ce produit-là, Dani, c'est tel ou tel, cette crème, c'est pour telle ou telle chose. Et donc comme ça,
0: finalement,
3: énormément.
0: Finalement, on voit aussi avec vous à quoi peut servir l'intelligence artificielle aujourd'hui, qu'elle peut être très utile pour des personnes aussi malvoyantes comme vous, Dani. Il y a aussi des risques, et notamment, on a tous un petit peu peur de l'évolution de l'intelligence artificielle, une évolution qui va vite. Est-ce que c'est votre cas à vous, Dani ?
3: Non, j'ai pas peur. Non, je sais les méfaits que ça peut faire, mais bon, écoute. Écoutez, moi, je pense que dans la médecine, dans un tas de choses, ça va être très bon pour nous, je pense.
0: C'est ça, faut savoir bien l'utiliser finalement.
3: Il faut savoir l'utiliser, voilà, pas à tort, parce que il y en a qui l'utilisent tous les jours pour n'importe quoi, mais moi, je pense que ça peut être très très bon.
0: Eh ben, merci beaucoup, Dani, pour votre témoignage ce matin. Beaucoup.
3: Voilà.
0: Merci. Je vous souhaite une belle journée.
3: À vous aussi, merci beaucoup.
0: À bientôt, Dani. Et belle écoute à l'écoute d'ici Brésil. Ce matin, on parle d'intelligence artificielle, vous l'aurez compris. Je vous demande aujourd'hui si c'est une aide indispensable qui vous fait gagner du temps ou est-ce que vous commencez à ressentir les limites, les risques aussi de cette évolution d'intelligence artificielle. Comment l'utilisez-vous au quotidien ? 02 98 53 65 deux fois ou encore par WhatsApp. Ça se passe au même numéro.
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0: Ce matin, jusqu'à 10h, on parle de l'intelligence artificielle. L'intelligence artificielle qui est rentrée de plus en plus dans nos dans notre quotidien, dans nos foyers, recherches, rédactions, ou encore conseils de tous les jours. Bien, elle est désormais utilisée par près d'un Français sur deux. Est-ce que c'est votre cas? Bah, finalement, quelle utilisation vous faites de l'intelligence artificielle? Vous venez nous en parler, 02 98 53 65 deux fois ou encore par WhatsApp, c'est le même numéro. J'accueille Mickaël. Bonjour Mickaël.
13: Bonjour.
0: Vous aussi, vous êtes déficient visuel et vous l'utilisez depuis très longtemps, cette intelligence artificielle?
13: Ben, en fait, sans savoir que c'était de l'intelligence artificielle, puisque nous, sur nos téléphones, dans nos ordinateurs, nous avons des synthèses vocales qui nous lisent évidemment les textes. À partir du moment où on ne peut plus lire, plus écrire, on appelle donc ce qu'on appelait, bon, sans faire de pub, Siri et compagnie. Et nous avons maintenant, en effet, des applications qui sont un petit peu plus, bien mieux faites. On a notamment des applications qui lisent les photos. On va nous envoyer des photos et on va aller sur une application qui va nous décrire la photo avec ou des tableaux, par exemple, dans une exposition. Donc, en fait, ça, c'est de l'intelligence artificielle. Mais c'est vrai que auparavant, j'utilisais déjà beaucoup de choses qui s'apparentaient à de l'intelligence artificielle.
0: Vous y voyez que du positif, vous, en tout cas, dans votre cas, Mickaël?
13: Alors, dans ce cas-là, oui. Après, pour le reste, je serais un petit peu plus nuancé.
0: Pour quel reste?
13: Alors, par exemple, quand j'appelle mon syndic, c'est une intelligence artificielle qui me demande de formuler ce que je veux. Mm-hmm. Et ensuite, on me renvoie vers quelqu'un et c'est pas forcément la bonne personne. Et il y a un peu moins d'humains. Il y a beaucoup plus de...
0: C'est vrai.
13: Et ça, je trouve que c'est un petit peu inquiétant. Notamment pour nous, les déficients visuels, qui avons absolument besoin de l'humain un peu partout, et un robot, ça remplacera jamais une personne, bien entendu. Mais autrement, pour le reste, c'est vrai que ça peut être très utile pour nous au niveau du travail, et puis également, comme je vous disais, de la lecture, de l'écriture.
0: Voilà. Oui, c'est ça. Finalement, cette intelligence artificielle a des bons côtés, notamment pour vous, Mickaël, mais elle a aussi des côtés qui laissent un petit peu perplexe. Vous me parliez de l'intelligence artificielle qui peut être au téléphone, notamment qui peut faire sonner nos téléphones. Il y a des personnes qui se sont fait avoir à cause de ça, ou c'était aussi des arnaques. Faut se méfier un petit peu de tout ça et se méfier quand même un peu de cette intelligence artificielle.
13: Ouais, tout à fait. D'ailleurs, on s'en rend compte un petit peu parce que dès que la personne parle,
0: oui.
13: vous rendez compte au bout d'un moment que de toute façon, si vous lui parlez,
0: elle répond pas à nos questions.
13: Voilà, c'est ça. On n'est pas stupide. On commence à savoir qu'elle est un petit peu partout maintenant.
0: C'est ça. Bah merci beaucoup en tout cas, Mickaël, pour votre témoignage. Ce matin, il était important. Je vous souhaite une belle journée.
13: Belle journée à vous, au revoir.
0: À bientôt, 9h49, c'est Alex Farine qui arrive avec Ordinary. Et vous, comment vous utilisez cette intelligence artificielle? Vous venez nous le dire, 02 98 53 65 deux fois.

0: Alex Warren, Ordinary à 9h50.
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0: L'intelligence artificielle est partout dans notre quotidien. Elle est forcément et surtout utilisée notamment par les 18-24 ans. 85% des 18-24 ans utilisent cette intelligence artificielle au quotidien, jusqu'à 89% qui est des 16-25 ans et 78% des cadres et professions intellectuelles supérieures y ont recours au quotidien également. Est-ce que c'est devenu une aide indispensable pour vous dans votre quotidien? On a Christine par WhatsApp au 02 98 53 65 65 qui nous a dit, elle, pas d'IA chez moi, je continue à utiliser mes neurones personnellement. Vous, est-ce que vous l'utilisez au quotidien? Est-ce qu'elle vous est utile? Peut-être comme Mickaël il y a un instant, ou Dani. Eh bien, vous venez nous en parler. 02 98 53 65 deux fois. Anis Ayari est lui ingénieur en intelligence artificielle, conférencier, auteur du livre Le super pouvoir de l'IA. Alors, on parle beaucoup d'intelligence artificielle, mais elle s'est déjà glissée dans notre quotidien. À quel niveau et où se cache-t-elle exactement sans qu'on le sache vraiment?
4: En fait, c'est assez incroyable parce que l'intelligence artificielle, elle se niche dans notre quotidien depuis des dizaines d'années et on s'en est rendu compte que là, récemment, avec la sortie de ChatGPT il y a 5 ou 6 ans. Mais là, quand on parle d'intelligence artificielle, on ne parle pas que de ChatGPT. On parle par exemple, quand vous demandez à Google Maps d'aller d'un point A à un point B, c'est des algorithmes d'intelligence artificielle qui vous trouvent votre trajet. Quand vous allez sur Netflix ou même Tinder, des applications de rencontres, il y a des algorithmes de recommandation et ça aussi, c'est de l'intelligence artificielle. Le grand public a découvert l'IA beaucoup avec ChatGPT. D'ailleurs, c'est intéressant parce que quand on regarde la courbe sur Google Trend, sur les Google recherches, et qu'on cherche intelligence artificielle, elle est fortement corrélée à la recherche avec ChatGPT. Ça veut dire que le grand public adosse l'intelligence artificielle à ces grands modèles conversationnels la plupart du temps quand ils produisent du texte et ils ont la capacité de produire énormément de choses. Texte, voix, vidéo, et ça vient avec une découverte qui a été faite en 2017 dans les bureaux de Google qui s'appelle les Transformers, et ces Transformers-là sont des algorithmes qui ont permis de développer ces nouveaux algorithmes conversationnels qui sont partout autour de nous aujourd'hui.
0: Eh bien, merci beaucoup. Merci à vous aussi pour vos messages et vos appels concernant cette intelligence artificielle. Je vous dis à demain. Moi, je vous retrouve demain dès 6h50 avec toute l'équipe de la matinale. Juste avant ça, et juste avant de retrouver Nicolas Floch pour Ici, ça marche, c'est Daniel Lavoie, Patrick Fiori et Gao avec Belle. Belle matinée à tous.

0: voir en concert. Il sera de passage à l'espace Avel Vor. Ce sera le 1er décembre prochain. C'est une tournée en partenariat avec votre radio ici à Breizh-Izel. 9h59, on n'accueille pas Esmeralda, mais on accueille notre roi du jour. Il s'agit de Nicolas Flock. Bonjour Nicolas.
1: Bonjour Estelle.
0: Vous êtes en direct des studios de Brest ce matin, Nicolas. On va parler de quoi avec vous?
1: Eh ben écoutez, on va parler cinéma et aussi stop motion. Je ne sais pas si vous voyez ce que c'est, Estelle.
0: Alors, je ne saurais pas le traduire, mais je vois un petit peu près ce que c'est.
1: Eh ben, c'est tout simplement voilà des images qui sont assemblées, voilà des photos. Et au final, ça donne des actions comme si on était en train de filmer, tout simplement.
0: Eh ben c'est parfait. Je vous laisse alors, Nicolas.
1: Eh ben parfait. Merci, Estelle. À demain.
0: À demain, avec plaisir.
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1: Il est 10h, très belle matinée à toutes et à tous. Et si pour un film, il suffisait de quelques objets, de papier découpé, d'un téléphone et d'une bonne idée? On accueille tout de suite Sébastien Paour. Pardon, excusez-moi Sébastien, c'est parce que je vous ai pas en face de moi. Bonjour.
3: Bonjour à tous. Plouane sort enfin de la zone de turbulence après les irrégularités au scrutin municipal de mars et la mise en examen de l'ancien maire après la mort d'une habitante. Le second tour de la municipale partielle avait lieu hier et c'est la liste d'Elisabeth Bordeaux qui arrive en tête, 109 voix de plus que celle de Nathalie Alix. L'installation du ou de la nouvelle maire doit avoir lieu en fin de semaine. La menace de liquidation judiciaire de plus en plus grande à la fonderie de Bretagne. Les 250 salariés du site de Caudan dans le Morbihan auront une idée de leur avenir ce soir. Les repreneurs ont jusqu'à 23h59 pour déposer leur offre au tribunal de commerce de Lorient qui tranchera jeudi. Mais l'administrateur judiciaire n'était pas très optimiste jeudi dernier en comité social et économique. L'usine fondée par Renault dans les années 60 pourrait être placée en liquidation judiciaire. Le prochain CSE, c'est demain. Plusieurs centaines de personnes hier à l'Armor-Plage, manifestation contre un projet de complexe de thalasso face à la mer. Alors que le département du Morbihan est encore en crise sécheresse, la préfecture doit dire cette semaine si elle donne son feu vert ou pas au début des travaux. Le sport et le football avec Rennes sur le podium de la Ligue 1 après la 6e journée de championnat. Les Rennais ont l'air d'avoir profité de la longue trêve internationale pour digérer leur naufrage. 4-0 face à Lyon. Ils ont battu Auxerre 4-1 hier au Roizen Park, notamment grâce à un but d'Esteban Le Poll, désormais en équipe de France de Zidane. 4e but de la saison pour Le Poll et 4e victoire en 6 matchs pour Rennes qui profite des défaites de Lyon et du Paris FC pour se retrouver 3e au classement à égalité de points avec Lille, 2e et à seulement une longueur du leader Monaco.
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3: Nicolas, quel est le temps de ce lundi, s'il vous plaît?
1: Eh ben écoutez Sébastien, c'est un ciel gris ce matin avec quelques brumes, mais elles se dissipent très vite, rassurez-vous. Les nuages restent plus présents en Finistère et dans le Morbihan, alors que le soleil s'invite un petit peu dans les Côtes d'Armor. Quelques gouttes donc aujourd'hui tout au long de la journée, surtout du côté de la pointe du Finistère et de la Cornouaille. Côté Mercure, on attend entre 18 et 22 degrés cet après-midi, des températures plus douces. Et cette nuit, le ciel reste couvert avec quelques averses en soirée et des brumes en fin de nuit. Il fera entre 14 et 16 degrés. Puis demain, un matin nuageux avec quelques averses par endroit. Mais l'après-midi, le soleil prend le dessus avec entre 19 et 22 degrés d'attendu.
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1: D'ici quelques instants, on entame votre émission. Ici, ça marche, on va parler film. Voilà, film et plus précisément de stop motion. Alors le stop motion, je sais que ça ne parle pas forcément à tout le monde. C'est très simple, hein, on prend une photo, on bouge un peu les objets, on en reprend une autre et à la fin, il semble s'animer. Voilà, comme un film traditionnel, c'est l'une des techniques que l'on découvre dans les ateliers de Tikino dans le Finistère. Et pour en parler d'ici quelques instants, nous recevrons notre invité Nicolas Jules Gaston, voilà le créateur de cette initiative Tikino. Avant ça, je vous propose de démarrer cette heure de bonne humeur et en musique avec voilà le groupe Téléphone.
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0: sorti en 1984, Un autre monde, c'est le dernier album studio de Téléphone.
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0: Et si pour faire un film, il suffisait de quelques objets, de papier découpé, d'un téléphone et d'une bonne idée? C'est le principe du stop motion. On prend une photo, on bouge un peu les objets, on en reprend une autre et à la fin, ils semblent s'animer. C'est l'une des techniques que l'on découvre dans les ateliers de Tikino, ici dans le Finistère. Pour en parler, nous recevons Nicolas Jules Gaston. Bonjour, merci d'être avec nous.
4: Bonjour.
0: Alors Nicolas Jules Gaston, vous êtes le responsable de Tikino, une structure qui propose des activités autour du cinéma, des ateliers de stop motion, de trucage ou encore d'éducation au cinéma. Comment est-ce que vous expliqueriez le stop motion à quelqu'un qui n'en a jamais fait ?
4: En fait, c'est assez simple. Tout se passe par la photographie. Hein. On prend quelques photos. On anime des petits personnages ou des éléments en papier découpé. On va les faire bouger un tout petit peu. On va prendre une photo et on va recommencer l'opération plusieurs fois puisqu'il faut 24 images pour faire une seule seconde de film. Et à la fin, quand on a fait avec beaucoup de patience et beaucoup de dextérité, mais aussi on se trompe énormément et c'est ça qui est assez rigolo, et ben on a un film de quelques secondes, voire de quelques minutes.
0: Alors l'idée de vos ateliers, c'est de rendre le cinéma accessible à toutes et tous, sans matériel compliqué, c'est bien ça ?
4: Oui, tout à fait. En fait, on se rend compte que très rapidement, une fois qu'on a compris le principe, on peut utiliser un appareil photo ou bien des tablettes, des téléphones, pour que la magie du cinéma opère. Et c'est vraiment une fois qu'on a compris la technique, comment ça fonctionne, tout le monde peut faire du cinéma et tout le monde peut faire du stop motion, ouais, tout à fait.
0: Et vos ateliers, donc, ils s'adressent à la fois aux enfants, aux adultes, aux scolaires, aux associations ?
4: Tout à fait. C'est vraiment des ateliers qui sont ouverts à tous les publics. Alors, par exemple, dans les ateliers que j'ai pu mener par le passé, il y a eu beaucoup de familles, voilà, des papas, des mamans qui venaient avec leurs enfants pour essayer, mais aussi des grands-parents avec leurs petits-enfants qui se prennent vite au jeu et qui se rendent compte que c'est pas si compliqué et qui sont assez précis sur la réalisation des films.
0: Alors dans un atelier de stop motion, le film il se fabrique petit à petit, il faut imaginer une scène, installer un décor, bouger les personnages d'un tout petit peu et photographier chaque étape. Comment ça se déroule un atelier type de l'arrivée voilà, de vos participants jusqu'à la fin de cet atelier ?
4: Au départ, je fais toujours un petit peu de théorie pour expliquer ben voilà, le mouvement, comment fonctionne le cinéma, les 24 images secondes. Ensuite, je propose déjà des éléments prédécoupés, en papier découpé, il y a des thèmes précis. Alors généralement, il y a un peu l'espace, le petit bonhomme qui fait du skate, etc. Et puis, il y a aussi des fonds de couleurs qu'on peut choisir. Ça, c'est la première étape. Ensuite, je demande aux participants, participantes d'inventer une petite histoire. C'est bien de mêler aussi, hein. Généralement, ça marche plutôt bien de pas garder les mêmes thèmes. Il y a des gens qui vont choisir, le sous-marin qui va dans l'espace, par exemple, ce genre de choses. Une fois que le petit scénario est fait, je leur montre comment fonctionne la technique. Donc, il y a un réalisateur qui va s'occuper de la prise de vue avec une télécommande qui permet de prendre les photos directement sans passer par l'appareil photo. Et il y a un animateur qui va faire bouger les éléments. Et voilà. Et généralement, à mi-chemin, on fait un petit test pour voir comment ça fonctionne. Et là, l'énergie et les yeux s'écarquillent et les gens sont encore plus motivés à terminer leur film.
0: Alors, vous dites que le cinéma peut se pratiquer sans matériel complexe. Qu'est-ce qu'il faut concrètement pour commencer à faire du cinéma ?
4: Des idées. En termes de matériel, avec un appareil photo et des papiers découpés, aussi des petits personnages, genre des Lego ou des Playmobil, ce genre de choses, on peut déjà commencer. Il faut vraiment comprendre que la technique, c'est de l'image par image, et plus on va multiplier les photos et faire bouger nos personnages, plus les images vont s'animer. Et c'est tout simple, c'est comme ça que ça fonctionne.
0: Et on n'a pas forcément besoin de connaissances ou de pratiques particulières, je sais pas, comme du dessin ou alors des connaissances en cinéma pour participer à vos ateliers.
4: Tout dépend de ce qu'on veut faire du film. Si ça reste sur un atelier découverte, effectivement, on n'a pas besoin, on peut récupérer un color.

0: C'est nouveau, c'est dans votre playlist ici, Bryce Diesel. On était au Texas avec Ella Langley.
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4: On parle stop motion et cinéma ce matin avec Tikino, voilà, qui propose des ateliers pour découvrir le cinéma sans forcément avoir besoin de beaucoup de connaissances et beaucoup de matériel. Alors Tikino, c'est né de l'envie de partager une passion et de donner à chacun les moyens de fabriquer ses propres images. Nicolas, revenons sur votre parcours. Qu'est-ce qui vous a conduit vers les ateliers de cinéma?
5: En fait, j'ai toujours travaillé dans le cinéma et puis j'ai construit mon parcours professionnel aussi sur le cinéma en ayant fait des études à l'université pour comprendre voilà comment fonctionne le cinéma le dessous des cartes. Et par la suite, j'ai beaucoup travaillé dans l'exploitation dans les différentes salles un peu partout en France, notamment en région parisienne, où j'ai toujours animé des ateliers avec tous les publics. Et en arrivant en Bretagne il y a quelques années, j'avais envie justement de faire découvrir au plus grand nombre ces ateliers de cinéma que je trouve toujours très vivant et très agréable, et en tout cas assez rassembleur pour les gens qui participent à ces ateliers-là. Et puis Tikino, c'est vraiment aussi bien un projet social que culturel.
4: Et alors, pourquoi cette tournée vers le stop motion pour commencer?
5: En fait, je pense que c'est la technique de cinéma qui est la plus accessible pour comprendre comment ça fonctionne. Et l'une des techniques qui fonctionne aussi le mieux et qui rend encore plus vraie la magie du cinéma quand les images se mettent à bouger toutes seules. Il y a vraiment chez tous les spectateurs et tous les participants la même réaction de cette chose un peu magique qui arrive. Et c'est vrai que le rapport que j'ai avec les participants-participantes est toujours assez particulier à ce moment-là.
4: Qu'est-ce qui vous marque sur les premiers ateliers, par exemple, que vous animez avec Tikino?
5: En fait, c'est assez drôle la manière dont les gens s'approprient le film. Alors, il y a des personnalités qui s'affirment assez rapidement, qui prennent des décisions de réalisation. Et il y a d'autres qui vont vouloir rester plutôt dans leur petit coin, faire des films à deux. Ou alors, il y a des personnes qui se connaissent pas du tout et qui vont se mettre ensemble pour faire un film commun. Et chacun va avoir son rôle. Voilà, moi, je préfère animer. Moi, je préfère réaliser. Moi, je préfère juste donner des idées. Et voilà, tout le monde participe et c'est ça qui est vraiment beau.
4: Est-ce que vous aviez imaginé que les ateliers prendraient cette forme-là, ou alors ça se fait un petit peu au feeling, voilà, en fonction de chaque groupe?
5: Alors la base reste la même, mais comme chaque groupe est différent, et c'est vrai que je vois au fil des ateliers les réactions et puis les motivations de chacune et chacun. Et ce qui est intéressant, voilà, c'est de voir comment les personnes s'approprient la réalisation du film. Et c'est différent à chaque fois, donc c'est ça qui est très intéressant et très motivant pour continuer.
4: Et quels sont les retours des participants que vous avez jusqu'à présent?
5: Bah, ils sont ravis, ils repartent avec un film. Il y a une certaine fierté hein, d'avoir fait un film en quelques heures. Ils le montrent, ils me remercient. Et voilà, il y a des personnes qui s'intéressent un petit peu au monde du cinéma, mais qui n'avaient pas forcément la possibilité de faire, tout simplement. Et donc là, ils ont cette fierté d'avoir réalisé un film en famille et d'avoir passé un moment vraiment hors du commun.
4: Est-ce que vous avez déjà été surpris sur soit des idées qui ont été faites pendant des ateliers ou alors même sur le produit fini?
5: On a toujours un peu la surprise de la dextérité en fait de chacune et chacun. Il y en a qui font très attention aux détails et donc ça c'est assez valorisant. Donc on voit les cinéphiles en fait à travers la réalisation d'un petit film de 2 minutes. On peut déjà voir des personnes qui s'intéressent vraiment au cinéma, et c'est pas pour autant que ceux qui n'y connaissent rien vont faire un film qui sera moins réussi, pas du tout. C'est sûr que voilà, quand on a un regard déjà de cinéphile, on a quelques facilités à rendre son film un petit peu plus, en tout cas dans l'idée de ce qu'on veut en faire.
4: On continue de parler de Tikino et de cinéma avec vous, Nicolas Jules Gaston. On vous donne dans quelques instants les informations pour découvrir tous ces ateliers. Avant ça, je vous propose de prendre un petit peu de hauteur avec Alain Bashung et les Vertiges de l'amour.

0: Alain Bachung, les Vertiges de l'amour. Voilà un single qui devient un disque d'or en 3 mois et un album qui se vend à plus de 300 000 exemplaires et qui reçoit même un bus d'acier. C'est une récompense du rock français.
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0: Tikino, c'est une structure qui propose des ateliers autour du cinéma. Et Nicolas Jules Gaston, vous souhaitez aussi créer un ciné-club à Plogonnec. Alors, pour commencer, où est-ce qu'on peut trouver Tikino et connaître notamment les prochains ateliers que vous organisez?
3: Alors, sur mon site internet, tikino.fr, voilà. Sur les réseaux sociaux également, où j'ai une page. Et voilà, les gens peuvent me contacter pour tous les projets, que ce soit des professionnels ou des particuliers. C'est vrai que j'ai plus souvent des ateliers dans des communes ou dans des médiathèques ou ce genre d'endroit, mais il est tout à fait possible pour des personnes qui ont envie de découvrir le stop motion de me contacter. C'est toujours moi qui me déplacerai avec grand plaisir et tout le matériel est compris. Il y a juste à venir avec ses idées.
0: Alors, on a beaucoup parlé de stop motion, c'est vrai, mais vous proposez aussi des ateliers de trucage et des analyses filmiques. Comment est-ce que ça se passe?
3: Alors, les ateliers de trucage, c'est principalement sur ce qu'on appelle le fond vert. C'est un fond sur lequel on va incruster une image. Et à partir de là, ça donne déjà un décor de cinéma. Et également, ce qu'on appelle des coupes cinéma pour faire apparaître et disparaître des objets ou des personnes. Voilà, c'est cher à Georges Méliès qui a inventé ce trucage depuis les débuts du cinéma. Et donc voilà, on se met plus en scène dans le trucage. Voilà, comment on peut réaliser des trucages de cinéma aussi avec des effets d'optique. Et sur l'analyse filmique, bah c'est vraiment de tout niveau, enfin tout des petits jusqu'au grand, où je vais montrer des extraits de films et on va essayer de découvrir ensemble bah comment fonctionnent les images. Alors pour les plus petits, ce sera plus de l'éveil à l'image, pourquoi ça bouge, quel ou tel personnage fait ci ou ça. Pour les plus grands, ce sera plus vraiment de l'analyse sur un réalisateur qui va mettre une caméra de telle ou telle façon, qui va nous donner des idées sur le langage cinématographique.
0: Et alors, pour ce qui est de l'ouverture du ciné-club à Plogonnec, ça en est où?
3: Alors, c'est bien que vous m'en parliez, parce que c'est dans le cadre de Tilt, en fait, avec l'ULAMIR, qui est une association qui aide beaucoup sur les projets culturels et sociaux. Donc, on a une réunion d'information qui sera jeudi 15 à 18h à Plogonnec, dans la salle de l'ancienne poste, où on va essayer de parler ensemble sur la création d'un nouveau ciné-club à Plogonnec, où les gens vont se réunir pour faire la programmation du film, pour discuter et surtout échanger autour du cinéma, créer de la cinéphilie. Je me suis rendu compte, en ayant travaillé beaucoup dans la salle de cinéma, que les gens, après la séance, avaient envie de discuter. Ça arrive souvent qu'ils viennent me voir pour me dire c'est quand même dommage, on aimerait bien parler du film. Donc ça m'a donné envie de créer ce ciné-club conjointement avec l'ULAMIR pour pouvoir échanger et parler de cinéma et créer de la cinéphilie, vraiment échanger une passion commune, quoi.
0: Et pour retrouver les informations sur ce ciné-club, j'imagine qu'il y a aussi des réseaux sociaux, peut-être même un site internet.
3: Alors pour l'instant, c'est vraiment encore en construction. Les gens peuvent contacter l'ULAMIR ou me contacter directement via Tikino pour avoir des informations. Mais la principale info, c'est de venir à Plogonnec jeudi 15 à 18h. Ce sera le lancement, donc la réunion d'information. On va discuter de la mise en place et on va surtout essayer de voir comment on peut mettre en place ce ciné-club. Enfin, nous, on le sait, mais c'est pour le partager avec le plus grand nombre.
0: Eh ben, le rendez-vous est pris alors ce jeudi pour l'avancée de ce ciné-club. Merci beaucoup Nicolas Jules Gaston d'avoir été avec nous. On rappelle que vous êtes le créateur de Tikino, cette structure qui propose des ateliers autour du cinéma. Et si vous voulez retrouver Tikino, rendez-vous sur le site internet ou bien sur les réseaux sociaux. Merci beaucoup Nicolas.
3: Merci à vous, merci de m'avoir reçu.
0: Allez, je vous propose de faire un tour dans votre playlist bretonne, ici Brézizel, avec Coastal Run et leur morceau Tell Me About You.
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0: Crystal Run, c'est dans votre playlist locale et bretonne, ici Braizizel avec ce nouveau morceau, Tell Me About You. Allez, je vous laisse maintenant avec Louise Lempire qui a des bons plans pour vous ce matin.
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0: chance, vous allez pouvoir rencontrer la vraie Nelly Olson, qui s'appelle Alison Arngame dans la vraie vie, pour un spectacle autour des années 80. Le 17 octobre prochain, à Rieux-sur-Belon, le spectacle est donné à 20h30 et les réservations se font via HelloAsso. Et puis le 15 juillet 2027, le groupe Muse sera pour la 5e fois sur la scène des Vieilles Charrues. C'est la tête d'affiche dévoilée il y a quelques jours par le festival, tête d'affiche qui va ouvrir la 35e édition. Et bien à 13h, ce lundi 12 octobre, ouvre la billetterie pour cette première soirée. Billets du jeudi à acheter uniquement. Ils sont en vente à partir de 61€ et il y a des préventes possibles dans les bureaux du festival à Carhaix entre 9h et 12h. La programmation complète sera annoncée d'ici quelques semaines.
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3: Dans votre prochaine demi-heure, on prendra la direction du Nord dans votre rendez-vous. Ici, ça marche. Qu'en pensez-vous? On va parler permis de conduire ce matin. Ensuite, on prendra la direction de Quimper. Voilà, un petit peu plus local pour un instant gourmandise avec Audrey Loclanche qui nous emmène à la découverte d'une activité économique de notre région. Puis dans Ici, ça bouge, Gaëtan Pinel nous emmène à la découverte d'un club de gym 100% masculin. Voilà, ça va bouger un petit peu ce matin. Ça peut pas faire de mal en ce lundi matin. Allez, je vous propose un petit peu de musique désormais avec Lost on You de LP.
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0: LP de son nom de scène, Laura Pergolizzi, voilà, si je le prononce bien, c'est une autrice compositrice américaine, c'était son morceau Lost on You.
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0: Et si vous deviez repasser votre permis là tout de suite, pensez-vous que vous l'auriez du premier coup? Peut-être pas, on est d'accord. Un stage de remise à niveau peut parfois être le bienvenu. C'est justement ce que proposent une commune, Robin Bernot et Paolo Guzzo, dans le département du Nord.
3: Tout près de Dunkerque, des seniors profitent de cours de conduite gratuits.
4: C'est une très très bonne chose de suivre une formation.
3: La mairie d'Esquelbecq proposait il y a quelques jours des cours de conduite à destination des seniors et des personnes porteuses d'un handicap de plus de 55 ans. Ce jour-là, trois personnes ont pu en profiter pour mettre à jour leurs connaissances et reprendre confiance. Notre journaliste Paola Guzzo est montée avec Brigitte, 72 ans, qui n'a pas touché un volant depuis 4 ans.
5: J'ai eu des problèmes au pied, donc et puis ça me disait, je n'ai plus tenté. Je fais beaucoup de vélo et de marche. Et comme mon mari, il était chauffeur, c'est lui qui conduit tout le temps. Les personnes âgées, on conduit déjà moins vite. Beau-père de ma fille, il a 90 ans, il prend encore son volant, mais il est des fois dangereux sur la route parce que il roule tout doucement et puis le monde, il faut faire attention à tout. Il y a des piétons de tous les côtés.
6: Pourquoi vous vous y remettez?
5: Parce que j'ai mes filles qui disent, mais maman, papa, le jour qu'il y a un problème, tu vas faire comment? Alors je me suis dit, maintenant, il faut absolument que je m'y mette. Quoi.
3: Alors ici, dans les Hauts-de-France, ça marche? Et vous, qu'en pensez-vous?
4: Alors personnellement, je vais participer aussi à un cours il y a une dizaine d'années. Je pense que c'est super parce qu'il y a beaucoup de choses qui changent dans la conduite.
3: Bernard aime beaucoup l'idée.
4: Ça permet de nouveau de se dire, il y a des nouveaux panneaux, il faut qu'on y accède à reconnaître tout ça.
3: Une initiative séduisante à une condition.
4: Si c'est bien présenté dans cette réunion, que ça soit convivial, que ça soit avec une personne qui a du sourire, qui ne prend pas les gens en négatif.
3: Ah, le passage du permis. Est-ce que vous vous en souvenez? Pour Bernard, par exemple, ça n'a pas vraiment été simple.
4: Oh là là, oui, oui. J'étais hyper stressé. C'était encore dans une voiture, une R4. Je l'ai loupé. Je l'ai eu qu'à la troisième fois parce que j'étais trop nerveux. Quelqu'un m'a dit, si tu veux te calmer, mange du sucre. Donc j'ai mangé du sucre et la quatrième fois j'ai eu mon permis.
3: Ces cours de conduite gratuits permettent donc à nos aînés de reprendre confiance au volant, de se reconnecter à la route d'aujourd'hui et surtout de préserver leur autonomie quand la voiture reste parfois le seul moyen de se déplacer. Et vous alors, le permis, est-ce que vous l'avez eu du premier coup?
0: Eh ben, écoutez, pour ma part, je l'ai pas eu du premier coup. J'ai dû le repasser 3 fois. Voilà, ça arrive à tout le monde. Ça arrive même au meilleur. Allez, merci Robin Bernot. On vous retrouve demain à la même heure pour une nouvelle idée. Ça marche ici. Qu'en pensez-vous? Et maintenant, je vous propose de faire un tour avec Maxime Le Forestier dans votre playlist musique. Ici, Brice Zizel avec le morceau Né quelque part.

0: Maxime Le Forestier avec ce morceau sorti en 1987. Et je ne sais pas si vous avez reconnu, le refrain est chanté en zoulou par Oram Simang. C'est une chanteuse sud-africaine.
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0: Audrey Leclanche est partie à la rencontre d'une activité économique de notre région. Audrey, on vous retrouve dans un lieu diablement gourmand.
3: Aujourd'hui, j'ai poussé les portes de l'enfer. Mais là, pour le coup, tout ce que je risque, hein, c'est de bien manger. Et celui qui me reçoit, lui, il a pas de cornes rouges sur la tête, mais il a un sacré beau kilt écossais, c'est Christophe Maguet. Bonjour Christophe.
4: Bonjour.
3: Alors, vous êtes le patron du Fumoir de l'Enfer, qui a ouvert à Quimper en septembre. Alors, comment ça se passe depuis l'ouverture ?
4: Super, on a eu un très bel accueil de la part des Quimperois et des personnes aux alentours. On est complet assez souvent. Le week-end, surtout le soir. Le midi, on a de la place. Mais pour des grandes tables, il vaut mieux réserver 2 semaines à l'avance.
3: Vous connaissez déjà bien le concept du resto, puisque vous aviez ouvert un fumoir de l'enfer à Douarnenez. Alors, qu'est-ce qui vous a donné envie de venir à Quimper ?
4: Alors, quand j'ai quitté Douarnenez, je suis venu travailler dans un milieu de personnes en situation de handicap et j'ai travaillé 4 ans et à un moment je me suis dit, c'est vrai que ce concept-là à Quimper plairait. Moi j'aime beaucoup le contact avec la clientèle, on est en cuisine ouverte, donc c'est pour ça que j'ai refranchi le pas.
3: Alors parlons de l'essentiel, qu'est-ce qu'on va pouvoir déguster au fumoir de l'enfer ?
4: Alors on a pensé aux poissons fumés bien évidemment, mais on a pensé aussi aux personnes qui ne mangent pas de poisson. Pour un exemple, les filochets de porc avec du cheddar fumé. Et on a aussi un émincé de lard rôti à la plancha, crème de pecorino et artichaut grillé aux épices. On a aussi un jambon à la truffe qui est très bon. Donc ça nous fait, 4-5 plats qui sont pas basés que sur le poisson.
3: Et ce sont des plats, donc on peut prendre une assiette pour soi, mais on peut aussi partager entre copains.
4: Ouais, c'est ça le principe en fin de compte, même si c'est pour pas rester manger toute la soirée et venir prendre un petit apéro et grignoter quelque chose, c'est possible de prendre une assiette et la diviser en 4 ou de prendre les plats partagés avec des grosses cuillères pour de la gourmandise.
3: Est-ce qu'il y a un plat dont vous êtes particulièrement fier et que vous conseilleriez aux auditeurs ?
4: Alors moi j'ai un plat qui me suit depuis 7 ans à peu près, où on m'a demandé de pas le toucher. Qu'il fallait qu'il soit à la carte encore. Donc je fais une rillette d'araignée de mer, rillette de crabe et lard fumé. On le sert avec un lard rôti à la minute aussi, pour le côté un peu chaud. Et c'est servi avec un caramel de tomate et une petite tarte tatin de légumes caramélisée.
3: Et pour terminer, Christophe, si vous deviez donner une seule bonne raison de venir découvrir le fumoir de l'enfer à Quimper, ce serait laquelle ?
4: Autre chose que les poissons fumés pour changer. On est une romerie aussi. On a une 50aine de rhum et 12 ou 13 whisky tourbés. Ça, c'est pour la deuxième partie de soirée.
3: Et toujours avec modération. Merci beaucoup, Christophe Maguet. Vous êtes le chef et le patron du Fumoir de l'Enfer à Quimper.
4: Merci à vous de vous être déplacé. Et puis, je vous dis à bientôt autour d'un tapas ou d'une assiette de poisson fumé.
0: Le Fumoir de l'Enfer, c'est au 7 bis rue Sainte-Thérèse à Quimper, juste derrière la préfecture. Et comme le dit son patron Christophe Maguet pour le service du soir, pensez à réserver. Audrey Leclanche, on vous retrouve demain pour une autre idée sortie. Voilà, une autre idée plutôt, pas sortie, non, plutôt une autre idée économique de notre région. Allez, ouais, non, on accueille celle qui est en concert du côté de Paris depuis un petit moment déjà, c'est Céline Dion.

0: Céline Dion, c'était son titre dans son... Elle donnera d'ailleurs son dernier concert ce samedi 17 octobre. Mais rassurez-vous, 10 concerts supplémentaires du 8 au 29 mai prochain.
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0: On va bouger ce matin avec l'association Rock Tonic de la Roche-Maurice, qui est en Pinel. Le club de gym vient d'ouvrir avec un cours réservé aux hommes.
3: Oui, c'est la nouveauté de la saison pour Rock Tonic. Un cours 100% masculin a ouvert à la rentrée. En fait, il y a quelques années, des hommes participaient à des cours de gym tonique ou de gym douce, mais ils ont peu à peu déserté le club. Donc Marina Néjon et Marie Meillard, les coprésidentes, se sont demandé pourquoi les hommes ne restaient pas. Et elles se sont rendues compte que le regard des femmes autour d'eux pouvait parfois les gêner. Donc elles se sont dit que ce serait une bonne idée d'ouvrir un cours uniquement réservé aux hommes, comme il peut parfois y en avoir dans d'autres associations, hein, même si ça reste quand même assez rare. Un cours d'essai a été proposé au mois de mai, et comme ça a bien fonctionné, eh bien Rock Tonic a décidé d'officiellement lancer une séance 100% masculine. C'est l'éducateur sportif Alexandre Gilles qui l'encadre. Il est arrivé cette année dans l'association, il y a une quinzaine d'inscrits à ce cours, et ils se retrouvent donc une fois par semaine, le mercredi soir, pendant une heure. Alexandre leur propose du circuit training, c'est-à-dire un enchaînement d'exercices au poids de corps, donc il n'y a pas spécialement de matériel utilisé, ils font plutôt des squats, des fentes, tous ces types de mouvements de gymnastique. Le but étant pour l'instant d'intégrer les positions, de vraiment bien les tenir avant de passer à la vitesse supérieure. Et ce qui est bien, c'est qu'on est quasiment sur de l'accompagnement personnalisé. Comme les hommes inscrits ont pour la plupart pas fait de sport depuis longtemps, voire jamais réellement, eh bien Alexandre Gilles adapte les séances en fonction et intervient auprès de chacun si besoin. C'est aussi l'intérêt parce que lorsqu'on débarque dans une asso sportive et qu'il y a directement un rythme intense à suivre, ça peut ne pas être facile et ça peut aussi en lasser certains. Donc là, il y a un vrai accompagnement, sans recherche de performance ou de résultats, et les présidentes se sont aperçues que quelques hommes avaient pris goût à ces cours et participaient donc à d'autres séances de gym. Par exemple, il y en a un qui va aussi au cours de pilates et un autre à celui de gym douce avec son épouse. Donc ça crée une émulation finalement. Et l'avantage à Rock Tonic, c'est que la cotisation est de 120 euros à l'année pour participer à autant de cours que l'on souhaite. Donc on peut très bien aller au 100% masculin comme à d'autres séances. C'est très libre en fait. Et si en plus le 100% masculin permet à des personnes qui n'osaient plus trop venir, eh bien de se remettre au sport, le pari est totalement gagné.
0: Merci Gaëtan, on vous retrouvera à nouveau dans le Finistère en vue de la grande fête du sabre. On parlera bien sûr d'escrime. Allez, je vous propose encore de la musique avec un grand classique, So Lonely de The Police. Je vous rassure, vous n'êtes pas seul ce matin, je vous accompagne jusqu'à midi.

0: The Police avec Sting, qui se serait d'ailleurs inspiré de No Woman No Cry de Bob Marley pour la musique.
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0: Il est 11h, bon lundi à toutes et à tous à l'écoute d'Ici Bray Zizel. On fait un point sur l'actualité du jour avec vous, Laura Bléré, bonjour.
2: Bonjour Nicolas, bonjour à tous. Des rails bloqués ce matin à Hennebont, près de Lorient. Une centaine de salariés de la fonderie de Bretagne manifestent au niveau de la gare, ce qui provoque plusieurs retards et suppressions de trains dans le secteur. Ils veulent alerter ces salariés sur leur situation alors qu'ils attendent des offres de reprise d'ici ce soir. Les potentiels repreneurs ont jusqu'à minuit pour déposer leur dossier au tribunal de commerce de Lorient. Mais aucune information ne fuite, les salariés restent dans le flou. Alors que l'administrateur judiciaire s'est montré pessimiste jeudi dernier en CSE, l'usine risque la liquidation judiciaire. Eux continuent de se mobiliser pour leurs conditions d'études. Cela fait plus de trois semaines de mobilisation lycéenne. Des actions étaient prévues ce matin, notamment à Brest, devant les lycées Lacroix et Kerichen. Côté fermeture administrative, 8 lycées du Morbihan sont fermés jusqu'à demain inclus. Les lycées du Puy-de-Lôme, Colbert, Marie-le-France, Saint-Louis et Saint-Joseph-la-Salle à Lorient, le lycée Jean-Massé à l'Anne, le lycée Notre-Dame de la Paix à Plomeur et le lycée Notre-Dame du Vœu à Hennebont. Les syndicats appellent à une nouvelle journée de manifestation demain. Le meurtrier présumé d'Iris Cotman au tribunal de Vannes ce matin, Christophe Frohl, 53 ans, est jugé toute cette semaine pour l'enlèvement, le viol et le meurtre de la jeune femme. Iris Cotman a été retrouvée morte dans le Blavet à l'Anester près de Lorient en mai 2023. Elle avait 23 ans. L'accusé nie les faits qui lui sont reprochés. Il encourt la réclusion criminelle à perpétuité. Le verdict est attendu vendredi. On y revient dans le journal de midi. Attention, si vous avez l'habitude d'emprunter la voie rapide près de Lorient dans le sens Lanester direction Quimper. Des travaux commencent ce soir sur la nationale 165 au niveau du viaduc au-dessus du Scorff. La circulation est maintenue, reportée sur la voie d'en face et la vitesse est abaissée à 50 km/h. 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Un club breton sur le podium de la Ligue 1 de football. Le Stade Rennais est troisième après la sixième journée de championnat et sa victoire contre Auxerre 4-1 hier au Oisen Park. Victoire grâce notamment à un but d'Esteban Le Poll, nouvelle recrue de l'équipe de France de Zidane. Rennes est à égalité de points avec Lille, deuxième et juste derrière le leader Monaco.
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2: Nicolas, oui. Quel temps fait-il depuis Brest?
0: Eh ben, écoutez, Laura, à Brest, un ciel gris. Hein. Je pense que vous devez avoir la même chose du côté de Quimper.
2: Je confirme.
0: Les nuages sont bien présents en Finistère et dans le Morbihan. Du côté de les Côtes d'Armor, c'est un petit peu mieux. Il y a un petit peu de soleil qui s'invite. On aura voilà quelques gouttes aujourd'hui tout au long de la journée, surtout du côté de la pointe du Finistère et de la Cornouaille. Côté Mercure, on attend entre 18 et 22 degrés cet après-midi, des températures un petit peu plus douces. Et cette nuit, le ciel reste couvert avec quelques averses en soirée et des brumes. En fin de nuit, il fera entre 14 et 16 degrés. Puis demain, un matin assez nuageux avec quelques averses. Et l'après-midi, du soleil qui devrait prendre un petit peu le dessus avec des températures entre 19 et 22 degrés.
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0: Soyez les bienvenus à l'écoute de votre radio ici Bray Zizel. Aujourd'hui, dans votre Torpène, je vous propose de jouer pour un panier gourmand d'une valeur de 50 euros, rempli des produits du réseau Produits en Bretagne. C'est dans le cadre des semaines du tourisme économique et des savoir-faire qui propose voilà des visites d'entreprises que vous n'avez pas forcément l'habitude de faire. Ça se passe du 19 au 1er novembre, donc ça commence lundi prochain. C'est au prix de 2,50 € pour les visites et vous pouvez réserver sur le site internet des semaine du tourisme économique et des savoir-faire. On peut par exemple visiter la saboterie du Léon ou encore le distributeur de carburant marin Isblue à Douarnenez, les coteries à Fouesnant ou encore la boutique Armor Luxe du côté de Quimper. Alors, notre torpène du jour, je vous rappelle quand même les règles de ce jeu. On cherche un monument, ça peut être aussi une personnalité, un objet, un lieu voilà, de notre Bretagne. Et pour vous aider, je vous conte une histoire qui se déroule en trois parties dans laquelle sont glissées glisser des indices. Alors ça peut être un mot, un chiffre, une phrase. Et aujourd'hui, voilà, on cherche donc. Je veux pas vous donner d'indices tout de suite quand même. Ça serait trop simple. Voilà, je vous le rappelle, vous avez la possibilité de m'appeler après chaque partie pour faire une proposition et me poser une question pour vous rapprocher du Torpène du jour. Vous nous appelez au 02 98 53 65 65.
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0: Allez, je vous propose de vous lancer dans notre Torpène du jour et de vous replonger dans l'ambiance. Affalée devant la télé, elle zappe. Non, un peu moins d'aventure. Oh non, non, moins de réflexion. The Voice. Elle n'est pas sûre d'avoir la plus belle voix, mais si elle devait choisir une seule émission pour y participer, ce serait l'Eurovision.
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0: Alors, est-ce que vous avez trouvé le ou les indices qui se cachent dans cette première partie? Vous nous appelez 02 98 53 65 65.

0: Souvenir de l'année 1983 avec Eurythmics et leur titre Sweet Dreams. Vous avez peut-être un souvenir de la couleur de cheveux orange de la chanteuse du groupe Annie Lennox que l'on peut apercevoir dans le clip.
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0: Je vous propose d'accueillir désormais notre premier auditeur du jour, Jean-Luc, bonjour.
3: Oui, bonjour Nicolas.
0: Vous nous appelez d'où alors Jean-Luc?
3: De Guéridon.
0: Guéridon, il fait quel temps gris, j'imagine, du côté de Guéridon?
3: Oui, Sacrachine.
0: Ouais, Sacrachine.
3: Ouais.
0: Vous avez prévu des choses un petit peu aujourd'hui?
3: Un peu de rangement à l'intérieur, ça fera du bien.
0: Bah, c'est vrai que c'est le temps idéal. Hein. Vous avez prévu quoi? Rangement du garage, peut-être de...
3: Oui, du tout seul, oui. Tout
0: ouais. C'est un petit peu le bazar, j'imagine.
3: Voilà.
0: Bon alors, Jean-Luc, si vous êtes avec moi ici à l'antenne, c'est puisque on cherche ensemble à se rapprocher du Torpen du jour. Est-ce que vous avez une première proposition à me faire par rapport au premier indice?
3: Moi, je pensais à Dan Arbraz et le mot qui m'a interpellé, c'est l'Eurovision.
0: Eurovision, oui, donc. Et pourquoi ça vous fait penser à Dan Arbraz?
3: Parce qu'il s'est présenté en 96 à l'Eurovision et il a fini la 19e place.
0: Eh, quand même, c'est pas rien. 19e place. Écoutez, Jean-Luc, félicitations, vous tapez dans le mille, puisque le premier indice, c'est bien l'Eurovision. En revanche, il ne s'agit pas de Dan Arbraz que l'on recherche ce matin.
3: Oui. Alors, petite question, est-ce qu'il s'agit d'un chanteur que l'on recherche? D'un personnage chanteur?
0: D'un personnage chanteur, effectivement, c'est bien un personnage chanteur que l'on recherche ce matin. Bon, je vous en dis pas plus. Jean-Luc, puisqu'on avance quand même plutôt bien là.
3: Tout à fait.
0: Allez, écoutez, je vous propose, Jean-Luc, hein, vous restez attentif. Peut-être qu'il y a un deuxième indice qui s'est glissé dans cette première partie. Merci de nous avoir appelé. Je vous invite à continuer à jouer avec nous et on va se remettre tranquillement dans l'ambiance de cette première partie. Affalée devant la télé, elle zappe. Ah non, non, un peu moins d'aventure. Oula, non, moins de réflexion. Ah, The Voice. Elle n'est pas sûre d'avoir la plus belle voix, mais si elle devait choisir une seule émission pour y participer, ce serait l'Eurovision.
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0: Alors, est-ce que vous avez trouvé le ou les indices qui se sont cachés dans la première partie? On sait que c'est un chanteur que l'on cherche ce matin.

0: Francis Cabrel, avec cette chanson qu'il a dédiée spécialement à son épouse Mariette.
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0: On mène l'enquête tous ensemble ce matin jusqu'à midi et je peux vous dire que ça avance très très bien du côté de l'enquête de notre Torpène du jour. Je vous rappelle tout de même, on joue pour un panier gourmand d'une valeur de 50 € rempli par des produits du réseau Produits en Bretagne, donc plein de bonnes choses dedans, je vous rassure. Je l'ai pas en face de moi malheureusement ce matin puisque je me trouve dans les studios de Brest et que le panier est du côté de Quimper, mais je peux vous dire qu'il y a souvent de très belles choses dedans puisque c'est proposé notamment dans le cadre des semaines du tourisme économique et des savoir-faire qui nous proposent des visites d'entreprises. Ça commence lundi prochain, le 19 octobre, et c'est jusqu'au 1er novembre. C'est au prix de 2,50 € la visite. Vous pouvez réserver sur leur site internet. On peut par exemple visiter la saboterie du Léon, l'écoterie du côté de Fouesnant, Armor Luxe à Quimper ou encore le distributeur de carburant marin Isblou du côté de Douarnenez. Allez, je vous propose pour vous aider à avancer ce matin, tout simplement de vous rappeler déjà les indices qu'on a obtenus grâce à Jean-Luc, notre auditeur, tout à l'heure. On sait que donc le premier indice, c'était l'Eurovision, et on sait que l'on cherche un personnage, un chanteur, donc ce matin. Allez, je vous invite à nous appeler 02 98 53 65 65. Vous jouez avec nous ce matin et je vous propose de vous replonger dans l'ambiance du Torpène du jour et de vous donner aussi la deuxième partie de notre Torpène. Affalée devant la télé, elle zappe. Ah non, un peu moins d'aventure. Oh là là, non, moins de réflexion. The Voice, ah. Elle n'est pas sûre d'avoir la plus belle voix, mais si elle devait choisir une seule émission pour y participer, ce serait l'Eurovision. Mais qui dit concours dit d'autres candidates et candidats. Et avec la chance qu'elle a, elle risque bien d'arriver cinquième. Oh non. Une victoire ou rien. La gloire, oui, elle rêve de gloire.
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0: On joue ensemble jusqu'à midi pour tenter de trouver le ou la chanteuse que l'on cherche ce matin. C'est un personnage qui a participé à l'Eurovision. Vous êtes nombreux et nombreuses à nous faire vos propositions, notamment Nolwenn Leroy. On a eu Dan Arbraz aussi, mais ce n'est pas encore ça. Allez, voici Bruno Mars, On My Soul.

0: C'est nouveau dans votre playlist ici, Blaise Isel, et ça met de bonne humeur, même de très bonne humeur en ce lundi matin. Voilà, pour démarrer la semaine, c'était Bruno Mars avec son nouveau morceau On My Soul.
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0: Allez, on joue ensemble jusqu'à midi. Vous nous appelez 02 98 53 65 65 pour tenter de trouver le Torpène du jour. Et on a eu Jean-Luc qui a tapé fort, hein, le premier auditeur a appelé, qui trouve déjà le premier indice, qui est donc l'Eurovision. Ensuite, il m'a demandé s'il s'agissait d'un personnage que l'on cherche aujourd'hui. Effectivement, c'est un personnage que l'on cherche, donc un personnage en lien avec l'Eurovision. Vous êtes nombreuses et nombreuses à nous faire des propositions. On a Nolwenn Leroy, Dan Arbraz, Alan Stivell, Alvan et Aez, Valentina ou encore Titouan Hervaux. Ce n'est pas ça, malheureusement. Vous continuez de chercher, vous nous appelez 02 98 53 65 65. Vous pouvez me faire votre proposition à l'antenne et vous pouvez également me poser une petite question histoire de vous aiguiller tout simplement vers notre Torpène du jour. En parlant de notre Torpène du jour, je vous propose de vous relire les deux premières parties de notre Torpène et de vous replonger dans l'ambiance. Affalée devant la télé, elle zappe. Oh non, hein, un peu moins d'aventure. Oh là, non, moins de réflexion. Ah, The Voice. Elle n'est pas sûre d'avoir la plus belle voix, mais si elle devait choisir une seule émission pour y participer, ce serait l'Eurovision. Mais qui dit concours, dit d'autres candidates et candidats. Et avec la chance qu'elle a, elle risque bien d'arriver cinquième. Ah non, là ça serait dommage. Une victoire ou rien. La gloire, oui, elle rêve de gloire.
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0: Alors, est-ce que vous avez trouvé le ou les indices qui se sont cachés dans cette deuxième partie de notre Torpène? Je vous invite à nous appeler 02 98 53 65 65. C'est Aude qui vous accueille ce matin. Avant ça, je vous propose, avant d'avoir vos bons plans du jour par Laurent Lelimentour, d'écouter tout simplement Les Innocents et leur morceau Color.

0: innocents, c'est leur morceau Color que l'on écoute ce matin. Un morceau sorti en 1995 et c'est vrai qu'on aurait besoin d'un petit peu de couleur en ce lundi matin puisque le ciel est quand même plutôt gris sur toute la région.
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2: Comme vous le savez, ici Brice Hizel est à vos côtés pour annoncer les manifestations, y compris les fest-noz, hein, comme l'a fait Daniel de Louargat via un message WhatsApp. On l'écoute.
3: Bonjour, nous sommes heureux de vous inviter à notre prochain fest-noz, le 17 octobre prochain, à la salle Largouate de Louargat. À l'affiche de cette belle soirée, nous aurons le groupe Fleuve, le couple de chanteuses Maëla Aganouk, le trio Dixit, ainsi que le duo Midiez. Une billetterie en prévente est disponible sur Eloasso au tarif de 9 euros. Et pour ceux qui préfèrent prendre leur billet sur place, ce sera 10 euros. Alors on espère vous retrouver très nombreux et je vous dis à très bientôt.
2: Si vous aussi vous organisez un événement, n'hésitez pas à faire comme Daniel. Hein. Vous enregistrez votre petit message via l'application WhatsApp. Vous nous l'envoyez au 02 98 53 65 65.
0: Merci Laurent pour voilà ces bons plans tout simplement de sortie. Alors je vous le rappelle, on est ensemble jusqu'à midi et ensemble on joue pour tenter de trouver notre torpène du jour. Je vous propose de gagner un panier gourmand d'une valeur de 50 euros rempli plein de bons produits du réseau Produits en Bretagne. Donc voilà, c'est local, c'est de la balle hein, comme on dit. Et c'est dans le cadre des semaines du tourisme économique et des savoir-faire qui proposent des visites d'entreprises qu'on n'a pas forcément l'habitude de voir. Ça se passe du 19 octobre, donc ça commence lundi prochain jusqu'au 1er novembre. C'est au prix de 2,50€ la visite. Vous pouvez réserver sur le site internet les semaines du tourisme économique et des savoir-faire. Et on peut par exemple visiter la saboterie du Léon, encore le distributeur de carburant Isblue du côté de Douarnenez, les coteries à Fouesnant ou même Armor Luxe à Quimper. Ça c'est quand même la classe. Alors on avance plutôt bien quand même pour notre torpène du jour hein, grâce à Jean-Luc notamment qui nous a appelé tout à l'heure et qui a directement trouvé le premier indice qui était Eurovision. Ensuite, Jean-Luc m'a posé la question de savoir s'il s'agissait d'un personnage ou non. Et effectivement, c'est bien un personnage que l'on cherche ce matin, un personnage de notre Bretagne qui aurait un lien avec l'Eurovision. Vous êtes nombreuses et nombreuses à nous appeler au 02 98 53 65 65. On a comme proposition Dan Arbraz, Nolwenn Leroy, Alan Stivell, Louane, Gilles Servat, Titouan Hervaux, Valentina ou encore Alvan et Aez. Malheureusement, ce n'est pas ça. Vous continuez à chercher de votre côté et on n'a toujours pas trouvé voilà, ce deuxième indice non plus. On aura l'occasion tout à l'heure d'avoir l'histoire en son entièreté avec les derniers indices qui vous permettront peut-être de trouver le torpène du jour. Allez, je vous propose de partir en musique avec un artiste que vous aimez ou que vous aimez bien quand même sur ici Brice Hizel. Il s'agit de Daniel Balavoine avec un titre sorti en 1984, Dieu que c'est beau. Et c'est vrai que c'est plutôt agréable d'écouter ce genre de morceau dès le lundi. Voilà, ça met de bonne humeur. Très belle matinée, très beau lundi à toutes et à tous.

0: Daniel Balavoine avec Dieu que c'est beau. Et alors, il y a une invitée surprise sur ce morceau. Je suis pas sûr que vous l'ayez reconnu quand même. Il s'agit de Anna Frid Lyngstad, dite Frida. C'est l'une des chanteuses du groupe suédois ABBA qui participe notamment au chœur sur cette chanson. Mais écoutez, je ne le savais pas.
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0: On cherche ensemble notre torpène du jour. Alors pour le moment, bah voilà, on est plutôt bien parti. Il y a beaucoup de propositions de votre côté, hein, sur notamment un chanteur ou une chanteuse bretonne ou non, voilà, qui aurait participé à l'Eurovision. On a du Nolwenn Leroy, du Dan Arbraz, du Gilles Servat, du Alan Stivell, Valentina, Titouan Hervo, Louane, Dénès Prigent, Gwenine ou encore Hervé. Malheureusement, ce n'est pas ça. Vous continuez de chercher, vous nous appelez 02 98 53 65 65. Mais moi, je vous invite quand même à bien écouter, voilà, l'histoire de notre torpène que je vais vous raconter d'ici quelques instants. Et surtout, bien écouter la deuxième partie, puisqu'on n'a toujours pas trouvé ce deuxième indice qui est caché dans la deuxième partie. Allez, on se remet dans l'ambiance. Affalée devant la télé, elle zappe. Oh non, un peu moins d'aventure. Oh là, non, moins de réflexion. The Voice. Elle n'est pas sûre d'avoir la plus belle voix, mais si elle devait choisir une seule émission pour y participer, ce serait l'Eurovision. Mais qui dit concours, dit d'autres candidates et candidats. Et avec la chance qu'elle a, elle risque bien d'arriver cinquième. Ah là là, cinquième, ça serait dommage quand même. Une victoire ou rien. La gloire, oui, parce qu'elle rêve de gloire.
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0: Alors, est-ce que vous avez trouvé l'indice ou les indices qui se sont glissés dans cette deuxième partie? Je vous invite à nous appeler 02 98 53 65 65. C'est Aude qui vous accueille et vous pouvez même passer à l'antenne, me faire votre proposition en direct et me poser une deuxième question. Voilà, pour tenter d'avancer vers notre torpène du jour. Allez, c'est Sia ce matin que l'on écoute et elle vous donne de l'amour.

0: Gimme Love, c'est Sia que l'on écoute ce matin sur Ici Brice Zizel. Allez, je vous propose désormais d'écouter notre histoire du Torpène dans son entièreté. Hein, voilà, puisqu'il y a une troisième partie. Hein. Je sais que certains sont déjà bien avancés dans la quête de notre Torpène du jour. Mais on peut quand même vous aider avec cette troisième partie. Allez, on se replonge dans l'ambiance.
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0: Affalée devant la télé, elle zappe. Ah non, non, un peu moins d'aventure. Oula, non, non, moins de réflexion. Ah, The Voice. Elle n'est pas sûre d'avoir la plus belle voix, mais si elle devait choisir une seule émission pour y participer, ce serait l'Eurovision. Mais qui dit concours dit d'autres candidates et candidats. Et avec la chance qu'elle a, elle risque bien d'arriver cinquième. Ah non, ça serait dommage, cinquième. Une victoire ou rien. La gloire, oui, elle rêve de gloire. Et puis c'est bien beau, mais pour participer, il faut déjà savoir chanter. Être connu dans le métier, être une vraie vedette, quoi. Et dans les années 60, elle aurait pu, mais aujourd'hui, sa vie, ma vie, est ici à la Trinité-sur-Mer.
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0: Allez, on est toutes et tous ensemble jusqu'à midi pour jouer à notre jeu du Torpène. Voilà, on cherche un personnage en lien avec l'Eurovision ce matin. Ça avance bien, ça avance bien. Vous avez beaucoup de propositions que vous nous faites au 02 98 53 65 65. Et je vous le rappelle, on joue pour un superbe panier gourmand d'une valeur de 50 euros rempli de produits du réseau Produits en Bretagne.

0: Michel Berger, qui s'appelle en réalité Michel Hamburger. Voilà, je ne savais pas cette petite anecdote. C'est en faisant les recherches sur ce titre. Voilà, c'était la groupie du pianiste avec aussi une autre artiste que vous connaissez bien, France Gall, qui participe à faire les chœurs sur ce morceau. Et tout de suite, je vous propose d'accueillir une nouvelle auditrice aujourd'hui. Il s'agit de Annie. Bonjour Annie.
1: Oui, bonjour.
0: Vous allez bien ?
1: Oui, très bien, oui.
0: Bon, vous nous appelez de Brest. Moi je suis aujourd'hui aussi en direct de Brest. Cette fois-ci, pas de Quimper. Qu'est-ce que vous faites de beau en ce lundi matin du côté de Brest ?
1: Bien, écoutez, je commençais à préparer le repas du midi.
0: Et alors, qu'est-ce que vous nous préparez de beau ce midi, Annie ?
1: Écoutez, pommes de terre, oignons et saucisses, voilà.
0: Voilà, un bon plat réconfortant vu le temps qu'on a aujourd'hui. C'est vrai que c'est pas mal. Bon, oui. vous me gardez une petite part tout à l'heure après l'émission ?
1: Ah, si vous voulez.
0: Eh ben parfait. Bon alors, Annie, on revient un petit peu à nos moutons. Donc le torpène du jour. Alors, on sait qu'on cherchait ce matin un personnage qui était en lien avec l'Eurovision. Est-ce que vous avez une proposition à me faire ?
1: Oui, alors en fait c'est mon mari qui a trouvé.
0: Vous avez joué à deux.
1: Alain Barrière.
0: Alain Barrière, qu'est-ce qui vous fait donc penser à Alain Barrière ?
1: Alors déjà l'Eurovision, et puis ensuite il est arrivé cinquième en 1963. Mm-hmm. Et j'ai pensé que voilà, cinquième c'était la deuxième proposition.
0: D'accord, cinquième serait donc le dernier indice, et dans la dernière partie, vous avez eu des petits indices ? Non, pas spécialement.
1: Non.
0: Eh bien, écoutez, Annie, j'ai une bonne nouvelle pour vous. Oui, effectivement, il s'agit bien d'Alain Barrière. C'était notre torpène du jour. Elle était...

0: Annie, est-ce que vous avez reconnu ce morceau de Alain Barrière?
1: Oui, bien, c'était la chanson. Elle était si jolie de Alain Barrière, oui.
0: Ma vie, voilà, c'est ça, tout à fait.
1: Ah, c'est ma vie. Ah, d'accord.
0: Ah non, elle était si jolie. Oui, pardon, vous avez raison. C'est moi qui me trompe. Oui, tout à fait. Ah, oui. C'était elle. Elle était si jolie. Donc voilà, est-ce qu'on peut revenir quand même sur les petits indices que l'on avait tout au cours de Storpen, puisque on n'a pas eu donc les derniers indices. Alors le premier, on l'a trouvé assez rapidement grâce à Jean-Luc, c'était Eurovision, puisque voilà, la carrière d'Alain Barrière explose en 1963 avec Elle était si jolie, c'est le morceau que l'on écoutait à l'instant.
1: Et oui.
0: Qui représente voilà donc la France au concours de l'Eurovision. Et alors vous avez vu juste effectivement cinquième, c'était le deuxième indice puisque Elle était si jolie. Il termine donc Alain Barrière cinquième du concours de l'Eurovision avec ce titre. Cinquième sur 16 participants, c'est quand même pas mal. Hein.
1: C'est
0: honorable. Et alors ensuite on avait comme indice, on avait Vedette, les années 60, Ma vie.
1: Ouais, 63,
0: et la Trinité sur mer. Alors les années 60, parce que c'est synonyme voilà du succès pour Alain Barrière.
1: Oui.
0: Toute la France fredonne ses tubes. Peut-être que vous en avez fait partie aussi de ces gens.
1: Oui.
0: Alors si je vous dis la Marie Joconde, rien qu'un homme.
1: Oui, c'est Alain Barrière aussi revient vers nous. Marie Joconde, je crois, quelque chose comme ça.
0: Tout à fait, oui. Rien qu'un homme, Emporte-moi ou encore Les Guinguettes.
1: Oui, oui, moi j'ai un DVD, un CD d'Alain Barrière.
0: D'Alain Barrière, en vinyle?
1: Non,
0: en CD, numérique. CD,
1: oui.
0: Et alors c'est en 1964 qu'il obtient son plus grand succès avec Ma vie. Il se produit notamment à l'Olympia.
1: Oui,
0: et voilà, et aussi la Trinité sur mer, c'est puisque il est né Alain Barrière de son vrai nom Bellec, il est né le 18 novembre 1935 à la Trinité sur mer.
1: D'accord.
0: Donc voilà, c'était pour ça la Trinité. Ben écoutez, en tout cas, félicitations. Vous, Annie, vous repartez donc avec votre panier garni avec notamment des tablettes de chocolat de grain de sel, de la confiture de fraises, des rillettes de merlu, des rillettes de canard, du confit d'oignon, de la confiture ananas manque passion, des tartines chocolat, crème de caramel et des galettes aussi, des traumates. Donc voilà, de quoi bien vous régaler, Annie.
1: Absolument, ça va faire prendre quelques kilos en plus, mais bon.
0: Ouais, ça fait pas de mal de se faire plaisir aussi, hein,
1: voilà,
0: vous avez tout
1: ça.
0: À fait raison.
1: On va se faire plaisir, c'est super.
0: Eh ben écoutez, profitez bien de ce lot. En tout cas, Annie, on se retrouve peut-être demain pour le Storpen. Ce ne sera pas avec moi, ce sera avec Audrey cette fois-ci.
1: D'accord, très bien. Ben, merci beaucoup.
0: Merci.
1: Bonne journée.
0: À vous aussi, Annie. Allez, on continue tranquillement, nous, en musique, avec une artiste de votre playlist bretonne. Ici, Braille Zizel, c'est Gwenine, avec son titre Méivez. Très belle matinée à toutes et à tous.

0: avec son titre Maïvaise, qui veut dire bien évidemment moi aussi. Allez, je vous propose maintenant d'écouter The Bell Stars avec leur titre Sign of the Times.
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0: The Bell Stars, Sign of the Times à l'instant sur votre radio. Ici Bryce Hizel à midi, on laisse place à Enora Malagré et son équipe. On vous doit bien ça, mais de quoi est-ce qu'on parle aujourd'hui Enora?
1: Bonjour à toutes et à tous, bienvenue dans votre nouveau rendez-vous, ça s'appelle On vous doit bien ça, tous les jours, entre 12h et 13h aujourd'hui, gros dossier sur les robots ménagers, comment les payer moins cher, des trucs et astuces dans tous les sens dans On vous doit bien ça, à tout de suite.
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0: Il est midi, nous sommes le lundi 12 octobre. On fait un point sur l'actualité du jour avec vous, Laura Bléré, bonjour.
3: Bonjour Nicolas, bonjour à tous.
0: Le meurtrier présumé d'Iris Quetman devant le tribunal de Vannes.
3: Christophe Rolle est jugé toute cette semaine pour l'enlèvement, le viol et le meurtre de la jeune femme de 23 ans, dont le corps a été retrouvé dans le Blavet à Lanester près de Lorient il y a plus de 3 ans. Le quinquagénaire a déjà été condamné pour le viol d'une étudiante à Lorient, c'était en 2015, il avait écopé de 9 ans de prison. Il encourt cette fois la réclusion criminelle à perpétuité. Bonjour Delphine Gauthier.
4: Bonjour.
3: En direct du tribunal de Vannes, vous suivez le procès pour ici Bryce Hizel. L'accusé n'a pas souhaité s'exprimer ce matin lorsque la présidente de la cour d'assises l'a invité à le faire.
4: Oui, pendant la lecture des faits qu'il accable, Christophe Rolle, le visage vers le bas, prostré dans son box, lorsqu'Aude Burezi lui demande s'il souhaite faire des déclarations.
3: Delphine Gauthier, on ne vous entend pas très bien. Effectivement, la liaison est très mauvaise.
4: L'accusé, donc lorsqu'Aude Burezi, la magistrate, lui demande s'il souhaite faire des déclarations, l'accusé...
3: La liaison entre Mme Delphine Gauthier, on essaiera de vous retrouver peut-être plus tard dans ce journal. De nombreuses grandes surfaces touchées par une cyberattaque depuis cette nuit. Les frigos sont montés jusqu'à 50 degrés par endroit, ce qui a complètement rompu la chaîne du froid. Tous les produits sont à jeter. Ici, Bryce Hizel a pu contacter le gérant de l'Intermarché de Guerlédan dans les Côtes d'Armor qui explique avoir perdu 50 000 euros de marchandises. Le patron de la coopérative U s'est aussi exprimé sur les réseaux sociaux. Il dénonce une attaque inacceptable et d'une extrême gravité. La centaine de salariés de la fonderie de Bretagne ont levé le camp. Ils viennent de quitter les rails de la gare d'Ennebon près de Lorient où ils étaient ce matin. Ils sont maintenant sur le rond-point géant de Lanester. Ils dénoncent le flou autour de la situation de leur usine à Caudan qui risque la liquidation judiciaire. Les candidats à la reprise ont jusqu'à ce soir minuit pour déposer une offre améliorée. Ce sera ensuite au tribunal de commerce de Lorient de trancher avec le risque qu'aucune des trois entreprises qui se sont montrées intéressées en septembre aille au bout de leur démarche. Et eux reprennent les blocages aujourd'hui. Les lycéens demandent depuis plus de 3 semaines de meilleures conditions de scolarité. Ils sont soutenus souvent par les personnels de l'éducation confrontés aux mêmes problèmes que leurs élèves, comme Jean-Marie Huette, proviseur au lycée professionnel Julien Crozet à Port-Louis, au sud de Lorient. Il est aussi membre du syndicat des personnels de direction de l'éducation nationale.
5: Tout au long du mois de septembre, c'est quelque chose de tout à fait concret. Hein. À Port-Louis, on était en attente du remplacement d'un professeur de mathématiques et sciences. Et puis de l'affectation pour quelques heures d'un ou d'une professeure d'économie et gestion. On entend que le ministère a trouvé récemment plus de 3000 professeurs. Bon, moi, j'en suis ravi, pourvu que ce ne soit pas une promesse en l'air. Je vous avoue que c'était pour nous une promesse très surprenante, parce que, pour le coup, où étaient ces 3000 professeurs quand tout au long du mois de septembre, dans toutes les académies de France, il manquait des enseignants face aux élèves. Je ne veux pas non plus générer une forme de complotisme par rapport à ça, c'est vraiment pas mon but. En tout cas, c'est vrai que le manque d'enseignants à la rentrée et parfois même pendant l'année, c'est quelque chose auquel on est confronté et certains lycées effectivement en souffrent davantage que d'autres. On a des témoignages assez courants d'élèves qui pendant plusieurs mois n'ont pas de professeur dans une matière qui est à l'examen en fin d'année.
6: Une revendication,
5: et ça c'est clairement pas acceptable et les jeunes ont tout à fait raison de mettre le doigt sur ce problème.
3: Jean-Marie Huette au micro de Sébastien Paour dans Ici Matin tout à l'heure. Vous retrouvez cet entretien en intégralité sur notre site et notre application. Les syndicats ont appelé à une nouvelle journée de manifestation demain. Et notez qu'à Quimper, la collecte des déchets autour des lycées est suspendue. Les habitants sont invités à se rendre en point d'apport volontaire. Et un mot de football pour finir. Rennes est sur le podium de la Ligue 1 après sa victoire hier face à Auxerre, 4-1 à domicile. Pour la 6e journée du championnat, le stade rennais est 3e à égalité avec Lille et à un point seulement du leader Monaco. Et autre niveau de compétition, l'US Concarneau se dirige vers le 6e tour de la Coupe de France. Les Tonniers ont gagné 2-0 contre Bourg-Blanc club de Régional 2 hier. Victoire grâce aux deux pénaltys de Stan Janot en fin de match. Le tirage au sort pour la sixième tour aura lieu mercredi à 19h.
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3: Une journée nuageuse aujourd'hui, Nicolas.
0: Tout à fait, Laura, c'est du ciel gris qu'on a aujourd'hui avec quand même quelques petites éclaircies à noter du côté des Côtes d'Armor. On aura donc des nuages, quelques gouttes aussi aujourd'hui tout au long de la journée. Côté Mercure, on attend entre 18 et 22 degrés cet après-midi. Cette nuit, ça se rafraîchit, on baissera sous les 16 degrés. Et puis demain, un ciel voilà nuageux avec aussi des averses, des températures un peu plus fraîches. Mais tout de suite, voici Enora Malagré.
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1: Et bonjour à tous, bienvenue. J'espère que vous avez passé une belle après-midi, que ce lundi n'est pas trop dur, on le sait, les temps sont compliqués, mais on va y arriver ensemble, en échangeant des bons plans pour récupérer des sous, éviter les arnaques, en parlant santé, et ça tombe bien, c'est tout ce qu'on fait ici pour vous, parce qu'on estime qu'on vous doit bien ça, et c'est le titre de l'émission. On est ensemble jusqu'à 13h, chers amis, bienvenue. C'est votre antenne, hein, 0810 055 056, vous avez des questions, on a les réponses. Moi, je m'appelle Enora Malagré et grâce notamment à cette merveilleuse bande composée de la patronne Aude Razo, Madame Antiarnac. Coucou Aude.
3: Au garde à vous, s'il vous plaît. Attention. Bonjour, bonjour à tous.
1: Bonjour ma Aude. Notre médecin, Gérald Kierzek. Coucou.
7: Bonjour. Bonjour.
1: Ça va, docteur?
7: Tout le monde. Bah, très bien. Pour un lundi matin, on est en pleine forme.
1: Il est déjà midi, mais tout va bien. Notre grande journaliste Elsa Wolinski. Bonjour Elsa.
8: Bonjour.
1: Et Monsieur Bonplan, Valère Coréa.
9: Salut Enora, bonjour à toutes et tous.
1: Et dans un instant, je vous présenterai aussi notre collègue, le journaliste de 60 millions de consommateurs, parce qu'aujourd'hui, gros dossier, notamment sur les robots lave-vitres, les robots de ménage en général. Et puis, Gérald Kierzek nous parlera aussi un peu résilience, comment se former au premier secours pour la santé mentale. Et puis, Elsa nous dira aussi tous les petits noms qu'elle a donnés à ces robots, justement, qu'elle n'utilise absolument jamais. Vous pouvez, je vous l'ai dit, nous joindre au 0810 055 056 et nous laisser entre autres des messages vocaux comme l'a fait Pamela aujourd'hui.
8: Bah, moi j'ai déjà entendu quelque part que apparemment l'État pouvait prendre de l'argent comme ça qui dort sur un compte. J'ai 100 euros sur un vieux compte que j'ai pas utilisé depuis un moment. Est-ce qu'il faut que je m'inquiète ou pas?
1: Très bonne question Pamela, c'est pour notre Aude ça.
3: Ne vous inquiétez pas trop Pamela, il y a quand même peu de chances que ça vous arrive et je vais vous parler de cyclade.fr, une astuce tout simple pour savoir si vous avez de l'argent qui dort vraiment quelque part.
1: On y répond plus avant, c'est pas français peut-être, je ne sais pas. Dans une trentaine de minutes, on est ensemble jusqu'à 13h, on voudrait bien ça sur Ici. Je vous l'ai dit en préambule, aujourd'hui nous allons parler notamment des robots lave-vitres puisque nos chers amis de 60 millions de consommateurs, je vais y arriver, ils consacrent un grand dossier grâce à Adriane de San Isidoro que nous recevons à nouveau avec notre... j'arrive pas. Allez, mais je m'arrête, ce sera sans phrase.
7: Il faut ajouter un peu. Faut ajouter olé à la fin. Vous allez voir.
1: Ça va pas là. Écoutez, c'est lundi, je sais mais pas oui, ce qui m'arrive. Comment ça va, Adriane?
10: Ben, ça va bien, moi.
1: Passons à autre chose. Alors, vous avez consacré un large dossier aujourd'hui sur les robots lave-vitres, chère Adrienne. Et c'est Valère Coraire qui va vous cuisiner, si je puis me permettre.
9: Alors, les robots lave-vitres, mais aussi les robots pour faire le ménage, on va en parler. Est-ce que ce sont des gadgets? Est-ce que ça peut vraiment nous aider? On va commencer par les robots lave-vitres. J'avoue que quand j'ai vu ce classement, je me suis déjà demandé, mais qu'est-ce que c'est qu'un robot lave-vitre, Adriane?
10: En fait, vous allez avoir deux sortes de robots lave-vitre. Il y en a qui ressemblent à des grosses voitures télécommandées de forme rectangulaire, qui sont équipées de chenilles pour avancer, et d'autres qui ressemblent plutôt à des gros téléphones fixes, qui sont équipés de patins rotatifs et qui avancent en oscillant par reptation sur la vitre.
3: Oula,
10: c'est assez étrange, mais voilà, ce sont les nouvelles créatures domestiques.
7: Ils montent sur la vitre.
10: Absolument, ils défient les lois de la gravité. Alors, comment est-ce que ça marche?
1: Oui. Alors, elles bruitages, Elsa. N'hésitez pas à la recruter.
10: Hein. Et du coup, comment ça marche? En fait, on positionne le robot à la verticale sur la fenêtre. On enclenche le bouton de démarrage. Et donc là, il y a un aspirateur qui va s'enclencher. qui va permettre à au robot de s'accrocher à la paroi. Et donc bah là
5: le robot va pouvoir
10: absolument.
1: Le gars est en varap.
10: Totalement.
3: Et donc tout seul, il marche tout seul, on n'a pas besoin avec le bras.
10: Et donc on délègue absolument toute l'étape de nettoyage au robot qui va pouvoir donc s'élever, aller à droite comme à gauche, détecter les bords et en avançant, il va asperger en fait du liquide nettoyant et en fait ces petites roues sont recouvertes de si vous voulez de chiffons en microfibre.
7: Ouais.
10: Il va passer sur les tâches et ça disperse les traces sur la vitre.
9: Donc ça fait un peu gadget quand on en parle, mais enfin ça se vend et moi je voulais qu'on fasse le point là-dessus parce qu'il faut pas se dépenser inutile, c'est quand même important parce qu'à chaque fois le robot va falloir le changer de vitre, c'est quand même un peu contraignant. Mais combien ça vaut un robot lave-vitre en moyenne?
10: C'est entre 100 et 450 euros selon les modèles.
1: C'est hyper cher.
10: Donc c'est pas donné. Alors nous on a quand même trouvé un bon robot aux alentours des 250 euros. Donc on peut trouver des robots à des tarifs qui sont relativement accessibles.
9: Vous avez fait un classement justement dans le dernier numéro de 60 millions de consommateurs qu'on retrouve en kiosque, je le rappelle. Qu'est-ce qu'on apprend avec ce classement?
10: En fait, on apprend que, si vous voulez, certains robots peinent vraiment à quand même nettoyer certaines tâches. Donc, il y a à boire et à manger. Il y a des robots qui sont efficaces. Il y en a d'autres qui sont aussi beaucoup plus rapides pour laver un mètre carré de fenêtres. Certains vont mettre 2 minutes, d'autres 9. Donc, 9 fois X fenêtres à laver, ça peut être un peu longué. Il y en a qui, en fait, si vous voulez, ce sont des robots qui sont reliés à une station de charge. Ils sont reliés par une espèce de câble d'alimentation qui va relier le robot à cette station. Et donc, selon la longueur de ce câble, le robot pourra aller plus ou moins loin en haut
1: ça
10: sur la fenêtre.
1: Ça marche sur les très très grandes baies vitrées
10: exactement.
1: C'est pour les gens très très riches comme Gérald Kierzek.
7: On rigole, mais personne n'aime faire les vitres. Deuxièmement, il y a des vitres qui ne sont pas accessibles. Ouais. Et troisièmement, c'est un vrai sujet parce qu'on voit sur les réseaux sociaux, alors peut-être que je me suis abonné au mauvais compte, mais on voit plein de robots comme ça à des prix effectivement
10: parfois
7: exorbitants.
10: Mais donc justement, sur cette histoire d'atteindre toutes les fenêtres, il faut prendre un robot avec un câble d'alimentation très long si on veut aller tout au bout. Et donc, il faut y faire attention.
1: Déjà, si vous avez ce fameux robot pour vitre, appelez-nous, écrivez-nous 0810 055 056. J'aimerais bien vos retours sur expérience, comme on dit. Et nous allons accueillir Claudette de Vézélois. J'embrasse très fort ici Belfort, Montbéliard. Coucou Claudette, lundi chez vous c'est ménage, ma chère Claudette.
11: C'est ça, tout à fait, tous les lundis. Bonjour à vous, bonjour toute l'équipe.
1: Bonjour. Alors, vous aviez essayé ou pas, vous, ça, le robot?
11: Moi, j'ai pas de robot. La nature m'a fait 2 mains, 2 bras, et ils vont pas mal. Et ça fait de la gymnastique.
1: Eh ben voilà,
11: c'est
1: j'adore.
11: Pas mal.
1: Donc, alors, vous faites comment, Claudette, pour nettoyer vos vitres? C'est quoi votre petite potion magique?
11: Je n'ai pas des grandes baies vitrées. J'ai une des porte-fenêtres, mais pas de grandes baies vitrées.
1: Ouais.
11: Alors, moi, je prends tout simplement ou une éponge ou un chiffon doux dans une petite bassine avec de l'eau tiède, du vinaigre, quelques gouttes, une fois de temps à autre, je ne fais pas tout le temps, de liquide vaisselle. Et vas-y, je mets tout ça sur mes vitres, j'enlève avec la raclette et j'essuie avec un chiffon doux.
1: Et Valère, il est quand même de la même école que vous.
9: Oui, Claudette.
1: Désolée, Adriane.
9: Non, mais c'est parfait. Et en même temps, 60 millions, ils le disent souvent, attention à ne pas surconsommer. Il y a des appareils, c'est quand même un peu des gadgets. Peut-être que ça en fait partie, mais c'était bien cet éclairage. Mais c'est vrai que moi, comme Claudette, je fais exactement la même chose. Et je suis de la team... pas de traces sur les vitres. Ça me rend dingue une trace sur les vitres. Donc j'y reviens, je vous le dis. C'est
1: voilà, commençons
3: pas vivre ensemble, Valère.
1: À connaître Valère, ça m'étonne pas. Le gars est à peine maniaque.
7: Hypochondriaque, maniaque, obsessionnel.
1: Et c'est pour ça qu'on... Très bon client pour vous, docteur Kierzek.
7: Non, mais je voudrais poser une question entre ces robots comme ça, la vitre, et les nettoyeurs vapeur. Parce que pour le coup, du nettoyeur vapeur, ça peut servir à d'autres choses.
10: Oui, mais alors, les nettoyeurs vapeur, ça va s'utiliser quand même pas mal aussi sur les sols. Là, en l'occurrence, c'est vraiment ce qui est utile avec ce type de robot, c'est qu'il n'y a aucune opération manuelle. C'est surtout ça. C'est autonome. Et donc, si on ne veut pas sortir son escabeau parce qu'on a 10 fenêtres ou une grande baie vitrée, ou juste qu'on n'est pas en condition physique pour
7: attention
10: le faire. C'est quand même bien pratique. En revanche, oui, si on est en pleine forme et qu'on a 3 fenêtres à faire, ça ne sert pas à grand-chose.
1: Alors, si vous avez des trucs et astuces comme Claudette, qui nous parlait d'ailleurs, moi ça m'intéresse, mais au vinaigre, chiffon, raclette, tout ça, on est preneurs, preneuses. Appelez-nous 0810 055 056. On continue de parler de vos robots ménagers. On a des bons plans à venir, mais pour l'heure, nous écoutons De Palmas tomber sur votre radio ici. On est ensemble jusqu'à 13h et il est midi 13, donc on vous doit bien ça.

0: Gérald de Palmas.
1: Merci.
0: Tombé sur votre radio ici. On est ensemble jusqu'à 13h. 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
0: Gérald Kierzek qui s'est incrusté sur la désannonce du titre tant il est fier de porter le même prénom que ce grand artiste. Quel coquin ce Gérald Kierzek qui vous parlera dans un instant, chers amis, de votre santé mentale et des premiers gestes de secours. Un peu plus tard dans l'émission, Elsa nous dira les prénoms qu'elle a donnés à ses différents robots.
3: Eh oui.
0: Un peu comme son collègue Valère Correa, on va en parler dans un instant, puisqu'il est au cœur d'un grand dossier, chers amis, j'ai roulé les airs, c'est vous dire, sur les robots ménagers. Nous avons la chance d'avoir notre collègue Adrian de San Isidoro, de 60 millions de consommateurs, qui a consacré un très joli dossier dans le magazine sur les robots La Vitre. Certes, c'est un peu cher, mais Dieu que c'est pratique. Vous êtes très très nombreuses et très nombreux à réagir au 0810 055 056. On prend hein, vos trucs et astuces pour laver les vitres et tout d'ailleurs. Et là pour l'heure, on va parler des robots tout court. Vous savez, ces petits robots qui ressemblent à des soucoupes volantes et qui font le ménage à notre place. C'est pas mal ça, Valère.
4: Bah, en tout cas, ça se démocratise, c'est vrai. Ça vaut quand même relativement cher. Est-ce qu'on est dans une tendance de fond, cher Adrian, sur les robots ménagers? Et est-ce qu'il y en a certains efficaces?
0: Si vous en avez chez vous, vous nous dites, hein, écrivez-nous.
5: Alors oui, ces robots s'achètent de plus en plus parce que les prix ont tendance un petit peu à baisser avec les années, mais ça reste quand même très cher, hein, entre 100 pour les tout premier prix et plus de 1000 euros pour les modèles les plus onéreux. Alors c'est effectivement très pratique, on le programme quand on va au travail ou quand on va faire ses courses, on revient, le ménage est fait, mais pas toujours nickel chrome. Il y a des modèles qui peinent un petit peu sur certaines surfaces, sur les moquettes, sur les parquets. Parfois même c'est déconseillé de le passer sur le parquet parce que les modèles laveurs peuvent avoir tendance à l'abîmer. L'humidité et le bois, ça fait deux. Et puis après, vous allez avoir des modèles qui sont équipés de brosses, par exemple, bien pratiques pour enlever les poils d'animaux domestiques qui se prennent dans les tapis. Donc, si on en a à la maison, il faut faire en conséquence. Bref, il y a vraiment énormément d'offres.
4: Si on est intéressé par ce type d'appareil, qu'est-ce que vous nous conseillez de regarder? Quels sont les critères importants pour choisir?
5: Oui, alors vérifiez d'abord si vos sols peuvent être lavés avec votre robot. Si vous avez du parquet, peut-être qu'il faudra aller sur quelque chose d'autre.
6: C'est écrit sur la boîte, ça? C'est écrit conseillé pour tel ou tel sol?
5: Non, ils disent, ils mettent en avant les programmes qui sont embarqués par le robot, sans dire évidemment n'achetez pas le nôtre parce que il y a pas X ou X fonctionnalités. Donc oui, il faut faire attention. Pareil, même chose si vous avez un animal, prenez le bon appareil. Ensuite, ça c'est mine de rien, c'est important. Regardez pendant combien d'années ces robots sont mis à jour. Parce que dès qu'ils ne sont plus mis à jour, ou débranchés tout simplement à distance, eh bien, on n'a plus accès

0: à tout un tas de fonctionnalités. Et donc, par exemple, c'est tout bête, mais vous pouvez cartographier la zone à nettoyer et exclure des zones que vous ne voulez pas être nettoyées. Et si votre appareil n'est plus mis à jour et débranché, bah, par exemple, bah, votre robot, il va aller aspirer la cheminée. Et la cheminée, alors, il y a toutes les chances qu'elle soit, qu'il n'y ait pas de feu, heureusement, mais le robot peut se piéger dans les bûches et continuer à essayer de nettoyer
1: là, et se décharger intégralement.
0: Germinal. Le nettoyage n'est tout simplement pas fait. Donc, il faut le remettre à sa station de charge, le recharger et relancer. Donc, en fait, si vous voulez, mine de rien, ces histoires de mise à jour, elles sont importantes.
2: Et puis, c'est important de se dire qu'on ne le laisse pas en autonomie. Vraiment, c'est la vérité.
1: Vous en avez un, je suis sûr.
2: Je viens de recevoir une notification.
1: Non, c'est vrai. Il s'appelle comment, le vôtre?
2: Il s'appelle José. Enfin, je l'ai appelé José. Mais c'est une marque. Et là, je viens de recevoir batterie faible. Il faut le charger. Donc, je vais le renvoyer sur sa station à distance pour qu'il se recharge un petit peu. Bah oui, parce qu'il y a une batterie
1: il
2: à l'intérieur.
1: Il va tout seul à sa station. Ah, bah, bien se sûr. Charger tout seul.
2: Et c'est là-dessus que je voulais attirer l'attention de celles ou ceux qui.
1: Je lui parlerai, moi, carrément.
2: Si vous voulez en acheter un, attention, on prépare le sol avant de le lancer. C'est-à-dire que là, ce matin, j'ai enlevé les tapis, les fils électriques, j'ai relevé les petits plaids pour pas qu'ils se prennent les pieds dedans. Et oui, il peut à un moment donné vous dire la station, je suis bloqué et il faut retourner à la maison. Alors, ça, c'est hyper embêtant.
3: C'est ça que je voulais demander parce que moi, j'ai pas du tout de robot. Est-ce que, par exemple, les chaises de ma table, il faut que je les mette sur la table ou
0: oui, alors, ça peut être bien, effectivement, de préparer, comme le fait Valère, son intérieur avant de lancer un nettoyage. Mais sinon, aussi, avant d'acheter un modèle, vérifier qu'il soit suffisamment compact pour qu'ils puissent passer en dessous de vos chaises, dans les interstices de la maison.
2: Un dernier mot, Adrien, sur les droits du consommateur. Quand on achète sur Internet, c'est vrai qu'on n'y voit jamais vraiment, c'est plus en fait. Quelles sont les règles de garantie? Est-ce qu'on a le droit d'essayer un produit si ça ne va pas, on le renvoie, ou de le retourner si quand on le voit, on veut changer d'avis? Voilà, rebriefez-nous un peu sur ça.
0: Alors, il y a quelque chose de très important qu'on achète sur Internet, qu'on appelle le délai de rétractation de 14 jours, valable sur tout produit neuf acheté sur Internet. Vous l'achetez, vous avez 14 jours à partir du moment où il arrive chez vous pour le tester, et s'il ne vous plaît pas, peu importe, de le renvoyer.
1: Et moi, ça me dit bien de tester un petit José comme ça pendant 14 jours et puis de le renvoyer. Non, mais c'est vrai, parce que moi, je ne sais pas, quoi en penser. Vous pouvez nous dire ce que vous en pensez en vrai, les amis? 0810, 055, 056. Je ne sais pas pourquoi je suis réfractaire, non? Elsa, je vous sens un peu dans mon équipe.
4: Mais non, mais moi, déjà, je n'ai pas compris la mise à jour. J'ai pas compris ce que vous expliquez. Je suis désolée.
0: Oui, en fait, si vous voulez, ces appareils, ils sont mis à jour à distance par les constructeurs pour maintenir des fonctionnalités à distance. Et en fait, quand ces mises à jour ne sont plus mises en œuvre, vous allez perdre un certain nombre de fonctionnalités, dont par exemple la cartographie ou l'exclusion de certaines zones, qui apportent un vrai confort technologique et d'ailleurs des points sur lesquels les fabricants communiquent. Donc c'est un petit peu comme si vous renonciez à, je sais pas, l'appareil photo de votre smartphone au bout de X années d'utilisation.
5: Donc ça veut dire qu'il faut qu'on fasse nous les mises à jour,
4: c'est ça,
5: et qu'il y a un problème si c'est des sous-marques ou des petites marques ou des opérations comme ça avec une fiabilité discutable, et la boîte coule par exemple, il n'y a plus de mise à jour.
0: Et surtout, le fabricant, généralement, c'est une obligation, doit annoncer le nombre d'années de mise à jour, et ce nombre d'années varie d'un appareil à l'autre.
1: On continue de dérouler cette émission, c'est la vôtre, on l'a construit ensemble, 0810 055 056. Partagez-nous aussi vos expériences. Dans un instant, notre docteur Kirzek nous parlera des premiers gestes de secours pour la santé mentale, mais pour l'heure, c'est Christophe Maé, il n'y a que de l'amour chez toi. Sur ici, il est midi 23 et nous on est ensemble jusqu'à 13h les amis.

0: Il n'y a que de l'amour chez toi, Christophe Maé. On est ensemble jusqu'à 13h, donc on vous doit bien ça, les amis. Jusqu'à 13h.
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0: Et ça discute en antenne, si vous saviez, on s'est en train de se donner des plans sur les robots lave-vitres, parce que finalement, Adriane, notre amie de 60 millions de consommateurs, m'a convaincue. Valère donnait des conseils à Elsa sur le petit robot qui vit sa vie tout seul, mais je trouve ça quand même un peu cher. On va donc vous accueillir pour en parler avec vous, 0810 055 056. On va accueillir Annie, qui appelle de Pouillet-les-Vignes. Oui. Coucou, ici Besançon. Bonjour Annie, bienvenue.
2: Bonjour.
0: Vous allez bien, Annie ?
2: Très bien. Avec un beau soleil, très bien, merci.
0: Ah, c'est vrai que ça fait du bien au moral, par ces temps un peu durs. Vous avez un appareil, un robot qui lave les vitres, c'est ça ?
2: Voilà, oui. J'ai une véranda quand même avec plusieurs vitres.
0: Ouais.
2: Et du coup, c'est vrai que fallait que je prenne un escabeau pour aller en dehors et tout. Tandis que là, j'ai trouvé un robot pas très cher.
0: Combien vous l'avez acheté, Annie ?
2: Je l'ai payé 119 euros.
0: 119 euros, je peux vous demander la marque ? Moi, est-ce que ça m'intéresse ?
2: Parce qu'il y a une marque. J'ai acheté sur un site, mais...
0: D'accord. Ouais. Je vais pas vous embêter, mais dans le sens où 119 euros, et il est super, et il fonctionne très bien.
2: Windows Clinic Robot, mais... Ah oui, il est super. Vraiment, j'ai une ficelle, je le mets à l'extérieur des vitres, je suis quitte de... Et voilà, tout en faisant autre chose, en surveillant de temps en temps, bien sûr, mais vraiment, c'est nickel.
0: Parfait. Eh ben, merci beaucoup, Annie, pour votre partage d'expérience. Vous êtes en train d'achever de me convaincre, décidément. Au revoir, Annie, passez une belle journée. J'en profite pour, dans la foulée, prendre Liliane, qui a cédé aussi à la tentation. Bonjour, chère Liliane, qui nous appelle de la Tour. Ah bon.
3: Oui, bonjour. Oui, effectivement, j'ai cédé aux sirènes, là, du lave-robot, du lave-vitre.
0: Mais c'est super. Combien vous a coûté le vôtre, chère Liliane ?
3: Environ 268, ah oui. Si je me souviens bien.
0: Ah oui, donc là, c'est une petite gamme supérieure. Et c'est formidable, vous ne pouvez plus vous en passer, je crois.
3: Ah, c'est fantastique. Ah. Vraiment, je ne sais pas comment. Mais vraiment, puis c'est économique, je veux dire. Parce que j'ai maintenant, bientôt l'année prochaine, j'aurai 80 ans. Mm-hmm. Donc, je demandais à une entreprise ou à quelqu'un, bon, c'est bien de faire travailler les autres, mais... c'est un budget vraiment important aussi, les vitres. J'ai deux grandes vérandas, donc voilà. Et maintenant, c'est une vraie merveille. C'est comment dire, presque un jeu.
0: Ah, c'est presque un jeu. Eh ben, merci beaucoup, Liliane. Passez une très belle après-midi. Du coup, j'ai envie de jouer, moi. Hein, Adriane et toutes nos auditrices et nos auditeurs m'ont convaincu ça. Bon, finalement, c'est quand même pas mal, cette affaire.
4: Ben oui, ça permet d'éviter une corvée au quotidien. Ouais. Enfin, au quotidien, quelques fois par an. Et puis, y a quand même une règle qu'il faut rappeler. C'est qu'il faut les utiliser uniquement sur des fenêtres parfaitement

0: plane, voilà. Parce que sinon il y a un risque de chute. Donc voilà, c'est quand même voilà, la condition sine qua non. Sinon à part ça, vous pouvez y aller.
1: Merci beaucoup Adrien de San Isidoro. Achetez 60 millions de consommateurs, il y a un super classement. Vous allez voir, c'est formidable. On va continuer de parler de ça, de santé mentale. Mais pour l'heure, c'est l'actualité dans toutes vos régions grâce aux 44 locales de ICI. À tout de suite.
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7: 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Et aujourd'hui, c'est Daniel qui vous parle d'un rendez-vous à Louargat.
8: Bonjour, je suis Daniel et je suis membre de l'association L'Orteil Absolu. Nous sommes heureux de vous inviter à notre prochain Fesnose. Il aura lieu le 17 octobre prochain à la salle Largouate de Louargat. À l'affiche de cette belle soirée, nous aurons le groupe Fleuve, le couple de chanteuses Maëla Aganouk, le trio Dixit, ainsi que le duo Midiez. Les portes s'ouvriront à 20h pour un début de concert à 20h30. Sur place, vous retrouverez bien sûr une buvette et de la petite restauration. Une billetterie en pré-vente est disponible sur Eloasso au tarif de 9 euros. Et pour ceux qui préfèrent prendre leur billet sur place, ce sera 10 euros. Alors on espère vous retrouver très nombreux et je vous dis à très bientôt. Merci à tous et à toutes.
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1: Il est midi 32, chers amis, nous sommes en direct ensemble jusqu'à 13h. C'est votre nouveau rendez-vous quotidien sur Ici, ça s'appelle On vous doit bien ça. Je suis Enora Malagré et je suis accompagnée de Aude Razo, Madame Antiarnac, notre grande journaliste Elsa Wolinski, Valère Coréard, Monsieur Bonplan et notre médecin aujourd'hui, Gérald Tirzek, qui nous parlera dans un instant des gestes de premier secours pour la santé mentale. C'est capital, c'est votre antenne, je vous l'ai dit, on est là pour vous rendre service. Ça se passe au 0810 055 056. C'est un WhatsApp, c'est gratuit. Et vous pouvez aussi nous laisser des messages vocaux, comme l'a fait d'ailleurs Pamela aujourd'hui.
9: Bonjour l'équipe. Alors je vous contacte parce que moi j'ai déjà entendu quelque part que apparemment l'État pouvait prendre de l'argent comme ça qui dort sur un compte. Et il se trouve que j'ai 100 euros sur un vieux compte que j'ai pas utilisé depuis un moment. Est-ce qu'il faut que je m'inquiète ou pas? Voilà. Merci beaucoup et puis bonne journée.
1: Mais bonne journée à vous, ma chère Pamela, qui nous appelait d'ailleurs via Ici Bourgogne, que j'embrasse. Très bonne question. J'ai aussi entendu ça.
10: Oui, en fait, Pamela fait référence à une info qui a pas mal tourné ces derniers jours. Le gouvernement qui, pour boucher en partie le déficit, veut prélever de l'argent sur des comptes oubliés en déshérence. C'est le terme officiel. Alors en fait, on parle de comptes de livret d'assurance vie que vous avez tellement oublié, que vous n'avez pas touché depuis tellement longtemps, que votre banque a transféré l'argent à la Caisse des dépôts. Donc premier point, Pamela, déjà c'est une proposition, ce n'est pas voté, donc ce n'est pas fait encore, c'est important de le dire. Deuxième point, pour savoir si ça peut potentiellement vous concerner, petite astuce, vous allez sur cyclade.fr. Cyclade, c'est quoi?
1: Cyclade,
10: c'est
1: comme les cyclades.
10: C-L-A-D-E, c'est le service de recherche des sommes oubliées.
1: C-I-C-L-A-D-E.
10: C'est ça, exactement. En fait, c'est hyper

0: super facile à utiliser, je l'ai fait hier, c'est gratuit. Vous entrez votre nom, votre prénom, votre date de naissance et ça vous dit si oui ou non, il y a de l'argent à vous qui dort effectivement à la caisse de dépôt. Vous avez tellement oublié que ça a été transféré à la caisse
1: Elsa,
0: de dépôt.
1: Les yeux se sont illuminés d'aller voir.
2: Ça vaut le coup. Des petites étoiles. Et alors hier, vous avez essayé ?
0: J'ai rien trouvé. Ah, fort déçu, je me suis dit mince, c'est dommage. Bon alors, si la réponse est oui, qu'effectivement, surprise, bonne surprise, vous avez quelque chose, vous pouvez tout à fait demander à le récupérer. Alors, il y a des limites de temps, évidemment, mais elles sont quand même très larges. Tant que vous y êtes, faites la même recherche, d'ailleurs, sur cyclette.fr avec le nom de vos grands-parents ou de vos parents décédés. Il y a peut-être une assurance vie dont personne ne vous a parlé, une épargne salariale qui a été laissée chez un ancien employeur, que sais-je, que vous pouvez peut-être réclamer si vous êtes l'héritier. Troisième point important, selon le texte que propose le gouvernement, c'est pour ça que je préfère rassurer quand même Pamela, si un jour on vous prélève sur de l'argent oublié, effectivement, et que vous finissez par réclamer cet argent que l'État vous a pris, l'État devra vous le rendre.
1: D'accord.
0: On va pas trop s'inquiéter non plus. Puis appelez quand même la banque Pamela pour vérifier que vos 100 euros sont toujours là. Pendant combien de temps ils vont rester, quelle est la limite, etc. C'est pas mal. Normalement, la banque prévient s'il y a un délai d'inactivité un peu trop important.
1: Merci Audrazo. C'est au 0810 055 056 que nous répondons à vos questions. Valère, il y a pas mal de réactions d'ailleurs. On a parlé au début de l'émission des robots ménagers. Là, on y va pas, on achète ou pas.
3: Il y a pas mal de gens en tout cas qui en ont. Hein. Ouais. Je vois un auditeur. Tiens, c'est Rémi qui possède un aspirateur robot. Il trouve ça génial. Il me dit, il nous dit. J'adore, je sors, je le mets en marche et zou, ménage fait. Voilà. Cindy, elle a donné un petit nom à son robot. Il s'appelle Robert, alias le robot Bobert. Voilà. Globalement, okay. Elle est satisfaite. Il est assez docile, même si de temps en temps, il fait des siennes. Ne démarre pas, notamment, parce qu'apparemment, elle a changé son endroit de recharge. Et puis, également, Sylvain, qui a un bon plan. Et c'est vrai que j'y avais pas pensé. C'est la location de robots autonomes. Un robot autonome, ça vaut 900 euros. Et lui, il paye 20 euros par mois. Et il est ravi.
1: Ah, comme c'est sympa. Continue à nous donner aussi des bons plans. C'est ça, hein. On vous doit bien ça. On va écouter Kim Wilde, Kids in America sur ICI, et on se retrouve juste après. On est ensemble jusqu'à 13h, chers amis.

0: de Kids in America. 12h39 sur votre radio ici.
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0: 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Et on est avec vous, hein. Vraiment, on est très heureux de faire cette émission pour vous et avec vous au 0810 055 056. Vous qui nous écoutez peut-être en préparant à déjeuner dans votre voiture, dans votre tracteur, à la ferme, en train de bosser. Vraiment, on est ensemble. Il y a beaucoup de réactions par rapport à votre chronique, cher Audrazo.
2: Oui, il y a Claude dans le WhatsApp de l'émission qui me demande de répéter lentement l'adresse internet pour savoir si on a de l'argent qui dort quelque part.
0: Tu m'étonnes.
2: Donc je vais dire super lentement. Ça s'appelle Cyclade. C-I-C-L-A-D-E, donc le service de recherche des sommes oubliées. Donc vous tapez Claude dans Google, Cyclade, C-I-C-L-A-D-E, et argent qui dort, et vous allez tomber tout de suite dessus.
0: Moi aussi j'y vais de ce pas, juste après l'émission. C'est la semaine de la résilience sur ICI Audrazo.
2: Oui, la semaine de la résilience, très très important qu'on en parle. Qu'est-ce que c'est la semaine de la résilience? C'est apprendre à se préparer aux risques. Un incendie, une tempête, une inondation, un accident industriel. Et nous ici, notre radio, nous sommes partenaires de cet événement parce que nous, radio, nous avons un rôle majeur d'information dans ces moments-là. On l'a vu notamment cet été avec les incendies en Gironde. On va faire une grande émission Résilience demain midi avec la sécurité civile et on en parle dès aujourd'hui.
0: Et on en parle dès aujourd'hui avec notre docteur Gérald Kirzek parce que il y a aussi des premiers gestes de secours pour la santé mentale si vous avez traversé ce genre d'événement.
3: Bah oui, on parle beaucoup de santé mentale, mais en fait, les gestes de premier secours, comment réagir, comment détecter les choses, c'est pas quelque chose qui est très évident. Mm-hmm. On est la deuxième année grande cause nationale de la santé mentale. Deuxième année consécutive, c'est exceptionnel.
0: C'est dire.
3: Ça prouve que la santé mentale, alors c'est dire que la santé mentale, c'est un vrai sujet, ou que la première année n'a servi à pas grand-chose, parce que c'est aussi possible. Ça concerne les problèmes de santé mentale, 13 millions de personnes, et quand on vit une catastrophe, un événement qui est imprévu, le fait de s'y être préparé, ça permet justement d'être plus résilient, de mieux accepter les choses, rebondir après cet événement catastrophique. Une personne sur quatre sera confrontée à un problème de santé mentale dans sa vie. Autant vous dire qu'on a tous autour de nous quelqu'un qui a un problème de santé mentale, ou qui va avoir, ou nous-mêmes on peut être touché. Donc c'est extrêmement important de s'y préparer. Juste une petite question, vous demandez tous le matin au boulot ou à la maison, ça va ? Est-ce que vous attendez la réponse ?
0: Non, sans l'écouter.
3: C'est déjà un sujet, ça c'est le réflexe, mais on n'entend pas l'autre en fait, on n'écoute pas. Et un des premiers réflexes, et je vais vous donner un peu l'acronyme, comment réagir et c'est quoi les premiers secours. L'acronyme c'est aérer, vous allez voir que A c'est déjà approcher, mais le E c'est écouter, et écouter la réponse c'est déjà important. Deuxième chose, les gestes d'urgence, vous connaissez, massage cardiaque ou quelqu'un fait un AVC, vous savez tous que c'est la bouche qui est paralysée, etc. Mais est-ce que vous savez reconnaître des signes de détresse psychique,
0: non,
3: de problèmes de santé mentale? On n'ose pas, que ça soit des problèmes d'addiction, que ça soit des problèmes au boulot. On voit bien que la personne ne va pas bien, mais on n'ose pas. Ça reste un tabou fondamental. Alors voilà pourquoi ces premiers secours en santé mentale, on peut se former au même titre que les gestes d'urgence. Il y a des associations, là aussi vous tapez dans votre moteur de recherche préféré, association premiers secours en santé mentale, PSSM, et vous allez avoir des formations. Il y a plus de 100 000 personnes qui sont formées. L'objectif, il est d'en former encore plus, et vous allez apprendre à aérer. Alors vous allez me dire, mais apprendre à aérer quoi? Ouvrir la fenêtre? Ben oui, mais ouvrir la fenêtre mentale. Et aérer, c'est comment le A, c'est approcher. Approcher une personne sans tabou. Comment essayer de détecter les signes de ça va, ça va pas, les changements de comportement. Et puis après, comment on aborde le sujet avec quelqu'un. Donc ça, c'est le A. Le E, c'est écouter. Ne serait-ce que écouter le ça va. Moi, je demande jamais ça va, en fait. Ou alors, quand je le demande, je demande, ça va vraiment? C'est-à-dire que j'écoute la réponse. J'essaye d'être vraiment dans une écoute active. Donc voilà, le A d'approcher, le E d'écouter, et puis ensuite, il va falloir qu'on puisse réagir, bien sûr, et c'est fondamental de pouvoir réagir avec les choses à dire et les choses à ne pas dire, et ça c'est quelque chose qui doit rassurer, qui doit réconforter, donc c'est vraiment important d'avoir des phrases un peu réflexes comme ça, mais encore une fois, avec le cœur, l'idée c'est pas de sortir comme ça des trucs tout faits. Ensuite, le E c'est encourager à aller consulter, inciter à aller voir un professionnel de santé, le médecin traitant, le psy, le centre médico-psychologique, parce que vous n'êtes pas psy, l'objectif c'est pas de vous transformer en psychologue. Et puis le dernier R, c'est renseigner, orienter vers les autres ressources, les proches, les associations, les lignes d'écoute 3114, info suicide, etc. Et ben tout ça, vous allez apprendre à ouvrir vos chakras et votre fenêtre mentale.
4: Si vous avez des questions pour notre médecin, 0810 055 056, c'est très important. Elsa Volanski, puis Audrazo.
5: Moi j'ai une question, comment ça va vraiment Gérald, ce matin?
3: Ben moi ça va bien ce matin, et quand ça va pas, j'ose le dire aussi, ouais. Ce qu'on n'ose pas toujours faire, il y a un gros tabou sur la santé mentale, donc et on en parlera tout au long de l'année.
4: N'ayez pas honte aussi de demander de l'aide.
3: Bien
4: moi
3: sûr.
4: Je vous le dis, ça fait 15 ans que je suis suivie par un psy, et si j'avais pas mon petit psy, eh ben je pense que j'irais probablement moins bien. C'est pas grave d'avoir de temps en temps des petites béquilles. Audrazo.
2: Et concernant les catastrophes, inondations, tempêtes, est-ce qu'en fait on minimise aujourd'hui l'impact psychologique de ces événements?
3: Alors, on minimise, oui et non. Il y a souvent des cellules d'urgence médico-psychologique, vous savez, qui sont organisées en Gers, les premiers secours, l'urgence médicale, l'urgence de la maison qui va se casser la figure, etc. Mais il y a aussi souvent des psychologues qui sont là en renfort. C'est bien de débriefer tout de suite, sauf que c'est à très court terme. Et en fait, les impacts psychologiques, ils sont à long terme aussi. Et le fait de se préparer ces premiers secours en santé mentale ou de se préparer psychologiquement, et on en parlera demain, vous en parlerez avec la sécurité civile, le fait de se préparer, ça permet d'être plus résilient et de mieux, j'allais dire, encaisser, pas vivre, mais encaisser les coups durs.
4: On vous donne des réponses, hein. On vous doit bien ça. C'est votre nouveau rendez-vous quotidien, vous l'avez compris. On va écouter Alain Souchon chez 10 ans.

0: gueule. Alain Souchon, j'ai 10 ans sur ICI.
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0: Notre docteur Kirzek nous parlait de santé mentale, un des premiers gestes de secours. C'était passionnant, si vous voulez le voir en chair et en os. Et je peux vous dire que ça vaut le détour dans le cadre de la Semaine Bleue. Retrouvez-le cet après-midi à 16h au Novotel du Havre. Vous faites une conférence, cher ami, sur le bien vieillir.
3: Exactement, mais c'est toute la semaine la ville du Havre avec plein de partenaires qui organisent sur comment adapter la ville. Et on fera une conférence, il y a des ateliers anti-arnaque d'ailleurs, des ateliers cuisine et santé. Et moi je parlerai du bien vieillir.
0: Eh bien bravo monsieur Kirzek. Nous avons Brigitte qui nous a appelé au 0810 055 056 qu'appelle de Luré. Bonjour chère Brigitte.
4: Bonjour tout le monde.
0: Bonjour. Alors nous avons consacré une large partie de la première demi-heure aux robots ménagers et tutti quanti. Et alors vous Brigitte, vous avez, mon Graal, un robot Karcher. Racontez-nous, qu'est-ce que c'est que cette affaire?
4: C'est un robot, il ne fait pas tout seul, mais il est super, c'est les premiers qu'ils ont sortis, où bon, bah, il faut badigeonner la vitre. Moi je prends une petite lingette microfibre, où je mets de l'eau, du produit vaisselle, ouais. Je badigeonne ma vitre, et après on passe ça. Ça aspire, et ça ne fait pas de traces. C'est vraiment super pour des grandes baies vitrées. Moi j'avais des très très grandes baies vitrées, et c'est vrai que c'est vraiment super.
0: Et vous l'avez acheté combien, Brigitte?
4: Ben moi j'avais acheté d'occasion en plus, que c'est une dame qui n'est pas s'en servir et j'ai acheté 50 euros.
0: Ah bah ça, ça plaît à Valère Coréard ça.
4: Moi avant je regarde surtout les applications, ce que j'ai envie avant d'aller acheter du neuf.
5: C'est exactement ce qu'il faut faire, comparer et ensuite acheter ou pas.
0: Exactement, comme en amour. Non, je plaisante. Un petit message quand même au Drazo, parce qu'on en a énormément au 0810 055 056.
6: On a Dominique et Martine qui nous envoient un WhatsApp, ils doivent être en couple, je suppose, qui ont plusieurs robots, aspirateurs, lave-vitre, piscine. Nous avons abandonné le robot lave-vitre car beaucoup trop de traces malgré le nettoyage des patins. Donc pourquoi tout le monde n'est pas toujours satisfait?
0: À vous de réagir autant et j'embrasse très fort Brigitte. Je vous souhaite une très jolie après-midi. Dans un instant, c'est Elsa qui va nous parler de son rapport intime avec les robots ménagers. À tout de suite.
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0: On est ensemble encore pour quelques minutes dans On vous doit bien ça, jusqu'à 13h précisément, mais pour l'heure. Et d'ailleurs, merci, vous avez été très très nombreuses encore aujourd'hui à nous écrire, à nous appeler au 0810 055 056. On a fait un petit point là sur les robots ménagers, qui du lave-vitre, qui du robot Karcher. Et là, c'est Elsa Wolinski qui va nous parler de son rapport très intime avec les robots.
6: Enfin, très intime, calmons-nous quand même. Attention. Alors, chez moi, c'est vrai, j'ai un placard que j'ai
2: j'ouvre avec un peu de culpabilité, figurez-vous. Alors, à l'intérieur, il y a tous ceux que j'ai aimés, ceux à qui j'ai promis une vie merveilleuse, oui, Valère, et ceux que j'ai abandonnés. Non, Enora et Aude, je n'enferme pas mes ex dans les placards. Pas du tout, les pauvres. Je vous parle de mes robots ménagers, effectivement. Vous savez, moi, je suis très influençable, Gérald, et en plus, j'ai des TCA, c'est-à-dire des troubles du comportement alimentaire. Donc, en étant très honnête avec vous, je passe ma vie à surfer sur toutes les nouvelles modes et habitudes alimentaires. Je suis de toutes les tendances, mais j'ai à peine pris de nouvelles habitudes qu'un nouveau courant s'annonce et qui conseille en général l'inverse du dernier. Et sachez que chez moi, en plus, chaque changement alimentaire se traduit par, évidemment, à l'achat d'un nouveau robot ménager. Donc, je ne sais plus quoi manger, mais je suis très bien équipée, figurez-vous. Donc, on me dit qu'il faut boire des jus. Très bien. Donc, j'achète un extracteur. Et alors là, je deviens cette femme qui boit du céleri au réveil, même si je déteste le céleri. Mais je me dis... Pareil. Et en plus, je me dis, oh mon petit Marcel, toi et moi, on va repartir sur de bonnes bases. Parce que oui, en plus, je baptise tous mes robots. C'est mon côté famille. On ne sait jamais s'il y a une révolution des robots ménagers, même ménagers. Ils se souviendront que moi, je les ai baptisés, j'ai été gentille, donc ils ne m'en voudront pas. Bon, ensuite, c'est la mode des smoothies. Adios l'extracteur, j'achète un blender. Marcel, pardon, je te présente Bruno. Lui, il garde les fibres. Puis, on me parle de cuisson vapeur. Bruno, pousse-toi. Voilà, Marie. Avec Marie, je vais manger des brocolis, du poisson et reprendre ma vie en main. Oh là là, je serai heureuse. Et après, c'est la mode du fait maison. J'achète une yaourtière. Bienvenue, Chantal. Ensemble, on va préparer nos yaourts le dimanche pour toute la semaine et ça va être super. Et puis arrive l'air fryer, du croustillant, un peu d'huile. Oh là là, Chantal fait une place à David. David,
3: ah, forcément, c'est exactement... David.
2: Ben David, c'est exactement ce qui manquait à notre bonheur. J'adore. Et sachez que avant chaque livraison, je suis surexcitée. Je regarde des recettes, j'imagine les repas. Toute mon alimentation va changer, ma vie aussi. Je vais être heureuse, je serai une nouvelle Elsa, une nouvelle moi. Sauf que la nouvelle moi, elle utilise la machine deux fois. Et l'ancienne, elle l'arrange dans le placard. Mais je leur parle, David, Chantal, Bruno, Marcel, vous n'êtes pas seuls, je suis là, je ne vous oublie pas. Vous savez, même ce matin, je vais même en plus citer le philosophe Jean-Jacques Rousseau. Eh oui, on jouit moins de ce qu'on obtient que de ce qu'on espère. Effectivement, tant qu'on désire, tout reste possible. Je peux m'imaginer être Jennifer Lopez devant mon smoothie aux champignons mixé à du gel d'algues. Effectivement. Mais à ce stade, je ne rêve plus d'un appareil, mais de devenir quelqu'un d'autre. Alors j'appuie sur le bouton, ça mixe très bien les algues, les jus de céleri et les légumes, mais moins les contradictions. À force d'imaginer la vie ou la silhouette que ces robots pourraient nous offrir, on finit par trouver qu'il manque quelque chose à la nôtre, alors que avant de voir la pub, on ne manquait de rien. On se disait qu'on était très bien. C'est exactement ça. Mon extracteur me rendait plus heureuse devant mon panier d'achat que sur mon plan de travail. D'ailleurs, plus je fais cette émission avec vous, sachez-le, et plus j'essaie de prendre de bonnes habitudes. Nos échanges de la semaine dernière, par exemple, sur les pesticides ou les PFAS et le Poolgate, m'ont fait réfléchir. L'important, ce n'est peut-être pas le robot, c'est ce qu'on met dedans et je peux cuisiner simplement sans acheter une machine à chaque nouvelle mode et surtout ne pas suivre les modes. Oui, tu peux le faire, Elsa, tu vas y arriver. Bon, hier soir, quand même, j'ai vu un robot pour préparer des soufflés. Tout d'un coup, je vous avoue, j'ai eu une montée de désir. Je me voyais déjà sortir du four un magnifique soufflé au kale et à la spiruline avec un rien de chocolat. C'est la recette de Madonna, oui, et Nora.
14: Ah,
2: mais je n'ai pas succombé, preuve que je vais mieux. Pourtant, je l'avais déjà baptisé Valère.
14: Oh non.
3: Avec la montée de désir, surtout.
14: Le talent de notre Elsa Wolinski. Et je suis sûre que ça a résonné chez bon nombre d'entre vous, d'entre nous. Moi aussi, j'ai un robot qui s'appelle Erwan, pour faire des crêpes, évidemment, en toute logique. Merci infiniment, ma chère Elsa Wolinski. On va continuer un petit peu dans la joie avec notre gagnant. 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
3: Et c'est Mathieu Bonplan, 100 plus 100, combien ça fait?
14: Et c'est Samuel qu'on va accueillir. Bonjour Samuel.
15: Oui, bonjour.
14: Comment ça va, cher Samuel?
15: Ah ben ça va très bien, surtout avec la bonne nouvelle.
14: Ah mais oui, on est vraiment au pied du sapin, mon petit Samuel. Vous êtes retraité, vous avez une grande fille, vous nous écoutez sur Ici Poitou, que nous embrassons. Et oui, Samuel, c'est gagné.
15: Bravo.
14: Et bim, 200 euros dans votre poche à dépenser en carte carburant et dans une grande enseigne pour faire un plein de courses. C'est ça qui est bon. Merci à vous, chers amis, pour cette merveilleuse émission, à la fois du sérieux, mais de la bonne humeur. Merci à ma chère équipe, Céline à la réalisation, qui est à la technique, c'est Kinane, je crois, Sadika au standard et Gwenel à la préparation. Demain, Audrazo vous l'a dit, grande émission sur la résilience. On est là pour vous. Mais quant à moi, je vous dis, un peu fatiguée, certes, pardon, et limite en crise d'asthme, mais je vous dis à demain, chers amis.
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0: 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Robin Foster, Vellen, Tourtant, Dismantret.

0: Noël, une tourtante d'Ismond, traînée, gadenez, à Robin Foster du studio Lorena McKinney, 100 Wishes, à Rogue, Nemgaud Gamanu Mehu, à Fabrice Dimé.
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2: L'effroi au collège Joseph Lacanal d'Aubagne après des tirs visant le principal et une enseignante blessée aux jambes. Leur pronostic vital n'est pas engagé. Le suspect est un collégien de 14 ans. Il a été interpellé. Les ministres de l'Intérieur et de l'Éducation nationale se rendent sur place. Plusieurs centaines de supermarchés visés par une cyberattaque. Cela concerne les enseignes de la coopérative U, Leclerc et Intermarché. Ce sont des installations frigorifiques qui sont touchées. Le hacker a forcé la mise en route du système de dégivrage. La température des frigos est passée de moins 20 à plus 50. Les salariés ont eu pour ordre de jeter les produits qui sont totalement perdus. Le prix de référence du gaz va augmenter de 6,6% au 1er novembre. Ce prix repère sert aux fournisseurs à fixer leurs tarifs et concerne donc une majorité de Français. Les deux tableaux de Renoir retrouvés après le cambriolage du musée à Cannes-sur-Mer début septembre ont été légèrement endommagés. Précision du procureur de Marseille. Le magistrat parle d'une déchirure sur l'une des deux œuvres. L'autre tableau a été abîmé au niveau du cadre. Actuellement, 4 suspects sont mis en examen. Les 2 suspects du cambriolage en détention provisoire, les 2 autres sous contrôle judiciaire. À la veille d'une nouvelle journée de mobilisation nationale des lycéens, des blocages persistent aujourd'hui dans plusieurs établissements. Une mobilisation qui doit se faire dans le calme et dans l'ordre, a déclaré le chef de l'État. Emmanuel Macron était en visite au salon de l'automobile Porte de Versailles à Paris.
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4: Du côté de la météo, cet après-midi, on doit composer avec encore ce crachin, un ciel bien encombré, un vent faible, mais des températures qui sont assez bonnes. 18 degrés à Brest, Crozon et Douarnenez, 19 pour Quimper et Lorient, 20 à Morlaix et Quimperlé, et jusqu'à 21 aujourd'hui à Pérouse-Guirec. Demain matin, le ciel sera encore très nuageux, avec quelques averses ici et là. De belles éclaircies devraient se développer au fil des heures, avec un soleil qui finira par s'imposer partout demain après-midi. On aura un vent de secteur ouest généralement assez faible et des températures qui se maintiennent entre 19 et 21 degrés.
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0: Joe Cocker pour cette reprise d'un titre de Ray Charles qui était sorti au départ en 1961 et Joe Cocker l'a reprise en 87. Unchain My Heart. Merci d'avoir choisi ici Bray Hazel. C'est un grand plaisir de démarrer cette nouvelle semaine avec vous, avec les tubes que vous aimez, avec les rendez-vous également qui vous attendent dans la région, ainsi que nos doses de chansons françaises. La triple qui arrive sera composée de Pascal Obispo, de Vanessa Paradis et de Françoise Hardy. Bel après-midi.
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0: le message personnel de Françoise Hardy, coécrit avec Michel Berger. Elle tenait absolument à avoir ce couplet parlé dans cette chanson sortie en 1973. Dans quelques instants, AA, France Gall et Rockwell, mais d'abord, on fait un point sur ce qui vous attend dans la région.
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2: Si la petite maison dans la prairie a bercé votre enfance, vous allez pouvoir rencontrer la vraie Nelly Olson, qui s'appelle Alison Arngrim dans la vraie vie, pour un spectacle autour des années 80. Le 17 octobre prochain, à Rieux-sur-Belon, le spectacle est donné à 20h30 et les réservations se font via LOSO. Et puis le 15 juillet 2027, le groupe Muse sera pour la 5e fois sur la scène des Vieilles Charrues. C'est la tête d'affiche dévoilée il y a quelques jours par le festival, tête d'affiche qui va ouvrir la 35e édition. Et bien à 13h, ce lundi 12 octobre, ouvre la billetterie pour cette première soirée. Billets du jeudi à acheter uniquement. Ils sont en vente à partir de 61€. Et il y a des préventes possibles dans les bureaux du festival à Carhaix entre 9h et 12h. La programmation complète sera annoncée d'ici quelques semaines.
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0: Let It Out, c'est le groupe rennais Green Lads dans la playlist Celtic DC Braise Diesel. Dans quelques instants, le retour de l'info, il sera 15h. D'ici là, on aura le temps de préparer un petit café avec Eddie Mitchell. On aura également de rencontrer encore le tout nouveau titre d'Estelle et la voix de Robbie Williams pour Angel.
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1: Merci de passer cet après-midi avec nous. Il est 15h, l'heure de faire le point sur l'actualité.
2: L'élève de 14 ans suspecté d'avoir blessé par arme à feu le principal du collège Lacanal à Aubagne est entré dans l'établissement avec un fusil de chasse dissimulé dans un étui à guitare. Le principal et une professeure donc présents dans le couloir ont été touchés aux jambes, transportés à l'hôpital sans pronostic vital engagé. Les élèves ont pour la plupart rejoint leur famille. Les ministres de l'Intérieur et de l'Éducation nationale sont attendus sur place. Des centaines de supermarchés, Intermarché, Leclerc et Coopérative U obligés de jeter des produits frais après une cyberattaque visant les réfrigérateurs et congélateurs passant de moins 20 à 50 degrés. Le Premier ministre Sébastien Lecornu indique qu'il suit le dossier personnellement. À l'échelle nationale, la facture pourrait atteindre plusieurs millions d'euros. Vers une hausse des factures d'énergie, le prix de référence du gaz va augmenter de 6,6% au 1er novembre. Pour une majorité de ménages français, ce prix permet aux fournisseurs de fixer le montant de leurs offres. Le pape Léon XIV sera hospitalisé demain, en fin de matinée, pour son opération d'un nodule au poumon. Ce sera à l'hôpital Gemelli de Rome. Le souverain pontife de 71 ans a indiqué que ce nodule a été détecté à un stade très précoce. Et puis bientôt, un nouveau spectacle musical devrait voir le jour autour de Dalida. Il est attendu pour octobre 2027. Et le spectacle promet d'être de qualité, car aux manettes, il y a Thomas Joly, metteur en scène de Starmania, de la magnifique cérémonie d'ouverture des JO de Paris 2024, on s'en souvient.
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1: Du côté de la météo, cet après-midi, on doit composer avec encore ce crachin, un ciel bien encombré, un vent faible, mais des températures qui sont assez bonnes. 18 degrés à Brest, Crozon et Douarnenez, 19 pour Quimper et Lorient, 20 à Morlaix et Quimperlé, jusqu'à 21 aujourd'hui à Pérouse-Guirec. Demain matin, le ciel sera encore très nuageux, avec quelques averses ici et là. De belles éclaircies devraient se développer au fil des heures, avec un soleil qui finira par s'imposer partout demain après-midi. On aura un vent de secteur ouest généralement assez faible et des températures qui se maintiennent entre 19 et 21 degrés.
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magnifique chanson d'amour, Amour dédié à sa propre épouse en 1977, Mariette, c'était à elle qu'était dédiée cette petite Marie, chanson écrite au début de la carrière de Francis Cabrel, qui lui a permis de remporter un concours et de décrocher son tout

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0: toutes les chansons caritatives ne se retiennent pas forcément. Celle-ci a marqué toute une génération en 98 au profit du SIDAction. C'était Ensemble contre le Sida avec sa raison d'être. Alphaville, Charlotte Cardin et Pink Floyd arrivent dans quelques instants. Le temps pour nous de jeter un petit coup d'œil sur ce qui nous attend dans les prochains jours.
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0: Comme vous le savez, ici Brice Zizel est à vos côtés pour annoncer les manifestations, y compris les fest-noz, hein, comme l'a fait Daniel de Louargat via un message WhatsApp. On l'écoute.
2: Bonjour, nous sommes heureux de vous inviter à notre prochain fest-noz, le 17 octobre prochain, à la salle Largoite de Louargat. À l'affiche de cette belle soirée, nous aurons le groupe Fleuve, le couple de chanteuses Maëla Aganouk, le trio Dixit, ainsi que le duo Midiez. Une billetterie en prévente est disponible sur Eloasso au tarif de 9 euros. Et pour ceux qui préfèrent prendre leur billet sur place, ce sera 10 euros. Alors on espère vous retrouver très nombreux et je vous dis à très bientôt.
0: Si vous aussi vous organisez un événement, n'hésitez pas à faire comme Daniel. Hein. Vous enregistrez votre petit message via l'application WhatsApp. Vous nous l'envoyez au 02 98 53 65 65.
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0: française qui continue d'ailleurs de faire de la scène, c'est Sharon Shannon, à l'instant dans la sélection de la playlist celtique d'ici Bray Zizel. À suivre, juste avant les infos de 16h, Étienne Dao pour un duel au soleil. On aura également Teddy Smith, Alain Bachung ou encore Manu Chao pour Clandestino. Bel après-midi.
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1: On est bien ici avec les infos puisqu'il est déjà 16h.
2: Le mobile reste toujours inconnu à Aubagne. Le collégien de 14 ans qui a blessé par balle le principal et une professeure de son collège a tiré à 4 reprises. Il est entré avec un fusil de chasse dissimulé dans un étui de guitare. Les ministres de l'Intérieur et de l'Éducation viennent d'arriver sur place. Plusieurs centaines de supermarchés visés par une cyberattaque. Des enseignes Leclerc, Intermarché, Carrefour, Monoprix et de la coopérative U. Le hacker a forcé la mise en route du système de dégivrage dans les congélateurs. La température est passée de moins 20 à 50 degrés. Les salariés ont eu pour ordre de jeter les produits qui sont totalement perdus. Le prix de référence du gaz va augmenter de 6,6% au 1er novembre. Ce prix repère sert aux fournisseurs à fixer leurs tarifs et concerne donc une majorité de Français. À la veille d'une nouvelle mobilisation nationale des lycéens, l'acte 5, des blocages persistent dans plusieurs établissements. Une mobilisation qui doit se faire dans le calme et dans l'ordre, a déclaré Emmanuel Macron en marge d'une visite au salon d'automobile porte de Versailles à Paris. Au moins 8 personnels de l'éducation nationale ont été blessés ce matin, notamment dans les académies de Créteil, Bordeaux et Lyon. Et puis les 220 salariés de Duralex vont devoir encore patienter. Le tribunal de commerce d'Orléans, après avoir longuement examiné les deux offres de reprise aujourd'hui, a mis en délibéré à mercredi 14h sa décision. L'emblématique verrerie française est connue dans le monde entier pour sa vaisselle réputée incassable.
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1: Du côté de la météo, cet après-midi, on doit composer avec encore ce crachin, un ciel bien encombré, un vent faible, mais des températures qui sont assez bonnes. 18 degrés à Brest, Crozon et Douarnenez, 19 pour Quimper et Lorient, 20 à Morlaix et Quimperlé, et jusqu'à 21 aujourd'hui à Pérouse-Guirec. Demain matin, le ciel sera encore très nuageux, avec quelques averses ici et là. De belles éclaircies devraient se développer au fil des heures, avec un soleil qui finira par s'imposer partout demain après-midi. On aura un vent de secteur ouest généralement assez faible et des températures qui se maintiennent entre 19 et 21 degrés. 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

0: jamais par un duo désormais légendaire, hein, avec deux voix qu'on a bien identifiées, celle de Joseph Kamel et de Vita sur Ici Brazy Zell. Dans quelques instants, les Rolling Stones avec NG. On aura également les Soldats Louis, les Lorientais de l'étape. Mais d'abord, on parle breton sur Ici Brazy Zell, grâce à votre petit cours quotidien présenté par Clément Sobigou.
1: Prononcer correctement les choses, c'est bien, c'est mieux même. Donc je vais vous aider un petit peu pour la prononciation de quelques mots en breton aujourd'hui, et puis ensuite nous irons à la campagne.
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1: L'écriture moderne en langue bretonne, je sais, peut parfois poser des difficultés aux non-initiés. Donc je vais essayer de vous aider un petit peu avec cette chronique pour au moins une seule terminaison. Ce sera EN, à la fin des mots. Que ce soit pour les mots, donc, mais les noms de lieux, les noms de famille. Eh bien, en breton, EN, ça se dit toujours N. D'ailleurs, parfois vous le faites naturellement. Vous dites Gwen, la couleur blanche, Gwen, le prénom, personne n'aurait l'idée de dire Gouin ou Gouan, ça ferait bizarre. Eh ben, si on le fait pour Gwen, autant bien le faire pour tout, Kerguelen. On connaît tous les îles Kerguelen. Alors pourquoi on entend parfois parler de Quai Kerguelen, comme à Quimper par exemple? Non, c'est Quai Kerguelen. Et puis un autre mot par contre qui lui n'est jamais bien prononcé, c'est Mérienne. Mérienne, comme ça, ça ne vous parle pas. Mais si je dis Mérien, bah oui, vous allez reconnaître le nom de famille. Kermérien, le nom de lieu. Eh ben non, tout ça c'est faux. C'est Mérienne, Kermérienne. Et au passage, Mérienne, ce sont des fourmis. Donc Kermérienne, bah, c'est un endroit où il y avait beaucoup de fourmis. Bon, une petite explication utile à retenir. Et en breton, rappelez-vous, si c'est EN sans tilde, eh bien on prononce N.
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1: Et le nom de lieu du jour va être simple. Nous allons à la campagne. Var ar mez. Vous avez déjà entendu, je pense, ce mot, vous avez au moins entendu mez. C'est un mot qui sert souvent. Ar mez, c'est la campagne, mais par contre, er mez, c'est l'extérieur ou le dehors. Et on peut l'utiliser différemment. Si vous dites maison en er mez, ça veut dire que je vais dehors, mais dites er mez à quelqu'un, là, ça sert à chasser un indésirable. Er mez. Mais pour revenir à la campagne, eh bien, il faut dire var ar mez. On comprend que l'on est sur l'extérieur, sur le dehors. Voilà un mot qui sert de non-lieu, mais aussi de situation géographique. Point dit de mon Hermès, hein? Bah, il est temps que je sors, que je quitte le studio. Et je vous dis à demain, même heure. Ken Warhois, ma peu se rendre juste.
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0: Tonton Louis par les Soldats Louis. C'est pas leur chanson la plus connue, en tous les cas elle a marqué les esprits de toutes les Bretonnes et les Bretons qui sont allés les voir lors de leurs nombreux concerts. À suivre dans un instant, Mylène Farmer, la Désenchantée. On aura également Zazie ou encore une valse proposée par François Tellman. À tout de suite.
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0: 1989, François Feldman, hein, qui revenait 3 ans après son tout premier succès qui s'appelait Rien que pour toi, avec les Valses de Vienne. Dans quelques instants, Queen, Don't Stop Me Now. Mais d'abord, jetons un petit coup d'œil sur ce qui vous attend dans la région dans les prochains jours.
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2: 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Et aujourd'hui, c'est Daniel qui vous parle d'un rendez-vous à Louargat.
3: Bonjour, je suis Daniel et je suis membre de l'association L'Orteil Absolu. Nous sommes heureux de vous inviter à notre prochain Fesnose. Il aura lieu le 17 octobre prochain à la salle Largouate de Louargat. À l'affiche de cette belle soirée, nous aurons le groupe Fleuve, le couple de chanteuses Maëla Aganouk, le trio Dixit, ainsi que le duo Midiez. Les portes s'ouvriront à 20h pour un début de concert à 20h30. Sur place, vous retrouverez bien sûr une buvette et de la petite restauration. Une billetterie en pré-vente est disponible sur Eloasso au tarif de 9€. Et pour ceux qui préfèrent prendre leur billet sur place, ce sera 10€. Alors on espère vous retrouver très nombreux et je vous dis à très bientôt. Merci à tous et à toutes.
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0: C'était Sagie hein, dans ce nouvel album. C'était Zaz à l'instant dans la playlist ici Bray Zizel. Allez, c'est le moment de retrouver vos petits bonheurs du jour avec ces Bretonnes et ces Bretons qui se confient quotidiennement, qui nous confient leurs petits secrets et leurs coups de cœur, comme celui d'Hugo qui, visiblement, a un coup de cœur pour le pays de Saint-Paul-de-Léon.
1: Salut Bray Zizel.
2: Comment vous appelez-vous, mon grand ?
1: Moi, je m'appelle Hugo, j'ai 24 ans et je travaille dans la fonction publique.
2: Un fonctionnaire de la République.
3: Ok, bon, Hugo, qu'est-ce que tu fous là ?
1: Je suis dans les petits bonheurs.
4: Et s'il faut faire des heures supplémentaires, on fera des heures supplémentaires.
5: Et vous venez d'où ?
1: Je viens de Morlaix.
3: Ça fait combien de temps que tu squattes ici ?
1: J'habite Quimper et j'ai envie de dire que je découvre un petit peu Quimper depuis 3 ans et tous les jours un petit peu plus.
5: Alors, tu as découvert quelque chose ?
1: C'est une ville assez active mais quand même assez tranquille. On peut se balader, découvrir encore le centre-ville. Il y a toujours des petites ruelles, des petites rues, en tout cas à découvrir, des petites boutiques aussi. Donc c'est assez paisible et les gens sont plutôt souriants et heureux.
6: Ça a de la gueule parce qu'on vit dans de la pierre, hein. Seulement voilà, ça coûte du pognon.
7: Tu fais quoi ?
8: Je vais sortir.
1: Mon coin préféré quand je me balade, ça serait du côté de Saint-Paul-de-Léon.
9: C'est une belle région.
1: Ce qui me plaît, c'est le soleil, parce qu'il fait toujours beau dans le Nord Finistère, on va dire ça comme ça.
10: Ou alors, il y a un microclimat sur ton bureau.
1: J'ai eu l'habitude d'y passer, dans ma plus jeune enfance, des week-ends et même des vacances en camping. Et aller me balader en bord de mer, c'est toujours assez reposant et assez dépaysant.
7: Alors, tout ce qui est douche, vaisselle, c'est au sanitaire. Ah, et pour les water, évitez ceux de droite, hein, c'est à la turque.
11: Alors, où est-elle ton île ?
1: Alors si je devais finir mes vieux jours sur une île bretonne, je pense que ça serait l'île de Sein. J'ai eu l'occasion d'aller la découvrir à plusieurs reprises et c'est quelque chose que j'imaginais pas avant d'y aller. Il y a très peu de personnes qui vivent là-bas.
10: Il y a personne d'autre sur l'île ?
12: Non, il y a personne.
1: La vue qu'il y a aussi et le fait que les habitants soient toujours souriants et même des personnes qui ne le connaissent pas, qui voient arriver sur leur petit bout de terre. Qu'ils accueillent comme si c'était des personnes qu'ils connaissaient depuis toujours.
10: Personne ne vous a prévenu qu'on arrivait ?
12: Je vais pas vous mentir, je croyais que vous étiez canées toutes les deux.
7: Notez, on l'aurait prévenu, ce serait pour plus s'habiller.
12: Non, mais ce serait plus barré.
1: Allez, salut.
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0: 1984, on était à la charnière de la fin de la période disco et l'arrivée de la funk music avec Evelyn Thomas et ce morceau qui avait cartonné à l'époque avec High Energy. Dans une dizaine de minutes, le retour des infos puisqu'il sera 17h. Le temps pour nous d'écouter le tout nouveau Vianney dans quelques instants et Sting qui va nous plonger dans la Russie.
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1: Nous sommes lundi, vous nous rejoignez, je suis ravi de vous retrouver. Il est 17h, bonjour. À 17h, c'est avec vous l'info, Laura Bléret, bonjour.
2: Bonjour Baptiste, bonjour à tous.
1: Une cyberattaque inédite contre les grandes surfaces cette nuit.
2: Plusieurs centaines de magasins Intermarché, coopératifs U, Leclerc, Monoprix et Carrefour en sont victimes. C'est l'entreprise qui gère leur système de réfrigération qui a été visée. La température a augmenté parfois jusqu'à 50 degrés dans les frigos. Ce qui veut dire qu'il faut jeter toute la nourriture qui s'y trouvait. Ça représente 50 000 euros de marchandises perdues rien que pour l'Intermarché de Guerlédan dans les Côtes d'Armor, a expliqué le gérant à Ici Breizh Izel. Vous retrouvez toutes les précisions sur notre site internet. Le tribunal de Vannes se penche sur la personnalité de Christophe Rolle. L'homme de 53 ans est accusé d'avoir enlevé, violé et tué Iris Coetmen, 23 ans au moment des faits. C'était en mai 2023 à Lanester. Christophe Rolle, qui a déjà été condamné pour le viol d'une étudiante à Lorient en 2015. Le procès doit durer toute la semaine. Verdict attendu vendredi. La fonderie de Bretagne bientôt fixée sur son sort. L'usine de Caudan attend les offres améliorées de potentiels repreneurs. Elles doivent être déposées au tribunal de commerce de Lorient d'ici ce soir minuit. Si aucune des entreprises qui se sont montrées intéressées en septembre ne se manifeste, alors la fonderie risque la liquidation judiciaire. Ce matin, une soixantaine de salariés ont bloqué les rails de la gare d'Enbon puis un rond-point à Lanester pour alerter une fois de plus sur leur situation critique.
1: Un classique de l'été qui s'arrête.
2: C'en est fini du festival Mondial Folk qui se tenait depuis 50 ans à Plozévet dans le pays bigoudin chaque mois d'août et qui rassemblait 20 000 personnes en une semaine. Cet été, l'édition 2026 a déjà été fortement réduite pour des raisons financières. L'association ne peut plus faire face à un crédit contracté en 2024. Elle a donc déposé une cessation de paiement. Ça ne pouvait plus durer, explique Bruno Ostuni, le président de l'association à la tête de l'événement.
3: La formule avait un peu vieilli certainement. Elle aurait dû être retravaillée complètement. C'est ce à quoi nous étions attelés en 2026. Ce que nous avons fait, nous avons fait une pièce de théâtre, on a fait une journée sur l'Irlande. Tout s'est bien passé, on est en positif là-dessus. Par contre, on ne peut toujours pas faire face à l'échéance du crédit. Il y a aussi le problème d'augmentation des coûts. Les bus ont complètement explosé. Les hébergements, on en trouve de moins en moins et les prix ont explosé aussi. C'est plus du tout comme il y a, je vais dire une dizaine d'années. Donc le conseil d'administration a décidé donc de stopper le festival là. Et moi-même, je ne tiens pas à repartir sans trésorerie, sinon ce serait creuser le trou encore un peu plus. Donc c'est complètement inutile.
2: Et parmi les grands noms qui sont passés par le Mondial Folk, Red Cardel, Mat Mata ou encore Soldat Louis. L'équipe de France féminine de basket à Quimper, ce n'est pas encore acté, mais c'est possible. C'est le président de la Fédération française, Jean-Pierre Hinclerc, qui l'a confié ce midi. Il était en visite au Kostrum Park, salle inaugurée il y a un an dans le quartier de l'Eau Blanche près de la gare. Une salle qui fait le plein à chaque match des Béliers en Élite 2. Alors pourquoi pas aussi pour une compétition de plus grande envergure. Rappelons par ailleurs que les Françaises sont vice-championnes olympiques en titre et vice-championnes du monde depuis le mois dernier.
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2: C'est la fête à l'escargot.
1: Oui, c'est ça. Du gris et de la pluie d'annoncer encore pour ce soir sur la Bretagne. Et pour demain, une alternance entre éclaircies et risques d'averse. On devrait avoir quelques légères pluies en centre-Bretagne. Pour demain matin, au réveil, on retrouvera entre 15 et 16 degrés les températures qui vont augmenter la nuit prochaine, du moins au réveil, avec entre 15 et 16 degrés. Ça va augmenter aussi l'après-midi, 20 degrés à Brest et Carhaix, 21 sur Quimper, 20 degrés sur Morlaix, 19 à Saint-Paul-de-Léon et dans le Morbihan, 21 degrés sur Lorient, Hennebon et Plouet, 22 à Melran-Pontivy, 20 degrés à Gourin à la mi-journée demain et dans les Côtes d'Armor, 21 sur Guingamp, 20 à Lannion-Perros-Guirec, 20 degrés sur Saint-Brieuc et 19 à Rosportin et 18 sur Plounévé-Mouédec. Donc retour d'un grand soleil pour mercredi selon Météo France et même pour plusieurs jours.
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1: Merci beaucoup Laura.
2: Merci à vous, à tout à l'heure.
1: Et on se dit à tout à l'heure avec grand plaisir à 18h pour un nouveau point sur l'info. Vous êtes avec nous, c'est lundi. Et nous sommes le 12 octobre. Je suis ravi de vous retrouver, Cendrillon, pour ses 20 ans.

0: Au téléphone avec Cendrillon à 17h08. Merci d'être avec nous et de nous écouter en direct.
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0: Des bonnes idées, il en a aussi chaque jour. C'est Evan Adinda qui est de retour pour une nouvelle semaine de bonnes idées. Alors j'imagine que peut-être ce dimanche vous étiez en famille ou entre potes avec une petite bouffe, la fameuse bouffe du dimanche. Et pourquoi pas les châtaignes. Bah oui, on les ramasse en ce moment, c'est l'automne. On va en déguster nous avec Evan Adinda d'ici quelques instants. Bon, merci de faire la route aussi avec nous. La route 66, non. La nationale 165, c'est mieux. Et là, l'Anglois est avec nous. Voilà, ça fait du bien aussi pour ce début de semaine. Merci de nous avoir choisi ici, Brice Zell avec

0: On se croirait un peu sur les routes américaines, vous trouvez pas, non? Avec cet artiste Ella Longley, là, que vous découvrez. Elle nous vient de l'Alabama, voilà. C'est une américaine, de la musique country. Elle est notamment bien connue là-bas aux États-Unis. Il est 17h12 avec vous. Il en a des bonnes idées, c'est Yvan Alinès. Salut.
1: Bonjour, bonjour. Chaud les marrons, c'est l'heure de la bonne idée 100% pur beurre.
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1: On est en pleine saison des châtaignes, et c'est trop bon les châtaignes, hein, mais qu'est-ce que c'est chip à éplucher. Heureusement qu'à la ferme des écureuils à Nivillac dans le Morbihan, ils ont eu la bonne idée de proposer un service d'épluchage. C'est hyper pratique. Vous réservez à l'avance votre créneau et vous venez leur déposer votre récolte. À partir de là, ils font passer les châtaignes dans une éplucheuse à gaz qui se charge d'enlever la grosse peau bien rigide que l'on appelle la péricarpe. Oui, oui, messieurs, dames, j'étale ma science. Ensuite, un batteur enlève la deuxième peau, celle qui gratouille la gorge, là, quand on mange les châtaignes. Et enfin, elles passent à la brosse pour enlever tous les résidus. Et voilà, elles sont toutes belles, prêtes à manger ou à congeler. Bah oui, parce que les châtaignes, ça se congèle hyper bien et ça permet comme ça d'en manger toute l'année. Ce service hyper pratique est proposé par deux agriculteurs, Jean-Baptiste et Ludivine, qui ont à cœur de valoriser au mieux les châtaigniers, arbres emblématiques de nos campagne bretonne. Vous pouvez donc vous rendre à la ferme des écureuils à Nivillac près de la Roche-Bernard jusqu'à fin novembre. Pensez vraiment à réserver à l'avance en les appelant et prévoyez un forfait de 50 euros pour un max de 20 kilos de châtaignes. Au-delà, c'est 2,50 € du kilo. Avec cette bonne idée, je compte sur vous maintenant pour sortir en forêt ce week-end et récolter vos châtaignes, parce que les châtaignes, c'est trop bon. Avant la dégustation, place au chiffre du jour. 80 kilos, c'est le poids de l'obus qu'un pêcheur de langoustine a trouvé près des côtes de Belle-Île en remontant son chalut. Sympa comme récolte, j'aurais préféré des châtaignes. Allez, à demain pour une nouvelle bonne idée.
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0: Merci beaucoup, Evan. Voilà, on vous souhaite une excellente fin de journée. Vous écoutez ici Brice Isel avec aussi de nouveaux invités dans Brice Music Actu après le groupe Autridal qui a célébré en grande pompe ses 10 ans. C'était ce samedi soir depuis le Naughty de la Forêt Fouet. Non, bah, c'est au tour de Gérard Delahaye de prendre le micro dans Brice Music Actu aux alentours de 18h40, 18h50. On vous attend d'ailleurs, Gérard Delahaye qui revient avec un nouvel album où il met d'ailleurs la terre à l'honneur notamment. Là, il sera avec nous tout au long de la semaine. Là. Gérard, non pas de la haie, mais blanc cette fois, du soleil dans la nuit pour vous accompagner.

0: Et a priori, c'est déjà complet à cette heure-ci.
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0: Amel Bent nous rejoint dans quelques instants, et puis Émilie Mazoyer pour Décibel. On parlera bien sûr musique comme chaque soir. C'est dans quelques instants, je vous en dis plus, après ceci.
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0: avec ici Brel Gisèle. Elle est avec nous, c'est aussi Émilie Mazoyer, à cette date 17h24, à cette heure-ci avec elle. On va notamment parler, bien sûr, du phénomène Muse, aussi, que vous verrez notamment aux Vieilles Charrues l'été prochain. On va évidemment évoquer Mylène Farmer, son retour avec un nouvel album dans quelques jours maintenant, ou encore le retour de Trio pour ses 30 ans. Salut Émilie.
1: Salut tout le monde. Émilie, au rapport pour votre dose quotidienne d'actualité musicale. Aujourd'hui, c'est l'anniversaire de la naissance du phénomène Blondie. Le groupe a donné son tout premier concert le 12 octobre 1974 à New York au CBGB, un tout petit club devenu cultissime.

premier concert de Blondie il y a 52 ans, jour pour jour. Et pour tout savoir des débuts tonitruants de ce groupe mythique et du New York rock'n'roll et déjanté de la fin des années 70, je vous recommande la lecture des mémoires de Debbie Harry, la chanteuse de Blondie. C'est sorti aux éditions HarperCollins France et ça s'appelle Face It. Le groupe Trio a 30 ans. Que la fête commence.

Daniel, Manu, Gizmo et Mali. Pour ses 30 ans, le groupe Trio revient au complet, à 4. Un best-of sortira ce vendredi, avec dans les titres bonus inédits proposés, une chanson de droite. Eh oui, de l'aveu même des garçons, c'est une grande première dans leur carrière. Les grands festivals d'été français ont fait leurs premières annonces pour lancer les éditions 2027. Et un groupe anglais, chouchou du public français depuis 25 ans, sera tête d'affiche en Bretagne, dans les Hauts-de-France et en Franche-Comté.

Toulouse, aux Vieilles Charrues, au Main Square et aux Eurockéennes. C'est un événement qui ravit les fans du groupe et que l'on doit à la sortie en juin dernier de leur 10e album, The Wow Signal, qui n'a pas été le phénomène wow espéré. Alors pour reconquérir le public, rien de tel qu'une belle tournée. Avant les festivals que je viens de vous citer, Muse sera sur scène à Paris le mois prochain, en décembre à Montpellier et en janvier à Bordeaux et Lyon. Mylène Farmer et DJ Snake ensemble, tout sourire dans un champ de blé au coucher du soleil. Avec une photo postée sur les réseaux sociaux, les deux artistes confirment leur collaboration pour le nouvel album de Mylène, Egrégore, à découvrir le 30 octobre.

Merci beaucoup Émilie Mazoyer, voilà, on note bien. Et puis pourquoi pas une nouvelle tournée pour Mylène Farmer. Franchement, ce serait parfait tout ça. Vous restez avec nous, on aura des cadeaux aussi à vous offrir tout à l'heure avant 18h. Et des invitations pour un concert gospel pour 100 voix à la Brest Arena. C'est le 5 novembre à 20h30. J'aurai deux invitations à vous offrir. Donc tout à l'heure, vous restez bien sûr à l'écoute. Des idées, des bons plans, bien sûr. On en a, c'est le Huissier Express qui arrive dans quelques instants. Mais avant, quand on est en cuisine, on fait la vaisselle, des fois on casse des verres. Ah non, ça arrive souvent, surtout avec cette chanson-là, d'ailleurs.

0: Clapton avec Lemon Tree à l'écoute d'ici Brésil. Vous êtes vigilancé sur la nationale 165 suite à ces travaux sur le viaduc du Scorff qui est en chantier actuellement près de Lorient. La circulation sera bien sûr bien délicate, mine de rien, à compter de ce soir. Donc prenez vos précautions et évitez le secteur si vous le pouvez.
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2: 1200 par semaine, c'est le nombre de dons de plasma nécessaires en Bretagne. En ce mois d'octobre, l'établissement français du sang mène une campagne de sensibilisation. À quoi ça sert ? Eh bien pour les transfusions lors d'opérations de chirurgie et pour fabriquer aussi des médicaments. Rendez-vous dans les 6 maisons du don de la région, dont Brest, Quimper ou Lorient, et sur le site dondesangefssante.fr. On peut donner son plasma jusqu'à 24 fois par an. La pagaille s'annonce énorme pendant 2 semaines à partir de ce lundi sur la route de Lorient. La Diro rénove le viaduc du Scorff, c'est la portion de la Nationale 165 qui enjambe le fleuve côtier entre Quévin et Caudan. Seules 2 voies sont ouvertes, l'une pour aller à Quimper, l'autre pour aller au port de Lorient. Les travaux n'impactent pas l'autre sens en venant de Quimper. Et puis ce lundi soir uniquement, l'accès à la pénétrante de Lorient est fermé, déviation par Quévin.
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0: Et si vous êtes témoin d'événements sur les routes, on est avec vous et on continue de vous accompagner au 02 98 53 65 65. On se balade dans un instant. Nouvelle balade cette semaine avec RL Belloni, direction l'abbaye de Bon Repos après Benabar et Renaud dans l'immédiat.

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0: Elle danse à 17h37. Merci de nous rejoindre. On vous souhaite une excellente soirée. C'est lundi, c'est la reprise. Peut-être pour certains d'entre vous, bah nous, on part en balade.
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0: L'abbaye de Bon Repos, une abbaye cistercienne à l'orée de la forêt de Kénécan, pardon. Une balade avec Estelle Salin. Nous sommes au micro d'Erael Belloni.
2: La balade nous amène aujourd'hui dans les Côtes d'Armor. Enfin, on est tout au sud des Côtes d'Armor, pas très loin du tout du Morbihan. On est à Bon Repos sur Blavet. C'est une commune assez récente, hein, Bon Repos sur Blavet. Il y a Saint-Gelvin, il y a Perret et l'Aniscate. Voilà, je suis avec aujourd'hui Estelle Salin, qui est directrice de l'association qui travaille ici à l'abbaye de Bon Repos, et c'est l'abbaye qu'on vous propose de découvrir hein, tout au long de cette balade, l'abbaye, les projets qui y sont attachés. On ira dans le jardin de l'abbaye aussi, et puis voir une exposition que vous pouvez voir durant les vacances scolaires. Estelle, on est où exactement ici?
3: Alors ici, on est dans le cloître de l'abbaye de Bon Repos, abbaye qui a été fondée en fait au Moyen-Âge par la famille de Rohan.
2: Bon, donc c'est très très ancien l'histoire de cette abbaye.
3: Ah ben on remonte au Moyen-Âge quand même, hein. Et il y a eu la nécropole de cette famille justement pendant près de 4 siècles. Donc ils ont été enterrés dans les vestiges de cette église abbatiale. 13 générations de Rohan quand même, quoi.
2: Ah ouais.
3: Et aussi des moines, bien entendu, qui vont arriver très rapidement dès la fondation. Des moines cisterciens qui vont s'installer en fait ici.
2: Ça, c'est une histoire que on raconte quand on accueille ici des écoles, des collèges, des lycées, et puis des groupes aussi de personnes. On commence toujours par revenir sur les débuts de l'histoire de cette abbaye.
3: On commence effectivement par toujours revenir au Moyen-Âge, avec Alain III de Rohan qui vivait avec son épouse Constance de Bretagne dans la forêt en face de l'abbaye, que l'on peut voir, hein, et avec sa légende qui raconte que Alain III de Rohan, un jour, il serait parti chasser le cerf sur son cheval, et que la chasse étant particulièrement fatigante, eh ben, il serait arrivé dans cette grande vallée ici dans laquelle nous sommes, et il se serait endormi. Et pendant qu'il dormait, il aurait rêvé que la Vierge serait apparue en songe, comme ça, pour lui inspirer l'idée d'établir ici le lieu de son repos éternel. C'est pour ça que l'abbaye s'appelle Notre-Dame de Bon Repos.
2: Eh ouais. Bon, en fait, c'est un coin assez stratégique aussi. Parce que je le disais, on est au centre de tout, non? Pratiquement, quand on est ici et non loin du Blavet.
3: On est à la croisée des chemins. Hein. Vous l'avez dit là, à l'instant, vous parliez en fait du Morbihan, qui était pas très loin. On parlait du sud des Côtes d'Armor. Et c'est complètement stratégique aussi, puisqu'on a le Blavet, donc là, les routes commerciales. On a ce magnifique pont aussi en face de l'abbaye, qui est d'origine gallo-romaine. Et puis, les moines ici, ils disposaient de tout. Du bois, de l'eau, de terres cultivables, donc tout était propice justement pour que cette communauté puisse s'installer ici.
2: Ouais. Bon, la communauté elle s'est installée, mais ici les choses ont été petit à petit délaissées, un peu comme partout, mais ici, il y a encore quelques années, on peut le dire comme ça, vu l'âge de l'abbaye, ben, c'était tout en ruine.
3: Bah, effectivement, comme dans toutes les abbayes, tout va prendre fin à la Révolution française. L'abbaye de Bon Repos, elle va être vendue aux enchères comme bien national, et elle va être rachetée par Julien Lebrise, qui était maire de Rostronin, révolutionnaire. Il va faire de l'abbaye une usine de chemises de lin pendant quelques années. Et puis les chouans qui étaient justement dans la forêt de Kénécan, non loin, vont la piller pendant de nombreuses années. Et quand Julien Lebrise va décéder, bah, sa fille va commencer à vendre le granit un franc la charretée. Donc vous imaginez un peu, l'abbaye est rapidement démantelée. Et puis surtout, elle va tomber à l'abandon en fait et devenir une véritable carrière de pierre. Et donc bah, la végétation va reprendre ses droits, reprendre le dessus. Et il y avait une véritable forêt avant nous ici dans ce cloître.
2: Bon, ben cette histoire, on vous la raconte hein, avec Estelle Salin tout au long de cette balade ici à Bon Repos sur Blavet. On est à l'abbaye de Bon Repos.
0: Merci beaucoup ma chère Rel, et on se retrouve demain bien sûr pour de nouvelles aventures toujours depuis Bon Repos sur Blavet. Ça va vous ? Allez, 17h42, c'est lundi et on est ensemble. Et en musique, c'est encore mieux avec, dans quelques instants, vos invitations pour Gospel. Le concert pour 100 voix à la Brest Arena le 5 novembre à 20h30. Une prestation télé qui avait été suivie par plus de 120 millions de téléspectateurs et un live de plus d'un million de spectateurs. Et bien ça va passer à Brest dans quelques jours.

0: Le groupe ABBA à 17h46 avec ici Brice Zizel. Et comme promis pour vous, là, c'est le début de la semaine. On vous gâte. 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Des vidéos de leurs prestations qui ont fait le tour du monde et ont été vues plus de 70 millions de fois. Des chanteurs encore plus talentueux, une énergie encore plus débordante, un show encore plus époustouflant. Ils ont valu à ce spectacle de remporter une nomination au Reality TV Awards à Londres et une nomination au premier Gospel Awards en Angleterre et d'être sélectionné pour participer d'ailleurs au Britain Got Talent, des Champions de Londres également. Bref, plein de belles choses à découvrir sur scène. 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Vous nous appelez, c'est gratuit. On vous attend. Bonne chance.
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0: Un groupe brestois d'ailleurs, habitué du moins à cette Brest Arena, puisqu'ils avaient donné un concert là-bas qui leur a valu un vinyle qui est sorti. Bah, c'est Mad Matta, on écoute avec...

0: Quiz avec Matmata à l'écoute d'ici Brézizel. Il est 17h51 et nous accueillons
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0: Marie de Plounéventer. Marie, bonsoir.
2: Oui, bonsoir.
0: Ravi de vous retrouver. Comment allez-vous, Marie?
2: Ben, très très bien.
0: Bon, merci. On est ravis de vous accueillir pour vous offrir ces deux invites pour le concert gospel pour 100 voix à la Brest Arena. C'est le 5 novembre, c'est à 20h30. Vous avez passé un bon week-end?
2: Oui, très bien.
0: Bon, eh ben, si vous aimez le gospel, évidemment, c'est la soirée ne pas louper. The Deliverance Tour, ça s'appelle, voilà, quoi, ouais. Gospel pour 100 voix. Vous chantez peut-être un peu, vous êtes dans une chorale ou pas du tout?
2: Non, du tout, mais j'aime bien écouter.
0: Bon, eh ben, vous allez pouvoir en profiter car je vous offre deux invitations pour vous, donc profitez-en un maximum. C'est le 5 novembre à la Brest Arena. Voilà ce que je peux vous dire.
2: Merci beaucoup.
0: À bientôt, Marie.
2: À bientôt.
0: Kenavo, bye bye. Le retour du groupe Gold avec Kalikoba pour votre fin de journée. Ici Brézizel reste à vos côtés en direct jusqu'à 19h.
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0: Eva. Bah oui, Gold avec Kali Koba. Merci de nous avoir choisi ici. Brésil reste avec vous, bien sûr, en direct jusqu'à 19h. Et on met, bien sûr, aussi à l'honneur, à chaque fois, nos artistes de chez nous, nos talents d'ici, bien sûr, avec notamment ce groupe que vous connaissez peut-être.
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Orlésien revient avec un nouvel extrait de l'album Tout s'efface. Dans la chanson Je veux voler, leur rock noir et intense raconte l'urgence du désir d'évasion.

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3: Voilà, Cancre, d'ailleurs, ils seront nos invités prochainement sur l'antenne d'ici Bray Gisel. Et puis la semaine prochaine, ce sera des retours du groupe Plantec qui viendra nous voir dans les studios dans Braise Musique Actu. Et puis cette semaine, toujours en compagnie de Gérard Delahaye qui sera avec nous du lundi à ce vendredi.
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3: Merci d'être là, je vous souhaite une belle soirée. Ici Bray Gisel, il est 18h. La personnalité de Christophe Rolle, étudiée à la cour d'assises du Morbihan, Laura Bléresse.
4: Premier jour du procès de cet homme de 53 ans, accusé du viol et du meurtre d'Iris Coetmen. Une jeune femme de 23 ans sortie boire des verres avec un ami et le compagnon de sa sœur dans le centre-ville de Lorient en mai 2023. Delphine Gocho, vous êtes avec nous en direct depuis le tribunal de Vannes. Vous suivez le procès pour ici Bray Gisel. La cour a entendu cet après-midi la femme, le frère et la fille de l'accusé. Ils sont tous persuadés de son innocence.
5: Oui, on le comprend d'emblée, sa femme Sandrine le défendra envers et contre tout. Que savez-vous de la première affaire pour laquelle a été condamné à 9 ans de prison votre mari, l'interroge la présidente. C'est une agression, répond en tremblant cette femme de 48 ans qui porte un sweatshirt avec écrit « Je suis ton futur » en anglais. Et qu'est-ce qu'il vous a dit sur ce viol, insiste Aude Burezi. Qu'il n'était pas bien dans sa tête, qu'il s'est trouvé à ce moment-là au mauvais endroit, au mauvais moment, mais que c'était pas lui. Et Sandrine le croit, comme elle le croit aujourd'hui encore, quand il lui dit qu'il est innocent, qu'il a voulu aider Iris Coetmen et qu'il est ensuite tombé, selon ses dires, dans un guet-apens. Alignée, elle l'est, malgré les évidences, sur la version de Christophe Rolle. « Je serai toujours là pour lui », affirme Sandrine, « et ma version restera toujours la même. On est fusionnels tous les deux. » Fusionnels, sa fille l'est aussi avec son père. Impossible pour la jeune femme de 24 ans de le désavouer, le voir comme un voleur, oui. « Mais quelqu'un de violent, c'est pas mon père, ça », lance Stéphanie à la cour. Mais alors, la justice s'est trompée en 2015, lui demande l'un des avocats de la famille d'Iris. « Oui. » Et dans ce dossier, elle se trompe encore ? Oui. Vous ne remettez pas en doute ce qu'il peut dire, poursuit Maître Loret. Non. Malgré des preuves significatives, non. Sur le banc des parties civiles, les proches d'Iris secouent la tête, accablés par autant de déni.
4: Précision de Delphine Gocho en direct de Vannes pour ici Bray Gisel. Dernier acte de la reprise de la fonderie de Bretagne. Les repreneurs intéressés ont jusqu'à ce soir minuit pour déposer leur offre améliorée. Elles seront ensuite étudiées par le tribunal de commerce de Lorient, à condition qu'il y en ait, que les entreprises qui se sont montrées intéressées en septembre aillent au bout de leur démarche. En attendant, les salariés sont toujours dans le flou. Ce matin, une soixantaine d'entre eux ont bloqué les rails de la gare d'Enbon, puis un rond-point de l'Anester pour alerter sur leur site. Situation. Eux revendiquent pour la quatrième semaine de suite de meilleures conditions pour étudier. Les lycéens continuent leur mobilisation avant une nouvelle journée de manifestation prévue demain. À l'appel de plusieurs syndicats d'enseignants, chez nous les cortèges s'élanceront à 10h30 depuis le lycée Roseglas de Quimperlé. Depuis la place des otages de Morlaix, ce sera 11h sur la place de la Liberté à Brest. Depuis celle de la Tour d'Auvergne à Quimper, devant l'hôtel de ville de Lorient et sur le quai d'Aiguillon à Lannion.
3: Des centaines de supermarchés en France victimes d'une cyberattaque.
4: Des magasins Intermarché, U, Monoprix, Carrefour, Leclerc, ce sont leurs frigos qui ont été touchés après le piratage de l'entreprise qui gère leur système de réfrigération. La température a augmenté parfois jusqu'à 50 degrés. Toute la nourriture qui s'y trouve a donc fini à la poubelle. Le Super U de Tréguier, par exemple, a été touché, tout comme les Leclerc de Quéraro à Douarnenez, celui de Rostrenin, celui de Lannion, route de Guingamp, ou encore l'Intermarché de Guerlédan en Centre-Bretagne, que vous avez contacté, Nicolas Blanza.
6: Voir tous ces frigos vides, c'est un crève-cœur pour les salariés et le gérant de ce modeste magasin.
7: Tout le magasin a plein de tout en frigo aujourd'hui.
6: Il est 6h du matin quand Yann Audrin et ses équipes découvrent le problème.
7: On a constaté que la production de froid était arrêtée et que les frigos n'étaient plus alimentés en réfrigération et donc toutes les températures étaient autour de 14-15 degrés.
6: Au lieu des 2 degrés demandés et qui ont fait l'objet de la cyberattaque, alors au lieu de l'habituelle mise en rayon, eh bien c'est un retrait général qu'il faut procéder.
7: Les yaourts, le beurre, le jambon, les brochettes débouchées du week-end dernier, les demi-bêtes qui sont suspendues dans les chambres froides en attendant d'être découpées, les andouilles ou les jambons de la charcutière, on jette tout.
6: Une quinzaine de grosses poubelles collectives, la selle avec les roulettes, sont alors remplies et évacuées et une grossière estimation financière est faite.
7: Chez nous, ça chiffre environ 50 000 euros. On espère que les assurances vont être au rendez-vous parce qu'effectivement, on est sur des structures qui peuvent paraître solides de l'extérieur, mais pour lesquelles un trou de 50 000 euros, c'est énorme n'est pas forcément facile à absorber.
6: Alors désormais, on est revenu à l'ancienne, dans ce magasin qui emploie une vingtaine de personnes, au pilotage des réfrigérateurs sur site, quitte à ne plus pouvoir les surveiller à distance, mais sans craindre qu'une nouvelle attaque ait lieu.
4: Et le parquet de Paris a annoncé le lancement d'une enquête de sa propre initiative confiée à l'Office anti-cybercriminalité. La Chambre régionale des comptes épingle les trois EHPAD du Cap Sizun dans le Finistère. Les établissements de Clédin, de Plouinec et de Pontcroix font face à 600 000 euros de pertes entre 2019 et 2025. La Chambre regrette un poste de direction toujours vacant à la tête du Centre intercommunal d'action sociale. C'est lui qui mutualise les trois établissements. Les EHPAD accueillent à eux trois 200 résidents. Le département du Finistère met la main au portefeuille. 1 250 000 euros pour rénover la ligne de train entre Guingamp et Carré. Sans travaux majeurs, la ligne risque de fermer à l'horizon 2030. Son coût de maintenance devient trop élevé. Et plus de place déjà pour le jeudi 15 juillet aux Vieilles Charrues. C'est le succès de l'annonce de la venue du groupe Muse, groupe de rock britannique, programmé donc au festival mythique de Carré cet été.
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4: On ne chantera pas du Muse, hein, ça va faire venir la pluie là tout de suite.
3: Oui, mais après on a besoin de flotte un petit peu, je vous l'avoue. Mais bon, alors un petit peu de gris, un petit peu de pluie d'annoncer encore pour ce soir, mais ce sera une alternance entre éclaircies et risque d'averse pour demain, principalement sur la Bretagne. Les températures qui devraient même remonter entre 15 et 16 degrés. Les températures augmentent au réveil, donc demain matin. Et pour l'après-midi, 20 degrés à Brest et Calais, 21 sur Quimper, 20 à Morlaix. On aura 22 à Mellerand et Pontivy, 20 degrés à Gourin à la mi-journée, 21 sur Lorient et Hennebon. Et dans les Côtes d'Armor, même chose, avec 21 aux alentours de Guingamp. On aura 20 à Lannion, Perros-Guirec, Ploumanac. 20 degrés demain après-midi aussi sur Saint-Brieuc, 19 à Rosporden, si vous êtes sur le Finistère. Et donc 18 degrés à Plounévé, Mouedec. Et puis, on va dire retour d'un grand soleil pour mercredi selon Météo France et même pour plusieurs jours.
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3: Merci d'être avec nous et puis c'était un plaisir, Laura.
4: Bon, comme d'habitude.
3: Voilà. C'est super gentil. C'est lundi, on aime bien le lundi.
4: Oui.
3: Je trouve ça un peu plombant, non? Tu trouves pas?
4: Non. Ouais. Ça recommence, quoi.
3: Oui, ça recommence.
4: C'est un renouveau.
3: C'est le dimanche soir, toujours un petit
4: c'est
3: peu.
4: C'est ça, le plein dimanche soir.
3: Ah là, c'est un peu compliqué. Ouais. Bon, allez, bref, on est bien, on est ensemble. La musique que vous aimez, elle est ici. REM pour vous accompagner dans les bouchons ce soir.

0: Shiny Happy People avec la musique de RM sur l'antenne d'ici Brésil à 18h10. Merci de nous rejoindre ce soir.
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0: Vous êtes plus de 113 000 à nous suivre sur la page Facebook d'ici Brésil. On vous en remercie. On approche les 114 000. Merci pour vos likes grâce à Facebook et aussi à Instagram. Merci infiniment. Vous êtes avec nous. Et nous, on parlera musique aussi tout à l'heure avec Braise Musique Actu. Le chanteur Gérard Delahaye sera donc avec nous pour nous parler de son nouvel album. Pratiquement 30e album studio quand même pour Gérard Delahaye en plus de, voilà, plusieurs années, dizaines d'années de carrière. Il sera donc avec nous dans quelques instants. Avant ça, on sort, on bouge, on fait un peu de sport, pourquoi pas, si ça vous dit. Allez, c'est lundi, on se motive. Avec dans quelques instants, notre invité qui nous parlera du championnat de tennis, l'Open de tennis de Brest dans un instant, après Marc Lavoine et Patrick Fiori.

0: Marc Lavoine et Patrick Fiori avec Occupé. On va vous occuper aussi dans quelques jours. Direction le tennis, direction Brest. Axel Perret et Estelle Gass.
1: Dans deux semaines, le 24 octobre, Estelle, eh bien l'Arena de Brest accueille l'Open de tennis de Brest.
2: Et on en parle avec mon invité ce matin. C'est vous, Alexis Dagorne. Bonjour.
3: Bonjour.
2: Vous êtes le président de l'Open de tennis de Brest. Alors pour ceux qui n'ont pas encore eu l'occasion de venir, l'Arena se transforme pour devenir un court de tennis. C'est une sacrée logistique.
3: C'est une sacrée logistique qui s'organise un an à l'avance, après chaque édition, et qui va nous porter sur une bonne dizaine de jours, le temps de s'installer.
2: Et alors, ce tournoi est un ATP Challenger 100, ça veut dire qu'on peut voir des joueurs parmi les meilleurs mondiaux, c'est ça ?
3: Exactement. On a d'ailleurs un plateau très relevé cette année, pour ainsi dire, je pense, le plus relevé depuis le démarrage en 2015 pour cette 11e édition, puisque la moitié des joueurs du tableau sont classés dans les 150 premiers mondiaux.
2: Il y aura notamment Hugo Gaston, qui est français, qui est 89e joueur mondial et qui a remporté le tournoi l'année dernière.
3: Exactement, qui nous fait l'honneur de sa nouvelle fois une présence et qui revient défendre son titre.
2: On espère peut-être qu'il le remportera une nouvelle fois. On va voir aussi celui qui a fait sensation à Roland-Garros, c'est Moïse Kouamé. Vous nous rappelez pourquoi il avait fait vibrer la France au mois de mai dernier ?
3: Alors Moïse Kouamé, il a 17 ans.
2: Oui.
3: C'est le jeune espoir, en tout cas attendu, français, qui, par le jeu des classements, il a été un peu remplacé dans le tableau, mais vous inquiétez pas, il nous fera l'honneur de sa présence cette année. Et il fera vibrer le jeune tennis français sur cette Brest Arena.
2: C'est vrai qu'on se souvient tous de lui, puisqu'il est quand même allé jusqu'au troisième tour de Roland-Garros. L'Arena de Brest, on a vu des grands, a vu des très grands joueurs passer.
3: Oui. On va reciter Federer.
2: Bien évidemment. Il y a eu qui d'autre ?
3: C'est pour la petite histoire, puisqu'on a changé de directeur sportif cette année. C'est Arnaud Di Pasquale qui nous a rejoint et il a joué à la Brest Arena. Voilà.
2: Aussi.
3: Petit clin d'œil.
2: Et il y a eu aussi le français Hugo Humbert aussi, hein, qui
3: ah oui,
2: est passé.
3: Oui, depuis 2015, on a Hugo Humbert, on a Stefanos Tsitsipas qui est venu jouer aussi. On a Martinez qui revient cette année défendre son titre, Otto Virtanen qui a gagné d'ailleurs.
2: C'est un grand tournoi, hein, un grand tournoi pour le tennis. Le tournoi a lieu aussi pendant les vacances scolaires. L'ambiance est plutôt familiale, Alexis ?
3: Oui, c'est un choix de la part de la direction d'avoir conservé ces dates sur les vacances de la Toussaint pour donner accès aux plus jeunes, en tout cas un maximum de jeunes, au tennis de haut niveau.
2: On peut donc emmener nos enfants sans souci.
3: Exactement.
2: C'est important pour vous de faire connaître le tennis de haut niveau, mais le tennis aussi, le sport, aux plus jeunes.
3: Écoutez, on est dans une région, on est dans un département du Finistère axé sur le sport de haut niveau. On a la chance d'avoir du foot, du handball, mais aussi du tennis. On est dans une catégorie de tournois qui est là pour prôner justement le transfert entre l'amateur et le monde pro. Donc c'est évidemment un souhait de notre part de voir des jeunes et de plus en plus venir sur cet événement.
2: Merci beaucoup Alexis Dagorne, vous êtes le président de l'Open de tennis de Brest. Merci d'avoir été l'invité d'ici Brésil ce matin, direct de nos studios de Brest. Ça commence donc le 24 octobre, l'Open de tennis de Brest à l'Arena de Brest. La finale ce sera le 1er novembre et on peut déjà prendre nos places avec des packs semaine, des packs week-end ou encore des packs famille.
0: Voilà, vous pouvez donc vous rendre là-bas. Et puis, pour les Quimpérois, il y aura également l'Open de tennis de Quimper en partenariat avec ici Brésil également, qui aura lieu, allez, on va dire, à partir de l'année prochaine, début d'année prochaine, si tout se passe bien logiquement. Voilà, ça va être un bel événement. On aura l'occasion de vous en reparler sur l'antenne de votre radio. Laura Branigan dans quelques instants. Mais pour le moment, Grace Jones accompagne votre lundi en voiture. Peut-être.

0: Branigan avec ici Brésil, Self Control, excellente soirée à tous, merci de nous rejoindre aussi à l'écoute d'ici Brésil. On rendra aussi hommage bien sûr à un grand musicien, n'oubliez pas la date, un grand musicien, c'est Soik Sibéril, grand guitariste emblématique dont l'héritage continue de résonner bien au-delà les frontières bretonnes, et au grand hommage d'annoncer le 15 novembre avec ses compagnons de route qui seront présents pour un concert hommage qui va se dérouler à Carré, à l'espace Glenmore. Il y aura notamment de présents Jean-Charles Guichen, Jean-Michel Veillon, Alain Gentil, Patrick Mollard, Pat Homais, Gilles Le Bigot, Dan Arbraz, Ronan Le Bars et bien d'autres. Ça va être un grand moment. Donc à partir de 17h, l'espace Glenmore, le 15 novembre, on aura d'ailleurs l'occasion de vous en reparler prochainement. Pierre Demar, la Belgique nous rejoint dans quelques instants et bien sûr ne sera pas tout seul Pierre Demar. Il y aura Peter Kingsbury également qui arrive, ou encore Manon Lisa pour Le Petit Pêcheur.
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0: Actu locale, musique, bonne humeur, très bon lundi, 18h30, avec vous, aux côtés de Louise Lempire également.
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2: Si la petite maison dans la prairie a bercé votre enfance, vous allez pouvoir rencontrer la vraie Nelly Olson, qui s'appelle Alison Arngrim dans la vraie vie, pour un spectacle autour des années 80. Le 17 octobre prochain, à Rieux-sur-Bellon, le spectacle est donné à 20h30 et les réservations se font via Hello Asso. Et puis le 15 juillet 2027, le groupe Muse sera pour la 5e fois sur la scène des Vieilles Charrues. C'est la tête d'affiche dévoilée il y a quelques jours par le festival, tête d'affiche qui va ouvrir la 35e édition. Et bien à 13h, ce lundi 12 octobre, ouvre la billetterie pour cette première soirée. Billets du jeudi à acheter uniquement. Ils sont en vente à partir de 61€. Et il y a des préventes possibles dans les bureaux du festival à Carhaix entre 9h et 12h. La programmation complète sera annoncée d'ici quelques semaines.
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0: Et alors, on vous parle, bien sûr, il n'y a plus de billets hein, pour aller voir Muse, pour le moment, en vente. Voilà, tout à, le quota donc qu'ils avaient notamment mis en place a donc été actuellement vendu. Mais il y aura, bien sûr, d'autres billets à vendre plus tard pour les Charrues. Peter Kingsbury, à 18h31. Bonsoir.

Future Kingsbury, évidemment, avec ici Brésil à la 18h34. Vous restez avec nous, notre invité dans quelques instants, Gérard Delahaye sera avec nous pour nous présenter son nouvel album. Mais avant, moi je crois qu'il y a une petite histoire à vous raconter. C'est Manon Lisa qui est avec nous ce soir.

0: Manon Lisa, avec le petit pêcheur à 18h37, merci de nous rejoindre, bonsoir.
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0: Et alors pour nous de parler musique avec un breton bien sûr, Gérard Delahaye est avec nous, chanteur pour enfants mais aussi pour adultes. Il est avec nous donc tout au long de cette semaine.
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0: C'est toujours une joie de retrouver Gérard Delahaye, chanteur de toutes les couleurs, les enfants, les adultes. Il nous a fait rire également avec ses deux potes, Mylène Favennec, Patrick Ewen, le fameux trio EDF, les chanteurs branchés, 50 ans de carrière, un super bel album qui vient nous présenter cette semaine sur Ici Brice Zizel, Gérard Delahaye qui sort ce très bel album, ça s'appelle Une bouteille à la terre.

0: Gérard Delahaye, bonjour.
1: Bonjour Baptiste.
0: Je suis ravi de te retrouver, que tu aies fait le chemin justement du pays rennais jusqu'au bout du monde. Comment ça va?
1: Impeccable. Très très bien, oui, j'ai fini mon chantier de à peu près 2 années, et donc je suis dans la période à la fois de soulagement et en même temps d'attente de voir comment ça va être reçu.
0: Ouais.
1: Et puis commencer, il ne peut pas s'empêcher de dire, mais qu'est-ce que je vais faire maintenant?
0: Nouvel album qui est sorti tout récemment, là.
1: Oui, début de semaine.
0: Début de semaine. Combien d'albums ça fait en tout, Gérard, dans ta carrière? Une trentaine, j'ai bien
1: une
0: l'impression.
1: Une trentaine, hein, c'est ça. Enfin, quand on compte tout, les albums pour les adultes, pour les enfants, les albums avec EDF, et puis quelques-uns perdus par là, à droite, à gauche.
0: Un album, c'est un voyage, on pourrait dire un voyage, pour sensibiliser peut-être notre planète aussi, que tu as voulu raconter dans cet album Une bouteille à la terre.
1: Oui, il y a une chanson en tout cas qui est spécifiquement là-dessus, que c'est le titre de l'album Une bouteille à la terre, qui, bon, je pense pas que ça changera le monde, loin de là, mais bon, voilà, ça fait un petit grain de sable sur la muraille qu'on essaye de lancer contre le réchauffement climatique. Et par ailleurs, il y a les classiques chansons d'amour, quelques chansons un peu marrantes, et puis une reprise de Camion, qui était sur un album de 76, et du coup maintenant il s'appelle Camion 76-26.

0: bouteille à la terre. Gérard Delay avec nous dans Brise Musique Actu tout au long de la semaine. Il est notre invité et on évoque et on décrypte d'ailleurs ce nouvel album. Ce bel album, donc on l'a dit, disponible depuis quelques jours, Une bouteille à la mer. Côté enregistrement, côté écriture, comment ça s'est passé pour toi? C'est des gens qui t'ont demandé de faire cet album-là ou c'est toi qui t'es dit, ah, je partirais plutôt sur tel titre, on va dire, sujet notamment?
1: Ben, j'ai tout fait de mon propre chef, sachant que je suis mon propre chef et que je suis là, je suis autoproducteur. Ben voilà, moi je fais des chansons, ça coule, coule, des fois avec pas mal de rapides ou de rochers, mais il y a quelque chose qui doit sortir, quoi. Puis au bout d'un moment, je me dis, oh, ça aurait peut-être le coup de faire encore un album. Gérard, t'es pas trop vieux. Non, on va voir.
0: Il y a des gens qui te demandent peut-être aussi.
1: Oui, aussi, bien sûr. Oui. Non, mais en plus, c'est ma vie, quoi. C'est mon bonheur, c'est d'être en train de créer quelque chose et d'inventer et d'essayer de trouver la chanson idéale dont je rêve depuis tellement de dizaines d'années. Et voilà, je sais pas si elle est dans la liste là, mais en tout cas, c'est un besoin profond.
0: Et ça vient comment, ce texte en question, idéal? C'est quand t'es chez toi, quand tu te balades à droite à gauche?
1: Il y a tout, alors, il y a pas de règle.
0: Ou peut-être l'actualité.
1: Il y a pas de règle, ouais. Une bouteille à la terre, par exemple, une histoire, la musique, la mélodie de base m'est tombé dessus comme ça un matin. Je me réveille, j'avais ça dans la tête. Je vais de mon studio ou avec mon téléphone, je me souviens plus, j'enregistre ça et je me dis qu'est-ce que je vais raconter avec ça maintenant. C'est je trouve que c'est une belle mélodie et voilà, donc je commence à chercher et je fais des paroles. C'était pendant le Covid ou juste après. Je fais écouter ça à droite à gauche. Il y a une copine, une voisine qui me dit « Oh, ton truc, ça fait curé. »
0: Ah ouais?
1: Ah bon, alors là, c'était le coup de bâton sur la tête. Me dit « Bon, d'accord, j'abandonne. »
0: Ah oui, ok. Ouais. Ah oui, donc tu fais écouter à d'autres personnes aussi?
1: Parfois, non, pas beaucoup. Ouais. J'aime pas faire écouter quand c'est pas fini. Mais là, j'étais tellement content de ma mélodie. Bon, j'ai dit « D'accord, ok. Il faut que je prenne de la distance. »
0: Ah là là.
1: Alors, j'ai laissé tomber pendant, je sais pas, plusieurs mois. Et puis, j'ai pensé à cette image de la bouteille à la mer, mais je me suis dit, mais ça va pas, la bouteille à la mer, c'est une bouteille à la terre qu'il faut pour parler du monde tel qu'il va. Et après, encore une autre étape, d'ailleurs j'ai fait un premier enregistrement avec des chœurs, et c'est pas, ça me plaisait pas, je sentais que c'était pas abouti. Et après, il y a toute l'intro de chœur qui est arrivée en anglais. Ouais. Alors pourquoi c'est en anglais, j'en sais rien, mais c'est exactement ça qu'il faut. Enfin voilà, c'est des étapes parfois inattendues, parfois on cherche, et quand on cherche, on finit par trouver.
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0: Une bouteille à la terre, c'est donc le nom de son nouvel album. Gérard Delay qui nous présente ce bel album tout au long de la semaine dans Brise Musique Actu. Merci d'être là, belle soirée. Vous écoutez ici Brise Diesel, on reste ensemble jusqu'à vendredi. Et aujourd'hui, jusqu'à 19h. Eros Ramazzotti avec nous.

Actu local, musique et bonne humeur avec Eros Ramazzotti. Et dans le rayon nouveauté aussi, on a pour vous aujourd'hui le tout nouveau Armens. Armens est de retour avec un nouveau single depuis quelques jours maintenant. Le groupe de retour avec également de nouveaux membres, Guyland Meneghil à la basse et Benoît Guimot à la batterie. Et après des années d'absence, ils sortent cette nouvelle chanson qui est donc le tout nouveau single d'Armens. Ça s'appelle Danse avec moi. Ils repartent sur les routes en 2027 pour une grande tournée estivale. On aura bien sûr l'occasion de vous en reparler. Armens avec nous, 18h51, ici Brésil, vous fait découvrir les talents d'ici, bien sûr.

0: danse avec moi, c'est le dernier Armens. Il est sorti vendredi dernier. On vous le fait découvrir sur l'antenne d'ici Brésil. Vous nous rejoignez, merci d'être là. On se retrouve dans quelques instants.
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0: Piano qui fait du bien aussi ce soir avec Tin Sharp, Stay You, ici Brésil, avec You.
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0: Allez, je vous souhaite une belle soirée. Il est déjà 19h, c'était Baptiste pour vous accompagner. Merci d'être là ce soir. Brainstorming, votre émission langue bretonne, tout de suite avec Clément Soubigou. Et moi, je vous retrouve demain à partir de 16h. Prenez soin de vous, Kenavo, bye bye.
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2: Salut, bonsoir et bienvenue à vous. Très bon début de soirée, bienvenue sur Ici. Parce que derrière chaque parcours se cachent des villes, des paysages et des histoires. Je vous propose une heure de voyage pour découvrir une personnalité autrement et se rappeler que, oui, il n'y a pas que Paris dans la vie. L'enfance, les souvenirs, les rencontres, les coups de cœur seront au rendez-vous d'ici 21h. On ira en région Occitanie découvrir un insecte pas comme les autres. Je vous propose d'aller à Orléans, dans le Loiret, et puis dans la Sarthe, découvrir un club de foot qui pourrait nous aider. Et ça tombe bien, alléger le prix du carburant, sujet résolu d'actualité. Mon invité a tous les talents, il est musicien, il est chanteur, sa voix est particulièrement puissante, de grande amplitude. Il met sa voix de ténor au service de la variété, de la comédie musicale, de la pop pendant des années, mais c'est aussi un acteur, un comédien formé au cours Florent et au cours Simon à Paris qu'on a peut-être oublié trop vite au profit de cette voix de renom. C'est l'ensemble de ses talents que l'on retrouve en ce moment sur scène à la Comédie des Champs-Élysées dans une pièce de et avec Laurent Ruquier, Chante et tais-toi, je reçois Vincent Niclot. Bonsoir Vincent Niclot.
3: Bonsoir Eric, bonsoir à tous.
2: Très heureux de vous accueillir. On parlera de cette pièce tout à l'heure parce que j'ai eu la chance de venir vous applaudir il y a quelques jours dans le théâtre de Laurent Ruquier. Dans cette pièce Chante et tais-toi, où pour ne pas décevoir votre public, je fais un petit pitch rapide, vous n'allez pas pouvoir dévoiler véritablement votre vie privée.
3: C'est ça, je vais avoir des déboires avec la presse à scandale.
2: Alors on l'évoquera tout à l'heure, mais on va, puisque vous avez accepté le principe de cette émission, découvrir un peu la cartographie un peu plus intime, la vôtre. Vous êtes né à Paris, il n'y a pas que Paris dans la vie, mais vous êtes né à Paris, vous êtes né dans le 14e, ce qui n'a rien à voir avec l'endroit où vous avez grandi d'ailleurs.
3: Exactement, ça c'est un problème je pense de maternité ou je sais pas. Oui. Mais oui, après j'ai évolué, je suis un petit poulbeau moi de Montmartre, j'étais dans le 18e et j'ai eu une vie de village finalement dans Paris. C'est le seul petit village dans Paris d'ailleurs.
2: On est lundi, c'est jour off pour vous. Hier s'est terminée la 93e édition de la fête des Vendanges du côté de Montmartre.
3: Oui.
2: Un événement vous connaissez si vous êtes Montmartre.
3: Oui, je l'ai fait souvent, j'étais habillé en canard. Oui, parce qu'on donnait des bonbons aux enfants, c'était génial. Ouais. Moi, quand j'étais ado, je faisais ça. Il y avait le sapeur camembert, il y avait tous ces gens-là. C'était vraiment, on avait l'impression de vivre vraiment dans un petit village.
2: Vous étiez combien à la maison? C'était où? C'était un petit appartement?
3: Ah oui, je viens d'une famille très très modeste. On vivait dans un deux pièces. On était quatre. Il y avait mes parents, mon frère et moi, et un gros chien. Donc c'était serré.
2: 18e arrondissement. Vous avez une carte postale. Alors on vient de parler de la fête des Vendanges, mais la carte postale de votre enfance, quelques images comme ça de votre Paris à vous, Vincent?
3: Mon Paris à moi, c'était vraiment Montmartre. J'ai traîné tout le temps sur la place des Tertres. J'ai même fait ma première boum, on disait, dans le Sacré-Cœur.
2: Attendez, une boum dans le Sacré-Cœur?
3: Non, mais il y avait, je m'en souviens d'ailleurs, merci à lui, le Père Terrien. Il s'appelait le Père Terrien et on n'avait pas d'endroit pour faire mon anniversaire. Et ma meilleure amie, moi je suis née le 6, elle le 7 janvier. Il a dit, écoutez, si vous voulez, je vous donne une petite succursale en bas du Sacré-Cœur. Voilà.
2: Vous êtes en train de me dire que vos anniversaires, vous les passez au Sacré-Cœur. C'est vous avez une vie extraordinaire quand même.
3: Enfin, Vincent, il nous l'a passé qu'une fois, parce que ça a été tellement le bordel qu'après, il a plus voulu.
2: Bon, alors Paris, c'est bien, c'est une chose, on aura l'occasion d'en reparler, mais on évoque un petit peu tous ces lieux d'enfance. Il y a Paris, bien sûr, mais il y a aussi le Sud, et je vais vous emmener au bord de la mer, parce que je sais qu'il y avait une maison familiale. On aurait presque pu se croiser, on est quasiment de la même génération. J'ai découvert ça à la Tranche-sur-Mer.
3: Oui, moi à la Tranche, c'était des petits. J'étais inscrit au club Mickey, il y avait un club sur la plage, et c'était génial parce que je passais tous mes étés là. Heureusement, parce que sinon j'aurais été un enfant vraiment du béton, de la ville. Mes grands-parents avaient une maison là-bas et je passais toutes mes vacances là-bas. Et évidemment les vacances d'été. Ouais.
2: Et c'est une maison, je crois qu'ils avaient toujours un ancrage important aujourd'hui. Cette maison, vous l'avez toujours dans la famille?
3: Oui, alors malheureusement mes grands-parents sont décédés, mon père aussi. Ouais. On a hérité avec mon frère de cette maison, donc oui.
2: Ça veut dire que c'est un lieu dans lequel vous revenez de temps en temps, vous ressourcez, vous détendre, vivre des choses?
3: Oui, j'y arrive pas pour l'instant parce que c'est assez frais.
2: D'accord.
3: Voilà, mais je pense que je vais pas tarder.
2: Alors parlons un tout petit peu de cette enfance, le club Mickey effectivement sur la plage centrale, avec une bande d'amis. C'est intéressant parce que cette bande d'amis que vous aviez à la Tranche, vous l'avez toujours a priori aujourd'hui.
3: Oui, complètement. Moi j'étais super copain avec la fille de celle qui tenait. Il y avait une baraque où il y avait tous les bonbons, les frites, les gaufres, machin. Et c'était ma meilleure amie, donc c'est pour ça que j'étais bien en embonpoint quand j'étais petit.
2: D'accord.
3: Oui, on m'appelait Bouboule. Voilà, je mangeais un peu tout ce qui dépassait.
2: C'est vrai que j'ai pas de canapé hein, ce soir. On s'allonge pas pour parler de tout ça, mais je sens qu'il y a un dossier.
3: Non, mais oui, il y avait un dossier parce que c'est vrai que.
2: Qu'est-ce que vous êtes beau sur scène d'ailleurs, parenthèse. On vous voit torse nu, un peu poilu d'ailleurs.
3: Bah oui, oui, ça, oui. C'est l'âge. Hein.
2: Alors là, il y a plus de bouboule. Hein. C'est, non, mais c'est fit quoi.
3: On oui, oui, sport, mais hein. C'est des souvenirs super, vraiment. Surtout de la nature, quoi. La plage avec les dunes, les forêts de pins. Voilà, j'ai évolué là-dedans et c'était génial. Quoi.
2: Alors, il faut aussi savoir que je sais pas si c'est à cet endroit-là, je crois, mais vous participez à un premier concours de chant, vous avez 5 ans.
3: C'est ça. C'est là-bas? Ouais, c'est là-bas. C'est là-bas que j'ai fait mon premier concours de chant. Je sais plus qui m'a inscrit d'ailleurs. Et je chantais déjà tout le temps à la maison. Bon, mon père était chanteur et tout, donc peut-être ça explique, mais j'avais envie de chanter tout le temps, tout le temps, tout le temps. Ils m'ont dit, bah tiens, tu veux chanter, il y a un concours, hop. Et j'ai gagné le concours à 5 ans.
2: C'est organisé par le syndicat associatif à l'époque. Vous découvrez ce que un public peut vous apporter, c'est-à-dire de l'attention, de l'amour, des applaudissements.
3: Oui.
2: Espèce de déclic là-bas sur place, quoi.
3: Ouais, je pense que ça vient de là, hein. Après que j'ai pu jamais lâcher, je voulais absolument faire ça parce que, au début, ma première scène, c'était un trampoline sur la plage, et on chantait, on passait les uns après les autres. Et puis le fait d'avoir gagné, d'avoir eu toute cette attention et de gagner un gros lot, pour moi, si j'avais gagné un bateau pneumatique, c'était waouh.
2: Génial,
3: à 5 ans. Donc j'ai dit waouh, mais c'est fantastique de pouvoir faire ça, quoi.
2: Vous découvrez un peu la région, je pense à La Roche-sur-Yon, à Saint-Gilles-Croix-de-Vie, ce sont des noms qui vous parlent, les Sables-d'Olonne, on n'est pas loin.
3: Bien sûr, l'île de Ré aussi, mais c'est un peu plus loin. Mais oui, tous ces coins-là, je connais. L'île d'Oléron, l'île d'Aix. Bien sûr, c'est mes premières boîtes aussi. C'était plutôt à la Roche, voilà. Donc le train, c'est à La Roche, voilà. Je connais très très bien le coin, quoi.
2: J'imagine. Alors, vous allez y vivre votre enfance, vous allez y vivre l'adolescence également, vous allez même y faire vos premiers boulots, parce que, pour ceux qui ne savent pas, vous avez fait chichi, beignet, chouchou, vous, hein.
3: Oui.
2: Ben oui.
3: Ben justement, donc, ma meilleure amie, là-bas, qui est toujours mon amie d'ailleurs, hein, on est toujours en contact, elle va venir
2: comment
3: me voir.
2: Comment s'appelle?
3: Elle s'appelle Sandrine Rocard.
2: Alors, la salut.
3: Elle se reconnaîtra. D'ailleurs, je vais la faire venir là pour qu'elle vienne à Paris me voir. Et du coup, sa mère, donc, tenait la baraque, la grosse baraque où il y avait des tentes sur la plage, il y avait des cabines de plage, c'était vraiment un peu comme Deauville. Et du coup, elle m'a dit, elle allait faire ça. Elle partait avec un panier, avec des croissants, des pains au chocolat, des pains, des chaussons, pruneaux, qui est la spécialité. Et deux glacières de chaque côté avec des glaces, des boissons. Et moi, j'ai commencé à faire ça, j'ai arpenté les plages.
2: On vous imagine pas, et pourtant, je vous vois bien aussi, voilà, sur la plage.
3: Je suis super content parce que j'ai gagné hyper bien ma vie, quoi, déjà.
2: Ah oui, c'était vraiment, parce qu'il y a des pourboires en plus de.
3: En fait, j'avais une commission sur chaque artiste que je vendais et ça partait.
2: Il y a de la drague un peu aussi.
3: ça commençait quand même.
2: Bah, je sais pas, 15, 16 ans. Donc,
3: ça commençait. Ouais. Ouais.
2: C'est les lieux des
3: ma première petite copine, c'était ma voisine de la maison de mes grands-parents.
2: Ouais.
3: Et ce qui était très mignon, c'est que il y avait un champ entre nous deux et moi j'avais construit un espèce de petit téléphérique avec du fil et un pot de yaourt et on se mettait des petits messages doux.
2: Qu'est-ce que c'est
3: mignon. Oh là là.
2: Qu'est-ce qu'il est romantique. Comme dans la pièce Chanter tais-toi en ce moment à la Comédie des Champs-Élysées. Côté de Laurent Ruquier, on va vous parler de ce personnage et de ce spectacle dans un instant. On va aller faire un tour en Occitanie. Vincent Niclot, il est temps d'ouvrir la revue des merveilles avec un insecte extraordinaire. Tiens, Benoît Prospero, le papillon.
0: Pourquoi un papillon de nuit tourne-t-il autour des lumières? Pour répondre à cette question, nous voici avec Issigard Lozer et Yann Koller, entomologistes spécialistes des insectes du Seine Occitanie, conservatoire d'espaces naturels. Et d'abord, si vous ne le saviez pas, contrairement à ce que l'on pourrait croire, il y a beaucoup plus de papillons de nuit que de papillons de jour.
4: Oui, c'est exact. Donc on connaît tous les papillons de jour, ces petits joyaux colorés qu'on voit virevolter dans nos prairies. Mais c'est vrai que au final, on a en France à environ 300 espèces de papillons de jour contre plus de 5000 espèces de papillons de nuit.
0: Vous imaginez, quand on voit en France un papillon de nuit, on se dit tiens, c'est un papillon de nuit, alors qu'en réalité, c'est seulement l'une des 5000 espèces de papillons de nuit. Et donc, pourquoi un papillon de nuit tourne-t-il autour des lumières?
4: Alors en fait, il faut savoir que les papillons de nuit, pour se déplacer, se dirigent grâce à la lumière de la lune et des étoiles. Ça leur permet donc de s'orienter et de savoir se repérer dans l'espace.
0: Est-ce que vous réalisez ce que vient de dire Yann Koller? Les papillons de nuit savent lire la voûte céleste. La voie lactée leur sert de boussole. C'est juste prodigieux. Et donc?
4: C'est donc ça qui explique que quand on voit une lumière, un lampadaire par exemple, on voit souvent un papillon de nuit qui va venir tourner autour et qui sera donc assez désorienté.
0: Ah ben oui, parce que le papillon de nuit, il croit que le lampadaire, c'est la lune ou une étoile, etc. Et à la limite, pourquoi pas, mais...
4: Cette désorientation va, gêner ces papillons qui pourront pas, par exemple, trouver d'autres partenaires pour aller se reproduire ou pour aller effectuer leurs fonctions vitales.
0: Ah ben oui, ce qui pour un humain peut être une lumière sympa, voire pratique pour un papillon ou un insecte en général, ah ben c'est pas du tout la même chose. Alors quoi faire?
4: La première chose à faire, c'est de se poser la question de l'utilité ou non des lumières qu'on peut avoir dans son jardin. Effectivement, ça peut quand même être légitime de temps en temps devoir se déplacer dans son jardin et y voir quelque chose. Mais dans ce cas-là, ce qui peut être aussi intéressant, c'est d'adapter des modes lumineux qui soient moins puissants ou qui éclaire uniquement le sol et qui éclaire pas sur un spectre très large.
0: Et ben voilà, et au-delà de ça, ce qu'on retiendra, c'est que les papillons de nuit s'orientent grâce aux étoiles, et ça, c'est une merveille. Merci Yann Koller, entomologiste spécialiste des insectes du Seine-Occitanie, Conservatoire d'espaces naturels, et merci ici Garlozère.
2: Ben merci Benoît Prospero, vous aimez la nature, l'environnement, les papillons, je sais que vous aimez bien vous balader en forêt, Vincent Niclot.
3: Moi j'aime toute la nature, vraiment je suis un amoureux de la nature, je crois que parce que j'en ai beaucoup souffert étant parisien, et que j'ai vraiment, j'ai des choses à rattraper, quoi. Donc dès que je suis dans la nature, quelle qu'elle soit, je suis bien.
2: Il n'y a pas que Paris dans la vie avec Vincent Niclot, qui est à la Comédie des Champs-Élysées en ce moment, dans une pièce 2, et avec Laurent Ruquier, Chante et tais-toi. On a parlé de cette enfance qu'on vient de survoler entre Paris, Montmartre, et voilà cette belle région et la Tranche-sur-Mer. On a encore plein d'endroits à découvrir, et dans un instant, on va parler des mouclades. Si vous ne savez pas ce que c'est, restez avec nous, on va se mettre à table sur ici.
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2: Avec mon invité Vincent Niclot, mis en scène par Anne Bourgeois. Il est réuni pour la première fois sur scène aux côtés de Laurent Ruquier, qui a écrit cette pièce Chante et tais-toi. C'est actuellement à Paris, à la Comédie des Champs-Élysées, l'histoire de Pablo Garas. Voilà, vous allez voir Vincent Niclot, vous fera mieux quoi avec l'accent. Chanteur à succès, qui est adulé par un public féminin, mais son agent lui conseille de ne rien dire sur sa vie privée. Mais vous le découvrez avant 21h. La presse people va s'en occuper et ça risque de tout faire chavirer. Vincent Niclot est votre invité. Cet enfant, cet adolescent s'en vendait, on a parlé même des boîtes de

0: dit, voilà, des endroits où vous allez aller. Il y avait la Grange.
1: Oui, le Subiet, la Grange. Oui, c'était des boîtes incroyables. J'avais la chance de pouvoir y rentrer avant 18 ans. Parce que mon frère connaissait un des patrons, voilà, donc.
0: Ça aide toujours.
1: Ça aide.
0: Bon, alors vous faisiez des mouclades. Alors, pour ceux qui connaissent pas les mouclades, c'est quoi?
1: Bah les mouclades, je sais même pas si c'est encore autorisé, hein. Mais bon quand j'étais petit on pouvait le faire. Bah, on allait, on prenait des moules, voilà, et on allait chercher des pommes de pin, des épines de pin, et on mettait ça, on faisait un trou dans le sable, comme un brasero.
0: Faire un feu de bois quoi.
1: Ouais voilà. Ouais. Et on faisait cuire les moules au feu de bois comme ça avec le goût des pommes de pin fumées à la pomme de pin. Oh, c'est fantastique.
0: Donc ça c'est votre adolescence, quoi. C'est les souvenirs que vous avez au bord de la plage le soir avec les copains, avec les copines.
1: Bah quand on vit comme ça au bord de la mer, qu'il fait chaud, on vit aussi le soir. Hein, on vit sur la plage, on fait des.
0: Ça chantait, ça dansait déjà.
1: Ouais, on faisait de la musique, on chantait, on dansait, la guitare au bord du feu.
0: Alors vous jouez quel instrument vous, Vincent? Parce que la musique elle est arrivée à 5-6 ans, hein, je l'ai dit tout à l'heure.
1: Moi je suis pas un très bon instrumentiste, voilà, parce que j'ai pris vraiment le choix de m'occuper de ma voix. Mais après je pianote un peu, je guitare un peu.
0: Non, parce que c'est ça, les plages, c'est les feux de bois, c'est le mec qui prend la guitare, oui, c'est les filles qu'on veut plus. Non, mais j'imagine très bien, voilà, cette ambiance. Alors, on a parlé aussi, voilà, de ce que vous faisiez sur la plage, chez Chibéni et Chouchou. Puis à cette époque aussi, vous vous ouvrez vers un ailleurs. Il y a l'Angleterre, grâce à une meilleure, je crois, la fille de,
1: c'était une la fille, ouais, ma meilleure amie de classe, sa mère, elle était prof dans une école, ouais. Et elle faisait des voyages, deux fois par an en Angleterre, et comme elle me considérait comme son fils, puisque mes parents travaillaient beaucoup, et c'est elle qui me gardait après, eh bien, elle m'emmenait dans ses voyages. Donc, j'ai eu la chance, déjà très jeune, d'aller en Angleterre et en Écosse.
0: Et puis en Belgique, je crois que vous aviez de la famille là-bas.
1: Oui, je suis un quart belge. Mon grand-père était belge. Donc, ma première cuite, je me l'ai tapée devant le mannequin de pisse.
0: Salut les Belges. Et qui nous écoute.
1: Pardon à mes amis belges, mais j'étais très déçu qu'ils soient sous. Je voyais le mannequin de pisse très grand, il était tout petit. Mais c'était. Quand je suis arrivé, je devais avoir 13 ans et ma famille là-bas m'a dit tu peux pas arriver ici sans boire un peu une bière. Et j'avais jamais bu de ma vie, donc voilà.
0: Ça n'a pas aidé. Alors il y aura également les États-Unis, parce qu'au moment du lycée Lamartine, hein, c'est là où vous êtes pour votre lycée, il y a les États-Unis, vous allez à Boston, dans le Massachusetts, oui. Je crois qu'il y a un échange avec une correspondante à ce moment-là.
1: À Needham, exactement, c'est la banlieue de Boston. Et c'est alors là, c'était incroyable, j'avais l'impression d'entrer dans une série américaine, en fait, parce que je vivais la vie d'un Américain qui était complètement différente de la nôtre. Hein. Ouais. Déjà, je me souviens de la taille des voitures, tout ça, nous on avait des toutes petites voitures. Eux, ils avaient encore à l'époque les grandes voitures américaines, tout ça, donc c'est tout était immense. Moi, tout me semblait immense. Mon lycée était tout petit. Ils avaient un lycée immense avec un stade carrément pour faire du sport. Enfin, tout était gigantesque. Les 1000 chèques à 1 litre. Et voilà. Et surtout, ma coloc, enfin celle que j'ai reçue donc 3 semaines chez moi, et elle m'a reçu 3 semaines aux États-Unis. Elle venait d'avoir, c'était permis le permis à 16 ans. Donc on pouvait sortir avec sa voiture. Enfin, c'était ouf, quoi. Vraiment,
0: c'était un Américain, quoi.
1: C'était incroyable. Ouais.
0: Alors, il y a tous ces voyages qui vous forment, et puis retour en France, le théâtre, ça vous tente. Vers 17-18 ans, je ne sais pas si vous destinez au théâtre, en tous les cas, tout doucement, vous vous rapprochez du cours Florent, puis il y aura le cours Simon. À Paris, vous avez quel âge à peu près, 18-19
1: ans? Ah oui, c'est ça. En fait, je suis allé dans un lycée, je l'ai fait exprès, un lycée, c'était un des premiers lycées artistiques qui avait des options théâtre.
0: Ouais.
1: Et c'est ça, j'étais très attiré par le théâtre et le chant. Et du coup, je me suis dit, bon, il n'y avait pas option chant, ça existe, il y a option musique, mais là, il y avait les deux. Donc je me suis dit, ah, c'est cool, je vais aller dans ce lycée. Et c'est pour ça que je suis allé à ce lycée. Et après, je me suis dit, j'ai fait pas mal de casting, et j'ai commencé par faire, à décrocher des rôles sans avoir pris de cours. Et donc je me suis dit, faudrait peut-être que je me forme.
0: Mais vous savez faire de l'acteur studio pendant 2 ans.
1: Oui, avec Jack Walser, oui. Ça, c'était, alors là, j'étais en déprime totale, mais bon, c'est pas grave.
0: Pourquoi?
1: Parce que c'est une...
0: C'était dur.
1: Ah, mais il fait appel à la mémoire sensorielle. Donc, en fait, il dit, si tu dois pleurer dans un film ou machin tout d'un coup, tu dois aller chercher en toi quelque chose qui t'a fait le plus de peine dans ta vie. Vous imaginez que pendant une semaine, vous allez penser à des choses qui vous mutilent.
0: Ah, attendez, là, vous êtes sur la course du Molière, là, Vincent. Maintenant, vous êtes au théâtre, on va en parler, il va falloir vous y remettre.
1: J'irai pas jusque là, mais enfin bon. En tout cas, c'était des bons débuts et ouais, les cours Florent, les cours Simon, ça m'a...
0: Les cours de danse,
1: dans
0: ans.
1: Ma classe, vous savez qui y avait, hein, les cours Florent? Bah, il y avait Guillaume Gallienne.
0: Non.
1: Oui, bien sûr. Il y avait, comment il s'appelle aussi, qui est dans la cage aux folles aussi.
0: Poiré. Ah oui, Laurent Lafitte.
1: Laurent Lafitte.
0: La nouvelle version, pardon. Vous n'êtes pas de la génération Poiré.
1: Non, d'accord. Voilà, j'ai passé le concours et je suis allé directement en 3e année. Il faisait un concours à un spectacle en fin d'année. Et dans ce spectacle, dans ma classe, il y avait tous ces gens-là.
0: Ben, ils peuvent être fiers de vous aujourd'hui. J'espère

0: même pas très chaud.
1: C'est donc, laquelle plage? Plage de Saint-Tropez
0: Vraiment la plage la plage qui est juste à côté, je sais plus comment elle s'appelle, toute petite plage.
1: Okay.
0: Mais vraiment dans Saint-Tropez, sauf que on tournait en février en mars, donc il faisait pas chaud du tout.
1: Vous êtes en t-shirt et en tongs alors qu'on est en
0: parfois,
1: février.
0: Il y a même de la buée qui
1: sortait. Vincent, acteur studio hein.
0: Voilà,
1: c'est cherché au fond de vous-même ce que vous avez vécu l'hiver, on est
0: c'est
1: d'accord.
0: Ça.
1: Il y aura Extrême Limite, il y aura Nestor Burma et il y aura même un rôle dans un film de Nicole Garcia à Place Vendôme.
0: Oui, enfin un rôle, je dis deux mots. Mais bon, à Catherine Deneuve.
1: Il y a un rôle.
0: Voilà, c'est pour bien commencer. Oui, oui. Enfin, non, j'étais content à Bacri et Deneuve. Voilà, j'ai dit deux mots. Bah, j'étais fier quand même.
1: Oui, c'est des tournages qui vous emmènent où d'ailleurs? C'était tout à Paris ou c'était un petit peu ailleurs?
0: Oui, c'est à Paris.
1: C'est tout à Paris. Bon, 20 ans, vous l'avez dit, bel appartement, ça marche bien. Les défilés, les pubs, les photos. Mais votre but, c'est quand même de chanter, décrocher des rôles. Oui. Vous allez le faire. Il va y avoir comédie musicale Titanic. Il va y avoir Damien Sarc. Vous allez jouer le rôle de Damien dans Roméo et Juliette.
0: Oui.
1: Et partir dans toute la France d'ailleurs à ce moment-là.
0: Oui, oui, tout à fait. C'est pareil, je faisais plein de castings. Et puis, je cherche un nouveau Roméo. Voilà, je décroche ça, je me retrouve dans la troupe vraiment que tout le monde connaît avec Cécilia, Cara,
1: Cécilia
0: avec,
1: Cara,
0: voilà. Je me retrouve vraiment dans le DVD et sauf que la petite anecdote, si j'ai deux secondes, c'est que heureusement que j'avais travaillé mes chansons, il y en avait 17, parce que j'avais jamais répété sur scène, ni même mis un costume, ni même une entrée de sortie. J'ai joué le soir même.
1: Professionnel.
0: Parce que, non, c'est suicidaire surtout. J'ai pas eu le choix.
1: Vincent, on continue de parler de votre parcours qui progresse bien, hein. Là, vous entreprenez de plus en plus de choses dans votre vie. Nous aussi, on entreprend et quand on devient parent, eh bien, la première année, on passe environ 60 nuits blanches. Oui, vous avez bien entendu. Sauf si on utilise l'idée que nous propose aujourd'hui Catherine Quiquendon. Enfin, une solution. Tant mieux.
2: À Châteaudun, en Eure-et-Loire, à une cinquantaine de kilomètres d'Orléans, les bébés dorment la nuit. Et du coup, les parents aussi. Pour cela, nous pouvons dire merci à Agathe Verrier et Olivia Guyard qui ont fondé Ma Petite Laine, un cocon ergonomique qui apaise bébé et qui diminue les réveils nocturnes. Mais pas seulement, comme nous l'explique Agathe.
3: Être en position fœtale, ça a plein de vertus, dont la digestion et dont l'accès aux mains aussi, par exemple, pour se rendormir entre les micro-réveils.
2: Selon les retours, les parents dorment en moyenne 2 à 3 heures de plus chaque nuit. Dingue, non?
4: Ah bah ouais, c'est dingue!
2: Ces cocons sont en laine mérinos, donc hypoallergénique, adapté aux peaux les plus fragiles et il régule la température de bébé hiver comme été. La laine provient d'élevages de moutons de la vallée de Chevreuse, d'Australie et d'Afrique du Sud. Elle est filée en France et en Italie. Les cocons sont tricotés près de Châteaudun et de Roanne. C'est à la naissance de sa troisième fille, Agathe, kinésithérapeute pédiatrique, a eu le déclic et a décidé de se lancer avec Olivia.
3: C'était ma voisine et mon amie qui était venue me voir à la maternité pour mon troisième enfant. Et elle est ingénieure, mais aussi une casquette de commercial. Je me suis dit, c'est l'acolyte parfait pour démarrer. Moi, j'avais encore mon cabinet à temps plein, trois enfants bas âge. Il fallait forcément être à deux pour se lancer dans une aventure comme ça, un peu folle.
2: Un peu folle, mais ô combien bonne. Très vite, Ma Petite Laine reçoit entre 30 et 50 commandes par jour. Et cela n'a fait qu'augmenter après leur passage dans l'émission Qui veut être mon associé, pendant laquelle Agathe et Olivia ont eu une proposition d'investissement. Ma Petite Laine grandit.
3: Le fait qu'il y ait Jean-Michel Karam qui en plus un investisseur hyper humain, en vrai, pas que à la télé. C'est quelque chose qui est porteur et voilà, il est de très bons conseils.
2: Depuis, Ma Petite Laine s'est diversifiée et propose par exemple un cocon en coton, une gigoteuse, une couverture et même un kit pour tricoter soi-même son cocon. Plus d'infos sur mapetitelaine.com. Merci à Nathanaël Bruni d'ici Orléans pour cette idée qui préserve les nuits des bébés et de leurs parents. Ici, ça entreprend à Châteaudun avec Ma Petite Laine pour un sommeil sans réveil, ou presque.
1: C'est ouf. Bah oui, bah merci beaucoup Catherine Quiquendon.
0: Ah oui,
1: Vincent, il y pense quand même.
0: Elle va sauver beaucoup de personnes.
1: Et vous y pensez, un enfant,
0: oui.
1: Peut-être un jour.
0: On sait jamais. Hein.
1: Mais pourquoi pas?
0: Bah oui, j'ai pas la vie pour ça pour l'instant, mais on sait jamais.
1: La vie est longue.
0: J'espère.
1: Bah, je vous le souhaite. En tous les cas, elle se passe très bien pour vous, la comédie des Champs-Élysées, en ce moment, dans cette pièce avec Laurent Ruquier, une pièce que Laurent, d'ailleurs, a écrite dans le théâtre qu'il dirige. Bref, ça joue à la maison, tranquillement, le rôle de Pablo Diaz que vous allez découvrir d'ici quelques minutes sur Ici, avec Vincent Niclot sur scène en ce moment. 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
1: Après plusieurs années de carrière, il continue de nous enchanter avec une nouveauté, Corias, c'est Bernard Lavilliers sur Ici.

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3: Comme vous le savez, ici Brice Zizel est à vos côtés pour annoncer les manifestations, y compris les fest-noz, hein, comme l'a fait Daniel de Louargat via un message WhatsApp. On l'écoute.
4: Bonjour, nous sommes heureux de vous inviter à notre prochain fest-noz le 17 octobre prochain à la salle Largouate de Louargat. À l'affiche de cette belle soirée, nous aurons le groupe Fleuve, le couple de chanteuses Maëla Aganouk, le trio Dixit, ainsi que le duo Midiez. Une billetterie en prévente est disponible sur Eloasso au tarif de 9 euros. Et pour ceux qui préfèrent prendre leur billet sur place, ce sera 10 euros. Alors on espère vous retrouver très nombreux et je vous dis à très bientôt.
3: Si vous aussi vous organisez un événement, n'hésitez pas à faire comme Daniel. Hein. Vous enregistrez votre petit message via l'application WhatsApp. Vous nous l'envoyez au 02 98 53 65 65.
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6: Et vous le prouvez, hein, Vincent Niclot, qu'il n'y a pas que Paris dans la vie. Est à l'affiche pourtant à Paris de Chante et tais-toi en ce moment, la comédie des Champs-Élysées du mercredi au dimanche. Pièce avec Laurent Ruquier, de Laurent Ruquier. On va découvrir cette pièce dans quelques instants. En attendant, Vincent Niclot se dévoile ce soir à travers les lieux et son parcours. Mais je ne résiste pas à l'idée de vous faire écouter quand même quelques airs de son personnage, Pablo Diaz.
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6: Ça, c'est le tube du personnage. Mais c'est Vincent qui a suivi la musique. J'ai ça dans la tête depuis 5 jours. Et je vais vous la remettre d'ici 21h pour que vous l'ayez aussi bien en tête. Vous savez, c'est pire que délivrer, libéré. Cette chanson vous rentre dans la tête, c'est terrible. Vincent, on parle un petit peu des premières tournées que vous allez faire avec les comédies musicales, le fait que vous allez aller un peu partout en France. On connaît la vie aussi, même en tant que comédien. Si vous faites une tournée, on s'arrête, on joue, on mange une salade, on dort à l'hôtel, c'est fini. On n'a jamais vraiment le temps de se poser. En revanche, vous avez quand même eu le temps, j'ai vu il y a quelques années, vous avez fait une tournée, je crois que c'était récital, tournée des églises, des cathédrales, c'est ça ?
8: Oui, oui.
6: Et là, vous êtes un peu posé.
8: Oui, c'est vrai que j'avais un petit peu plus de temps. Déjà, je suis allé dans des villes et des villages où je serais peut-être jamais allé.
6: Vous vous souvenez d'endroits où vous êtes allé ?
8: Oui, il y a notamment une ville, c'est magnifique, qui s'appelle Laon.
6: Ouais.
8: L-A-O-N.
6: Bien sûr, ouais.
8: Et j'étais jamais allé, je pense que je serais jamais allé, puisque c'est pas là où on tourne généralement, et tout ça, et c'est une ville magnifique, avec, et vous savez, on est très surpris du patrimoine qu'on a, parce que dans un simple village, ou même une ville, on peut avoir deux cathédrales, trois églises.
6: Absolument.
8: C'est incroyable.
6: Vous avez été en Dordogne, j'ai noté la cathédrale Saint-Front de Périgueux. Vous avez été à Lisieux, la basilique Sainte-Thérèse, c'est la Normandie.
8: Ah, c'est la plus grande basilique d'Europe. Elle fait 2500 places.
6: Elle est magnifique. Vous connaissez un peu la Normandie, magnifique. D'ailleurs?
8: Un petit peu, ouais, aussi. Comme je suis allé tourner aussi.
6: Où ça?
8: Mais je vais aussi en week-end, à Deauville, au Touquet.
6: Non, mais la partie privée, c'est pour tout à l'heure. Mais effectivement, très bien, Deauville, au Touquet. Vous avez été à Bourges, à la cathédrale Saint-Étienne.
8: Oui, c'est possible.
6: Bah non, mais vous avez
8: peut-être. Je me souviens pas de tout.
6: Non, mais j'imagine bien. Il y a forcément des souvenirs qui remontent à Quimper, la cathédrale Saint-Corentin, la Bretagne. Ça aussi, c'est une région que vous appréciez, la Bretagne, l'océan.
8: Oui, je connais très très mal, mais j'ai fait un album celtique. Donc je suis quand même allé en Bretagne et tout, mais c'est magnifique aussi. Non, mais la France est sublime, hein.
6: Alors, il y a quand même une région que vous appréciez, c'est l'Alsace.
8: Oui, bah ça c'est parce que j'avais une grand-mère alsacienne.
6: Et voilà.
8: J'avais de la famille là-bas que j'ai toujours d'ailleurs que je salue. Et c'est vrai que j'adore aussi pour la gastronomie.
6: Oui, alors c'est vrai. Vous l'avez évoqué tout à l'heure. Vous aimez bien manger quand vous étiez petit. Et c'est vrai que les tournées, vous, ce que vous aimez bien, c'est les bons restos. Parce que vous êtes très gourmand.
8: Je suis très gourmand. Je suis très épicurien. J'adore les bons vins. J'adore bien manger. J'adore découvrir les spécialités. Je suis très curieux. Donc dès qu'il y a quelque chose que je connais pas, je veux goûter. Voilà.
6: C'est Alors c'est quoi votre France gastronomique? C'est quoi un plat que vous adorez qui va nous emmener dans une région par exemple? Ça va être la choucroute en Alsace, ça va être la bouillabaisse à Marseille.
8: J'adore le tourneau de Rossini, je sais pas d'où c'est.
6: Mais c'est avec le foie gras par-dessus, donc là on fait du foie gras, ça peut être la Dordogne.
8: Il y a très peu qui savent le faire. J'adore le cassoulet, oh là là.
6: Castelnaudary.
8: Ouais, voilà. Y a... enfin, j'aime tous les plats vraiment très très franchouillards.
6: Mais vous les mettez où? C'est ça la question.
8: Alors... comme je suis un ex gros, on va dire, hein, je fais très attention à ce que je mange en général. En général. Non, mais je mange de tout.
6: Non, mais vous allez
8: mais je fais beaucoup de sport.
6: Ben voilà, c'est ça.
8: C'est mon prix à payer, c'est ça. C'est que si je veux garder, j'ai essayé de garder une allure potable, et ben il faut que je fasse
6: juste... potable. Du mal, magnifique. Alors, vous aimez la Bretagne, on l'a dit, la Vendée, le Var, les Alpes-Maritimes. Ça, c'est les stations qu'on a un peu, les endroits qu'on a évoqués.
8: Oui.
6: Vous aimez skier aussi.
8: Ouais, j'adore. Ouais, j'adore.
6: Vous allez où pour skier?
8: Alors, je vais. Alors, j'ai fait même des saisons à Courchevel.
6: Ben voilà.
8: Voilà. Mais ça, j'y travaillais, donc c'était pas vraiment en vacances. Après, je vais, j'aime bien, j'oublie toujours le nom, mais je vais, ça va revenir.
6: En Savoie.
8: Oui, c'est en Savoie. Alors, c'est un petit village.
6: Ça va revenir d'ici la fin de l'émission, ne vous inquiétez pas.
8: Mais en tout cas, en plus, j'aime aller skier en mars. Parce qu'en mars, il fait beau, il y a moins de monde. Voilà, j'ai la chance de pouvoir contourner les vacances scolaires, donc en mars, c'est fabuleux.
6: Il y a du soleil, vous l'avez dit. Oh bah c'est l'occasion.
7: Du soleil,
6: j'avais dit, hein.
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6: Ça va être comme ça jusqu'à 21h. On va changer d'ambiance de femme du soleil. Vous enchaînez votre carrière, vous obtenez plein de beaux succès. Vous allez vous orienter vers le chant classique, reprendre les grands airs d'opéra avec des chœurs, notamment ceux de l'Armée Rouge. Oui. Obtiendrez un triple disque de platine. Vous partez partout en France, je l'ai dit, avec d'ailleurs ce spectacle. Il y a 40 représentations, une tournée des Zéniths. Mais il y a une rencontre qui change votre vie.

0: c'est Céline Dion qui est en ce moment à la Plénitude Arena de Nanterre, oui, chez nous en France. Michel Drucker, un plateau, 2012. Elle vous rencontre, vous la rencontrez, c'est coup de foudre là.
1: Bah le coup de foudre, je sais pas, moi je l'aimais déjà beaucoup, elle me connaissait pas, et puis on me demande si je veux pas reprendre By Myself devant elle, et je dis oui, je suis complètement inconscient, mais je me dis que ça peut être un énorme tremplin pour moi, comme un peu gros gadin aussi, et parce que c'était en direct, direct. Ouais. Donc je chantais en direct et diffusé en direct, donc sans filet. Et puis je suis un Capricorne ascendant Taureau, je fonce. Je dis ouais, alors si j'aurais pas deux occasions comme ça avec les chœurs de l'Armée Rouge. Et puis le réalisateur me dit au moment de faire la note, tu tourneras vers elle. Et c'est au moment où je me suis tourné vers elle que j'ai réalisé la connerie que j'étais en train de faire parce que je me suis dit mais je peux me viander quoi. Et la larme qu'on voit couler, c'est pas une larme de c'est pas un pleur, c'est du stress. C'est vraiment du stress. Ouais. Je commence à me dire waouh. Je joue gros.
0: Bon, elle vous a bien détendu, elle vous a invité dans un jacuzzi.
1: Oui, ça c'était après. Elle m'a d'abord invité à faire sa première
2: partie. Attends, il n'y en a pas beaucoup qui peuvent se dire qu'ils ont été dans un jacuzzi. Elle vous a demandé de tomber le t-shirt.
1: Ah, depuis que Michel Drucker a révélé ça il n'y a pas longtemps.
2: Ah,
1: ça
2: bah
1: y
2: oui,
1: est.
2: Mais c'est Michel.
1: Moi je l'avais gardé secret ça parce que je ne voulais pas par rapport à elle et tout ça. Mais après, puisque c'est lui qui l'a dit, oui, c'est vrai. Avec Céline, on a eu pas mal de choses très très. Non, mais c'est vrai. Vraiment des choses. On a eu des fous rires, on s'est roulé par terre. Enfin voilà, vraiment dans une émission de télé d'ailleurs qui a été coupée parce que c'était pas bien. Mais oui, c'est quelqu'un qui est complètement normal. Hein, voilà, c'est quelqu'un comme vous et moi qui a.
2: Alors, oui, mais moi je ne fais pas dans le jacuzzi avec Céline. Oh, excusez-moi, vous n'êtes pas si normal que ça. Bon, allez, je vois que vous êtes en gênance, donc je passe à autre chose.
1: Non, pas du tout, je suis pas du tout.
2: Alors, de tels succès derrière qui vont s'enchaîner. Il y aura Louis, en hommage à Louis Mariano, ce que je suis en 2014, plus de 100 000 albums vendus. Il y aura Tango, il y aura également Esperanto en 2020, il y aura 10 ans déjà, il y aura l'Opéra Cell, vous l'avez évoqué, il y aura Bel Canto, oui. Des studios à l'étranger, en public. Au total, s'il vous plaît, Vincent Nico, c'est 2 millions d'albums vendus.
1: Oui.
2: À la louche.
1: Bah ouais, ça fait bizarre quand j'entends ça, même moi, ça me fait bizarre. En fait, je suis pas quelqu'un qui me gargarise des chiffres et des trucs, qu'est-ce que j'ai fait. J'oublie même parfois ce que j'ai fait. Je suis plutôt quelqu'un qui vit dans le présent et qui me projette beaucoup dans le futur. Après, c'est vrai que le passé me donne des ailes, parce que c'est vrai que ça donne un peu de confiance quand on a quand on est adoubé par Céline Dion et puis d'autres qui m'ont fait confiance aussi. Bah, ça fait plaisir, quoi.
2: Vincent Niclot, votre invité, encore quelques minutes jusqu'à 21h. On quitte vos régions pour aller dans la Sarthe avec le prix du carburant, sujet d'actualité toujours aussi haut, l'impact sur notre quotidien. On le sait, comme par exemple pour les loisirs, pour les enfants, pour nous déplacer. Alors un club de foot a mis en place une solution grâce à une application qu'ils ont eux-mêmes créée. Robin Bernou, vous êtes rendu justement dans la Sarthe.
3: À une demi-heure de voiture du Mans, un club de foot a créé sa propre application de covoiturage face à l'augmentation des prix du carburant.
4: Ah oui, mais c'est génial, c'est bien, c'est vachement bien, c'est une fort bonne idée.
3: Je me suis rendu sur le terrain de l'association sportive de Brette-les-Pins lors d'un entraînement des U15. Alors il y a des ballons, des cônes, des chasubles, un entraînement en somme toute assez classique en soi, ou presque, car désormais les joueuses et leurs parents disposent d'une nouvelle application.
5: Aujourd'hui on est sur une application Foodweb.
3: Nicolas Marceau, éducateur des U15, est à l'origine de la création de l'appli qui permet aux parents de mutualiser les trajets et économiser du carburant.
5: On va sur le prochain match, si je vais dessus. Ici, je peux voir les personnes qui sont présentes, si elles vont au stade ou pas. Et si je valide ici, par exemple, Lise, elle vient, elle sera rendez-vous à Brette, et je peux choisir le nombre de personnes présentes dans la voiture. Elle a 3 places dans la voiture en plus de elle et sa mère. C'est plus simple.
3: Rassembler les trajets, une idée particulièrement bienvenue alors que les prix du carburant sont toujours très hauts, surtout lorsqu'il faut aller à 30 ou 40 km de chez soi un week-end sur deux.
5: Si vous prenez aujourd'hui une voiture, vous emmenez 4 personnes, 5 personnes, vous arrivez vite à 25-30 euros de carburant, juste pour les loisirs des enfants.
3: Autre point positif, en plus de permettre aux parents de faire des économies, l'application développée par Nicolas qui travaille dans l'informatique a aussi permis de recréer du lien.
6: Je l'ai déjà vu, les gens ils habitaient à 300 mètres côte à côte et ils se connaissaient pas et depuis ils sont amis.
3: Amis et parfois même au-delà, me racontait Fabrice Desormes, le président de l'association sportive de Brette-les-Pins.
6: Bon, je ne vais pas rentrer dans les détails, même plus qu'amis, des fois vous passez du bon temps entre les personnes. Voilà, je trouve ça important.
3: Alors ici dans la Sarthe ça marche, mais qu'en pensent les premiers intéressés?
7: Gauche, droite, allez on travaille les articulations.
3: Je suis allé demander à Faustine, elle a 15 ans, elle était en plein entraînement sur le terrain et m'a expliqué que l'application qualification lui avait sauvé son dernier match.
8: Comme samedi dernier, on a eu un imprévu de dernière minute et j'ai pu trouver un covoiturage très vite. Et du coup, c'est super important d'avoir ça parce que sinon, tu peux pas aller au match. En fait.
7: Allez les filles, vous avez tout le demi-terrain.
3: Aujourd'hui, pour beaucoup de parents, covoiturer pour emmener les enfants au sport est devenu un nouveau réflexe. Une solution qui permet de recréer du lien, mais aussi et surtout de réduire les frais.
2: Merci beaucoup Robin Bernot. Allez, restez bien avec nous. Vincent Niclot est votre invité. Il joue en ce moment dans Chante et tais-toi avec Emma Gamet, Marie-Vincent, Caroline Ball, une pièce, deux, et avec Laurent Ruquier, mise en scène Anne Bourgeois, la comédie des Champs-Élysées. Vous restez avec nous, Vincent?
1: Ah bah oui, je suis bien.
2: Alors à tout de suite, il est jusqu'à 21h.
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2: Et Michel Polnareff qui nous rejoint dans la maison vide pour s'ambiancer en ce début de soirée, sur ici.

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1: C'est à la Comédie des Champs-Élysées que vous pouvez applaudir notre invité Vincent Niclot, avenue Montaigne. C'est à Paris, une belle avenue. Vous pouvez l'applaudir en ce moment dans cette pièce Chante et tais-toi, pièce écrite par Laurent Ruquier, dans laquelle Laurent joue. On salue le Havre aussi, la Normandie, oui, puisqu'il vient d'abat, Laurent. Oui. Un parcours, celui de Vincent Niclot, inspirant pour ce Parisien qui nous a raconté son enfance à Paris, à Montmartre, mais aussi en Vendée, du côté de la Tranche-sur-Mer, sans oublier le Var, les Alpes-Maritimes. Le tour du monde, c'est ce qu'il a fait aussi depuis le début de sa carrière avec brio et talent. Il est encore avec vous quelques minutes. Pour tout savoir, ou en tous les cas en savoir un petit peu plus, il est en face de moi, mais je vais demander à Pablo Diaz, via Laurent Ruquier, de nous parler de cette pièce.
2: Oh Pablo, ce serait sympa que tu nous résumes la pièce.
3: Oh oui, bien sûr. Moi je suis Pablo Diaz, un chanteur de charme. Voilà, ça fait 20 ans que je vis en France, et j'ai fait carrière ici. Mon attaché de presse elle essaie de garder ma vie privée, vraiment très privée, mais malheureusement ça va pas se passer comme ça, et je vais être pris dans tout
2: ça. Chante et tais-toi.
1: Et d'ailleurs, dans la pièce, il chante ça.

0: Lover.
1: On adore.
2: Vous étonnez, Eric, après l'avoir dans la tête, vous l'a passé 4 fois par jour aussi. Ah, alors.
1: Ouais, c'est sûr. Vous voulez que je vous parle de on a tous quelque chose en nous dans la Louisie.
2: C'est pas mal ça.
1: Ça, c'est dans la pièce. C'est quoi cette histoire? Pour ceux qui n'ont pas vu le spectacle encore, ça fait partie du spectacle.
2: Ça fait partie du spectacle parce que, évidemment, il y a toute une sorte de quiproquo. On va pas raconter trop la pièce, que moi j'aime bien aussi, comme Laurent, que les gens aient la surprise, mais en substance, il fait croire que Johnny Hallyday est connu en Espagne aussi. Johnny Hallyday, il s'appelle. Ouais. Et donc, qu'il a sorti Gabriella, on a tous en nous quelque chose d'Andalousie.
1: Bien sûr.
2: Enfin voilà, Diego libre dans sa tête, bien dans sûr. Sa cabeça. Donc c'est l'écriture de Laurent Ruquier qui est vraiment très drôle.
1: Est-ce que l'amour du métier doit passer avant l'amour tout court?
2: Oh là là,
1: ben c'est un peu
2: combien de temps
1: ça.
2: Pour répondre à cette question?
1: C'est un peu ça la question. La pièce c'est ça, c'est un couple. Je vais essayer de pas trop en dire. Laurent Ruquier joue Gabriel,
2: oui.
1: Vous jouez le rôle de Pablo Diaz, donc on comprend que vous avez un succès considérable auprès du public féminin. Vous êtes homosexuel, vous vivez avec votre compagnon depuis 5 ans, qui est Laurent Ruquier, donc alias Gabriel. Et puis vous avez une attachée de presse, j'en dis pas plus, hein, qui elle vous demande... D'où le nom de la pièce, chante et tais-toi, parce qu'il faut pas le dévoiler.
2: Oui, elle est plutôt de la vieille école, c'est une vieille attachée de presse, elle dit que les chanteurs, il vaut mieux qu'ils gardent leur jardin secret, que voilà, ils ont pas besoin de savoir plus. Pour ça, chante et tais-toi, contente-toi de chanter, et ne dis rien de trop sur ta vie privée. Lui, il est pas contre, hein, faire son coming out, machin, son copain, évidemment, voudrait qu'il le fasse
1: pour lui. Oui.
2: Mais ce qui est drôle, c'est que lui, il a toujours pas fait lui dans son travail.
1: Auprès des trois personnes avec qui il travaille.
2: Voilà. Donc en fait, voilà, on est vraiment dans la pièce de boulevard, vraiment avec les portes qui claquent, les jeux de mots, les fous rires.
1: C'est très drôle, je vous l'ai dit hors antenne, pour moi c'est une vraie révélation et je suis content qu'on ait parlé de ça aussi, parce que pour rappeler aussi que tout ce que vous avez fait en termes de comédie, d'acting, dans le studio, le cours Simon, le cours Florent également, vous êtes sorti, et c'est quand même une espèce de mise en danger, vous êtes le ténor qu'on connaît, et là d'un coup, vous êtes face à un public, c'est du théâtre, et vous vouliez sortir de cette zone de confort un peu.
2: Mais moi j'aime bien, en fait je trouve que la vie est courte et qu'il faut toujours essayer de vivre des choses. Moi j'aime bien me mettre dans la peau de d'autres personnages, voilà. Donc c'est pour ça que l'acting c'est super, parce qu'on peut jouer le rôle, ou même parfois j'ai été militaire dans des émissions de télé, essayer de sortir vraiment de ce que j'aurais dû vivre dans ma propre vie, et ben dès que j'ai une occasion d'aller vivre autre chose, j'y vais, même si c'est casse-gueule. Et là c'est vrai que c'était casse-gueule parce que je n'ai pas d'expérience théâtrale malgré une petite formation et tout ça, voilà, mais...
1: Enfin, Laurent, il a pensé à vous tout de suite, a priori. Hein.
2: Oui, mais même lui, il savait pas trop. Enfin, on a fait une lecture, tout ça. Oui, il a pensé à moi, il a écrit la pièce en pensant à moi. Mais moi-même, j'étais pas persuadé que j'arriverais. Donc moi, j'avais beaucoup d'angoisse de me dire, est-ce que je vais être à la hauteur? Est-ce que...
1: Ah bah, arrêtez de vous poser cette question. Hein.
2: C'est gentil, c'est gentil. Mais moi, je le savais pas. Et lui non plus, je pense qu'il le savait pas.
1: Parce qu'au départ, c'est pas prévu qu'il joue dans cette pièce.
2: Non, il devait pas jouer, lui. Il devait être auteur, comme d'habitude. Et lors d'une conversation, il y a le producteur qui a dit, mais pourquoi tu le ferais pas toi, Laurent?
1: Ouais.
2: Et puis nous, on a trouvé ça tellement, mais bien sûr, c'était comme une évidence. Mmh. Et lui, je pense qu'au fond de lui, il avait envie. Mais qu'il était prêt, c'était le moment, donc il a dit oui.
1: C'est joué en toute simplicité, avec beaucoup de justesse, d'authenticité. Marie Vincent qui joue le rôle de l'attaché de presse, qui est vraiment extraordinaire, qui est drôle. Vieille attaché de presse, effectivement, qui nous rappelle certaines qu'on a connues dans le métier, ou qu'on connaît encore d'ailleurs. Parce que tout ce que raconte la pièce, ça existe. Hein. Il y a encore aujourd'hui des chanteurs, des acteurs, surtout dans le cinéma, qui n'ont toujours pas osé dire ça.
2: Alors on en parle justement, on dit que dans le cinéma, les acteurs ont du mal. Les actrices, c'est peut-être un peu plus facile, parce que une actrice lesbienne, c'est un peu plus un fantasme pour un homme hétéro, alors que l'inverse ça marche pas. Donc c'est vrai que les acteurs, ils osent pas le dire parce que c'est pas encore ils pensent que ça leur ferait perdre des rôles, et je pense que malheureusement c'est encore la situation. La pièce elle parle de ça, mais elle parle pas que de ça, elle parle aussi de la liberté en fait d'être vraiment qui on veut être dans la vie, et pour certains c'est pas toujours
1: parce que finalement, je salue Emma Gamet que je connais bien, et que j'embrasse tendrement, qui joue
2: elle est formidable.
1: Le journaliste presse.
2: Tous les acteurs sont formidables.
1: Bien sûr. Elle est à deux doigts de révéler votre homosexualité. Puis finalement, sans tout dévaluer, elle va pas le faire parce qu'elle va se rendre compte finalement qu'on est authentique que quand on est vrai et que finalement.
2: Oui, parce qu'elle dit que toutes ces femmes seraient pas amoureuses de Pablo Diaz s'il n'était pas sincère avec elles.
1: S'il n'avait pas cette sensibilité.
2: S'il chantait pas, s'il les aimait pas vraiment.
1: Elle est un peu amoureuse. amoureuse de lui, hein, secrètement.
2: Elle le dit d'ailleurs dans la pièce, qu'elle tombe finalement amoureuse de lui et tout ça. Mais c'est une pièce qui finit vraiment très très bien, qui finit en émission de télé aussi. Enfin,
1: on
2: va pas tout raconter, mais c'est un vrai spectacle. Où, évidemment, moi je chante dedans parce que je suis chanteur dans la vie.
1: Attendez, vous chantez ça ?
2: Vous avez vraiment décidé de dans la tête des auditeurs.
1: Attendez, ça va être rempli la tête.
2: Ils vont faire des rêves toute la nuit avec l'aide du soleil. Ou des cauchemars peut-être.
1: C'est vrai qu'on en a déjà beaucoup dit. Une petite pension aussi quand même pour Caroline Ball.
2: Caroline est super aussi. Elle joue la fille qui va faire des photos avec moi pour faire des fausses paparazzades.
1: C'est le Luron qui avait fait ça.
2: Oui, avec Coluche.
1: Alors, il l'a fait avec Coluche, mais il l'avait fait avec une femme, avec Dany, la chanteuse.
2: Il y en a plein qui l'ont fait. On ne va pas révéler les noms. Et ça se fait toujours, d'ailleurs.
1: Oui.
2: Donc, ça parle de tout ça, cette espèce d'hypocrisie qu'il peut y avoir parfois aussi, même par les médias. De jouer le jeu ou pas. Mais avant tout, c'est une pièce sur la liberté. C'est la liberté d'aimer qui on a envie d'aimer. Qu'on soit hétéro, gay, qu'on soit catholique, qu'on soit... Enfin, quelle que soit sa religion, quelle que soit sa couleur, quelle que soit sa taille, quelle que soit son poids, c'est ne pas être monté du doigt parce que tout d'un coup on aime quelqu'un et qu'on est différent.
1: C'est à la Comédie des Champs-Élysées, vous ne serez pas déçus parce que si vous aimez aussi le chanteur, ça chante, ça danse, il chante, il n'y a pas que cette chanson, il est habillé, je ne vous en dis pas plus, il y a des tenues très colorées.
2: C'est un vrai show, c'est une vraie pièce de boulevard. Où les gens ils ressortent avec des petites étoiles dans les yeux, ils sont morts de rire du début à la fin et ça fait plaisir quoi.
1: Vincent Niclot, votre invité. Bon, alors on a parlé de la forêt tout à l'heure, des lieux un petit peu pour vous ressourcer. Je sais que les coins de nature, vous en avez besoin. Tiens, quelques lieux encore avant de se quitter. Les Calanques, Marseille, Cassis.
2: Oh non, mais ça c'est superbe. Après, c'est magnifique, quoi. J'ai eu la chance, moi, comme une famille adoptive à Marseille. Et ils m'ont montré les coins les plus... Bon, aujourd'hui, avec les réseaux sociaux, il n'y a plus beaucoup de secrets. Mais moi, j'ai découvert ça il y a, on va dire, 20 ans, même 25 ans. Et c'était encore un peu préservé. Ah ouais. Ouais, c'est beau. J'ai même été pris dans un incendie là, de la calanque de Sormiou. Je m'en souviens toute ma vie, j'ai cru que j'allais mourir. Mais c'est magnifique. Hein. Toute cette zone-là, il n'y a pas besoin d'aller au bout du monde finalement pour trouver des décors sublimes.
1: Biarritz.
2: Oui, Biarritz, j'ai fait un album sur Luis Mariano, donc j'ai dû connaître cette région. Je connaissais pas très très très bien. Pareil, c'est vraiment... Non mais quand je vous dis que la France est sublime, c'est vrai, quoi. On n'a pas besoin d'aller trop... Moi, je comprends les gens qui sortent pas de France, parce qu'en fait, il y a tellement de... Mais encore des zones que je connais pas, les Gorges du Verdon, tout ça, il y a plein
1: Ça, c'est votre rêve, hein, les Gorges du Verdon.
2: Ouais, je sais pas pourquoi.
1: Vous n'êtes pas le seul, d'ailleurs.
2: J'ai jamais réussi à y aller, ça me fait rêver. Il y a plein d'endroits que je connais pas, et encore heureux.
1: La Bretagne, vous aimeriez approfondir, vous nous l'avez dit tout à l'heure, effectivement. Il y a des lieux comme ça. Vous retournez, vous m'avez dit, hein, du côté de la Tranche-sur-Mer, là, c'est un peu compliqué au niveau familial, mais voilà.
2: Oui.
1: Vous êtes nostalgique, quoi, d'une manière générale. Vous aimez retourner dans ces lieux, vous avez peut-être un peu...
2: Pas surtout les lieux de l'enfance.
1: Vous êtes à Montmartre.
2: Oui, j'y vais souvent. Ma meilleure amie, elle habite toujours un appartement là-bas, donc on se retrouve parfois en place du théâtre.
1: Mais vous vivez où aujourd'hui ?
2: Moi, je vis dans le centre de Paris.
1: Ok. Qu'est-ce que vous avez appris des Français en les rencontrant depuis autant d'années, avec toutes les tournées que vous avez faites, ou qui croisez tous ces visages chaque jour dans les concerts, ou là, en ce moment au théâtre ?
2: Moi, je trouve que les Français, ils sont super... On n'a pas une très très bonne image à l'étranger. C'est ce qui me fait de la peine, parce que je trouve que les Français sont vraiment des gens très très très bien. Ils sont généreux, ils ont le cœur sur la main. Ils ont une histoire qui est belle aussi. Moi, chaque fois qu'ils viennent me voir pour me parler, ils me touchent énormément. Ils me racontent leurs problèmes, ils me racontent c'est fou, hein. Il me touche la main comme si je pouvais leur apporter du bonheur et tout ça. Je suis hyper sensible à ça. Et c'est des gens vraiment, en tout cas ceux qui viennent me voir. Moi, je peux pas parler pour tous les Français. J'ai pas tous rencontrés, mais ceux qui viennent à mes concerts, c'est vraiment des personnes incroyables.
1: Aujourd'hui, c'est vous qui faites parler les autres avec le Niclot Show. Un dernier mot. Il nous reste 30 secondes.
2: Oui, 30 secondes.
1: Ça, c'est sur YouTube.
2: C'est sur YouTube. Faut aller sur ma page YouTube Vincent Niclot officiel. Et j'ai invité des artistes à parler musique. Donc ça dure 30 minutes.
1: Bien,
2: mon premier invité est parrain, c'est Laurent. Ok,
1: la deuxième. C'est bizarre.
2: Oui, mais c'est tombé comme ça. Et puis la deuxième, c'est Christina Cordula. Et là est sorti jeudi dernier la troisième numéro avec Anne Romanoff.
1: Vous faites pas des battles de vinyle comme sur scène?
2: Non, on fait pas ça. Mais on parle. En fait, je veux savoir comment est l'artiste par rapport à la musique, la musique de son enfance.
1: Vous voyez, moi je veux savoir comment est l'artiste par rapport au lieu de son enfance.
2: Moi c'est pas
1: bien.
2: On va faire une émission tous les deux finalement.
1: C'est pas mal, avec grand plaisir. Vincent Niclot, la Comédie des Champs-Élysées, chante. Et tais-toi, où les courses quittent avec Femme du Soleil.
2: Oh bah allez,
1: allez, 10 secondes comme ça, parce qu'on l'a pas entendu celle-là, je crois.
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1: Chante et tais-toi. Ah non, au contraire, allez l'applaudir, la Comédie des Champs-Élysées, dans cette pièce de et avec Laurent Ruquier, et tous les artistes qu'on a évoqués. Merci pour ce parcours et ce voyage.
2: C'est moi, Eric,
1: c'était un bonheur.
2: Et bonsoir à tous.
1: À très très bientôt ici.fr pour écouter l'émission. Merci à Mathilde Mallet à la réalisation et Katrina da Fonseca à la préparation. Passez une belle soirée sur ici.
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1: Moi, je chante pas aussi bien que Vincent Niclot, mais bon, you gotta be. Bon, allez, voici des jouets, ce sera bien mieux que moi sur ici.

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1: Passez une excellente soirée, un très bon début de semaine. 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Pour 180, c'est la musique avec Laurent Petit-Guillaume. Bonsoir à tous, très heureux une fois de plus de partager avec vous des tubes que j'ai beaucoup passés en radio dans les années 80 et que je n'ai surtout pas oublié. Allez, on partage ça pendant une heure et ça commence comme ça.

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0: Un titre qui a failli ne pas exister. On est en 1980, Julien prépare son nouvel album. Il confie cette mélodie à son ami et auteur, Étienne Rodagil. Finalement, le texte ne lui convient pas. Il réitère avec un autre auteur, Jean-Loup Dabadi. Et encore une fois, les paroles ne lui plaisent pas. C'est finalement en allant enregistrer l'album au Québec qu'il rencontre celui qui écrira les bonnes paroles, un certain Luc Plamondon. Les Anglais de Madness, tout de suite, avec Our House.

et Got My Mind Set On You. On peut avoir été un Beatles et continuer une carrière à succès, la preuve Paul McCartney bien sûr, mais aussi George Harrison. En 1987, il se retrouve numéro 1 dans le monde entier grâce à cette reprise d'une chanson des années 60. Pour la suite, j'ai choisi un tube qui en 2022 a été classé par sondage 6e chanson préférée des Français. Alors à l'origine, elle figurait sur la face B d'un 45 tours, L'Aziza, sorti en 85, numéro 1 du top pendant 8 semaines. Et bien sûr, ce titre, c'est un titre de Daniel Balavoine, Tous les cris, les SOS.

0: Catherine Lara, la roqueuse de diamants. Raymond Queneau avait écrit pour Zizi Jeanmaire, la célèbre meneuse de revue, un texte, La croqueuse de diamants, et c'est ce qui a inspiré Elisabeth Anaïs quand Catherine Lara lui a demandé un texte pour son nouvel album en préparation. Alors le jeu de mots est efficace et La roqueuse de diamants est devenue un classique, un tube. Dans un instant, un autre tube de l'année 85, The Riddle. Nick Kershaw arrive.
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1: Petit Guillaume. 1980, encore un excellent cru pour la pop mondiale. Cette année-là sort donc ce nouveau titre d'Elton John et ce Little Genie devient son premier numéro 1 des ventes aux États-Unis. La même année sort en France le tube Donner pour Donner, fruit d'une collaboration exceptionnelle. Bah oui, hein. Titre de France Gall, musique Elton John, texte Michel Berger, qui en même temps en 80 obtient un gros succès avec Celui qui chante, extrait de son album Beau Séjour et qu'on écoute tout de suite.

Cantona avec la Isla Bonita. C'est la fameuse chanson proposée tout d'abord à Michael Jackson qui n'en veut pas et réécrite par Madonna qui devient un énorme tube en 1986. Le 11e tube consécutif de Madonna aux États-Unis, un record seulement dépassé par les Beatles et Elvis Presley, numéro 1 également en France. La même année, dans notre top 50 à nous, on croise aussi le groupe Image avec Le Cœur en Exil.

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1: Et voilà, 100% années 80, c'est tout pour aujourd'hui, mais il en reste évidemment des tubes à redécouvrir ou à découvrir. Alors rendez-vous demain dès 21h. Dans un instant, 100% chansons françaises. À demain sur Ici Votre Radio. Il est 22h. 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
3: Est-ce qu'on peut transformer un contrôle fiscal en l'un des plus gros tubes de la chanson française? Pour Florent Pagny, la réponse est un immense oui.
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3: Nous sommes en 2003. Le chanteur est en pleine guerre médiatique et judiciaire avec le fisc qui l'accuse d'évasion fiscale. Il se sent traqué, dépossédé. C'est là que son complice Lionel Florence lui écrit un texte sur mesure. Une réponse en forme de bras d'honneur musical, Ma liberté de penser.

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4: Saviez-vous que c'est au fond du métro parisien que Serge Gainsbourg a définitivement troqué ses pinceaux pour un micro ?
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4: En 1958, Lucien Gainsbourg est un peintre timide qui joue du piano dans les cabarets pour payer son loyer. Un jour, dans le métro, il ose l'impensable. Il aborde un poinçonneur et lui demande quels sont ses espoirs. L'homme lui répond tout simplement « voir le ciel ». Il imagine alors ce ciel de faïence et ce travail répétitif.
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4: Ironie du sort, alors que Gainsbourg cherche encore sa place, ce sont les frères Jacques qui enregistrent le titre les premiers. Mais poussé par la chanteuse Michèle Arnaud, il finit par chanter son texte lui-même.
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2: Bonjour, je suis Pierre Bourguignon, je suis un ancien officier de gendarmerie. J'ai depuis quelques années écrit quelques polars. J'habite en bordure de côte. Le but de mon écriture, c'est de faire connaître les Landes et faire connaître un peu la gendarmerie, comment elle fonctionne. Parce que ces films télévisés et autres ne reflètent pas du tout l'esprit gendarmerie.
3: D'où est née cette idée d'écrire justement a posteriori de votre profession de gendarme?
2: J'ai eu envie de donner une image précise de la gendarmerie et de la justice plus largement parlant. C'est pour cette raison que j'ai commis une dizaine de polars dont les enquêtes sont menées par les gendarmes. Mais le dernier, bizarrement, il est mené par un détective. Ce détective, il s'appelle François Latournerie. Pas quoi, mais comme c'est pas très vendeur, c'est Jack Larson.
3: Est-ce qu'il y a un peu de vous dans Jack Larson?
2: Ouais, disons que je fantasme un peu. Certainement, oui, peut-être.
3: Et alors justement, les diaboliques d'Osogor, l'histoire en elle-même, vous l'avez complètement inventée?
2: Ah, complètement inventée. Elle se passe dans une boîte échangiste, c'est pas graveleux, c'est simplement de l'humour, ce que je tiens à maintenir dans tous mes polars. Les Landes, j'aime bien, je les connais bien pour y avoir vécu depuis tout petit. Les secteurs dont je parle, je les connais particulièrement, qu'il s'agisse du courant du Chêne, de Molietz, de Messanges ou de Dax. J'ai travaillé dans le Tursan, Jaune, Air-sur-Adour. J'ai eu aussi envie d'en parler puisque j'ai un titre qui se déroule dans ces lieux mêmes, Palombe, Tursan et Salami, le titre. Si vous voulez, on m'a comparé souvent à Saint-Antonio. Et dans le rural, donc j'ai envie d'avoir des titres qui fassent sourire. Tous mes polars, il y a du suspense, vous ne savez pas qui a fait quoi jusqu'à la dernière page. Ce que je souhaite, ce n'est pas forcément le cas, mais ce que je souhaite, c'est que le lecteur ait envie d'en lire un autre. J'écris quand j'en ai envie, quand j'ai 10 minutes, 5 minutes, je reprends où j'en étais, et j'ai aucune pression, je me mets dans la peau de l'enquêteur que j'ai été, et bien sûr, je me mets dans la peau du truand, je me dis si j'étais truand, pour contrer les enquêteurs, qu'est-ce que je pourrais faire? Et ça vient tout seul.
3: Ce métier de gendarme, finalement, c'était une vocation.
2: C'est arrivé par hasard, mais c'est une vocation. Parce qu'être gendarme, c'est être à la disposition des gens, être prêt, être humain, essayer de comprendre, de trouver des solutions, d'éviter des drames. C'est ça, être gendarme. Et aujourd'hui, ça a beaucoup changé. Les gendarmes sont à l'image de la société aujourd'hui. C'est-à-dire que de la rentabilité, de mon temps, c'est pas ça.
3: Vous voulez dire que leurs conditions de travail ont changé?
2: Ah, complètement. Ils sont débordés. On leur colle sur le dos de plus en plus de tâches. On peut pas tout faire. On peut tout faire, mais pas forcément bien. Dans le temps, les gendarmes étaient accueillis par la population. Aujourd'hui, on se fait agresser. C'est pas du tout pareil.
3: Donc on rappelle quand même que le nouveau roman, ça s'appelle Les Diaboliques d'Osogor, c'est publié aux éditions Terre de l'Ouest, qui mine de rien est une maison d'édition de Seignos.
2: C'est un nouvel éditeur qui s'appelle Benjamin Jugio à Seignos, qui porte une attention particulière à l'orthographe et à la syntaxe, et cet éditeur est au top niveau pour ça.
3: Moi j'ai un petit truc à vous demander là quand même, Pierre, avant de se quitter. On va pas le faire à la façon commandant, mais j'aimerais bien quand même que assez rapidement vous me donniez le nom de la radio qui vient de vous tendre le micro ce matin.
2: C'est ici Gascogne.
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4: Aujourd'hui, on est sur une méthode qui date à la fois de l'époque moderne, tout ce qui est technique de ferrage. Quant au matériel et la position, ça a évolué au milieu 20e siècle. Et effectivement, on reste sur des choses assez anciennes.
5: Ouais. Donc là, on a sorti une jument, c'est ça?
4: C'est ça, oui.
5: Ponita?
4: Oui, c'est ça, oui, Ponita. Donc c'est une jument qui a une bonne quinzaine d'années. Hein, on peut un peu le voir à sa morphologie, un petit peu encellé, un petit peu démusclé sur le dos. Donc on va rester sur une ferrure plutôt classique parce qu'elle a pas de problème particulier. Donc on va commencer donc les soins sur Ponita. Là, ce qu'on va faire, on va commencer par dériver, c'est-à-dire un petit peu défaire les lacets de la ferrure, un petit peu comme nous les chaussures. Okay. Donc ça, c'est la première étape.
5: Qu'est-ce qu'on utilise?
4: On va utiliser une maillotche en cuir et un dérivoir.
5: Ça lui fait pas mal, on est d'accord. À aucun moment ça lui fait mal.
4: Non, du tout. On travaille que sur l'ongle. Donc c'est pour ça qu'on a des outils spécifiques, des position spécifique pour éviter de leur faire mal.
5: Donc là, l'idée, c'est que je me mets à côté de lui et je vais lui demander qu'il me donne... Moi, je dis sa patte, mais son sabot, quoi.
4: Alors, on parle de membre. Tu te positionnes devant.
5: Là, et là.
4: Et alors, il faut que tu mettes le membre sur toi. Faut pas que t'aies peur. Faut un peu forcer quand même, voilà. Et là, tu viens dériver ce clou, là, celui-ci, là.
5: Celui-là.
4: Eh bien, c'est pas mal. Voilà, vas-y, repose. Comme ça, lâche tout. Voilà.
5: Donc là, on vient d'enlever le fer avec une tricoise. Je pensais que ça allait lui faire mal, mais en fait, pas du tout. Et là, maintenant, c'est quoi? C'est un peu la séance manucure.
4: Oui, exactement, c'est ça. Le pied bien à plat. Donc, on est un bon parage.
6: Plus notre parage est réussi, plus la ferrure sera réussie.
5: Donc là, tu viens d'essayer le fer le zéro.
4: Ouais, voilà, c'est ça. Oui. Donc là, on essaie la taille zéro. C'est une taille qui correspond. Donc au niveau du travail sur mon fer, c'est qu'on mette les clous dans cette partie-là qu'on appelle la ligne blanche. Faut pas les mettre en paroi parce que c'est pas assez souple, ça va éclater. Ouais. Faut pas les mettre trop par ici, parce qu'on va être dans ce qu'on appelle le pied de chair et on va lui faire mal. Donc là, l'idée, c'est qu'on tombe bien sur la ligne blanche. Donc quand je le présente, on voit ici que mon pied dépasse un peu du fer, donc il faudra que j'ouvre un peu cette partie-là du fer.
5: Là, c'est quoi l'étape? C'est de le mettre au feu. On va le réchauffer, le chauffer.
4: Ouais, c'est ça. Là, on va le mettre dans ce qu'on appelle une forge. On va le travailler. On va le mettre à la tournure du pied. Donc là, on a vu ce qu'il fallait faire. On a mémorisé la tournure du pied. Donc on va reproduire cette tournure du pied sur le fer. Et ensuite, on va aller porter à chaud.
5: Donc là, on a sorti le fer et on le met directement.
4: Voilà. Alors il a refroidi un peu. Et là, tu vois ce que je disais, nos contre-perçures. Donc, faut que nos contre-perçures tombent sur la ligne blanche. Là, tu vois, elles sont un petit peu sur la paroi. Donc, je vais pouvoir modifier un petit peu ma branche.
5: Et donc, la dernière étape maintenant.
4: On va poser le fer sur le pied. Donc, okay. C'est l'étape du brochage.
6: Alors, je vais ouvrir mes talons.
5: Et ça lui fait pas mal.
4: Non, du tout. Si on a bien ajusté notre fer, on broche dans ce qu'on appelle la ligne blanche.
5: Et là, notre pépère, il est tout prêt.
4: Voilà. Là, il est tout beau. On peut lui rendre sa liberté.
5: Tu vas être libre, mon petit. Merci, Emmanuel, de nous avoir montré ton travail.
4: Eh bien, avec plaisir.
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7: Minute Papillon ce matin avec vous et Thierry. Le train entre en gare de Dijon pour un aujourd'hui. La vieille gare de Dijepourin retrouve une seconde vie grâce à Nadia et Stéphane Gauthier. Les fondateurs de la miellerie des glycines de Dijon l'ont racheté en 2024. Un achat coup de cœur devant le cachet de ce bâtiment emblématique, fermé depuis plus de 70 ans. Leur idée en l'achetant, c'était de le sauver et de le restaurer.
8: Ah ouais, ça c'est une bonne idée.
7: Oui, c'est une bonne idée. La gare, transformée en maison dans les années 60, avait été un peu laissée à l'abandon. Depuis un an, la famille mène un important chantier de nettoyage et de rénovation. En explorant les lieux, elle a retrouvé plusieurs vestiges du passé ferroviaire de ce lieu. Des pavés, des anciennes voies, la pancarte Dijepourin ou l'altitude gravée sur la façade.
9: La nostalgie des origines.
7: La passion des objets qui ont une histoire aussi sûrement. La famille souhaite maintenant réhabiliter le quai de chargement pour le transformer en salle de réception, aménager la gare en gîte et installer leur miellerie dans l'ancienne salle d'attente. Pour retracer son histoire, la famille a lancé un appel à témoignages sur sa page Facebook et sur le groupe « Ça se passe dans Lyon ». Un appel très vite suivi de nombreux commentaires d'internautes. Des riverains et anciens voyageurs partagent leurs photos, leurs cartes postales ou leurs anecdotes comme l'histoire d'un iconé né dans la gare. La gare qui a fonctionné de 1885 à 1952, elle servait notamment au transport de marchandises comme l'ocre, les légumes ou les animaux. Une mémoire que les Gauthier souhaitent elle aussi restaurer. Et il y en a des histoires à raconter sur les gares.
10: Qu'est-ce qu'on peut pleurer dans les gares? Qu'est-ce que c'est mauvais pour les yeux? Qu'est-ce qu'on peut flinguer comme mouchoir dans une gare quand on se dit adieu? Oh, pour la gare du Nord.
7: Ah, c'est vrai qu'on peut pleurer aussi dans les gares, on peut sourire.
11: C'est pour ça que les réseaux sociaux aussi sont formidables. On peut aussi trouver de bonnes archives comme ça.
7: Si vous avez des histoires à raconter sur cette gare de Dijepourin, bah vous pouvez aller sur la page Facebook de cette miellerie ou de Ça se passe dans Lyon.
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1: Tous les jours une rencontre grâce à Valérie Delos qui se déplace un peu partout au Pays Basque. Elle s'est arrêtée à Bayonne où elle est tombée sur Mulen qui nous raconte une partie de sa vie.
2: Bonjour, je m'appelle Mulen, j'ai 48 ans et je suis de Bayonne.
3: Bonjour Mulen, aujourd'hui vous êtes une artiste, muraliste. Est-ce que vous êtes d'accord si je dis que vous êtes une résiliente?
2: Oui.
3: On va faire quelques pas en arrière dans votre histoire. Vous avez eu une première vie de sportive de haut niveau. Vous faisiez quoi?
2: Alors, j'ai été en équipe de France de volley et ensuite de beach volley. J'ai démarré aux alentours de 15 ans.
3: Ça veut dire un engagement de vie total? C'est-à-dire qu'on va pas au... à l'époque où vous allez boum, vous étiez focus, entraînement, c'était ça?
2: Oui, tout à fait. Et puis, comme je suis rentrée dans les structures d'entraînement intensive, pour moi, c'était aussi, je partais de la maison, mais j'avais comme objectif d'avoir mon baccalauréat pour que mes parents soient fiers.
3: Combien d'heures d'entraînement par jour, à peu près?
2: On ne vit que pour son sport. On se réveille, on petit déjeune sainement, on part à l'entraînement, on fait de la musculation, on rentre, on déjeune, on fait une petite sieste, puis on a une seconde phase d'entraînement l'après-midi, puis ensuite, en fin de soirée, c'est les soins.
3: Donc une vie, on le comprend, hyper intense.
2: Oui.
3: Et puis un jour, dans votre vie, arrive un événement qui va tout arrêter.
2: Oui, j'étais relativement jeune, j'avais 39 ans, et puis là, on m'annonce que j'ai un cancer de l'ovaire.
3: Vous n'aviez pas encore d'enfant?
2: Non, mais bon, je pense que le fait d'avoir été sportive de haut niveau m'a permis de ressortir les cartes de la volonté, de se battre, en fait, l'objectif n'était plus d'atteindre la coupe ou la médaille, mais c'était de rester en vie.
3: Et ça dure combien de temps, jusqu'à ce que vous puissiez reprendre une vie normale?
2: C'est une bonne question, parce que d'un point de vue clinique, j'ai relativement été, entre guillemets, guérie très tôt, au bout de 5-7 mois. Mes analyses étaient totalement revenues à la normale. Par contre, ça a été tellement intense. En 5 mois, j'ai vécu 2 opérations et 3 cures de chimiothérapie où j'ai dû réapprendre à marcher 2 fois, j'ai perdu mes cheveux. Vous voyez, de vous en parler, ça me remet un peu d'émotion parce que c'était une période très intense, très sombre. Mais effectivement, une fois où l'hôpital vous dit c'est bon, maintenant revenez dans un an, c'est plus complexe parce que aussi tout l'entourage, je pense que c'est bon, on est sorti d'affaire. Mais en fait, c'est comme si on se reprenait une seconde vague et c'est comme si en fait ça devenait réel. On est paumé, on sait plus, c'est comme un kidnapping un peu.
3: Et comment vous avez rebondi? Comment ça se passe? Est-ce que c'est un déclic un jour? Est-ce que c'est un cheminement?
2: Alors il faut savoir que ce genre d'épreuve, ça vous change à jamais. Il y a un avant et un après. C'est d'abord processer dans le deuil de son ancienne vie. Si on processe pas bien ses deuils, on reste aigrié et malheureux. En fait, pendant la maladie, j'ai accepté de mourir. J'ai vraiment travailler le lâcher prise le plus lointain que je puisse faire. Par contre, je me suis dit, si je meurs demain, je meurs artiste. En fait, pourquoi j'y allais pas? Parce que j'avais peur de pas gagner assez bien ma vie, peur de pas savoir quoi faire, peur.
3: Mais en quoi l'art ça a été une thérapie pour vous?
2: Cette épreuve m'a permis d'être à l'écoute de mes intuitions, de plus en plus, de faire confiance à mon cœur et un peu moins à ma tête. Et effectivement, aujourd'hui, en plus d'être artiste peintre, je suis art thérapeute. Donc j'accompagne des personnes le jour où ils ont un événement douloureux à passer ou émotionnellement s'ils se sentent chargés, voilà.
3: Conclure, si je vous dis cette phrase très galvaudée, mais j'aimerais bien que vous rebondissiez dessus, si on dit que tout ce qui ne tue pas rend plus fort, du coup vous dites oui?
2: Un grand oui.
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4: Aujourd'hui, je suis à La Châtre, je suis à l'hôtel de Vilaine, qui n'a pas toujours été un hôtel. Mais alors, c'était quoi avant cet hôtel de Vilaine? Vous allez le savoir tout de suite.
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4: Pour en savoir plus sur cet hôtel de Vilaine, je suis avec Vanessa Wendling. Elle est directrice du service culturel et du musée de George Sand. Bonjour Vanessa. Alors, cet hôtel de Vilaine n'a pas toujours été un hôtel?
7: Alors, c'était même pas vraiment un hôtel, c'était un hôtel particulier. En fait, un hôtel particulier, c'est une grosse maison. C'est pour
4: Une belle demeure,
7: voilà. Après, il y a toute une architecture des hôtels particuliers. Celui-ci est typique du 18e siècle. On arrive côté rue nationale dans la cour, qui s'appelle la cour Génie de Vasson. On a la belle façade. Et on dit que c'est un hôtel entre cour et jardin, puisque de l'autre côté, il y a le square George Sand, où nous trouvons actuellement, mais qui était le jardin de l'hôtel particulier. Et au milieu se trouve ce grand bâtiment, qui est un des bâtiments les plus spectaculaires à La Châtre. Il est vraiment monumental. Et en fait, l'histoire, il s'appelle l'hôtel de Vilaine, parce qu'il a été construit par le marquis de Vilaine. Donc c'est une demeure noble, voilà, à la fin du 18e siècle. La petite histoire qui est un peu rocambolesque, c'est que quand le marquis de Vilaine construit cette hôtel particulier, il fait appel à un architecte creusois, un entrepreneur creusois qui s'appelle Barga. Mais on est aux prémices de la Révolution française et notre marquis de Villaine, en fait, va émigrer. Il va plutôt s'opposer eh bien, à la Révolution française et comme tous les émigrés, eh bien, il va être un peu dépossédé en tout cas de son bien. Ils vont passer aussi dans le giron des biens nationaux. Et donc, cet hôtel particulier, il l'a peu fréquenté, il en a peu profité, puisqu'il en a profité à peine une dizaine d'années, et après il est parti à l'étranger. Et donc, ce qui s'est passé, c'est qu'au début du 19e siècle, après la Révolution française, la commune de La Châtre va racheter le bâtiment pour y installer un collège et un lycée.
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7: Entre-temps, il est devenu un peu caserne, régiment, on y a stocké un peu plein de choses pendant quelques années, mais dès le début du 19e siècle, il devient collège et lycée pendant plus de 150 ans. Et puis, à partir des années 1970, eh bien, le collège va déménager dans un bâtiment neuf qui existe encore aujourd'hui, juste en face, en fait, de l'hôtel de Villaine, et va devenir un lieu dédié plutôt à la culture. Mais le reste, c'est la bibliothèque, qui existe toujours au premier étage, les fonds patrimoniaux. Et puis, depuis quelques années, on y a mis un musée provisoire, et qui, en fait, était le prémisse de ce que va devenir le futur de cet hôtel particulier, qui ne sera ni collège, ni caserne, ni rien, qui va devenir sur l'intégralité du bâtiment, le nouveau musée Georges Sand et de la Vallée Noire à La Châtre. Donc ça, c'est pas tout de suite. On a au moins 3 ans de travaux. Il faudra attendre 2029-2030 pour redécouvrir l'hôtel particulier avec une autre fonction encore, puisque les bâtiments ne cessent de vivre et d'évoluer.
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3: Adieu.
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3: Kéopla.
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3: Way loutem kei passeillade.
2: Donc quand t'étais petite, il s'est passé quelque chose.
3: Quand eri petite. Kari Anna me passeia haye passeia da Shibao da plus mes pais. Donc quand j'étais petite, je suis partie faire une balade à cheval avec mes parents. Donc et bam ha la passeia a un moment que los weis qui baden rouille et qui gonfle. Oh. Et donc quand je me baladais avec le cheval, j'ai les yeux qui ont commencé à devenir rouges et à gonfler. Et du coup bah bisque commence à gonfler her que bam à l'hôpital et que bam découvrir kari allergique aux animaux da peus et du coup qui m'adricat médicaments en l'oeil et du coup bah, à dar canabibiei après. Oh. Et du coup, vu qu'il commençait à beaucoup gonfler, on est allé à l'hôpital et ils m'ont mis un médicament dans l'œil parce que c'est mes yeux qui avaient commencé à gonfler. Et ensuite, du coup, ça avait dégonflé. À dar, il y a passé à long terme, ce qui est une serra de pyjama d'appu amig et qui a même mes pet photos et qui a dû de sus une photo d'aquest faceillade où on a bébé une allergie et qui a cru que Mary Press loupait d'Aushiba ou d'en l'oeil. Il n'y a pas très longtemps, du coup, j'ai fait une soirée pyjama avec une amie et on regardait les photos et on est tombé sur la photo du coup de cette allergie et elle a cru que je m'étais pris le pied du cheval dans l'œil.
2: T'es terrible, tout à coup. Merci, Smia.
3: D'aplasé.
2: Adieu.
3: Adieu.
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0: 1944, lorsqu'il est envoyé en mission dans le Vaucluse en pleine Seconde Guerre. C'est là en fait qu'il découvre le territoire et qu'il va s'engager autour de la résistance locale, aux côtés de la résistance surtout vauclusienne, et qui ensuite s'installera après la guerre chez nous. Alors avant ça, Chaumien était un militaire d'élite, un parachutiste d'essai. C'était un métier assez risqué, puisqu'il consiste en fait à mettre au point des parachutes, les équipements, mais aussi les techniques de saut.
1: Et tu sens déjà que ça s'ouvre ou pas en fait.
0: Il pouvait sauter de nuit dans les forêts. Voilà, donc c'est assez dur. Cette expertise va faire de lui en fait un homme clé des opérations clandestines.
1: Et c'est là qu'il bascule dans le renseignement.
0: Bah oui, parce que son CV est super beau, ancien résistant, parachutiste, membre du service action. Marcel Chaumien va travailler d'abord pour le SDECE, c'est l'ancêtre de la DGSE en fait. On le retrouve dans les années 40-50 sur des missions ultra sensibles, et en fait il va entraîner nos agents secrets dans le parachutage notamment. Il va participer aux opérations du rideau de fer en Afrique, en Europe de l'Est, et dans les archives son nom apparaît, alors son nom d'emprunt, puisqu'il avait un pseudo, vous imaginez bien, oui. Aux côtés de figures centrales. Tiens, par exemple, Jacques Faucard, c'est le conseiller très secret du général de Gaulle, s'il vous plaît. Donc, c'est quand même du très haut niveau. Chaumien qui circule entre ambassades, pistes africaines, aéroports parisiens et réseaux clandestins. Et pendant ce temps-là, notre Marcel, donc, il est élu dans le Vaucluse.
1: Et oui, incroyable ce parcours.
0: Exactement. C'est là que l'histoire devient fascinante. Marcel Chaumien devient maire de Viens en 1959. Il va le rester jusqu'en 1977. Trois mandats, 18 ans, donc, au service du village. Faut s'imaginer, la journée, il va s'occuper d'assainissement, d'école, de voirie. Et régulièrement, il reprend l'avion pour Paris-Orly, Roissy, pour retrouver les services secrets où il va mener cette double vie pendant des années.
1: Et on comprend mieux pourquoi on ne connaît pas son nom.
0: Oui, je vous ai parlé de Jacques Faucard, le conseiller très spécial de Gaulle. Il dira que c'est un homme très bien, courageux, un agent secret qui ne cherchait aucune reconnaissance. Marcel Chaumien meurt en 1979, décoré, respecté dans les cercles du pouvoir, mais finalement presque inconnu du grand public. Ce destin, c'est comme un roman d'espionnage, il faut le dire quand même. Et aujourd'hui, c'est Catherine Chaumien, sa fille, qui le raconte dans des conférences en Vaucluse. On a pas mal d'archives aussi qui existent, notamment au service historique de la défense. On a des ouvrages sur l'histoire du service secret français où il est nommé souvent.
1: Ouais.
0: Et aujourd'hui, je vous mets tous les documents et les photos grâce à sa fille Catherine, que je salue, sur notre appli. Ici, vous le voyez au bras de Gaulle et aussi pendant ses missions. Enfin, c'est juste exceptionnel ce discours et surtout ce destin de Marcel Chaumien.
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3: 6h20, aujourd'hui comme toute cette semaine, nos authentiques sont des azuréennes. Vous savez que dimanche c'est la journée internationale des droits des femmes, le 8 mars. Et ce matin, rencontre avec Amina Bini. Elle est éducatrice de jeunes enfants à Nice. Après avoir été à l'écoute des familles dans un LAIP, c'est-à-dire un lieu d'accueil enfants-parents, elle est aujourd'hui à la halte garderie Louparpayoun. Alia Zegaoula l'a rencontrée. Amina se définit d'abord en trois mots.
4: Enveloppante, sensible et à l'écoute. Du plus loin que je me souvienne, l'idée de travailler auprès des enfants a toujours été en moi. Lorsque j'étais lycéenne, pour me rendre jusqu'à mon lycée, je passais devant plusieurs écoles. J'ai été très touchée par la difficulté que les parents avaient de se séparer de leur enfant et vice-versa. Je pense que la question de l'attachement m'a interrogée à ce moment-là.
5: Pour ces parents qui n'ont pas encore osé ou qui ne connaissaient pas jusqu'à aujourd'hui l'existence de ces LAEP, donc pourquoi ça peut être sympa de venir ?
4: C'est un lieu de socialisation. L'enfant apprend à se détacher de son parent en la présence de son parent. C'est comme ça que ça commence. C'est un lieu de laisser être. On va pouvoir se rassurer, s'encourager, se valoriser, parce qu'on va vite se rendre compte qu'on n'est pas seul et que d'autres parents vivent la même chose que ce que l'on vit.
5: Qu'est-ce qui fait un bon parent ?
4: Pour moi, il n'y a pas de recette miracle ou spéciale pour être un bon parent. On le devient avec le temps, on le devient officiellement dès la naissance d'un enfant. C'est l'enfant, pour moi, qui est le guide. Le bébé est compétent dès la naissance pour exprimer ses besoins, de tout son être, de tout son corps, observer, être attentif à son enfant. Je pense que ça peut nous permettre d'être le parent suffisamment bon.
5: Qu'est-ce que vos enfants à vous ont appris ?
4: J'ai 4 enfants, 24 ans, 22 ans, 16 ans et 7 ans. J'ai compris en fait que je n'ai pas été la même mère pour chacun de mes enfants, parce qu'ils avaient des besoins différents aussi. J'ai quand même le sentiment qu'ils m'ont montré le chemin, ils ont été comme des guides pour moi. Moi, je les ai accueillis et je les ai accompagnés. J'ai fait vraiment comme je pouvais, du mieux que je savais. Mes enfants m'ont fait prendre conscience qu'ils ne m'appartenaient pas, qu'ils avaient leurs propres besoins, leurs propres pensées aussi. Dans l'accompagnement, dans le soutien à la parentalité, ça m'a beaucoup aidée. J'ai la certitude que ce sont les familles qui m'ont amenée à ce que je suis aujourd'hui.
5: C'est quoi le plus beau compliment qu'on ait déjà pu vous faire, Amina ?
4: C'est d'avoir pleuré chaque fois que j'ai...

0: dit une petite phrase, et notamment à des mamans, mais aussi des pères, aussi des familles. Vous êtes son parent, sa mère ou son père à cet enfant. Le seul et l'unique pour lui, celui ou celle qui le connaît le mieux au monde, est le ou la meilleure des éducateurs ou éducatrices pour votre enfant. Il y a une émotion qui se lit, qui se ressent, qui se voit. C'est une phrase qui donne de l'espoir et qui permet de ne pas renoncer, à mon sens. Qui permet de, quelque part, de dire aux parents... tout ira.
1: Qu'est-ce que vous aimeriez que ces enfants, ces parents, que vous croisez parfois juste une fois, retiennent de vous?
0: Mais que ce fut une belle rencontre, tout simplement.
2: Et une belle rencontre, justement, qu'on a fait à l'instant avec Amina Bini, éducatrice de jeunes enfants à Nice. C'est un vrai soutien aux familles, ce qu'elle fait. Vous retrouvez son portrait sur ici.fr, comme celui de tous les authentiques.

0: Massé est venu s'installer en Puisaye, loin du tumulte, pour écrire et composer ses chansons folk. Si la voix est douce, les chansons, elles, ne sont pas toujours tendres.
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1: Ici Picardie propose du lundi au vendredi de retrouver la romancière picarde Karen Ponte qui vient s'éparpiller et nous donner son billet d'humeur tous les jours. Bonjour Karen.
2: Bonjour. Est-ce que ça vous est déjà arrivé d'acheter un appareil électronique, un téléphone portable hein, par exemple, de le brancher pour le charger une fois rentré chez vous, et là, au moment du démarrage, bim, mise à jour requise.
1: Ah oui.
2: Comment ça mise à jour? Mais je viens de l'acheter, il est tout neuf. Mmh. Et oui, après l'enfer des mots de passe, voici venu le purgatoire des mises à jour, qui sont censées corriger des bugs qu'on n'a même pas remarqués, et améliorer la fluidité d'utilisation de l'appareil, alors qu'on est toujours réduit à temps le bras en l'air dans nos jardins à la recherche d'une barre de réseau. Oui. Je suis sûre que vous avez tous au moins une fois vécu ce moment où, alors que vous êtes pressé, que vous avez besoin de vous servir d'une application, vous l'ouvrez et là, bim, de nouveau, mise à jour de l'application requise. À croire qu'il y a un algorithme à l'intérieur qui guette le moment où ça nous cassera le plus les pieds. Alors bien sûr, on peut ignorer ce chiffre hein, des mises à jour disponibles, mais si on le fait, arrive ce jour funeste où plus rien ne fonctionne et on est bon pour retourner à l'âge de pierre, c'est-à-dire à l'époque hein, des téléphones filaires. C'était facile au moins à l'époque, on pouvait rien faire d'autre hein, que téléphoner avec nos téléphones, mais au moins ça fonctionnait toujours. Enfin, si on occulte les téléphones à cadran, où est leur manière de nous échapper des doigts au moment du dernier chiffre. Est-ce que ça vous dit quelque chose, vrai. Ça et donc, ça nous obligeait évidemment à tout recommencer. Je rappelle que la petite boule en plastique au bout des bics de quatre couleurs servait à ça.
3: Ah mais oui.
2: À tourner les numéros des cadrans.
3: Exact.
2: Je vous dis à demain et d'ici là, rappelez-vous qu'être focus, c'est bien, mais qu'être éparpillé, c'est encore mieux.
1: Karen Ponte, autrice picarde, qu'on retrouve évidemment avec ses billets d'humeur sur notre site ici.fr.
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1: Mon père, il m'apprend à cuisiner. Du coup, moi j'adore cuisiner avec lui. Et une fois, j'ai fait des haricots verts et, avec de la viande rouge. Et en fait, maintenant, je veux faire des repas que toute seule.
2: Moi, je cuisine des tagines, des couscous. Des fois, je cuisine avec ma mère des gâteaux, des pancakes.
3: Moi, je cuisine un bon coq et un poulet. Je suis le poulet qui danse, je suis le poulet qui danse.
4: Je sais faire des salades.
5: J'aime bien. Ma maman, elle a cuisiné un repas, mais j'arrive pas à dire parce que c'est dans mon pays. Après, quand j'ai goûté, c'est très bon parce que j'aime bien.
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6: Voici Pauline Guillouche, hépato-gastro-entérologue à Nantes. C'est un médecin très suivi sur les réseaux sociaux. Elle y partage sa passion pour la médecine avec l'envie de la rendre simple, claire et accessible à tous. Mais comment devient-on hépato-gastro-entérologue ?
7: Dès la quatrième année de médecine, quand on passe en stage en fait pendant nos études, moi j'ai été happée par le service de gastro-entérologie du CHU de Nantes, hein, où j'ai fait toutes mes études et mon internat et mon clinica et quelques années de praticien hospitalier. C'est une rencontre avec les médecins, avec les seniors, avec nos mentors en fait. Et là, je me suis dit, ok, c'est vraiment cette spécialité que je veux faire.
6: Qu'est-ce que vous aimez le plus dans votre métier aujourd'hui, Pauline ?
7: Les rencontres avec les gens, le fait de les suivre. Comme je suis installée en libéral, je peux voir les patients des années et des années après. Donc en fait, je suis leur évolution. Je suis leur vieillissement aussi. Je suis leur petit parcours de vie, leurs accidents de vie parfois. Et ça, c'est en dehors, évidemment, de la consultation et de ce qui les amène. Mais c'est ça qui rend la relation hyper intéressante entre le patient et le praticien. Moi, je ne serais pas la même sans toutes les rencontres que j'ai faites depuis le début de ma carrière. J'ai toujours des histoires qui m'ont marquée, qui m'ont inspirée. Et bien sûr que c'est ces rencontres qui, aujourd'hui, font que j'ai envie de continuer ce métier.
6: Vous êtes présente sur les réseaux sociaux, Pauline, pour vulgariser un peu la médecine. Vous avez plus de 200 000 followers, donc 200 000 personnes qui vous suivent sur les réseaux sociaux. Ça veut dire que même les médecins doivent s'y mettre ?
7: Tous les médecins doivent s'y mettre pour contrer les fausses informations en santé, ça c'est clair et net. Donc oui, j'encourage chaque confrère et chaque consoeur à s'y mettre. C'est passionnant, c'est un autre terrain de jeu, on va dire, un autre terrain d'exploration que sont les réseaux sociaux.
6: Vous êtes surprise justement de l'intérêt qu'on porte à toutes les vidéos que vous pouvez publier, à tout ce que vous pouvez dire sur les réseaux sociaux ?
7: En ce qui concerne ma spécialité, je vois que le ventre effectivement intéresse les gens, probablement les angoisses. Donc ils sont allés chercher l'information ailleurs que sur mes vidéos. Et puis ils ont plein d'idées qui sont fausses. Et l'idée, c'est de se dire, revenez vers peut-être la parole du professionnel de santé. Donc j'essaye de les rattraper et peut-être de contrer effectivement ce qu'ils ont vu. Parce que ce qu'on sait, c'est que l'information fausse, elle diffuse de façon virale par rapport à une information vraie qui a beaucoup plus de mal à circuler. Donc c'est pour ça qu'il faut qu'on soit nombreux à apporter cette parole.
6: Qu'est-ce qui vous rend le plus fier aujourd'hui, Pauline ?
7: Waouh, c'est mes enfants, en fait. Et si on en revient sur le métier, c'est de pouvoir accompagner les gens dans la durée. Ça, c'est vraiment une grande fierté.
6: Avec Pauline Guillouche, la médecine sort des cabinets pour aller à la rencontre du public. Une approche pédagogique et humaine qui permet à chacun de mieux comprendre et de se réapproprier sa santé.
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8: Ici à la souterraine, en passant devant le tiers-lieu, la maison d'à côté, peut-être que vous vous êtes déjà demandé ce que c'était avant. Eh bien, on a trouvé des personnes pour nous répondre. Annick et
9: Roger Boulba.
8: Je remonte en 1946, où c'était avant un café-restaurant-pâtisserie. Les jeunes filles venaient avec leurs copains et ils mangeaient beaucoup des pâtisseries, notamment des bonnes brioches.
9: qui était vraiment délicieuse. Les propriétaires de ce restaurant étaient assez âgés, c'était monsieur et madame Piton. Ils ont revendu leur commerce en 1952. C'est monsieur et madame Potty qui étaient bouchers de profession. Monsieur Potty et sa femme Alice ont repris donc le commerce. Alice tenait la boucherie plus le café qui était resté. Je suis arrivée quand ça a été revendu ici aux personnes qui ont fait la maison d'à côté en 2017.
8: Hein? L'actuel café, c'était là où il y avait le café avant ?
9: Non, pas du tout. Alors, l'actuel café d'aujourd'hui était l'ancienne boucherie. Quand les parents ils se sont mis à la retraite, les enfants n'ont pas repris la succession. Donc, c'est pour ça que ça a été revendu en 2017 pour devenir la maison d'à côté.
10: Ma sœur fréquentait Mademoiselle Potty, mais le reste, je ne pourrais pas vous en dire plus. Hein.
9: Ici, par contre, c'est que cette grande pièce où nous sommes, dans la maison d'à côté, c'était le café-restaurant-pâtisserie. En 1946, ça, c'était la grande pièce. Et c'était un lieu de rencontre.
10: Ça tenait à côté de la boucherie ou dans la boucherie ?
9: Ici, dans la grande salle. Parce que là où il y a le café actuellement, c'est la boucherie. C'était l'ancienne boucherie.
11: Bonjour ! Bienvenue à la maison d'à côté. Moi, je me présente, je m'appelle Elsa. Je m'occupe avec mes collègues de ce lieu. On est une coopérative et nous avons l'association Bocale Facelli qui...

0: et intégrée. On va proposer plein d'activités, la cuisine, le jardin. On invite les personnes à se retrouver autour d'un café, d'une boisson chaude ou froide. On a aussi des sirops. Et puis après, on va avoir des loisirs créatifs, l'apprentissage numérique, ce rendez-vous gratuit. Et on fait de la location d'espace, en gros.
1: Moi, je m'appelle Océane.
2: Océane, est-ce que c'est toujours un lieu où on vient prendre une pâtisserie avec les copains?
1: Bah, on peut dire ça, oui, parce qu'on a le lycée qui est juste à côté. Donc, parfois, les étudiants viennent ici avec leurs amis, leurs copains. Donc, oui, il y a beaucoup de pâtisseries faites maison et elles sont excellentes.
2: Le goût pour le partage et les pâtisseries, ça perdure dans le temps.
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1: Un mot que j'adore et que je ne connaissais pas avant de faire ma vie en Périgord-Limousin, c'est le mot « banturle ». Connaissez-vous à quel mot ? Eh bien, vous avez déjà entendu parler d'une banturle. On peut considérer qu'affubler quelqu'un de banturle, c'est plutôt péjoratif. Je te promets, je suis revenu 2 heures après, il était encore sur le canapé, l'autre banturle. Hein, vous l'aurez saisi. La banturle est un mot occitan bien de chez nous qui qualifie l'individu de traînard, de mou du bulbe, qui se la coule douce. Après, il ne faut pas tomber non plus dans la facilité, parce que sur notre territoire occitan, banturler, banturla, c'est une philosophie. Moi, j'aime

0: banturler, hein, parfois, flâner, errer, déambuler sur les chemins sans but précis. Bah, j'aime aussi banturler dans mes propos, hein, c'est-à-dire divaguer. Pardonnez-moi, je banturle un peu, mais c'est ma façon de modifier le réel, quoi. Et vous, derrière le poste, aimez-vous la banturla, banturla, dans votre vie? Allez, adieu.
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2: Quand on veut faire un gâteau et qu'on se rend compte qu'on n'a pas d'œuf, enfin je sais pas vous, mais alors moi, franchement, ça a tendance à me démoraliser. On est souvent bien embêté et dans 90% des cas, on va renoncer. Pourtant, il existe des alternatives parfois très simples pour remplacer un œuf dans un gâteau. Alors qu'on soit allergique, parce qu'il y a des allergiques aux œufs, qu'on soit intolérant, il y a des intolérants, qu'on soit vegan, ou si tout simplement on n'a plus d'œuf dans le réfrigérateur, ben, je vous promets, il y a 3 alternatives possibles.
3: Mais dans un gâteau, un œuf, c'est quoi son rôle ?
2: Eh ben oui, c'est vrai, vous avez raison. Un petit rappel utile. Dans les recettes, les œufs, ça sert à lier et à donner du moelleux, en fait, au gâteau.
3: Alors, on les remplace par quoi ?
2: Alors, qu'est-ce qui marche ? Ça marche de remplacer l'œuf par des graines de lin moulu. Alors, pour les biscuits, les gâteaux, les pâtes sans gluten, c'est vraiment pas mal. Alors, on va faire comment ? On va compter 2 cuillères à soupe de graines de lin et 3 cuillerées à soupe d'eau. On commence par moudre les graines de lin dans un moulin à café, par exemple, ou dans le bol de votre robot, enfin, comme vous voulez. Vous allez mettre ça dans un bol avec de l'eau et vous allez laisser reposer 5 minutes. Au bout de 5 minutes, vous allez voir le mucilage des graines de lin apparaître. C'est quoi ? Ça veut dire que c'est une espèce de liquide qu'on pourrait décrire comme un blanc d'œuf, puisqu'il est légèrement visqueux. Plus vous allez attendre, plus il va devenir visqueux. Et c'est cette texture qui va être parfaite pour donner du liant à vos préparations. Alors, attention, les graines de lin rancissent très vite. Donc, pour éviter d'en préparer trop à l'avance, il faut moudre à la dernière minute ce dont vous avez besoin. Et il faut pas en acheter pour en avoir en stock de façon trop importante à la maison. Vaut mieux les renouveler régulièrement. De la même façon, les graines de chia vont faire exactement la même chose. Vous allez ajouter 3 cuillères à soupe d'eau dans 2 cuillères à soupe de graines de chia et vous allez laisser tremper là un peu plus longtemps. Elles ont pas la même texture, mais au bout de 10 minutes, vous aurez cette espèce d'aspect visqueux qui permettra de lier votre pâtisserie. Et ça marche très bien. Et puis dernière chose, et ça vous l'avez peut-être davantage, en tout cas moi je sais que les 3 fonctionnent, que ça marche, c'est la compote de pommes, mais pas que, en fait tous les fruits contenant beaucoup de pectine, c'est-à-dire les pommes, les raisins, les cerises, les mûres, les abricots, les myrtilles, toutes ces compotes-là vont vous permettre de remplacer un œuf. Et ça, c'est vraiment hyper intéressant. On remplace un œuf par à peu près 50 grammes de purée de pommes ou de compote de pommes. Ce qui est chouette, c'est que vous allez faire un gâteau au yaourt au citron, parce qu'il vous restait un vieux gâteau au yaourt au citron, vous mettez de la compote au citron, vous prenez un yaourt à la cerise, vous mettez de la compote à la cerise, et vous allez voir, vous aurez un gâteau fabuleux.
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4: Au plein cœur de Tillières-sur-Avre, je demande la famille Giraud. Vous allez faire la connaissance de Mika, le papa, Ambre, la fille, et Mano, le copain de la fille. J'aurais bien aimé vous présenter Céline, la maman, mais elle est au boulot. Faut bien qu'il y en ait qui bosse. Céline, vous la verrez demain, vu que j'ai des raisons de dormir chez eux ce soir. Je vois pas de porte, alors je toque au carreau. Une jeune fille ouvre la fenêtre.
5: Allô, Ambre ?
6: Oui, c'est ça.
5: Papa, il est pas là ?
6: Il doit être à l'intérieur, je pense.
4: Ok, j'entre comment ?
6: Je vais t'ouvrir le portail.
5: Ah, t'es trop mignonne.
6: Peut-être c'est ouvert, je sais pas.
5: Bah, je regarde, hein.
6: Ouais.
4: Bah, j'avais pas vu le portail. C'est ouvert.
5: C'est moi ?
4: Non, c'est ouvert.
5: Ah, tu vois, c'était ouvert.
4: Bah ouais. Mika a l'air d'aller bien.
5: Très bien, très bien. Très
4: Pourquoi
5: bien.
4: C'est si grand ici ?
5: Parce que c'est un ancien relais de poste.
4: Ah,
5: ensemble.
4: D'accord.
5: Ouais, c'était considéré un peu comme une ferme ici, il y avait des chevaux.
4: Regarde ces perdus grands ouverts qui sont ni grands ni verts à la base, mais qui se demandent ce que tu viens faire là.
5: Je viens voir parce qu'il paraît que c'est une famille d'artistes ici. Papa, maman,
7: ouais, Ambre.
5: Mano, tout le monde est dans l'art, quoi.
7: Oui, un petit peu, ouais.
5: C'est toi qui a impulsé tout ça,
7: hein. Alors, je pense, hein, je suis le premier, hein. Bah, c'est les enfants qui ont suivi, hein. On appelle ça la reproduction sociale, hein. Un artiste fait des enfants artistes, voilà. Ouais. C'est ça.
4: Vous avez fait la connaissance d'Ambre ?
6: Moi, je fais un peu tout, mais surtout de l'installation et de la performance. Donc, je mélange plein de médiums, surtout dans la sculpture. Et après, j'intègre des éléments de son, de vidéo dedans.
4: Et papa, il fait quoi ?
7: Si tu fais le tour dans la maison, on va voir qu'il y a pas mal de peintures objets, des sculptures.
4: Voilà. Et Mano, il fait fait quoi ?
6: Des films 3D et du son.
4: Et Cécile, la maman, elle s'exprime beaucoup dans le textile. Voilà. Tout ça sur l'impulsion de Mika, le papa.
7: Bah, finalement, c'est dans le lieu dans lequel où ils ont dû me voir. Et quand toute petite, elle était à la fois dans le bac à sable, le béton, les briques, après les petits bricolages, puis après les, dans les œuvres, dans la peinture à l'atelier, et ainsi de suite, quoi.
4: À la base, la famille n'est pas du coin.
7: On n'est pas vraiment normands. Mes enfants sont normands parce qu'ils sont nés en Normandie, mais nous, on vient du Loir-et-Cher.
8: Ah, ta famille habite dans le Loir-et-Cher. Ces gens-là ne font pas de manière.
4: Je crois qu'on vous avait pas encore présenté Mano.
9: Mano, Mano.
4: Le vidéaste de la famille.
10: Ça va, Mano ? T'es réveillé ?
11: Ouais, ouais, c'est bon, je me suis réveillé.
4: Bah, il dormait pas, il bossait. Hein.
10: Il bossait des 3D, des images de synthèse.
11: Ouais, là, je bosse des storyboards pour un film.
10: Et tu fais une école ?
11: Non, j'ai fini là.
4: Il a fini.
11: J'ai fini, et depuis que j'ai quitté les Beaux-Arts, je me suis mis à l'animation 3D.
10: Là, c'est un atelier, là.
11: Oui.
10: Ah, mais il y avait de la place, hein.
4: Il en faut pour toute la famille.
7: J'ai coupé la radio, j'avais mis la radio, donc.
10: T'avais mis quoi comme radio ?
4: Change de sujet.
10: Ah, ici, c'était le.
4: Bravo.
10: Voilà. C'était pour les chevaux, quoi.
7: Alors, t'as la mangeoire, t'as un abreuvoir qui est en dessous, là, qui est en zinc.
10: La mangeoire sert de rack aujourd'hui pour les tableaux de qui ? De toi, alors ?
7: Surtout de moi, ouais, ouais, ouais. Donc là, c'est la partie atelier, artiste. On fait des toiles, de la peinture, de la sculpture, découpage, assemblage. Il y en a un peu partout.
4: Sinon, Fred, t'avais pas un truc à leur dire ?
10: Je vais dormir chez vous ce soir.
7: Si tu veux, il n'y a pas de problème.
10: Et puis, il n'y a pas de problème, il y a surtout de la place.
7: Ah, bah, il y a surtout de la place, oui, voilà. Beaucoup de place.
10: Parce qu'il y a un truc qu'il faut absolument que vous me montriez demain.
7: Oui.
4: Petit indice.
10: Mais demain, on va changer de rue.
7: Tout à fait.
10: Tu vas me montrer un truc qui est dans la rue du château, là.
7: Oui.
10: Je pense que ça va en halluciner plus tard.
7: Ah, oui, je crois aussi, oui.
4: Bon, bah, vivement demain.
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2: Il a pour le coup des histoires qui nous restent bien dans la tête, c'est Arnaud Fromage qui est avec nous. Bonjour Arnaud.
3: Bonjour, bonjour à tous.
2: Arnaud, ça faisait longtemps que vous ne nous aviez pas déterré une vieille loi de l'époque révolutionnaire.
3: Oui, mais cette fois j'en ai trouvé une qui sert vraiment à quelque chose. Je dirais même que c'est une loi qui a tout changé. Il s'agit de celle qui, en 1799, a instauré en France le système métrique. Plutôt, le système MKPS pour mètre kilogramme poids seconde. Trois unités de base pour les unir toutes et en finir enfin avec les toises, les perches, les pouces, les lieux, les livres et les boisseaux. Il faut dire que chaque région et parfois même chaque ville possédait sa propre unité de mesure. À Besançon, c'était l'Aune, par exemple, qui mesurait un peu plus de 80 cm. Alors pour éviter les embrouilles, eh bien une tige en métal, une aune étalon, avait été scellée dans la pierre au XVIe siècle à l'extrémité gauche de la façade de l'hôtel de ville. Et elle y est toujours, d'ailleurs, elle est toujours en place. Mais voilà, à la demande des commerçants de l'époque, un système identique était nécessaire et ce fut donc le système métrique.
2: Le système métrique qui a depuis été adopté par presque tous les pays du monde, on peut le dire.
3: Oui, en gros, il n'y a que les États-Unis, le Libéria et la Birmanie qui refusent toujours le système métrique et c'est vrai que le Royaume-Uni l'utilise en traînant des pieds. Le système métrique, qui a évolué d'ailleurs depuis, il a intégré le système SI, le système international, qui rassemble toutes les unités de mesure de base desquelles on peut calculer toutes les autres. Et elles ne sont que 7. Le kilogramme, la seconde et le mètre, donc, auxquels s'ajoutent le kelvin pour la température, l'ampère pour l'intensité électrique, la mole pour la quantité de matière et le candela pour l'intensité lumineuse.
2: Et avec ça, on peut tout calculer ?
3: En grande partie, oui, les autres unités se déduisent de ces sept-là, mais il y a malgré tout un monde qui résiste encore et toujours au système métrique et je dirais même à la logique humaine, celui des pointures de chaussures. Personne n'y comprend rien, alors j'ai mené des petites recherches. Tout part du point de Paris, inspiré du quart de pouce britannique. La pointure d'une chaussure est calculée en divisant la longueur de l'intérieur de la chaussure en centimètres par le point de Paris. En gros, une pointure 40, ça fait environ un pied de 26 cm de long. Pour les Italiens, c'est le même calcul, mais avec une pointure en moins. Les Américains commencent à compter à partir de la taille 1, qui correspond à notre 31. Les Anglais, c'est pareil, mais eux, ils commencent à 0. Les seuls qui ont un système à peu près compréhensible, ce sont les Japonais. En gros, un pied de 26 cm correspond à la taille 26, et ensuite, on décale, mais toujours en fonction du fameux point de Paris. En résumé, il serait peut-être temps de mettre un bon coup de botte là-dedans, parce que, rayon chaussure, moi, je ne sais plus sur quel pied danser.
2: Ah, c'est le cas de le dire, oui. Voilà, c'est vrai qu'on a un petit peu perdu avec tout ça. Merci beaucoup, notre cher Arnaud Fromage, avec ses nécessaires minutes comptoises. Et puis à très bientôt.
3: À demain.
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4: Bonjour, Sasme Fagali.
5: Eh bien, monsieur Thomas, j'ai envie de dire bonjour, et dauphinoise, dauphinois, bien le bonjour également.
2: Alors,
5: voilà.
2: Pour ce Dauphiné Tour, où est-ce qu'on part aujourd'hui?
5: Oh, vous allez voir, on va pas partir très loin, ça va vous surprendre. Aujourd'hui, allons nous promener dans la grande agglomération grenobloise. Oui, oui, oui, oui, oui. Sainte-Grève.
2: Ah, je connais bien.
5: Ben, justement, taisez-vous, dites rien, dites pas de bêtises, s'il vous plaît. Admettez qu'on a beaucoup battu la campagne ces derniers temps, alors qu'elle nous avait pas fait grand chose, cette pauvre campagne. Non. Mais on l'a bas. Alors, hop! C'est la journée urbaine. Plusieurs raisons nous font venir dans cette ville iséroise. Bon, ben la première, vous alliez le dire, bien évidemment, maintenant les gens vont le savoir, c'est que c'est

0: C'est là où demeure Monsieur Thomas.
1: Eh oui.
0: C'est votre ville. Vous êtes né là-bas?
1: Non, non, non. Non, mais j'y habite depuis un petit moment.
0: Vous êtes né en Allemagne, vous? Non plus. Bon, d'accord. Monsieur Thomas, qui bien sûr connaît le nom des habitants des lieux. Alors pas tous les noms propres, hein, mais
1: non.
0: Donc ce sont les
1: Saint-Égrévois et les Saint-Égrévoises.
0: Bravo. Eh bien voilà. Tout le monde le sait pas forcément. Et non, Saint-Égrivoise.
1: Non.
0: Mais évidemment, ça n'est pas le genre du coin. Enfin, à moins que vous ayez quelques noms à me citer.
1: Non.
0: Restons-en là. Faut pas qu'on passe un quart d'heure. Mais nous sommes aussi à Saint-Égrève parce que c'est la ville qui a reçu en 2021 le label Ville Internet 5 @. Ah, j'ai découvert ça, le niveau le plus élevé dans la classification d'ailleurs même des villes qui s'engagent dans le développement du numérique local. Alors, comme disait mon grand-père, et moi, qui n'utilisait pas Internet, pourtant on reste sur le cul. C'est une formule qu'il avait comme ça. Vous le saviez ça, bien
1: oui,
0: évidemment.
1: Ça...
0: Vous savez tout de votre ville. C'est parce que tous les gens savent forcément tout de leur ville. Bon, Saint-Égrève aurait donc un petit côté, on va dire, Silicon Valley, bien sûr, on va dire un petit côté comme ça, mais sans silicone. Évidemment, les belles femmes saint-égrévoises n'ont pas besoin de ça, à moins que vous ayez quelques noms également à nous fournir.
1: Non,
0: vous n'avez aucun nom, en fait. Vous habitez Saint-Égrève, mais vous connaissez personne.
1: Je ne dirai rien.
0: Voilà, plutôt vous les connaissez toutes, mais vous ne dites rien. C'est tout à votre honneur. Ça n'est pas fini. La ville de Monsieur Thomas a été également labellisée 3 fleurs au concours national des villes fleuries. Vous le saviez également, mais c'est extraordinaire. Comme disait ma grand-mère, cette fois-ci, pour changer un peu, on se retrouve comme deux ronds de flanc, elle disait l'expression.
1: D'accord.
0: Alors, comme deux ronds de flanc, vous savez pas, voilà. 5 pour le net, 3 pour les fleurs. Écoutez, on attend avec impatience le chiffre qui va suivre, hein. Je sais pas, il va bien y avoir un label inconnu et donc nouveau. Je sais pas, moi, la ville où il y a le plus de chauves, par exemple, un truc comme ça. Non, vous avez pas de nom à fournir non plus. Bon. Le label 6 boules à 0, vous voyez, un truc comme ça. 6 boules à Z. J'en sais le label 6 boules à Z. Bon. Le plus, enfin bref, bon écoutez, mais je voudrais pas passer sous silence également que Saint-Égrève fait partie d'ailleurs de la Znief. Ah, je vous ai piégé quand même, qui m'est particulièrement cher. Alors vous savez pas ce qu'est la Znief.
1: Ça me parle pas.
0: Alors c'est pas une jeune femme qui s'appelle la Josiane Znief, c'est pas ça du tout. C'est la zone naturelle et d'intérêt écologique, faunistique et floristique. Ah oui, vous savez.
1: Ah, vous souhaitez,
0: hein. Mais je vous en prie, je vous en prie un truc con, hein. Zone naturelle d'intérêt. Voilà. Bon, alors étant moi-même très proche de la faune, de la flore, surtout de la faune, vous allez bien, mais de la flore particulièrement, de notre beau Dauphiné, je suis très attaché donc au parc naturel régional de Chartreuse.
1: Oui.
0: En fait, Chartreuse. Chartreuse, le dernier mot de cette phrase justifie amplement à lui tout seul d'ailleurs mon engouement pour cette partie de notre département. J'ai envie de... Vous savez, je vais vous dire un truc, on a fait un quart d'heure, on a fait trop long, donc je vais vous dire, vive le Dauphiné, vive Saint-Égrève, et tous ensemble on va le dire, on n'est pas des... quand même.
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3: Salut Brice Zizel.
4: Comment il s'appelle déjà?
5: Je m'appelle David Pasquet, j'ai 55 ans.
3: C'est le musicien alors?
5: Je suis talabardeur, musicien, compositeur.
3: Ça c'est terrible, les musiciens, ça branche toujours beaucoup les femmes. C'est dur pour les autres.
4: Mais qu'est-ce que tu fais là?
5: Je suis dans les petits bonheurs.
6: À la main, la musique!
5: Vous habitez où, vous m'avez dit?
7: Alors, moi j'habite à Vannes, je viens du centre-Bretagne, du Saint-Nicolas-du-Pélène.
3: Comment t'as fait pour te retrouver là-bas?
7: Parce que je suis arrivé par la rencontre d'une fabuleuse femme qui finalement m'a déplacé de mon centre-Bretagne.
8: J'ai jamais vu un homme avoir autant d'égards pour une femme.
7: J'habite là-bas depuis 95. Il y a la mer, il y a la ville, il y a la campagne pas loin. Bon, il y avait une culture vantaise aussi à Saint-Nicolas, c'est-à-dire que c'est quand même le Pline qui est roi à Saint-Nicolas-du-Pélène. Et finalement, d'aller à Vannes, c'était pas aller tellement l'étranger pour moi.
8: Oui, enfin, en somme, tu n'as jamais quitté le département.
9: Pour ainsi dire.
10: Tu as acheté un petit 45 tours. Regarde.
7: Mon premier 45 tours, c'est un Titi et Gourminet qui se parle avec une petite musique derrière.
11: Gourminet, veux-tu jouer avec moi? Gourminet.
7: Ouais, voilà. Au Gourminet, non. Bah, j'écoutais ça tous les jours, hein. D'ailleurs, je crois qu'il restait toujours sur l'électrophone. Ça me rendait plein de joie et en même temps un peu de méfiance quand même, parce que Titi, faut qu'il fasse attention à Gourminet. Et Gourminet, c'est un malin.
11: Mais oui,

0: Raconte-nous une histoire, allez.
1: Une blague courte.
2: Bon, vous y allez, oui.
1: Un jour, à la plage, celle-ci voulait toucher mon coquillage. Je lui ai dit, oh, fais-moi l'amour si tu veux, mais touche pas à ma coiffe.
3: Très drôle.
4: Ce matin, exercice d'expression orale.
1: N'est que tout de la variante. Hein.
5: Ce qui signifie ?
1: Ce qui signifie, c'est pas le tout de raconter les conneries.
5: Ah non, je confirme.
6: Oh, bon, dites pas de conneries.
1: Allez, salut, canabou.

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1: Et voici Patrick Citeau pour Nom de Nom, aujourd'hui direction Montmorillon, dans la Vienne. Un musée du macaron y raconte l'histoire de cette petite pâtisserie ronde.
2: Situé boulevard de Strasbourg, ce musée ouvert en 2003 par la maison Ranou-Métivier rend ainsi hommage aux générations d'artisans qui ont bâti la renommée de Montmorillon. Ce musée de l'amande et du macaron vous dévoile ainsi l'histoire et les coulisses de la fabrication de ce célèbre et délicieux biscuit aux amandes. La recette du macaron a a priori été rapportée par Catherine de Médicis au XVIe siècle. À partir de cette époque, ce biscuit fait d'amandes, de sucre et de blanc d'œuf s'est répandu dans de nombreuses villes. On le retrouve ainsi progressivement à Nancy, Amiens ou Saint-Émilion. Il faut remonter au XVIIe siècle pour trouver les premiers macarons sur les étals des marchands de Montmorillon. Le petit biscuit au cœur tendre d'amande est ensuite devenu la spécialité incontournable de Montmorillon. Aujourd'hui, la maison Ranou-Métivier perpétue cette tradition culinaire. C'est la plus ancienne fabrique de macarons de Montmorillon. Les savoir-faire se transmettent en effet dans cette famille depuis 5 générations. La recette traditionnelle des macarons demeure ainsi inchangée depuis ses débuts.
1: Et notre musée du macaron, en fait, c'est l'occasion de nous plonger au cœur de l'histoire de cette spécialité culinaire fierté de la région.
2: Une spécialité qui doit tout à l'amandier. L'histoire de cet arbre fruitier à travers les continents et les siècles est ainsi une des thématiques proposées. Les défis environnementaux liés à la production de l'amande sont aussi au programme de la visite. L'histoire et la fabrication du macaron a bien entendu toute sa place au cœur de l'espace d'exposition. Les gestes et les outils du biscuitier font également partie de cette immersion au pays du macaron. Un parcours ludique et gourmand qui fera le bonheur des enfants comme des plus grands. Concernant les origines du nom de la commune de Montmorillon, on peut s'appuyer sur une théorie ancienne. Elle précise que la bourgade, située sur une colline, aurait été investie par des Maures en 732, avant ou juste après la fameuse bataille de Poitiers. D'où la déclinaison en Mont de Morillo ou Colline du Mort. Mais le nom d'un des premiers barons de la ville a tout aussi bien pu inspirer cette dénomination. Hugo Banse se fait ainsi appeler Moro Loco, qui dictour Morillo, ou seigneur de la localité mauresque qui se nomme Morillo. Toujours est-il que de Montmorillo au XIe siècle, puis Montmorlhomme au siècle suivant, la bourgade endosse finalement son nom actuel au XVe siècle.
1: Et ben voilà, alors ça c'est quand même fou parce qu'on remonte le temps grâce à Patrick Citeau qui nous apprend toujours des détails qu'on ignore souvent d'ailleurs sur le nom de nos rues, de nos communes également. 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
3: Si je vous dis Johnny Hallyday, Belmondo, vous pensez cinéma, oui. Mais pour moi aujourd'hui, ça me fait penser Bichon Maltais, Yorkshire, bref, des toutous quoi.
4: C'est beau, hein, cet homme-là avec son chien.
3: Car aujourd'hui, je teste le métier de toiletteur canin. Mais pas chez n'importe qui. Non, non, non. Chez un coiffeur des chiens de star. On est chez Rhinocérose. C'est à Strasbourg. C'est le salon de Didier, qui est toiletteur canin depuis plus de 25 ans. Et ici, on rigole pas avec le pelage, la touffe, le poil, derrière la porte vitrée, les odeurs de shampoing, les bruits du séchoir. Et chez Didier, chaque chien est traité comme un client VIP. Et ce, pour le plus grand bonheur de ses propriétaires, qui eux sont confortablement installés, eh bien, dans le canapé pour papoter. Je regarde Didier au loin qui est en pleine retaille de mèche sur Anouk. Anouk, c'est un petit bichon maltais très précieuse. En pleine cure de rafraîchissement, il observe beaucoup. Et il me dit, tu sais Maxime, il faut savoir lire le chien. Son âge, son caractère, sa morphologie. Anouk, par exemple, eh bien, elle porte actuellement la fameuse coupe bébé, qui est très demandée pour les bichons maltais. Ça lui fait une petite tête toute ronde et résultat, effet rajeunissant immédiat. Anouk a perdu 10 ans. Oui, enfin presque, vous m'avez compris. Mais rien n'est automatique parce que chaque race, chaque pelage, chaque chien est différent. Alors évidemment, Moi, je suis là pour tester. Alors, j'ai voulu tenter un petit geste, un petit coup de ciseau. Mais alors, clairement, Anouk, alors là, elle m'avait déjà capté. À peine le ciseau en main, et ce regard qui voulait clairement me dire « Toi, mon gars, c'est même pas la peine. » Je me suis rapproché tranquillement. Anouk, elle, s'est reculée. Je n'ai pas insisté, même si maman me disait « Mais si, allez-y, elle dira rien. » Et j'ai préféré ne pas croire maman. Non. Didier reprend la main. Précis, calme. Le chien se détend. L'expérience parle, quoi. Nickel. Eh oui, Didier, c'est un peu comme le Franck Bronvo des cabots. Il a coiffé les fidèles compagnons des plus grandes stars. Ouais, Johnny, Bebel. Mais ça, pour lui, ça n'a pas d'importance parce que chaque chien est, sans mauvais jeu de mots, bichonné de la même façon pour lui. Et ça fonctionne aussi pour les clients, hein, qui sont littéralement, mais alors, aux petits oignons. Et pour Didier, c'est ça, sa récompense. Voir le chien bien, mais aussi voir les maîtres heureux. Et pour ça aussi, il faut le dire, Didier, ah, il a le coup de patte. Le petit mot qui va bien, la petite attention qui fait plaisir, les nouvelles des dernières sur Simba, Loki ou encore Marley, il les connaît tous, hein. Moi, je repars avec des poils partout sur le pantalon, mais avec une certitude, ce métier est bien plus profond que ce que j'imaginais. Quant à Anouk, la voilà prête pour aller batifoler avec Maman, direction chez le boucher, qui, j'en suis sûr, ne manquera pas de souligner la beauté de cette nouvelle coupe à sa maîtresse. N'est-ce pas, Anouk ?
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2: On sait, les histoires de famille sont parfois un peu compliquées. Mais voici quelqu'un qui répare les arbres généalogiques qui ont pris la foudre. Pour une succession, elle peut vous appeler à 14h un mardi pour vous annoncer que vous avez un frère caché qui élève des chèvres dans le Larzac.
5: Alors, je m'appelle Virginie Nguyen Brion. Je suis généalogiste successorale.
2: Virginie, voilà un métier bien savant. Ça consiste en quoi exactement?
5: Alors, ce métier consiste à retrouver donc les héritiers dans le cadre de succession. L'objectif, c'est justement la transmission d'un patrimoine. Mais ce qui rend ce métier passionnant, c'est que ça va au-delà, en fait, la transmission du patrimoine. On vient rouvrir une histoire familiale. Ça peut, il peut arriver que ça amène à de véritables retrouvailles.
2: Alors, c'est pas commun comme métier. On y arrive comment?
5: On arrive à ce métier un peu par hasard. Pour ma part, c'était un peu un coup du destin. À la fin de mes études de droit, me dirigeais plutôt vers le notariat. Et j'ai découvert ce métier et j'ai eu la possibilité de rentrer dans un cabinet historique local. Et j'y ai travaillé pendant 16 ans.
2: Et ces gens que vous retrouvez, ils espèrent quoi et ils demandent quoi?
5: Retrouver ces photos, c'est ça qu'on nous demande. Donc c'est pour ça qu'il y a quand même vraiment une vraie partie généalogie. De s'intéresser aux défunts et voir s'il n'y a pas des photos de famille.
2: Vous devez en avoir des histoires à raconter. Une en particulier?
5: Pour moi, le cas le plus exceptionnel, c'est toujours ce côté humain. C'est-à-dire quand on vient annoncer à un frère qu'il a une sœur et donc à la sœur qu'elle a un frère. Que le papa, désolé mais c'est souvent le père, n'avait rien dit. C'est-à-dire qu'il avait eu un fils d'une deuxième union. Et il n'avait pas du tout parlé de sa fille d'une première union. Parfois, les frères et sœurs ont des destins complètement différents et ça va être compliqué pour eux de bien s'entendre. Mais là, en l'occurrence, ils étaient tellement heureux de se retrouver et je pense qu'ils se voient toujours aujourd'hui. Et ça a changé leur vie, ça a bouleversé leur vie.
2: Comment fait-on dans des histoires aussi personnelles pour que ça se passe bien?
5: Il faut à la fois être méthodique, parce qu'il faut respecter une certaine méthodologie, au départ. Ensuite, je pense qu'il faut être empathique, parce que l'empathie, c'est ça qui va faire l'empathie dans les recherches, parce qu'on va se mettre un peu à chaque fois à la place du défunt, pourquoi il serait parti par là, connaître les comportements sociaux de l'époque, etc. Et puis l'empathie, parce que quand on va retrouver les héritiers, en fait, certains ont besoin d'être écoutés, et il y a certains qui bloquent, mais parce qu'ils ont juste besoin d'être entendus. Alors moi, c'est ici, à Lille, que j'exerce mon métier avec passion de généalogie successorale et que j'ai la chance de pouvoir exercer cette profession qui est toujours pleine de surprises.
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1: Bonjour Johan.
2: Bonjour Manu.
1: Merci de nous accueillir dans cette boutique au garage à Issoudun avec une céramique bretonne. Exactement. Que l'on peut trouver, on n'est pas à l'abri de trouver ça sur une brocante. Hein.
2: Alors on n'est pas à l'abri, en revanche là on est sur une céramique de très belle qualité. Et tu sais que moi je suis un amateur de la céramique française des années 50, en tout cas du milieu du 20e. On ne présente plus évidemment les Caprons, les Rouellans, tous ces grands céramistes qui ont fait des pièces magnifiques qui font aujourd'hui des très gros prix. Mais aujourd'hui, dans une gamme de prix beaucoup plus inférieure, on peut se faire plaisir avec par exemple un grand plat de service comme ça. Tu vois cette couleur verte, elle est incroyable. Et figure-toi, mon cher Manu, que cette pièce vient de Bretagne. On pourrait dire qu'elle vient de Valoris, dans c'est le vrai. Sud de la France, dans les années 50.
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2: On est à Quimper, dans les manufactures de céramique de Quimper, hein, qui existent depuis la nuit des temps. Et là, on est sur une marque qui s'appelait Keraluc, qui a édité de nombreuses pièces de service, de vaisselle, des pièces qu'on peut utiliser encore aujourd'hui, évidemment, et qui amène une touche de déco un peu fantasy, un peu complètement en céramique des années 50. Elle a une forme complètement atypique et surtout un travail de décor qui est vraiment de qualité super. On est dans des couleurs improbables, tu as vu.
1: Elle est élégante, elle est magnifique, elle est resplendissante.
2: Elle est verte, elle a trois ou quatre teintes de vert différents. C'est vrai qu'on se croirait à Valoris dans le sud en 1950, mais on est bien en Bretagne et ce sont des pièces aujourd'hui qui sont recherchées par les collectionneurs de céramique.
1: Du coup, le prix?
2: Bon, ça vaut une centaine d'euros, ouais. parce qu'il y a une grosse production. Donc beaucoup de pièces aujourd'hui, on peut peut-être, si on a de la chance, en dénicher une sur une brocante. On reste raisonnable et on se fait plaisir, c'est de la déco très colorée sur une grande table dans la cuisine. C'est super.
1: C'est validé. Merci, Johan.
2: Merci à toi, Manu.
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3: Le vol du trésor de la cathédrale. Un trésor royal, conservé de nos jours au palais du Tau, juste à côté. Mais dans les années 40, ce trésor reposait au cœur même de la cathédrale, dans une petite salle, juste à côté de la sacristie. Pas d'alarme, pas de caméra, pas de gardien de nuit. Un autre temps, me direz-vous? Et pour certains, en tout cas, c'était une sacrée opportunité. Tout commence à Paris, le 8 juillet 1946. La nuit tombe, trois hommes montent dans une camionnette. Claudius, Marcel et Ernest. Direction Reims. Leur mission, voler le trésor de la cathédrale. Claudius, c'est le chef de bande. C'est un vieux routier du crime. Un casier judiciaire long comme un missel. 25 condamnations, 15 ans de travaux forcés et 6 évasions. Un sacré jojo, un artiste de la fuite. Et c'est lors d'une visite à Reims, en 1941, quand il n'était pas en prison, qu'il a repéré le fameux butin. Et il s'est dit, quand la guerre sera finie, je ferai mon dernier coup. Et bien dans la nuit du 8 juillet 46, Claudius et Marcel dressent une échelle contre un mur de la cathédrale. Tiens donc, ça nous rappelle le Louvre, cette affaire. Ils scient un barreau de la fenêtre et s'introduisent dans la salle du trésor. Devant eux, trois armoires blindées à forcer. Dedans, 150 kilos d'objets précieux, 5 couronnes, des sacres de Charles X et de Napoléon Ier, des vêtements liturgiques brodés d'or portés par les rois de France, tout y passe, le trésor est déposé chez un complice, mais la joie des bandits est de courte durée, les 5 couronnes, eh bien des copies, du bronze doré, pas d'or massif. Lucien les fait fondre, les jette dans le canal. Quant aux habits liturgiques, invendables, ils disparaissent dans la nature. Seuls les fils d'or en sont tirés. Les vêtements, eux, ne seront jamais retrouvés. Claudius, fidèle à sa réputation, finit par se faire arrêter. Mais avant le procès, il s'évade une nouvelle fois. La police va quand même le rattraper. Son procès s'ouvre en 1956, devant la cour d'assises de Reims. Verdict, 10 ans de travaux forcés pour Claudius, 3 ans pour ses complices. En 1956,

0: 1972, le trésor de la cathédrale de Reims sera transféré au palais du Thau, le trésor de la cathédrale de Reims. C'est évidemment l'un des trésors de Champagne-Ardenne.
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0: Nirvana avec Je ne rêve plus.
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3: Si on ne sait pas si quelque chose est vrai, on va le chercher sur quelque chose d'autre et on regarde s'ils en parlent aussi. Et peut-être que s'ils en parlent partout, peut-être qu'à un moment, il faudrait savoir si c'est vrai ou si c'est faux.
4: Bah, par exemple, il n'y a pas longtemps, on avait fait athlétisme et il y a Greg, le monsieur qui nous entraînait pour le sport, il nous avait dit de taper sur Google des recherches de champion de 4 mètres homme-femme.
5: Sur Google. Un champion de 4 mètres.
4: 400 mètres, pardon. Et du coup, on a fait ça et on a trouvé, et c'était bon, on nous a dit que c'était bon. Donc, Google, moi, perso, j'y crois à tout ce qui est sur Google.
6: Google est ton ami.
7: Moi, des fois, mes parents, ils disent, pas chercher sur Internet, mais dans un livre.
8: Un livre, ça sert à quoi?
7: Bah, Internet, c'est dangereux comme dans les jeux vidéo, parce que maintenant, il y a de plus en plus de personnes qui sont tuées à cause des jeux vidéo.
3: Moi, je pense que c'est dangereux parce qu'il y a des petits qui peuvent regarder Internet et s'ils regardent Internet, ils peuvent, je sais pas s'il y a des monstres, s'ils regardent une vidéo de monstres et qu'après ils vont se coucher, ils peuvent faire des cauchemars et du coup, tous les jours ils y pensent, ils pensent plus qu'à ça et ils sont traumatisés.
4: Quand on voit sur les informations qu'il y en a qui tuent des personnes, on va dire, à cause des jeux parce qu'ils ont vu dans un jeu, on se dit, on peut faire ça en réalité.
3: C'est comme Vladimir Poutine, à tout moment, quand il était plus petit, il a fait trop de jeux vidéo et des jeux vidéo qui étaient pas bien à son âge. Et du coup, depuis, il croit qu'à ça et il a déclenché une guerre.
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1: Chacun a une histoire avec sa descente. On va se raconter des choses qu'on ne ferait pas avec une moderne.
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1: Bonjour, je m'appelle Eric Gaucher, je suis vigneron donc dans le vignoble de Vouvray et dans la commune de Chancé. Je relie la passion.

0: Roussillon, la Deux Chevaux et puis le Monde du Vin.
1: Au cœur des vignes, notre conducteur arrive tout sourire. Sa Dodoche a une grosse bouteille verte derrière le pare-brise.
0: Pourquoi pas de mettre une bouteille sur la remorque, comment ne pas se faire remarquer. Et puis bah, j'ai craqué. Voilà. Donc maintenant, on m'appelle Viticule Doche. Ah bah, la réaction des gens, c'est avec le pouce, hein, en trois gestes, hein, c'est super. Et puis après, le geste qui présente le coup, viens boire un petit coup hein, à la maison, avec modération, bien sûr. Et puis voilà, la Deux Chevaux, c'est immortel. Elle était une dame à Ville-Domé, que mon copain Romu, qui lui, en tant que boueur, savait que je voulais une Deux Chevaux. Puis du coup, il a trouvé des clients. Le propriétaire a dit, oh, je vais la vendre. Sa femme n'était pas d'accord du tout. Elle a dit oui avec un très grand regret. Mais je la vois toujours, cette dame-là. Elle vient acheter du vin. Je remonte à chaque fois la Deux Chevaux et elle est heureuse quand même, parce que ben voilà, on l'a remis dans son état, à la rajeunie il y a au moins 30 ans. Tous les ans, il y a des nationales de Deux Chevaux, vraiment dans toute la France, donc on voyage. Et aussi, tous les deux ans, il y a la mondiale de Deux Chevaux, et cette année, c'était en Slovénie. Le plus jeune de nos fils avait 11 mois lorsqu'on a fait notre première mondiale, donc en Espagne. Le plus âgé, je crois, il avait 93 ans, là, donc en Slovénie.
1: Hein. Une communauté d'amateurs qui ne parle pas la même langue, qui a tous les âges, mais qui se comprend quand il s'agit de bidouiller la voiture, un brin capricieuse.
0: Bon, bah, des fois, on n'est pas sans le dire, on ne mettrait peut-être pas ça sur la radio, mais putain de Deux Chevaux, hein. On comprend des fois quand on l'utilise, ce mot-là, hein. Quand le moteur veut pas.
1: Une seconde vie pour Eric, ce n'est pas que côté voiture. Une grève du cœur en 2017 lui fait savourer la vie à chaque instant.
0: Bah, quand on a le droit à une deuxième vie, hein. Parce que moi, c'est ma seconde vie. Bon, on en profite encore plus, quoi. Et puis, bah, la Deux Chevaux est là aussi. Puis quand on remonte dedans, on repart en vadrouille avec les amis. Bon, on prend encore plus de plaisir.
1: Un cœur tout beau, tout neuf, dans lequel une femme a une grande place.
0: Avec ma femme, Sandrine, on est arrivés tous les deux dans le monde de la Deux Chevaux, voilà, avec les enfants. Donc, ça c'est pas personnel. C'est maintenant, on vadrouille ensemble, on partage.
1: Longue route à Eric et à Sandrine du côté de Chancey. Vous saurez désormais que l'homme derrière la Viticule Doche a sacrément de la bouteille.
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3: Et Alicia, eh bien c'est dit, la santate. Il paraît que la santé se lit sur notre visage.
4: Eh ben oui.
3: Ben oui, c'est ce que vous dit cette expression en occitan. La santate se porte sur la cara. La cara, c'est donc le visage. Alors le médecin se dit en occitan, le medje. Medje qui a donné d'ailleurs un nom de famille, medje, qu'on retrouve dans toute l'ère linguistique occitane. Se dit le medje en occitan, mais c'est pour dire tabé le medici. On peut dire aussi tout simplement le medici. Justement, le melio medici à cause du toupie.
4: Qu'est-ce que ça, l'outoupie?
3: Ben, l'outoupie, ben, c'est le pot de terre allant au feu pour, ben, chauffer les aliments. L'oumélium medici, à cause de l'outoupie, se traduit par, ben, le meilleur médecin, c'est le pot.
4: Ouais, ce qu'on mange.
3: Ben, voilà, entendez que la bonne nourriture conditionne la santé. En gros, ben, ne mangez pas trop de cagnards, ne mangez pas de mauvaises choses, ne mangez pas trop vite, car cela peut avoir un impact sur votre digestion. Car on dit en occitan, que la lingua es lo miral del ventre.
4: J'ai déjà entendu cette expression. Ah, c'est la langue est le miroir du ventre.
3: Eh oui, très très bien. Qui digère bien à la langue nette. Alors pour être en bonne santé, il faut bien manger, privilégier la qualité, et il faut aussi bien dormir. Lucir, ben, pas trop de télévision, d'ordinateur, de tablette ou de téléphonette abandonnant l'yate. En résumé, le soir, ben, pas trop
4: de télé,
3: d'ordinateur, de tablette, d'écran, etc., de smartphone avant d'aller au lit. Et oui, car une bonne corde des couilles fa mai que lo medici, c'est-à-dire un bon coup de coussin, donc une bonne nuit de sommeil, fait plus que le médecin.
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0: 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Bonjour Nicolas Pettini.
1: Bonjour Angélique.
0: Vous êtes chargé de communication au Conservatoire d'Espaces Naturels de Franche-Comté. Qu'est-ce que c'est que ce conservatoire?
1: Alors le Conservatoire d'Espaces Naturels de Franche-Comté est une association, loi 1901, qui a été créée en 1991. Donc on fête cette année nos 35 ans, et dont la mission est de préserver les espaces naturels du territoire franc-comtois.
0: Vous avez un programme qui s'appelle Sylvae. En quoi consiste-t-il?
1: Ce programme vise à préserver les vieilles forêts de Bourgogne-Franche-Comté, qui sont à la fois anciennes et matures, donc qui ont plus de 200 ans d'existence et qui présentent des arbres qui sont à la fois vieux, gros, avec pas mal de bois morts.
0: Comment est-ce que vous faites justement pour les identifier et ensuite pour les préserver?
1: En fait, on a des massifs forestiers qui sont repérés sur la région Bourgogne-Franche-Comté. Et ensuite, on va aller en fait faire des repérages sur carte photographie aérienne. Et on va aller sur le terrain vérifier que ces forêts sont bien à la fois anciennes et matures pour rentrer dans le cadre de ce programme-là.
0: Mais ce sont des forêts qui appartiennent au parc privé?
1: Non, on se positionne oui sur des forêts qui sont privées. Quand il y a des opportunités, des ventes qui se font, en fait, on va se positionner pour acquérir ces forêts et les préserver sur le long terme. Donc en fait, on va laisser ces forêts en libre évolution. On va pas intervenir sur la végétation. Il n'y aura pas de coupe. Le seul type de coupe qui peut éventuellement être fait, ça va être des coupes de sécurisation s'il y a des axes, des routes qui passent à côté. Donc là, l'objectif, c'est vraiment libre évolution.
0: Je crois d'ailleurs que la plus grande forêt que vous possédez dans ce programme national se trouve dans le territoire de Belfort.
1: C'est un site qui fait 110 hectares, mais qu'on a acquis l'année dernière, qui se trouve sur la commune de Le Puy, donc tout près du Ballon d'Alsace, qui s'appelle la forêt du Lys. Un nom assez sympa, avec des peuplements mixtes, feuillus, résineux, beaucoup de gros bois, beaucoup de bois morts, des enjeux importants en termes de conservation d'espèces. On a des espèces d'oiseaux notamment qui sont à enjeu là-bas.
0: Vous avez lancé l'année dernière, à l'occasion de la Journée internationale des forêts, en mars 2025, un appel aux dons. Est-ce que ce programme est toujours d'actualité?

0: C'est une souscription qui est permanente, en fait, un appel aux dons qui va durer plusieurs années et dont l'objectif est de récolter un maximum de dons des citoyens qui veulent rejoindre le programme et prendre une part active dans la préservation des vieilles forêts de territoire.
1: Et justement, si on veut suivre tout ce programme et puis s'informer sur l'avancée de vos travaux, comment est-ce qu'on peut faire?
0: Alors, vous pouvez vous inscrire à notre newsletter. Donc en allant directement sur notre site internet cen-franchecomté.org.
1: Et si on veut rencontrer vos bénévoles, est-ce que c'est possible?
0: Alors c'est possible de nous rencontrer à Seloncourt, on a une antenne là-bas.
1: Merci beaucoup Nicolas Pettini.
0: De rien, avec plaisir.
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3: Parfois dès l'enfance, on connaît son destin. Lionel Terray est à Grenoble le 25 juillet 1921. Sa famille, aisée, envisage pour lui un futur bourgeois, alors que lui n'a déjà que la montagne en tête. À 3 ans, il chausse les skis. À 5 ans, il cherche à escalader tout ce qu'il croise. Durant sa jeunesse, le grenoblois sèche régulièrement l'école pour aller crapahuter en montagne. Son déménagement à Chamonix pour accompagner son père malade ne va pas arranger les choses. À seulement 12 ans, il devient chef de cordée pour la première fois. Parallèlement, il se lance dans les sports de glisse et se taille en grandissant un petit palmarès, notamment en combiné descente slalom.
4: Ça c'est mes skis, ils ont fait deuxième à Grand-Montana, c'est ce qu'il a. Oh, j'ai une pêche les gars. Wouh !
3: Nous sommes alors en 1941, la future légende de l'alpinisme rentre à la formation Jeunesse et Montagne, ancêtre de l'UCPA. En plus de vivre pleinement sa passion, c'est là qu'il va rencontrer l'un de ses futurs grands amis, Gaston Rébuffa. C'est une nouvelle conception de la montagne que Lionel Terray découvre. Rébuffa, en avance sur son temps, anticipe déjà les ascensions de grands sommets. Pendant plusieurs années, les deux hommes alterneront expéditions en montagne et travaillent dans la ferme de Lionel. Leur coopération prendra une pause à la fin de la guerre. Lionel Terray entre dans la résistance où il intègre la mythique compagnie Stéphane.
5: Et bonjour !
3: Un groupe spécialisé dans le combat en montagne, encadré par les meilleurs alpinistes du moment. Leurs actions durant le conflit deviendront d'ailleurs une référence dans le domaine de la guérilla.
6: C'est le genre de type qui boirait un bidon d'essence pour pouvoir pisser sur ton feu de camp.
3: Après la guerre, la libération pour Lionel Terray, elle est autant politique que professionnelle. Il se lance définitivement et complètement dans l'alpinisme. Instructeur à l'école de haute montagne, moniteur de ski, puis guide de haute montagne, il aspire à protéger ce qu'il y a de plus important pour lui, sa liberté.
7: Belle activité, beau projet.
3: Il s'associe à cette époque à celui qu'il découvre lors d'une ascension et qui ne le lâchera plus, Louis Lachenal. Alliance de l'audace de Lachenal et de la réflexion de Terray, le duo démarre une des plus grandes épopées de l'ascension des Alpes.
8: Je vais faire le maximum, je me lance, je suis prêt.
3: Cette des mythiques enchaînent les performances et les records. La face nord des Grandes Jorasses, l'éperon nord des droites, la terrible face nord de Lager en Suisse qui leur prend seulement 2 jours.
9: Plus que quelques kilomètres et bientôt nous serons dans une bonne auberge.
3: Après ce dernier exploit, il est alors temps pour le duo de fusées alpines de se tourner vers un autre défi, direction l'Himalaya. Il participe à la seconde expédition pour tenter de monter au sommet de l'Annapurna, soit la première fois qu'un homme marcherait au-dessus de 8000 mètres. L'expédition est un succès. Si Herzog et Lachenal sont les seuls à atteindre le sommet, Lionel Terray jouera un rôle considérable de soutien, notamment en portant son ami qui avait les pieds gelés pendant la descente du sommet. Les Français rentrent à Orly et sont accueillis en héros.
10: J'avais des papillons dans le ventre, c'est comme ça.
3: Pendant les 14 années qui suivront, Lionel Terray continuera de réaliser des exploits. Que les sommets impossibles soient dans les Andes ou dans l'Himalaya, il laissera sa marque dans l'histoire de l'alpinisme.
11: Ce lascar est une légende comme le grand Manitou.
3: Mais quelle que soit l'altitude ou l'expérience, le danger est toujours là. Le 19 septembre 1965, dans le Vercors, Lionel Terray chute avec un ami lors de l'ascension des arêtes du Gerbier. Leurs corps sont retrouvés quelques jours plus tard. Le monde de l'alpinisme se rendra à Chamonix, où le grenoblois sera inhumé pour lui rendre hommage. Lionel Terray, l'un des plus grands alpinistes de l'histoire, est un Isérois, illustre Isérois.
2: 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Philippe Richard.
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13: Le temps de vous lire en marseillais. Bonjour Médéric.
12: Bonjour Philippe.
13: Notre linguiste marseillais. Donc on va jouer ce matin un peu comme des enfants.
12: Oui, tout à fait. Alors vous savez à quoi jouent les enfants en ce moment? Enfin ces jours-ci, ces temps-ci.
13: Ces temps-ci, bah, avec le smartphone, ouais, un jeu, voilà quoi.
12: Tablette, jeux vidéo, etc. Ouais. On est d'accord. Bon, les tout petits jouent encore avec des voitures, des robots, des trucs Pokémon, etc. Voilà. Alors, autrefois, alors non, je vais pas faire celui qui regromelle à mon réguignard.
14: C'était mieux avant.
12: C'est ça. Non, mais je vais vous parler quand même des réguignards. Les réguignards dans l'Uberou,
5: Provence, c'est une association provençale qui, comme son nom l'indique, regroupe des amoureux de la culture et de la langue provençale, des gens du Luberon, qui s'appelle avec autodérision donc les Réguignaires, en gros les râleurs. Hein. Eh bien, la présidente de cette association est bien connue chez nous. Il s'agit de Claudette Ocelli, aussi connue sous le nom de Mamette, dont on a entendu la voix sur notre antenne pour nous apprendre un peu de provençal. Avec ses Réguignaires, elle organise jusqu'au 14 mars à Pertuis, à l'espace de Croze, une exposition appelée Joe et Jugué d'antan, qui propose de retrouver des jeux et jouets d'antan et avec leurs petits noms en provençal. Alors autrefois, les minots jouaient à Ouda, au Dé, au Baouduf, au Toupi ou au Quille. Au Quille, il y avait les osselets aussi. Alors je me souviens que mon frère jouait, je trouvais ça bizarre, les osselets. Mmh. Mais voilà, ça a disparu, j'ai l'impression.
13: Oui, c'est vrai.
5: Non, voilà, on ne voit plus ça. Jouer aux osselets, c'est Djouga, Djibotrao et Mélisa Ousset. Par contre, les billes, on y joue encore. À mon époque, on prisait les gros galops comme ça et on tirait les soldats Starlux.
13: Ouais, ouais,
5: aussi, voilà. Ouais, ouais. Ou on jouait au pouf. Enfin, bref, voilà, j'adorais les billes. Dans la cour de récré, je pense qu'on joue encore à la marelle ou à la corde persaouta, je traduis pas. Mais probablement plus aux yeux bandas, les yeux bandés, au Colin Maillard, qu'on appelle aussi Kukuruma. On dirait une chanson Kukuruma. En revanche, on fait encore liser Skundai, le jeu de cache-cache, à partir du verbe s'escoudre, se cacher. Et on dit parfois, c'est va t'escoudre, va te cacher. On joue aussi à la poupée, la titeille, dans son ousta ou des titeilles, sa maison de poupée, ou bien avec une poupoune pour Djouga à la mama, là non plus, je traduis pas. Quand j'étais minot, j'adorais jouer avec les taraillettes, la dinette, mais aussi à la marchande. J'avais d'ailleurs un bel établi de marchande et je vendais à ma mère, à ma grand-mère, plein de beaux fruits et légumes en plastique, ou du poulet, ou en plastique, ou du fromage en plastoc, avant la malbouffe, vous voyez, il y avait déjà tout prévu. Tous ces jeux d'enfants d'hier ou d'avant-hier sont présentés à l'exposition Joe et Jugué d'antan à Pertuis jusqu'au 14 mars pour ce, et samedi, donc demain, il y aura en plus un grand jeu de piste sur le double thème du parler provençal et des jeux d'enfants dans les rues de Pertuis, mais aussi du Motus. Tous les t-shirts, toute l'après-midi, nous serons sur place avec mon collègue Bla pour vous faire jouer à Motus en mode démo ou initiation. Mais il y aura aussi un Motus en live, en public avec les meilleurs joueurs de Motus à défier. Alors, de mon temps, on jouait à cache-cache, et celui qui comptait, on disait qu'il pégait. On disait, allez, c'est toi qui pègues. Ouais. Et on joue aussi à faire des moulons dans la cour. Et pour signaler un attroupement, on crie moulons. Donc ce samedi, moulons à Pertuis.
13: Allez, moulons.